0: partenariat avec les facultés Loyola Paris. Alors, dormons-nous suffisamment? Nous sommes tous plus ou moins atteints, vous le savez, par des troubles du sommeil. Ces troubles du sommeil sont-ils un phénomène nouveau? S'agit-il d'un véritable problème de santé publique? Qu'est-ce que cela dit de notre société, de notre rapport au temps? Avec nous pour en débattre et tenter de dégager des pistes qui seront utiles à tous, je salue le docteur Sylvie Royan-Parola. Bonjour.
1: Bonjour.
0: Merci beaucoup d'être avec nous. Vous êtes psychiatre, spécialiste des troubles du sommeil. Vous avez fondé le réseau Morphée, vous en parlerez dans quelques instants. Et votre livre aux éditions Odile Jacob a un titre tout à fait percutant. Il s'intitule « Notre sommeil, une urgence absolue ». Le sous-titre est plus calme, c'est « Manifeste pour une écologie du sommeil ». Face à vous, avec vous, Nathalie Puiset, bonjour.
2: Bonjour.
0: Merci beaucoup d'être avec nous. Pour votre part, vous présidez l'association Sommeil et Santé. Dans quelques instants, vous nous en direz plus. Et enfin, avec nous, comme souvent dans Où va la vie, le père Éric Charmetan, bonjour.
3: Bonjour.
0: Merci beaucoup. Je rappelle que vous êtes jésuite, doyen de la faculté de philosophie des facultés Loyola Paris. Voilà notre thème donc pour cette première édition de cette série de 3 épisodes d'Où va la vie. Pourquoi les Français dorment-ils de moins en moins face aux troubles du sommeil? Que faire? S'agit-il d'un problème de santé publique?
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0: Alors je me tourne pour commencer vers le docteur Sylvie Royan-Parola. Je rappelle que vous êtes psychiatre, spécialiste des troubles du sommeil. Votre dernier livre s'intitule « Notre sommeil, une urgence absolue, manifeste pour une écologie du sommeil », c'est chez Odile Jacob. Alors vous exercez depuis de longues années. Quel est à vos yeux l'état des lieux, docteur Sylvie Royan-Parola? Certains nous disent qu'on assiste à une réduction généralisée des temps de sommeil et que les Français dorment en moyenne 1 heure en moins chaque nuit. Est-ce que c'est vérifié, docteur?
1: Alors, oui, il y a une réduction du temps de sommeil, mais pas pour tout le monde. C'est pas si généralisé que ça. C'est-à-dire qu'il y a des populations un peu plus à risque en termes de durée de sommeil, notamment la population très active entre 30 et 50 ans, en gros, et où là, effectivement, ce sont des personnes qui sont très sollicitées en termes d'emploi du temps. Hein. Il y a souvent les enfants, il y a le travail, il y a le transport. Donc tout ça fait que la variable d'ajustement, c'est souvent le sommeil.
0: Oui.
1: On dort moins parce que on n'a pas le temps.
0: On n'a pas le temps,
1: voilà.
0: C'est ça. D'accord.
1: On prend pas le temps.
0: Variable d'ajustement. Nathalie Puiset, vous constatez la même chose, j'imagine, au sein de votre association Sommeil et Santé?
2: Tout à fait. La plainte des patients qui remontent, c'est vraiment une... Ils ressentent vraiment un besoin, disons, il y a vraiment un besoin de sommeil, il y a vraiment une lacune au niveau sommeil.
0: Ils sont en manque.
2: Ils sont en manque du sommeil et ils retraduisent vraiment un problème de... On leur demande toujours plus, en fait.
0: D'accord.
2: Au niveau...
0: Ils sont sous pression.
2: Sous pression.
0: Mm-hmm.
2: Les actifs,
0: oui,
2: dans la tranche que tu as citée, Sylvie, il y a vraiment une course, en fait, à la performance.
0: Oui. Mmh.
2: Pas seulement eux, mais ils sont poussés par ça. Et du coup, bien, ils prennent sur leur temps de sommeil.
0: Course à la performance et peut-être aussi une multiplication des obligations, docteur Sylvie Royan-Parola.
1: Alors,
0: je suis père de famille.
1: Voilà. Quand on a des enfants, il y a une grosse charge qui s'ajoute au travail. Et il y a aussi, au niveau du travail, une compétition qui est assez forte.
0: Oui.
1: Mais il y a aussi beaucoup de sollicitations de notre société qui nous offre, au travers de tous les moyens actuels, de l'évolution, disons, de notre rapport à notre environnement, une modification qui est vraiment importante, hein, notamment dans la soirée. Il y a de plus en plus de sollicitations, même si l'on est chez soi, on peut faire plein de choses.
0: Les courriels, les SMS.
1: Voilà, et puis aussi regarder les réseaux sociaux, regarder des émissions ou écouter des émissions très intéressantes. Mais du coup, ça rogne sur notre sommeil. Et on a tendance à se coucher un peu plus tard, le matin avoir du mal à se lever.
0: Mmh.
1: On a une société qui s'est un petit peu décalée, hein, qui le matin n'est plus aussi lève-tôt qu'il y a 40-50 ans.
0: Il faut peut-être rappeler que historiquement, avant l'invention de l'électricité, disons, nous vivions, nos aïeux vivaient au rythme du soleil et des saisons.
1: Tout à fait.
0: Donc on se levait le matin. En hiver, on se levait tard. En été, on se levait tôt. Et c'était un rythme naturel ?
1: Alors, c'est un rythme naturel. Alors, il y a quand même, quand on voit maintenant les objets connectés, notamment les montres connectées, il y a des études qui montrent que même dans notre société, on dort plus longtemps l'hiver, et notamment à peu près 30 minutes de plus. Donc ce rythme, il est quand même un peu là.
0: Il a de beaux restes, finalement.
1: Oui. Mais c'est vrai qu'on est beaucoup moins dehors à la lumière du jour. Oui. On est beaucoup moins actif physiquement. Il y a même des gens qui bougent quasiment pas, hein, et ça c'est un vrai souci au niveau des rythmes et des rythmes de sommeil. Donc notre société a changé de ce point de vue-là.
0: Nathalie Puiset, vous parliez tout à l'heure de la plainte, la plainte des patients. De quoi se plaignent-ils exactement ? Est-ce qu'ils se plaignent de cette hyper sollicitation qu'on vient d'évoquer, ou est-ce qu'ils se plaignent de leur propre impuissance peut-être ?
2: Voilà, il y a déjà une plainte du rythme qui est très accélérée et une souffrance en fait parce qu'ils n'arrivent pas forcément à suivre.
0: Oui.
2: Donc ils se sentent déstabilisés en
0: fait. Ils sont essoufflés.
2: Ils sont essoufflés, oui, tout à fait. Il y a des stratifications, il y a le travail de la journée, les responsabilités familiales, les jeunes enfants, l'éloignement. Malgré aujourd'hui la possibilité peut-être de faire un jour à domicile de travail de home office, excusez-moi. Voilà. Mais il y a énormément de choses qui s'accumulent. Et puis, ils se sentent désemparés parce qu'ils ont l'impression d'une perte de performance.
0: Ah oui, ils se sentent désemparés pour ça. Non pas parce qu'ils seraient en mauvaise santé, mais parce qu'ils ne sont pas à la hauteur des objectifs,
2: en fait,
0: c'est ça ?
2: Ils dorment moins, donc ils sont pas à même d'appréhender les difficultés de la même manière. Donc il y a une fatigue qui s'installe petit à petit.
0: D'accord. Vous avez évoqué rapidement le home office. En français, en québécois, on dit télétravail. ce télétravail, a-t-il été une bonne chose ou une mauvaise chose ? Parce qu'on peut dire que ça permet de supprimer des temps de transport, mais en même temps, la frontière entre le lieu du travail et le lieu de la maison est moins évidente. Nathalie,
2: voilà, je pense qu'une journée peut-être par semaine, ça permet de conserver, se donner peut-être un petit peu plus de temps, on réduit les temps de transport, un petit peu moins de fatigue, mais par contre, couper le lien social avec l'entreprise ou les personnes avec qui on travaille,
0: ça, c'est dommageable.
2: Je pense que c'est quand même un peu dommageable.
0: Ouais, ouais. Alors, docteur Sylvie Royan-Parola, revenons aux fondamentaux. De combien de temps de sommeil avons-nous besoin, en fait ? Est-ce qu'on le sait, ça ?
1: Alors, c'est ça qui est intéressant, c'est que le sommeil est toujours une histoire individuelle. Ah. Et c'est une histoire individuelle pour des tas de choses, mais surtout pour la durée. Et il y a des caractéristiques génétiques qui font qu'on peut être court dormeur ou long dormeur, avec évidemment le gros de la troupe qui est entre les deux. Vous avez aussi des gens du matin et des gens du soir. Là aussi,
0: ça existe, c'est pas une légende.
1: Non, c'est génétiquement déterminé. Donc il y a vraiment des catégories, disons, de dormeurs qui répondent à des besoins et des définitions qui sont en fait des caractéristiques génétiques. On l'a trouvé chez la mouche, donc vous voyez.
0: Ah, hein, oui. Voilà. Ah oui, chez la mouche aussi.
1: La drosophile, qui est un grand modèle. Après, vous avez effectivement des relations à l'environnement qui vont être différentes. Et vous parliez tout à l'heure du télétravail. C'est vrai que depuis la Covid, avec le confinement, il y a eu des changements d'habitude qui sont tout à fait notables. Encore plus marqué chez les jeunes, qui sont pourtant pas nécessairement atteints du télétravail, mais il y a une relation au temps qui s'est modifiée. Et le télétravail n'est pas nécessairement une chose très facile parce que ça introduit un changement de rythme. Alors notre sommeil, il a besoin d'une rythmicité très régulière entre les jours
0: travaillés. La régularité est essentielle.
1: La régularité est essentielle entre la régularité et les jours de repos. Et en fait, le télétravail introduit en fait là encore une nouvelle variation. Et aussi une perte d'activité physique qui est encore plus grande, finalement.
0: Parce que pour bien dormir, il faut bien bouger.
1: Bah absolument, oui.
0: Bon, alors on va revenir sur tout ça, mais je me tourne vers le père Éric Charmetan, qui est, je le rappelle, jésuite et philosophe, doyen de la faculté de philosophie des facultés Loyola Paris. Vous êtes philosophe, vous observez le monde, vous entendez le monde. Et là, on voit bien qu'il y a une évolution essentielle dans notre histoire. Il y a un accroissement des rythmes, un accroissement des sollicitations. Et il y a, semble-t-il, une forme de souffrance qui émerge. Quel regard portez-vous là-dessus, père Éric Charmetan ?
3: Pour ma part, j'y vois un changement d'environnement. Certains philosophes parlent de l'infosphère. Enfin, c'est en fait, cet environnement à côté de la biosphère, enfin, qui fait partie de, voilà, de notre vie, dans lequel nous habitons, donc qui est le numérique, alors qui peut être amplifié aussi par l'IA, les IA génératives, c'est-à-dire le fait que, effectivement, on puisse être relié à des gens proches ou loin en permanence.
0: Oui, et on donc, est relié en fait, tout le temps à tout.
3: Et voilà, et donc en fait, même parfois, ça peut conduire à des situations assez dramatiques. J'avais été frappé il y a quelques années, un jeune qui avait fait un camp en montagne, tout ça, et qui revient chez lui complètement épuisé. Et en fait, personne ne comprenait pourquoi il était épuisé. Et puis finalement, après enquête, en fait, il passait ses nuits à être en relation avec d'autres, bon, à l'insu, en fait, de ce...
0: Il passait ses nuits pendant le camp.
3: Pendant le camp, voilà. Donc, en fait, il était en grand manque de sommeil.
0: Donc, il avait une double vie.
3: Voilà, une double vie. Enfin, c'est pas nouveau, mais en tout cas, effectivement, que ça soit par le jeu ou les réseaux, en fait, je pense que ça touche quand même beaucoup de jeunes.
0: Oui, donc si je vous entends bien, Père Éric Charmetant, il y a donc une infosphère qui a émergé depuis une ou deux générations, qui nous entoure et qui nous modèle aussi et qui nous met sous pression, c'est ça ?
3: Oui, tout à fait, oui. Parce qu'effectivement, ces sollicitations, alors avant, effectivement, on pouvait s'endormir sur son livre. Là, bah, l'écran peut s'endormir peut-être sur l'écran, mais bon. En tout cas, on s'endort plus facilement devant la télévision que peut-être sur son smartphone. Parce qu'on, voilà, mais effectivement, il y a des changements, je pense, dans les rythmes et puis les rituels, en fait, pour s'endormir.
0: C'est important, les rituels pour s'endormir, docteur Sylvie Royan-Parola.
1: C'est très, très important. Alors, c'est primordial chez l'enfant, mais chez l'adulte aussi, ça existe. Parce que finalement, c'est autant de petits signaux qu'on va donner à notre cerveau pour lui dire, ça y est, là, maintenant... on va y aller, on va rentrer dans le sommeil. Sinon, il n'y a pas de bouton on pour dormir. Finalement.
0: C'est pas automatique.
1: Non, c'est pas automatique.
0: C'est apprivoisement de soi-même en quelque sorte.
1: Tout à fait. Plus on est régulier et répétitif finalement dans ces rituels, mieux le sommeil pourra s'installer parce que finalement on donne un ordre infraliminaire. À notre cerveau en lui disant ça y est maintenant.
0: Donc il faut être ami avec son cerveau.
1: Il faut être très ami et surtout à l'écoute de son cerveau et pas vouloir le contrôler. Ça marche jamais.
0: Ça marche jamais. Alors, j'imagine que dans votre patientèle, il y a des routines, il y a des rites différents. Racontez-nous, comment font les gens pour s'endormir ?
1: Vous avez des gens qui vont se coucher systématiquement en disant qu'ils vont dormir, donc ils éteignent et voilà, c'est tout.
0: Enfin, et ça marche.
1: Et avant, il y a eu la préparation, se mettre en pyjama, se laver les dents, fermer les volets. Tout ça, ça fait partie de ces fameux rituels. Et puis, vous avez des gens qui vont systématiquement s'endormir avec un accompagnement musical, enfin donc audio, ou parfois la télévision, qui est vraiment déconseillée, mais qui va être le rituel d'endormissement. Et je vois beaucoup de jeunes maintenant qui s'endorment, c'est assez étonnant, avec ils lancent une série sur leur téléphone ou sur leur ordinateur, ne regardent pas l'image, n'écoutent que le son, et c'est toujours le même épisode du même truc, etc. Et c'est en quelque sorte la petite histoire de l'enfant qu'on raconte. Et ça les amène au sommeil.
0: Et c'est toujours le même épisode.
1: Et c'est toujours le même épisode. Mais ce n'est pas une bonne idée. En fait, pour s'endormir vraiment idéalement, c'est effectivement dans le noir, dans le silence. Et on laisse partir le cerveau.
0: Nathalie Puiset, est-ce que vous voyez une évolution dans les rituels du sommeil que les gens viennent vous confier ?
2: Tout à fait. Par exemple, la place de la lecture.
0: Oui.
2: J'ai eu l'occasion d'échanger avec un patient. Au jour d'aujourd'hui, le patient dit « Non, j'ai plus le temps de lire. En fait, le temps a été compressé et c'est plus une perte de l'habitude. Il y a toujours énormément de tâches qui s'accumulent. Et dans la vitesse aussi, il y a une accélération. Et du coup, la lecture qui était plutôt apaisante, qui était plutôt près de, par exemple, une lampe à côté de soi, moins forte, qui permettait de lire à côté, mais pas avec la lumière vraiment dans les yeux, c'était déjà une forme de préparation au sommeil. Et beaucoup de gens s'endormaient au sommeil. Et là, encore une fois, la plainte, parce que l'association, c'est plutôt ce versant-là. Et ça pas, c'est pas péjoratif de dire la oui. plainte. C'est, je vous dis, au c'est travers de la plainte, c'est oui. un constat. Il n'y a plus le temps, on ne le fait plus. On ne prend plus le temps.
0: Alors, si je vous entends bien, pour bien s'endormir, il faut mieux lire deux pages de Marcel Proust que de regarder ou d'écouter, encore pire, un épisode de série, docteur Sylvie Royan-Parola.
1: Ah oui, tout à fait. La lecture, ça reste un moyen, finalement, de s'apaiser, de se changer les idées avant le sommeil. Parce que la problématique de l'insomniaque, ça va être de ne pas arriver à décrocher oui. au niveau des idées. Mmh. Et d'avoir un sas qui lui permet de changer un peu son environnement et de couper avec les problèmes, ça va être intéressant. La lecture, pour ça, est bien. Mmh. Quand on n'arrive pas à faire...
0: La lecture papier.
1: Papier.
0: Oui, absolument. Vous insistez oui. là-dessus. Hein.
2: Tout à fait. Oui. Je parlais de livres et je parlais
0: oui,
2: du livre Fizet. Traditionnel.
1: Tout à fait.
0: Oui, comme autrefois, c'est ça.
2: Voilà,
0: on
2: qui,
0: vous
2: permet,
0: d'accord.
2: qui permet de lire à son rythme.
0: Oui, oui.
2: Et non pas d'être passif et d'avoir, par exemple, un défilé d'images souvent extrêmement rapides.
0: Qui sont stimulantes.
2: Des couleurs assez vides qui stimulent. Oui. Et
0: bon, c'est... on reparlera des écrans. Je voudrais me tourner à nouveau vers le père Éric Charmetant. Vous êtes donc, je l'ai dit, jésuite. Et on sait qu'il y a une grande tradition dans la vie consacrée, dans la vie religieuse. C'est une tradition de rythme de vie. Alors, certains ordres contemplatifs se lèvent au milieu de la nuit, se couchent très tôt, se réveillent très tôt. Bon, il y a une certaine diversité. Comment comprendre cette importance donnée dans les différentes règles de vie consacrées ? Comment comprendre l'importance donnée au rythme du sommeil et au rythme de la vie éveillée, père Éric Charmetant ?
3: D'une part, il y a un certain nombre d'épisodes de la Bible où, en fait, Dieu se révèle aussi pendant le sommeil, pendant les songes. Donc on peut penser effectivement, par exemple, Joseph qui, pendant le sommeil, décide d'aller en Égypte, en fait, donc d'emmener Marie, l'enfant qui allait naître. Enfin, donc en fait, Marie, la question de fuir en Égypte après la persécution, enfin, donc avec l'enfant Jésus. Il y en a d'autres, effectivement, Salomon. Donc cette dimension, en fait, parce que c'est un moment de lâcher prise. Donc ce moment de lâcher prise, c'est aussi un moment d'ouverture.
0: Et il peut se passer des choses.
3: Voilà, oui, tout à fait. Donc ça c'est un point. L'autre versant qu'on voit aussi, c'est le côté vigilance, en fait, aussi. Donc parce que aussi il y a l'autre aspect d'être endormi au moment où le Seigneur reviendra. Mmh. Donc en fait,
0: c'était une grande inquiétude des premiers chrétiens.
3: Voilà. Ouais. Donc effectivement, comment rester en état de veille? Alors dans la vie monastique, il peut y avoir des levées de nuit, un rythme où effectivement on va prier la nuit et puis on se recouche. Donc effectivement, ça introduit un rythme particulier du sommeil en deux phases.
0: Oui.
3: Dans les exercices spirituels d'Ignace de Loyola, quand on fait les 30 jours des exercices, donc il y a aussi cette question d'une méditation, d'une contemplation la nuit, en fait, de se lever la nuit pour prier. Mm-hmm. Donc c'est vrai que la nuit, c'est vrai que c'est un lieu où je pense d'ouverture à la rencontre possible.
0: Mais là vous nous incitez à l'insomnie en quelque sorte, père Éric Charmetant, puisque vous dites que vous évoquez l'éveil, vous évoquez le lieu de l'écoute, de la vigilance. C'est précisément ça le problème des insomniaques, ce qu'on évoquait tout à l'heure, c'est-à-dire que ces personnes ne peuvent pas se fermer.
3: Oui, alors je pense que c'est différent, en fait, de l'insomnie, dans le sens où c'est pour un but particulier, en fait, de vivre un temps de prière, de rencontre. Mais en même temps, si ça ne se produit pas, par exemple, dans l'accompagnement ordinaire des exercices, on ne va pas forcément mettre le réveil pour se lever absolument la nuit. Donc, si c'est donné, c'est donné. Et puis,
0: d'accord.
3: Voilà.
0: Bon, merci de nous rassurer. Docteur Sylvie Royan-Parola, on voit bien à quel point la vie des moines et des démoniales contemplatifs est une vie en quelque sorte de travailleurs décalés. Est-ce que vous en avez vu parmi vos patients qui souffraient de ce rythme de vie-là ?
1: Alors, l'urine décalée, oui, mais alors, oui. Au niveau des moines, il y a eu des travaux qui ont été effectués, alors, notamment par l'équipe d'Isabelle Arnuf à la Salpêtrière, et qui montrent des choses très intéressantes, c'est-à-dire qu'il y a effectivement un réveil à minuit, minuit et demi, enfin, je ne sais pas, dans ces eaux-là, dans les moines qu'ils avaient regardés. Et c'est, ce qui est assez impressionnant, c'est que, comme il y a une grande régularité,
0: oui.
1: En fait, ce rythme, finalement donne une routine et une habitude qui fait que la courbe de température chez certains de ces moelles, pas chez tous,
0: oui.
1: commençait à monter avant le réveil. C'est-à-dire qu'il y avait oui. une anticipation inconsciente, bien entendu, et qui allait favoriser cet éveil. Et après, ça redescendait. Donc, il y avait vraiment la conjonction entre un rythme de vie imposé et une adaptation relative du rythme. Et ça, c'est une chose très intéressante parce que le sommeil, il est sous de la dépendance de ces deux facteurs-là. À la fois la rythmicité, qui est normalement plutôt circadienne, et les besoins. Et en fait, quand on modifie le rythme, on peut le faire, mais quand il y a une rythmicité extrêmement régulière. Et en fait, la régularité, là aussi, va se retrouver.
0: On retrouve cette règle d'or, si on vous a bien entendu, docteur Sylvie Orient-Parola, c'est la régularité.
1: Tout à fait.
0: Quel que soit le mode de vie.
1: Quel que soit le mode de vie.
0: Il faut que le corps ait compris, car il est en capacité de le faire, que voilà, on va s'endormir à telle heure, se réveiller à telle heure.
1: Tout à fait.
0: Il faut que ce soit régulier. Oui. Donc le problème, c'est pas tant les horaires décalés, pourvu qu'ils soient réguliers, mais c'est les horaires irréguliers.
1: Alors, les horaires décalés, quand vous travaillez de nuit et que vous êtes en alternance, soit la nuit, donc dormir la nuit ou dormir le jour en fonction de votre travail, ça, c'est très mauvais.
0: Une semaine de jour, une semaine de nuit.
1: Voilà, c'est très mauvais. Vous avez même les 3-8 où les gens glissent période tout au long.
0: Parce que là, le corps ne comprend plus.
1: Oui, parce qu'il n'y a jamais de repère.
0: Et oui.
1: Jamais.
0: Et oui. Nathalie Puiset, vous voyez ce type de plainte, de questionnement parmi les gens qui viennent frapper à la porte de votre association Sommeil et Santé. Vous voyez des travailleurs décalés
2: Oui, il y en a beaucoup. Par exemple, les chauffeurs routiers qui travaillent, qui roulent de nuit, etc. Ils se plaignent effectivement d'une grande fatigue. En plus, ils sont assez encadrés du point de vue législation.
0: Oui.
2: Pour ceux qui consultent, on peut se poser la question, est-ce que tous consultent vraiment quand ils ont des périodes de sensations de sommeil pendant l'exercice de leur profession?
0: Alors, on voit bien qu'il y a beaucoup de questions qui se posent autour de cet enjeu du sommeil. Je rappelle le titre de cette première édition de Où va la vie ? Pourquoi les Français dorment-ils de moins en moins face aux troubles du sommeil ? Que faire ? S'agit-il d'un problème de santé publique ? Alors nous avons un peu dégrossi cet état des lieux. Il nous reste à parler de beaucoup de thèmes que nous aborderons la semaine prochaine. Le sommeil chez les bébés. On sait que chez les jeunes parents, on parle beaucoup du cododo, c'est-à-dire de dormir avec ses enfants. Chez les ados, on l'a évoqué tout à l'heure, cette fameuse notion de jet lag social, de décalage horaire social compte tenu des activités sociétales. Et puis, il y a des couples qui font lit à part. Et voilà, enfin, il y a une très grande diversité de pratiques aujourd'hui. Et donc, on abordera tout cela la semaine prochaine. Je rappelle, docteur Sylvie Royan-Parola, le titre de votre livre « Notre sommeil, une urgence absolue ». C'est chez Odile Jacob, sous-titre « Manifeste pour une écologie du sommeil ». Je rappelle que Nathalie Puiset, qui est avec nous, est présidente de l'association Sommeil et Santé, et que nous sommes également en compagnie du père Éric Charmetan, qui est jésuite doyen de la faculté de théologie des facultés Loyola Paris. Peut-être une dernière question avant de nous quitter dans cette première édition, docteur Sylvie Royan-Parola. On sait que parmi les outils de torture qui ont été repérés par les Nations Unies et par les ONG, la privation de sommeil en est une. Il suffit de priver quelqu'un de sommeil pour que, à terme, il meure, c'est bien ça ?
1: Alors, heureusement, on n'a pas poussé la privation chez l'homme jusque-là. Enfin, mais par contre, chez l'animal, oui, ça a été fait.
0: Oui.
1: Et effectivement, un animal qui est privé de sommeil pendant un temps long, c'est plusieurs semaines, va avoir des dysrégulations au niveau de la température. Ouais. Et en fait, il meurt dans un tableau d'infection. Parce qu'en fait, le sommeil, et peut-être qu'on aura l'occasion d'en parler, a un énorme rôle dans la régulation immunitaire.
0: Et, le sommeil nous protège.
1: Tout à fait. Et si on ne dort pas, ben effectivement, on va avoir des défenses immunitaires qui s'effondrent.
0: Et donc, on est plus sensible
1: À tout.
0: À tout ce qui peut nous arriver.
1: À tous les microbes du coin, oui.
0: D'accord. Et Dieu sait s'il y en a qui circulent. Un grand merci à vous tous. Je voudrais signaler à nos auditeurs et à nos auditrices que les facultés Loyola Paris, en collaboration avec l'Institut catholique de Paris, avec le Collège des Bernardins et avec la maison Jeanne Garnier, proposent un certificat universitaire pour cette année 2026, un certificat universitaire intitulé « Soins et spiritualité ». Il s'agit de répondre à l'attente de spiritualité dans le soin, d'acquérir des compétences pluridisciplinaires et de développer l'éthique du soin dans le cadre de la laïcité. Ce travail donc se déroule tout au long de l'année 2026. Il commence le 23 janvier jusqu'à fin juin. Ça fait à peu près 42 heures par an. L'objectif, c'est de comprendre dans l'histoire et aujourd'hui les concepts de soins, de santé, de religion, de spiritualité, d'intégrer la religion et la spiritualité dans une approche globale du soin et de collaborer avec les aumôniers, les accompagnants spirituels, les responsables administratifs. Alors, ce certificat universitaire s'adresse à tous les publics de façon assez large, puisqu'il s'agit aussi bien de professionnels du soin en activité ou en formation, de travailleurs sociaux, de bénévoles d'accompagnement, d'aumôniers et bénévoles d'aumônerie, voire des artistes et des biographes, et puis des cadres et professionnels de la gouvernance hospitalière. Voilà, pour en savoir plus, je vous incite à vous rendre sur le site de loyolaparis.fr, sous la rubrique Agenda. Vous verrez, il existe un certificat universitaire soins et spiritualité, et vous pourrez en savoir plus. Un grand merci à vous tous pour votre fidélité. Je vous dis à la semaine prochaine pour le deuxième épisode de cette série donc consacrée à la question du sommeil, dont nous allons voir qu'il est de plus en plus un problème de santé publique. 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Un grand merci à vous tous, à la semaine prochaine.

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1: Merci à tous de votre fidélité. Il est l'heure de nous retrouver pour notre séquence Église Hebdo. On va parler de la pièce de théâtre sur l'histoire de Mère Marie-Madeleine de la Croix qui est jouée par des jeunes. Une pièce de théâtre à ne pas manquer. Le frère Jean-Denis a rencontré quelques jeunes qui jouent dans cette pièce pour nous et nous parler de Mère Marie-Madeleine de la Croix.
2: Bonjour et merci de nous retrouver sur les ondes de Radio Arc-en-Ciel. Et aujourd'hui, nous avons la joie de rencontrer des jeunes qui, par leur dynamisme, ont voulu mettre en place une pièce de théâtre pour faire connaître une belle figure de chrétienté, j'ai envie même de dire de sainteté, à La Réunion, puisque c'est une personne que l'on appelle Mère Marie-Madeleine de la Croix, servante de Dieu. Donc, Mère Marie-Madeleine de la Croix, dont le dossier, le procès en béatification est instruit actuellement à Rome. Donc des jeunes qui ont voulu monter une pièce de théâtre sur sa vie. Donc pour nous en parler aujourd'hui, nous avons Noah, bonjour.
3: Bonjour.
2: Lucie.
4: Bonjour.
2: Laurent.
5: Bonjour.
2: Et Graziella.
6: Bonjour.
2: Ma part sera celle que le monde rejette. C'est l'intitulé de la pièce, Graziella. Peut-être un petit mot sur ce titre déjà pour nous faire entrer dans cette pièce de théâtre.
4: Oui, ma part sera celle que le monde rejette. C'est une parole tirée de Mère Marie-Madeleine de la Croix. Donc, c'est elle-même qui l'a dit lors de sa consécration. Et donc, c'est une phrase qui nous amène en fait à réfléchir sur tout son engagement, toutes ses œuvres. Et elle est vraiment partie dans les périphéries, partie vers ceux que le monde à l'époque rejetait, le monde colonial, donc les esclaves, les filles affranchies, les filles blanches pauvres, les lépreux, les malades, les petites sans éducation pour l'école. Donc elle est vraiment, elle a accompli sa mission par cette phrase.
2: Si on n'avait pas dit de qui était cette phrase, peut-être que certains auraient pu dire, c'est peut-être celle de Sainte Thérèse de l'Enfant Jésus.
4: Oui.
2: C'est un peu cette même ferveur, ce même engagement pour vivre l'amour de Dieu.
4: Oui, c'est vrai que Sainte Thérèse de l'Enfant Jésus est connue pour son amour, pour son amour ardent pour le Christ. Et Mère Marie-Madeleine de la Croix, elle l'a été aussi en tant que réunionnaise, engagée, missionnaire. Elle a été missionnaire et témoin du Christ avec un grand amour pour les pauvres. Et voilà. Donc, on peut dire que elle est un peu. On ne peut pas dire qu'elle marche à la suite parce qu'elle a été là avant. Mais ce sont deux témoins, deux apôtres qui ont œuvré avec leur temps et dans l'espace qui leur a été donné.
2: Ça donne envie de découvrir d'autres choses qu'elle aurait écrites. Alors justement, c'est aussi l'objet de la pièce, cette pièce de théâtre, Florent, de retrouver ce que la servante de Dieu a pu écrire, a pu dire, a pu vivre.
5: Oui, eh bien, c'est vrai qu'effectivement, cette pièce de théâtre nous ramène à la fois au passé, mais également au présent, car la lutte continue. L'œuvre de Mère Marie-Madeleine de la Croix ne s'est pas arrêtée. Elle continue aujourd'hui avec la congrégation des filles de Marie, aujourd'hui et même demain, dans toutes ces œuvres sociales qui étaient toujours les lépreux, donc l'aide à la personne, les personnes âgées, et également ce qu'elle prônait particulièrement, l'éducation. Donc elle a toujours fait ça de son vivant, et les filles de Marie continuent aujourd'hui à promouvoir ces belles œuvres qu'elle a justement créées avec cette congrégation.
2: Peut-être dire un petit mot sur Mère Marie-Madeleine de la Croix, dans son contexte, dans ses engagements, dans ce qu'elle a créé.
4: Mère Marie-Madeleine de la Croix, c'est une femme, une jeune femme bourgeoise au XIXe siècle, donc en 1840. 1849, quelques mois à peine après l'abolition de l'esclavage, donc le 16 avril, elle quitte sa maison de bourgeoise à Saint-André, au désert, là où elle est originaire, et elle part habiter dans une petite case en torchis, donc la première communauté des filles de Marie à la rivière des Pluies, aidée donc de Frédéric Levavasseur, le P.L. Levavasseur, un grand témoin de la foi réunionnaise également. Et elle part là-bas avec quelques sœurs, dont une mauricienne, des filles blanches et des filles noires, des filles qui étaient anciennement pauvres ou anciennement riches et qui vont vivre sous ce, cette petite case en torchis, eh bien la vraie fraternité.
2: Certaines même anciennes esclaves.
4: Voilà, anciennement esclaves. Et grâce à elle, en fait, elle va redonner finalement de la dignité là où eh bien, l'esclavage est passé, où la colonisation a laissé des traces importantes et des traces, des blessures, en fait. Donc elle a vraiment fait une œuvre qui a rassemblé, qui a réconcilié les gens les uns avec les autres et surtout au travers de la vie consacrée. Donc non, c'est une très belle œuvre et c'est une jeune femme qui a été parfois critiquée hein, pour son œuvre. Ça n'a pas été facile à l'époque, donc on rappelle un peu le contexte. On est à Bourbon, les grandes familles ont dû accepter l'abolition de l'esclavage, mais la situation des esclaves à Bourbon en 48-49, c'est compliqué puisque il faut retrouver finalement un statut de libre et les choses ne se sont pas faites facilement pour eux. Et donc, en leur donnant une éducation, en leur permettant aussi de devenir institutrices, elle donne aussi un statut aux anciennes filles esclaves. Et elle permet en fait de chercher cette égalité entre ces filles. Il n'y a pas de sœurs converses, il n'y a pas de sœurs de cœur. Donc, c'est une belle œuvre qu'elle a mise en place.
2: Une œuvre pour les rejeter.
4: Oui. Pour les exclus, pour ceux qui sont marginalisés, mais aussi pour ceux... Elle est partie chercher ceux qui étaient en périphérie et finalement, elle a appelé aussi les gens de cette époque-là à vivre une vraie, véritable conversion.
2: Alors, c'était vu comment, généralement, dans la société qu'est-ce que révèle la pièce dans cet environnement-là
4: Nos camarades pourront répondre aussi, mais c'est vrai que c'est...
3: Mais c'était très mal vu déjà par les mentalités d'avant. Et tous les bourgeoises, etc., ils avaient vraiment du mal avec cette espèce d'ascension qu'essayait d'amener Marie-Madeleine de la Croix vers ces gens un peu marginalisés. Donc c'était très difficile pour eux. Et justement, dans la pièce, à un moment donné, on parle de la conversion par les Grazella, puisque au final, à la fin, elle réussit à vraiment accepter et même à participer à son œuvre.
2: C'est ces personnes qui ne comprenaient pas ce qu'elle voulait faire.
3: Oui, voilà, exactement.
2: Vous êtes, Lucie,
4: oui.
2: Justement, dans cette pièce, peut-être juste le rôle que vous jouez pour deux, et puis alors, on fera un peu le tour de tout le monde.
6: Donc, dans cette pièce, je joue deux rôles principalement. D'abord, je joue une jeune écolière qui est à l'école. Donc, c'est pour faire le lien entre le moment présent et le moment passé. Et ensuite, je joue aussi une esclave qui s'appelle Henriette, qui va devenir sœur plus tard. Et du coup, la sœur Marie-Xavier. Donc, voilà.
2: Alors, qu'est-ce qui se passe dans la vie de ces personnes-là?
6: Donc, d'abord, pour l'esclave Henriette, donc c'est une esclave qui aide Marie-Madeleine de la Croix à soigner les lépreux. Donc, on est là pour l'aider à soigner. Et ensuite, cette esclave Henriette, elle va devenir sœur plus tard grâce à Marie-Madeleine de la Croix. Et c'est tout au long de cette pièce, justement, qu'on montre l'évolution quand mon personnage d'esclave, comment elle devient sœur aussi.
2: Donc, c'est dans cette période charnière où il y a encore l'esclavage et on bascule après l'abolition, où elle entre en religion.
6: C'est ça. Et dans la pièce, on voit bien l'évolution, justement.
2: Un petit mot, peut-être, Florent, sur le personnage comment c'est porté? C'est quoi le...
5: Eh bien, moi, je joue le rôle d'un surveillant des temps modernes, donc à l'instar de Lucie, donc le surveillant de cette fameuse école, qui, en fait, découvre un ancien livre, qui est en fait le livre de Mère Marie-Madeleine de la Croix, et qui est totalement abasourdi parce qu'il ne le connaît pas. Et ce qui est vrai qu'aujourd'hui, avant la pièce, peu de gens à La Réunion connaissaient l'histoire de Mère Marie-Madeleine de la Croix. Et c'est justement ça qu'on voulait mettre en œuvre à travers ce personnage. Donc la méconnaissance de Mère Marie-Madeleine de la Croix pour ensuite la découvrir. Aussi, je joue également un esclave donc, de la famille de Mère Marie-Madeleine de la Croix, qui étaient donc les Pignolets de Fresnes, qui avaient la propriétaire du désert à Saint-André, et qui, contrairement aux autres familles réunionnaises, étaient très proches des esclaves, qui les considéraient même plus que les autres familles. Donc c'est vrai que aimait Pignolets de Fresnes, aimait particulièrement ses esclaves qu'elle considérait comme ses propres enfants. Donc elle avait déjà, avant de devenir Mère Marie-Madeleine de la Croix, cet attachement. Et justement, jouer un esclave de cette maison nous permet de concevoir que même avant, il existait toujours des gens qui ne faisaient pas de distinction entre esclavage et maître. Et c'est ça justement que j'ai apprécié dans mes différents rôles, de voir vraiment cet amour inconditionnel qu'avait aimé Pignolets de Fresnes.
2: Noah, selon quel personnage tu joues ?
3: Bah, moi, je joue principalement... en fait, j'ai deux personnages. Déjà, un esclave, dans les scènes de groupe, un peu d'esclave. Mais principalement, je joue le rôle de Tom. En fait, c'est un enfant, du coup, un écolier aussi, qui, dans des temps modernes aussi,
2: et justement... Et plusieurs années après.
3: Oui, plusieurs années après, qui, au début, en fait, comme parlait Florent, découvre le livre, l'histoire de Mère Marie-Madeleine de la Croix. Après avoir fait une bêtise, voilà, il découvre et fait connaître justement aux écoliers et aux surveillants son histoire, et en fait découvre avec eux l'histoire.
2: On dit c'est une histoire qui bouleverse. L'histoire de Mère Marie-Madeleine de la Croix, c'est une histoire qui est capable de nous bouleverser, de bouleverser des jeunes, des gens de tous les âges, ou bien c'est bon, une belle histoire tout simplement.
5: Elle est surtout une histoire qui donne le vertige, aussi bien pour toutes les générations, parce que c'est encore une histoire d'actualité, même si elle a été faite il y a un siècle, plus d'un siècle que ça. Aujourd'hui encore, eh bien, comme je le disais, la lutte continue. Il y a toujours des inégalités, il y a toujours ces œuvres qui font parler d'elle et qui sont justement un point important qui est générationnel, aussi bien pour les jeunes, les moins jeunes, et j'ai envie de dire toute l'humanité.
2: Lucie ?
6: Selon moi, son histoire de Marie-Madeleine de la Croix touche toujours les cœurs des personnes à l'heure actuelle. Parce que comme a dit Florent, il y a toujours des inégalités, de la discrimination dans le monde surtout. Et elle est aussi en voie de béatification. Donc j'espère vraiment que justement la pièce de théâtre va permettre aussi cette béatification plus tard.
2: Mais pour toi, quand tu as découvert son histoire, ça t'a fait quoi ?
6: Moi, personnellement, ça m'a vraiment touchée parce que je viens de Saint-André et je n'étais pas du tout au courant de son histoire au tout début, jusqu'à qu'on parle d'elle.
2: D'autant plus, voilà, parce que le domaine du désert, c'était là
6: c'était
2: où elle
6: à Saint-André, oui. Et j'habite à Saint-André et je me suis dit, je ne savais pas qu'il y avait quelqu'un comme ça à Saint-André qui a fait toutes ses œuvres. Oui. Voilà, et ça m'a vraiment touchée. Et c'est à ce moment-là, j'hésitais beaucoup à faire la pièce de théâtre, aussi. J'ai eu l'appel, Graziella m'avait envoyé un message, et j'avais beaucoup hésité, jusqu'au moment où j'ai dit oui, je vais faire la pièce de théâtre, et son histoire m'a touchée, en fait.
2: Graziella ?
4: Oui, c'est une histoire qui est toujours d'actualité, parce que, dans la pièce, je joue le rôle de la bourgeoise, qui fait un tas de commérages. C'est Madame Commérage. Et en fin de compte, des commérages, elle a dit la fée, il y en a toujours aujourd'hui. Et aujourd'hui
2: plutôt,
4: encore.
2: Plutôt méchant.
4: Oui, très méchant, très méprisante, très. Et aujourd'hui, finalement, il y a beaucoup de gens qui viennent me voir qui sont touchés parce que, ils reconnaissent certaines situations aussi, même qu'on trouve encore dans l'église aujourd'hui, c'est-à-dire des moqueries, du mépris aussi, il peut y avoir encore. Donc, et que ce soit dans l'église ou dans la société elle-même réunionnaise, on parle du Lady La Fée comme un sport national. Et le problème, c'est qu'on ne se rend pas compte qu'aujourd'hui, ça peut faire beaucoup de tort et beaucoup de peine aux gens. Et avec la conversion de la bourgeoise, puisque à un moment donné, on se convertit, heureusement, en fin de compte, ça vient aussi toucher chacun dans sa propre relation au pardon et à la réconciliation. Donc ça, c'est vraiment une histoire de conversion aussi personnelle que les gens découvrent aussi au travers de cette pièce, et ça les amène aussi à avoir une introspection de leur propre cheminement à eux. Donc l'histoire de Mère Marie-Madeleine de la Croix, elle est d'actualité et elle le sera toujours, puisque finalement c'est l'histoire d'une personne, d'un témoin de la foi qui a vécu un cheminement spirituel avec Dieu, et on est tous appelés par notre baptême à la sainteté. Donc elle vient nous rejoindre chacun dans notre réalité. Et c'est vrai que bon, ça n'a pas été facile hein, pour nous tous d'intégrer ces personnages, parce qu'on est tous bénévoles. Voilà, j'ai appelé Lucie, mais c'est vrai qu'on est tous bénévoles. Et la première à nous avoir tous appelés aussi, c'est Daniel, qui a écrit la pièce et qui a été très, très inspiré par l'Esprit Saint pour l'écrire. Et on a eu aussi la chance, la grande chance d'avoir Muriel Herbeau avec nous, qui est la metteur en scène et qui a pris beaucoup de temps pour nous aider à découvrir nos sentiments. À nous aider à entrer dans les personnages, parce que c'est pas facile pour nous, on n'est pas des acteurs professionnels, mais elle a fait un travail, enfin elles ont toutes les deux fait un travail incroyable avec nous. Et puis je pense aussi aux parents accompagnateurs qui nous aident, comme Stéphane, Carole, Linda, toutes les personnes, Michel aussi, toutes les personnes qui nous aident en arrière, en fait, dans les loges, et qui nous soutiennent et qui nous encouragent aussi à continuer à jouer cette pièce dans toutes les paroisses.
2: Bon, Daniel Bayot, qui a travaillé aussi avec toute une équipe sur le dossier de préparation du procès de béatification. Donc voilà, elle a, en ayant rassemblé des pièces, elle a vraiment beaucoup d'éléments qui a pu permettre à écrire cette pièce.
4: Oui, exactement. C'est vrai que cette pièce a été écrite grâce justement à cette connaissance que Daniel a des dossiers, de la cause, de aussi des livres hein, qu'elle s'est documentée. Elle fait aussi beaucoup de sorties avec les personnes qui veulent découvrir davantage, puisqu'au travers de la pièce, on raconte certaines choses, mais ce n'est pas toute l'histoire, puisque les filles de Marie, comme disait Florent, ils ont des œuvres qui sont encore actuellement qui sont encore en cours, hein, mais il y a aussi des filles à Maurice, dans tout l'océan Indien. C'est une œuvre qui a été missionnaire dans tout l'océan Indien. Donc, il y a encore beaucoup de choses à raconter dessus. Donc, on invite les gens à lire les livres de Prosper Eve. On invite aussi les gens à aller à la Providence. Il y a un musée. Donc, à continuer à découvrir l'histoire des filles de Marie, l'histoire de la Réunion, et puis leur histoire personnelle, puisque toutes nous les Réunionnais. Et voilà, c'est à nous aussi de nous réapproprier notre propre histoire commune.
2: C'est une figure qui est capable de nous donner vraiment aussi l'enthousiasme de créer notre société d'aujourd'hui.
3: Ben, en vrai, c'est une figure un peu inspirante, parce que justement, comme dit un peu tout le monde ici, c'est vrai, ce qui touche, c'est vraiment son amour, sa ferveur et en fait sa radicalité. Et en fait, ça pousse aujourd'hui, dans le monde où, encore une fois, il y a des inégalités, à essayer tant bien que mal de fracturer un peu ce système et de pousser à améliorer les choses.
2: Quand on dit inégalité, on dit aussi injustice.
3: Voilà,
5: c'est ça.
2: Peut-être Florent, justement,
5: C'est vrai que Mère Marie-Madeleine de la Croix est une personnalité de la Réunion, aussi bien d'un point de vue civil que d'un point de vue religieux, parce qu'elle a réussi dans un milieu et dans une époque où tout lui disait non, de quand même se faire une place, se faire un nom, et faire une congrégation qui, aujourd'hui, près d'un siècle et demi plus tard, est toujours d'actualité et reconnue par, justement, l'Église, mais aussi par différents pays, différents institutions qu'elle a, justement, déployées dans l'océan Indien, qui reconnaissent, justement, l'utilité et la ferveur de sa mission.
2: Ces œuvres de charité, la charité en action.
5: C'est cela.
4: La charité en mouvement, oui.
2: Alors, comment on peut voir cette pièce? Il y a des dates déjà fixées, puisque c'est une pièce qui existe depuis plus d'un an maintenant, et qui a déjà tourné, mais il y a d'autres dates qui se profilent.
4: Oui, effectivement. Donc, on a déjà joué depuis plus d'un an dans une quinzaine de paroisses. Donc, on remercie chaleureusement aussi en tant que jeunes toutes les paroisses qui nous ont accueillis et qui nous ont très bien accueillis. Voilà. Et donc, on va jouer bientôt le dimanche 16 août à 16h à l'église Notre-Dame de Lourdes à Bois-de-Neuf-Sainte-Clotilde. Donc, on invite vraiment tout le monde à venir nous rejoindre. Voilà. C'est un petit moment de détente juste avant la rentrée des classes. Donc venez en famille, venez nombreux, invitez vos amis, vos camarades, vos collègues. Voilà, venez nous voir. La pièce dure à peu près 1h, 1h15. Donc c'est vraiment pas beaucoup de temps. Et c'est une petite bulle dans un dimanche après-midi où les gens viennent. Voilà, il y a des petits passages très rigolos. Donc venez très nombreux et venez faire découvrir aussi. Ensuite, on a au mois de septembre, on joue le dimanche 13 septembre à 15h30 à l'église Saint-Augustin à la Ravine des Cabris, donc à Saint-Pierre. Puis le dimanche 27 septembre à 16h à l'église du Chaudron, Saint-Esprit au Chaudron, à Saint-Denis. Et enfin, le dimanche 8 novembre à 15h30 à l'église Sainte-Thérèse de l'Enfant Jésus à la Plaine des Cafres.
2: En l'œuvre de Mère Marie-Madeleine de la Croix, de sa congrégation, avec ses sœurs bien sûr, et dans tout le sein indien, à Maurice apparemment, ça les intéresse de vous voir. Peut-être un petit mot là-dessus ?
4: Oui, oui. Alors à Maurice, en fait, on a répondu à l'appel du cardinal Maurice Piat. Donc, Monseigneur Maurice Piat est venu à La Réunion et il a découvert cette pièce qu'on porte, et dans laquelle on cite le Père Levavasseur et ainsi que le Père Laval, puisque ce sont des témoins de la foi de l'océan Indien, mais qui ont été contemporains. Donc, ils se sont tous connus. Et c'est vrai que cette histoire, finalement, rejoint aussi ce qui se passe à Maurice, hein, puisque l'île Maurice, Île-de-France, a aussi connu l'esclavage sous la domination française et ensuite anglaise. Donc, ils se sont sentis vraiment touchés. Et comme l'a rappelé Florent, les filles de Marie sont aussi présentes à Maurice, donc dans différentes œuvres. Donc, c'est important pour nous d'aller porter cette histoire-là. C'est aussi une fierté, hein, d'aller là-bas. Donc, on a été invité par le cardinal à partir et ça sera fait au mois de juillet 2027. Donc, voilà, les dates sont déjà sorties. Donc, on partira là-bas à Maurice pour quelques jours pour pouvoir faire connaître l'histoire de La Réunion et pour nous, les gaillards, d'être un flambeau et de pouvoir continuer pour nous en tant que jeunes.
2: Et voilà, et en même temps, une histoire commune.
4: Exactement, voilà.
2: Donc, une belle histoire. Même page d'histoire de l'esclavage, de l'exploitation humaine.
4: Oui, mais aussi. C'est ça. C'est
2: pour laquelle Mère Marie-Madeleine de la Croix a donné sa vie pour réparer. C'est ça aussi son engagement.
4: Oui, c'est cette belle réconciliation qu'il y a eu, en sachant que les filles de Marie ont aussi une histoire à Maurice. Ça n'a pas été facile pour elles au départ, puisque à l'époque, l'administration de l'époque voulait que les filles de Marie soient détachées, hein, de celles de Saint-Denis. Donc il y a eu aussi des combats à mener dans la société mauricienne et qui ont été menés avec l'œuvre de l'Esprit-Saint. Toujours cette charité en action. Voilà, si on doit retenir quelque chose aussi d'elle, c'est cette recherche aussi de paix, de réconciliation, de conversion commune, mais surtout de la charité en mouvement.
2: Bien, merci pour cet échange et j'espère que beaucoup vont être sensibilisés à découvrir pas seulement la pièce, mais derrière cette pièce, cette figure, cette vie donnée. Ma part sera celle que le monde rejette, donc celle de Mère Marie-Madeleine de la Croix, qu'on dit maintenant, qui a le titre de servante de Dieu, autrement dit, sa canonisation est en cours, est en procédure, et nous espérons que cela arrivera très bientôt. Merci à vous.
5: Merci.
4: Merci. Merci. Merci.

Je suis servante du Seigneur, de Luce Rose et son ensemble vocal. Et merci aux jeunes qui ont bien voulu répondre aux questions de Jean-Denis sur l'histoire de Mère Marie-Madeleine de la Croix. Et on poursuit avec ce chant de l'Emmanuel, Marie, toi l'humble servante.

0: retrouver l'émission du jeudi soir avec Maria, Émilie et Ophélie. L'émission Fais entendre ta foi du jeudi soir, 19h-20h. Ils nous ont parlé ce jeudi de Saint Ignace de Loyola que nous avons fêté vendredi 31 juillet.
1: Chers auditeurs et auditrices de Radio Arc-en-Ciel, c'est un plaisir de vous retrouver pour notre émission « Fais entendre ta foi ». C'est un plaisir de vous retrouver les filles. Vous allez bien hein?
2: Super bien.
1: La journée s'est bien passée, la semaine aussi.
2: Super bien. Très épuisante, mais on est là.
1: Super. Donc, comme vous le saviez peut-être ou pas, demain, la fête d'un saint qui est...
2: Saint Ignace de Loyola.
1: Saint Ignace de Loyola. Saint Ignace qui a fondé la compagnie des Jésuites, les compagnons de Jésus.
3: Alors, en parlant de Saint Ignace de Loyola, alors qui est-il ? Pour comprendre Saint Ignace de Loyola, il faut d'abord comprendre qu'il n'est pas né saint. Comme chacun de nous, il a connu des rêves, des ambitions, des erreurs et des épreuves. Né en 1491 dans une famille noble du Pays Basque en Espagne, Ignace grandit dans un monde marqué par les guerres, les chevaliers et le désir de gloire. Jeune homme, il est courageux, intelligent et passionné. Son plus grand rêve est de devenir un grand chevalier, reconnu pour ses exploits militaires et admiré de tous. Il cherche le prestige, les honneurs et la réussite. Mais Dieu avait un autre projet pour lui. En 1521, lors du siège de Pampelune, un boulet de canon lui brise la jambe. Cette blessure marque un tournant décisif. Pendant sa longue convalescence, il lit « La vie du Christ » et « La légende dorée ». Ces lectures éveillent en lui un désir nouveau, imiter le Christ et les saints plutôt que les héros, militaires. Cette période ouvre une profonde conversion intérieure. Ignace découvre que Dieu parle dans ses désirs, ses émotions, ses élans. Il commence à discerner ce qui le conduit vers la paix et ce qui l'en éloigne. Après sa conversion, Ignace mène une vie de pèlerin. Il vit une année d'ascèse à Manresa, où il fit l'expérience fondatrice de Dieu et commence à rédiger des exercices spirituels, un guide de prière unique dans l'histoire chrétienne. Il part en Terre Sainte, puis étudie à Barcelone, Alcala, Salamanque et Paris. À Paris, il rassemble autour de lui des compagnons comme François Xavier et Père Favre. Ensemble, ils prononcent le vœu de Montmartre en 1534. Pauvreté, chasteté, mission. En 1540, le pape Paul III approuve officiellement la compagnie de Jésus. Ignace en devient le premier supérieur général. Sous sa direction, l'ordre se développe vite. 12 provinces, des collègues et maisons dans toute l'Europe.
2: Des collèges.
3: Un dynamisme missionnaire immense... En Inde orientale, en Afrique et en Amérique du Sud. Ignace meurt à Rome le 31 juillet 1556 et il est canonisé en 1622. En résumé, Saint Ignace de Loyola a su transformer une blessure en une mission, a donné à l'Église une méthode de discernement unique, a fondé un ordre qui a façonné la pensée et la mission catholique, et enfin il a montré que la foi peut être vivante, intelligente, incarnée et engagée. Et voilà. C'est tout pour Saint Ignace de Loyola.
2: Par contre, très inspirant en tout cas.
1: Oui, très inspirant.
2: Partir d'un esprit guerrier, combatif, le grand missionnaire qui va défendre son pays, à finalement créer une communauté, quoi. Oui. Donc pas du tout utiliser la même arme.
1: Non, c'est une arme, mais ça sert pas pareil.
2: Ouais, c'est clair.
1: Mais c'est sa façon de partir d'un point A pour arriver à un point Z, en gros.
2: Tout à fait, t'as totalement raison. Là, nous entrons maintenant dans cette profondeur. Qui est Saint Ignace ? On l'a très bien compris par son parcours. Merci Ophélie. Donc, c'était un jeune qui en quête de sens, qui cherche finalement et qui, au final, a réussi à créer des exercices spirituels et qui en découle donc cette spiritualité que nous retrouvons dans la communauté des Jésuites. Et on va voir un peu comment Saint Ignace s'en est imprégné, de quel point de départ il est parti finalement pour arriver là où nous tous nous le connaissons. Alors, effectivement, avant d'être saint, c'était un jeune comme nous. Eh bien oui, il était égaré, perdu, déboussolé. Il était heureux, il n'était pas heureux. Bon, voilà. Il était blessé aussi et en recherche également. Mais il était d'abord un jeune chevalier. Donc forcément, qui dit chevalier dit aller à la guerre, rêver de gloire, monter, vivre de grandes aventures, ouais. Mais aussi beaucoup de reconnaissance. Mm-hmm. Mais malheureusement, effectivement, il a connu un événement tragique, sa grande blessure à la jambe, lors d'une bataille. Donc il est immobilisé, chose qu'il ne connaît pas, qui est nouveau, comme tout être vivant qui finalement se retrouve en situation d'handicap finalement, mm-hmm. à un moment donné de sa vie. Et il doit faire face à lui-même finalement. Et pendant cette convalescence-là, il va lire effectivement la vie des saints dans les évangiles. Et c'est là que toute la magie va s'opérer. Et oui, il va découvrir quoi ? Que les rêves de Dieu rendent plus heureux. Et que plus heureux que quoi ?
4: Que la gloire.
2: Bah bien sûr que la gloire. Très bien, Maria, c'est ça. Les rêves de Dieu rendent plus heureux que les rêves de la gloire. Alors, il va donc réaliser quelque chose d'essentiel à ce moment-là, que les rêves de gloire le laissaient vide. Voilà, c'est-à-dire que c'est un désir qui arrive et qui disparaît, qui n'est pas constant dans le temps et qui finalement, il va encore vouloir encore plus en fait finalement. Hein. Il aura une soif de pouvoir et de gloire en fait. À chaque fois, il ne sera jamais satisfait. Tandis que, grâce par ce discernement-là, il apprend à reconnaître ce qui construit finalement l'homme et ce qui va l'épuiser, en fait. Et il y a là un grand message pour nous, les jeunes. Donc Ignace n'est pas né saint, c'est important de le dire parce que beaucoup idéalisent ces saints en pensant que c'était des personnes parfaites depuis le départ, alors que finalement non, c'était des gens comme nous, des êtres humains comme nous, qui finalement à l'instant T ont eu une prise de conscience et comme on dit le zèle de l'Esprit Saint, petit clin d'œil au diacre Bernard. Donc, et il a cherché, il s'est trompé, il a recommencé et sa conversion commence quand il ose se poser la question « Qu'est-ce qui me rend vraiment heureux ?» Maintenant, nous allons nous intéresser un petit peu plus à ce qui nous a laissé Saint Ignace, sa spiritualité ignatienne. Effectivement, ce n'est pas un petit truc ou une méthode qui date de Mathusalem et qu'on a oublié, non. C'est bien quelque chose qui nous concerne encore aujourd'hui.
4: Oui.
2: Voilà. Ignace, il fonde donc cette belle communauté que nous connaissons avec la belle résidence à Saint-Denis, la résidence des Jésuites. Et oui, un ordre qui est tourné vers l'action, c'est-à-dire l'éducation, la mission, la justice, mais aussi l'accompagnement, puisqu'ils font régulièrement des
4: accompagnements spirituels.
2: Exactement. Donc, si vous êtes intéressé, rapprochez-vous de cette résidence. Donc, la devise de cet ordre, c'est Ad Majorem Dei Gloria. J'ai bien prononcé, Maria ?
4: Oui.
2: Gloriam. Oui. Qui signifie tout pour la plus grande gloire de Dieu. Donc, c'est-à-dire qu'on donne le meilleur de soi, là où on est, comme on est, pour la gloire de Dieu. Et il nous invite à être contemplatifs dans l'action. C'est-à-dire qu'on ne fait pas pour faire, mais de chercher Dieu, que ce soit dans nos études, dans le sport, dans nos amitiés, nos relations, dans nos projets aussi, et partout en fait. Hein. Et il encourage à s'engager pour un monde plus juste. Il est là-dedans, c'est-à-dire qu'il vise le fait de vouloir défendre les plus fragiles, de lutter contre les injustices, d'être des bâtisseurs de paix. Voilà comment penser un petit peu Saint Ignace dans cette spiritualité-là. Et elle est donc finalement, vous le constatez, très positive. Voilà, si on était tous comme ça, on serait dans un monde parfait. N'êtes-vous pas d'accord avec moi ? Malheureusement, c'est pas le cas. Voilà. Donc ici, Dieu est dans le réel. Pour lui, c'est vraiment au quotidien qu'on doit œuvrer. Voilà. Et il vous dit aussi, Saint Ignace, à ceux qui nous entendent, tu peux changer le monde, tu peux trouver Dieu dans ta vie, tu peux devenir quelqu'un de grand en aimant et en servant. C'est important. Je vais la relire. Ignace, Saint Ignace de Loyola vous dit, tu peux changer le monde, tu peux trouver Dieu dans ta vie, tu peux devenir quelqu'un de grand en aimant et en servant.
1: C'est costaud.
2: C'est costaud.
1: C'est costaud, mais c'est ce qu'il faut.
2: C'est ce qu'il faut, tout à fait. Pourquoi ? Parce que souvent, c'est simple, hein, avoir que ce soit dans des concours ou autre aujourd'hui, c'est toujours le meilleur, il faut écraser l'autre, voilà, trop concurrentiel. Et finalement, ce qu'il nous dit, Saint-Ignace, c'est qu'en fait, on

0: poursuivre avec l'explication un petit peu de cette spiritualité de Saint Ignace. Parce que, d'accord, on a su à peu près qu'est-ce que ça voulait dire, qu'est-ce que Saint Ignace en a voulu expliquer aussi, mais comment vraiment le prier ? Pas une grande spécialiste, mais j'espère ne pas me tromper.
1: Au pire, vous vous rapprocherez des jésuites de la résidence de Saint-Denis.
0: Exactement, exactement. Alors, Saint Ignace, comme on l'a dit, a fait des exercices spirituels, qui, durant son chemin de prière, il a discerné. Il a discerné pour créer ces exercices qui est une manière de, comment pourrais-je dire, de rentrer, on va dire, dans le texte qu'on va lire ou qu'on va étudier. Quand je dis un texte, généralement c'est le texte biblique. Hein. Je reste dans le cadre. Hein. Alors, pour ceux qui connaissent ou qui ne connaissent pas, il y a le principe et fondement, qui veut dire tout simplement, en une phrase, chercher et trouver Dieu en toute chose. Pour Saint Ignace, Dieu est présent dans toute notre vie. Ça, on l'a très bien compris. Mmh. Que ce soit dans nos joies, nos difficultés, nos rencontres ou nos décisions. Et l'objectif de ces exercices est de répondre à un questionnement, on va dire, personnel. Par exemple, Seigneur, que veux-tu que je fasse de ma vie pour aimer et te servir davantage ? Déjà, là, elle est assez pointilleuse. Servir et aimer le Seigneur davantage dans notre vie. Après, il peut y en avoir d'autres. Hein. Qu'est-ce que Dieu veut réellement que je fasse ? Qu'est-ce que Dieu a prévu pour moi ? Donc, plein de questionnements. Mais on va avoir la réponse, on va dire, dans les exercices de Saint Ignace.
1: Mais du coup, Maria, ces questions-là sont forcément une demande qu'on fait à Saint Ignace ou ça peut être autre chose telle que discerner ou...
0: C'est une demande personnelle que toi, ça vient de ton cœur, en fait. Par exemple, si tu prends un texte biblique, mais attention, hein, il ne faut pas prendre n'importe quel texte. Il mm-hmm. faut commencer par le Nouveau Testament. C'est
1: d'accord.
0: Déjà. Et en gros, quand tu vas lire le texte, par exemple, je prends l'exemple de Jésus qui a choisi ses douze disciples. Ben, tu peux par exemple te poser comme question, Seigneur, qu'est-ce que j'aurais fait à la place, en fait ? Si tu m'avais choisi, comment j'aurais réagi ? Qu'est-ce que j'aurais pu te dire ?
1: Je me projette, en fait, à leur époque, à cet instant du texte, en fait.
0: Tu te projettes dedans.
1: D'accord, ok.
0: C'est ce que Saint Ignace, en gros, veut nous faire comprendre.
1: Ça, c'est le premier principe. Enfin,
0: voilà.
1: Okay.
0: C'est cette rencontre, en fait, on va dire de l'amour de Dieu et de sa miséricorde quand tu commences à rentrer dans le texte.
1: D'accord. Donc là, ça, c'est pendant la lecture. Et ensuite, je me projette dans le texte. Je me pose des questions. Qu'est-ce que j'aurais fait à la place d'un tel ? Ou est-ce que pourquoi il a réagi ainsi ? Enfin, je peux me poser des questions comme ça.
0: Tu te mets à la place de la personne. Tu peux te mettre à la place de Pierre, par exemple.
1: D'accord.
0: Dans un texte où Pierre t'a renié 3 fois Jésus. Et moi, qu'est-ce que j'aurais fait ? Je t'aurais renié ? Je t'aurais pas renié ? Est-ce que j'aurais jugé Pierre ou pas ?
1: Voilà. D'accord.
0: C'est des questions qu'on peut se poser en lisant le texte. Bon.
1: Et quand j'ai terminé ma lecture ensuite, du coup, les prochaines étapes ?
0: Ouais. Les prochaines étapes, en théorie. Enfin, je dis bien en théorie. Je ne suis pas experte. Je redis bien, chers auditeurs. Hein. Ça s'appelle la relecture. Alors, la relecture, c'est que quand tu t'es posé les questions et que forcément, au bout de la question, il y a une réponse, quand tu relis le texte, tu te dis en gros que cette réponse-là, elle correspond bien en fait avec la question que je me suis posée.
1: D'accord.
0: Tu relis le texte et tu te dis vraiment, c'est... Des fois, tu te dis même au début,

0: Et part, ben, le texte, là, je l'aime pas, je comprends pas, j'arrive pas à rentrer dedans. Et au final, la relecture, ah ben, en fait, elle était carrément pour moi, le texte. C'est moi, en
1: Oui,
0: fait. C'est.
1: ça m'est déjà arrivé. Toi aussi, Ophélie?
2: Oui.
0: Je pense qu'on s'est tous, à un moment donné, retrouvés dans cette situation. Mais faut pas paniquer, hein. C'est pas parce que, voilà, on va dire, ça nous projette vraiment. Ce que les disciples, ou ce que Marie, ou ce que Pierre, ou ce que. Voilà, peu importe la personne, on va dire, du passage ou d'une phrase qui nous a touchés, c'est. Ils ont eu le même, on va dire, le même questionnement, en fait.
1: D'accord.
0: Si, comment expliquer? Si par exemple Pierre avait dit quelque chose et que Matthieu était là, Matthieu, il s'est sûrement posé la même question. Et si Jésus, en fait, il s'était adressé à moi au lieu de Pierre, est-ce que j'aurais répondu pareil ou pas?
1: D'accord.
0: Donc vraiment, c'est tu te projettes. C'est très compliqué au début quand on
1: Oui,
0: connaît
1: effectivement,
0: pas.
1: c'est très technique.
0: Mais bon, comme je le disais, je suis pas experte.
1: Oui, mais après, j'imagine que quand on démarre ce genre de spiritualité-là, enfin, ce parcours, on est suivi aussi.
0: Oui,
1: Voilà.
0: c'est pour ça. C'est pour ça qu'il est conseillé, quand on veut commencer par exemple la spiritualité de Saint Ignace, de demander un accompagnateur ou d'aller demander conseil à un prêtre. Donc vraiment, c'est faut pas se lancer voilà tout seul dans le chemin. Voilà, c'est tu te jettes pas dedans, tu es aidé et même. Même Saint Ignace, tu le pries, il va t'aider à cheminer dans ces exercices parce qu'il va pas t'envoyer à la, voilà comme comment on dit,
1: À la guerre sans les armes.
0: voilà exactement, il va pas
1: C'était
0: t'envoyer
1: pas ça
0: sur le champ de
1: l'expression, mais c'est pas
0: bataille,
1: grave, ça passe
0: voilà,
1: quand même.
0: il va pas t'envoyer sur le champ de
1: Oui.
0: bataille sans l'armure, sans le casque, sans le bouclier, sans l'épée. Qu'est-ce que je pourrais rajouter? Donc, le discernement. Alors, peut-être deux mots qu'on a peut-être déjà entendus, mais sans comprendre. Il y a la consolation et la désolation. Est-ce que vous savez ou pas la consolation et la désolation?
1: Consolation, consoler. Donc consoler, je me sens bien. Désolation, je suis désespérée, je suis dépitée. Enfin, si je prends là les mots, hein.
0: C'est exactement ça, tu l'as bien résumé. C'est exactement ça. C'est ce qui peut nous arriver pendant la période des exercices. On peut être consolé, voilà, un texte m'a fait du bien, un texte m'a rendu joyeuse, voilà, j'ai des paroles qui m'ont touchée, j'ai des paroles qui m'ont apporté beaucoup d'amour, voilà. Et la désolation, bah, le texte là, pourquoi il a dit ça, pourquoi tu veux me, pourquoi le Seigneur à travers le texte veut me faire comprendre ça, ou ça peut être, ah ben je comprends pas, je ressens rien, voilà, ça c'est la désolation. Mais faut pas s'inquiéter, hein, ça va faire un peu le yo-yo là, la vague qui monte et qui
1: Oui.
0: descend,
1: Mais cette
0: mais
1: relecture-là, on le fait tous les jours.
0: oui.
1: D'accord. Et ça prend à peu près combien de temps?
0: Alors, on le conseille à peu près entre 15 et 20 minutes.
1: D'accord. OK.
0: Mais il faut prendre le temps durant la journée. Si c'est, ça serait plus comme une relecture de ta journée. Là, tu fais une relecture du texte. Donc, ce qui est conseillé, c'est de lire le texte le matin. Tu viens de te réveiller, voilà, tu es
1: Ah,
0: bien,
1: OK.
0: tu es réveillé. Tu vas lire un texte, tu vas commencer à réfléchir durant la journée, à ben, y a une phrase là qui m'a frappée, ah oui, ça me refait penser à ça, qu'est-ce que j'ai vécu, machin. Donc voilà, et durant la fin de journée, donc tu vas relire le texte, tu vas te rendre compte que ah oui, le Seigneur, il avait dit ça, il m'est arrivé à peu près le même sentiment et tout. Et le soir, bah tu vas En gros, tu vas reprendre tes réponses et tu vas au final te dire, bah oui, le Seigneur, en fait, il n'avait pas tort, hein, quand il a dit, faut pas faire ça, faut pas faire
1: Ok.
0: ci. Toi, c'est pareil.
1: Donc ça serait lecture finalement du texte le matin, Voilà, une bonne lecture, bien poser les mots, repérer ce qui, voilà, me poser mes questions. Et ensuite, le soir, en fin de journée, je reprends, allez, 10 à 20, 10, 15 à 20 minutes, c'est ça, le soir avant de m'endormir, par exemple, où ben voilà, je repasse ma journée en faisant attention, du coup, ces choses qui m'ont consolé, la consolation, désolation, voilà, ce qui s'est bien passé, ce qui s'est mal passé, et faire le lien avec ce que j'ai lu ce matin, quoi.
0: C'est ça, mais tu peux pas savoir à l'avance si tu vas être consolé ou. La consolation, la désolation.
1: D'accord.
0: C'est le moment venu, en fait, quand tu vas lire un texte. Si le texte là, bah, il faut vraiment que tu te projettes dans le texte. Que tu ressens, en fait, les paroles, que tu t'imagines. Par exemple, Jésus, il marche dans le désert. Il faut que tu t'imagines Jésus est en train de marcher, tu entends des bruits de pas, tu entends le sable, tu entends le vent dans le sable, où tu peux sentir la soif aussi dans le désert. Il n'y a pas d'eau, il n'y a pas rien. Mais vraiment, c'est une projection. C'est comme si tu essayais d'imaginer à l'intérieur de ta tête le texte.
1: D'accord. Et du coup, par rapport à la Lectio Divina, enfin ça j'avais déjà vu, où on est ensemble, on lit le texte et bah, chacun donne son interprétation. Là, c'est vraiment personnel, là, du coup.
0: C'est personnel.
1: D'accord. Il n'y a pas de moment où je rencontrais, par exemple, si je fais cette retraite spirituelle, tu l'as fait, il n'y a aucun moment, on va se croiser pour en parler, par exemple.
0: Durant la retraite, s'il y a une retraite, on peut, mais c'est pas... C'est plus à la fin. Ce que toi, tu as ressenti, la personne, par exemple, elle n'a peut-être pas encore lu le texte là, et si tu lui dis, elle ne va pas forcément... Elle va plus se dire, Émilie m'a dit ça, donc moi, je veux ressentir ça aussi. Donc, ce n'est pas forcément le but.
1: D'accord, c'est donc c'est vraiment une rétrospection sur moi-même, en fait. Là, je me concentre sur moi, si je suis cette spiritualité de ignatienne.
0: Voilà, et d'accord. Tu peux demander conseil à un prêtre spirituel ou un accompagnateur pour t'aider à guider.
1: En tout cas, c'est très intéressant. Moi, je ne l'ai jamais fait, j'ai jamais... Donc ça, je trouve ça intéressant, surtout par les temps qui courent, où on est tout le temps à droite, à gauche. Là, ça nous permet de nous poser à un moment de la journée, se concentrer sur soi, en fait, finalement, toutes nos frustrations, les émotions qui ont été ressenties durant la journée, qu'on n'arrive pas forcément à évacuer. Et c'est peut-être par ce moyen-là qu'on peut, finalement, mettre des mots, pleurer s'il faut pleurer.
0: Ah oui, tout à fait. Hein, voilà. Mais je dirais sincèrement, si on veut commencer, pour une personne qui ne l'a jamais fait, si la personne veut vraiment commencer ça, il faut qu'elle se dise qu'à la fin, elle va être une autre personne. Parce que c'est vraiment... Il y a un prêtre jésuite qui avait dit ça une fois. Si on commence les exercices spirituels de Saint Ignace, il faut se dire que on va être changé du tout au tout, parce que des fois, c'est dangereux, en fait.
1: Ah.
0: Pas dangereux dans le sens dans le sens où voilà, je vais être attaqué de partout. C'est possible aussi spirituellement, il faut avoir la foi forte, parce que ça peut arriver qu'on a envie de j'ai pas envie de le faire aujourd'hui, ou au final c'est pas fait pour moi, j'arrête, et on a commencé un truc, on finit pas. Donc il faut vraiment avoir cette foi forte. Et se dire que, d'accord, je vais commencer ça, je sais que je vais avoir des difficultés, il y a plein de choses qui vont me tomber dessus, mais Saint Ignace, lui, il a réussi avec une jambe.
1: C'est vrai, avec une jambe.
0: Une jambe.
1: Et on parle toujours de lui actuellement.
0: Et oui.
1: Alors que ça s'est passé en 1500.
0: Exactement. Lui, il a réussi, donc moi, je vais réussir aussi. Et c'est pas grave si, voilà, j'ai des difficultés et tout, il faut aller jusqu'au bout, et justement à la fin, c'est comme si tu avais une résurrection intérieure.

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0: 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Merci à tous de votre fidélité. Un excellent réveil en ce dimanche matin et nous espérons que vous allez bien. Nous vous proposons en ce 18e dimanche de ce temps ordinaire eh bien de retrouver toute l'équipe du magazine catholique du diocèse de La Réunion, le magazine Tramail.
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2: Bonjour et merci de nous retrouver dans notre édition de Tramail. Au sommaire de notre édition, « Ma part sera celle que le monde rejette ». C'est le titre de la pièce de théâtre produite par des jeunes autour de la figure de Mère Marie-Madeleine de la Croix, la servante de Dieu. Nous les rencontrerons dans cette édition. Et à cette figure qui a marqué la fin de l'esclavage, de cette période difficile de La Réunion, nous reviendrons sur la question de la mémoire et de la réparation avec Doutou Diène, diplomate sénégalais qui, auprès de l'UNESCO, a porté le dossier de l'esclavage reconnu comme crime contre l'humanité. Il était présent à La Réunion. Bonjour à tous et avec nous aujourd'hui des jeunes qui ont monté la pièce « Ma part sera celle que le monde rejette ». Graziella et Florence sont avec nous pour en parler.
3: « Ma part sera celle que le monde rejette », c'est une parole tirée de Mère Marie-Madeleine de la Croix, donc c'est elle-même qui l'a dit lors de sa consécration. Et donc c'est une phrase qui nous amène en fait à réfléchir sur tout son engagement, toutes ses œuvres, et elle est vraiment partie dans les périphéries, partie vers ceux que le monde à l'époque rejetait, le monde colonial, donc les esclaves, les filles affranchies, les filles blanches pauvres, les lépreux, les malades, les petites sans éducation pour l'école. Donc elle est vraiment elle a accompli sa mission par cette phrase. Mais Marie-Madeleine de la Croix, c'est une jeune femme bourgeoise au 19e siècle, donc en 1849, quelques mois à peine après l'abolition de l'esclavage, donc le 16 avril, elle quitte sa maison de bourgeoise à Saint-André, au désert, là où elle est originaire, et elle part habiter dans une petite case en torchis, donc la première communauté des filles de Marie à la rivière des Pluies, aidée donc de Frédéric Levavasseur, le père Levavasseur, un grand témoin de la foi réunionnaise également. Et elle part là-bas avec quelques sœurs, dont une mauricienne, des filles blanches et des filles noires, des filles qui étaient anciennement pauvres ou anciennement riches et qui vont vivre dans cette petite case en torchis, eh bien la vraie fraternité. Elle va redonner finalement de la dignité là où l'esclavage est passé, où la colonisation a laissé des traces importantes et des traces, des blessures en fait. Donc elle a vraiment fait une œuvre qui a rassemblé, qui a réconcilié les gens les uns avec les autres et surtout au travers de la vie consacrée.
4: Eh bien, c'est vrai qu'effectivement, cette pièce de théâtre nous ramène à la fois au passé, mais également au présent, car la lutte continue. L'œuvre de Mère Marie-Madeleine de la Croix ne s'est pas arrêtée. Elle continue aujourd'hui avec la congrégation des Filles de Marie, aujourd'hui et même demain, dans toutes ses œuvres sociales qui étaient toujours les lépreux, donc l'aide à la personne, les personnes âgées, et également ce qu'elle prônait particulièrement, l'éducation. Donc elle a toujours fait ça de son vivant et les Filles de Marie continuent aujourd'hui à promouvoir ces belles œuvres qu'elle a justement créées avec cette congrégation.
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2: La servante de Dieu, Mère Marie-Madeleine de la Croix, qui a donc été une personnalité influente, on pourrait même dire la première à œuvrer pour la réparation de ce crime contre l'humanité qu'a été l'esclavage. Justement, nous avons eu la joie de rencontrer dernièrement Doudou Diène. Il est diplomate sénégalais et il a porté devant l'ONU ce dossier de demande de reconnaissance de l'esclavage comme crime contre l'humanité. Nous l'avons rencontré en marge d'un colloque qui a eu lieu à La Réunion organisé par l'association Quartier Libre, Mémoire et Patrimoine, Océan Indien, organisé en juin dernier. Nous avons demandé à Doudou Diène ce que signifie la réparation et la mémoire suite à ce drame de l'humanité.
5: Je plaide moi pour les mémoires avec quatre dimensions. La mise en évidence historique objective des faits. Des faits. Les prises, le bateau, les motivations, le commerce, la violence. La deuxième dimension de la mémoire, c'est les raisons profondes de ces faits-là. Pourquoi ça a eu lieu? C'est là qu'on revient à ces données fondamentales qui interrogent le présent, que c'était pour des raisons purement économiques d'exploitation, de prédation. Et la troisième dimension, c'est la responsabilité de ces faits. Qui était responsable? Et enfin, la quatrième, c'est les conséquences de ces faits. Donc, ce sont ces quatre dimensions-là qui font de la mémoire une arme qui va de l'éthique donc à la justice, et à l'histoire et à l'enseignement. Ben, il faut simplement se rappeler quand même que cette histoire que Jean-Michel Debout qualifie comme la plus grande tragédie de l'histoire humaine a été marquée par le silence. Le silence de ceux qui l'ont perpétré. Les systèmes qui les ont perpétrés n'ont pas voulu que ce fait tragique immense soit connu. Donc le silence historique. Il ne faut jamais oublier que de tout temps, depuis le début de cette tragédie, des historiens ont travaillé pour faire connaître. Évidemment, ils n'avaient pas les moyens d'être publiés, etc., diffusés, mais à y travailler. Donc, la recherche historique, la quête de la vérité historique a toujours été présente. Et évidemment, dans la violence et surtout dans les difficultés absolues, ce combat pour la vérité historique, c'est un combat pour non pas seulement la mémoire en tant que connaissance de passé, mais dans le sens où je l'ai indiqué tout à l'heure. C'est-à-dire que la mémoire doit inclure à la fois les faits, les responsabilités et les conséquences. Et la question centrale qui est toujours posée, que je pose à d'autres, c'est la question éthique. Les valeurs. Quelles sont les valeurs qui ont fait qu'à un moment de l'histoire humaine, mais il faut rappeler là que l'esclavage est un phénomène universel. Hein. Tous les peuples ont connu l'esclavage, de la Chine à l'Europe, à partout. Mais c'était simplement que ce qu'on appelait l'esclavage, c'était la servitude, le sort réservé aux vaincus, qui étaient, disons, mis en servitude et donc esclavagisés, si on veut. Mais l'esclavage transatlantique comporte trois données spécifiques, singulières. La première, c'est qu'elle était officielle, alors que les esclavages historiques étaient des combats, des guerres que les groupes se menaient et le vaincu était capturé comme ça, et puis de manière ponctuelle, vendu, etc., dans le monde entier, de la Chine à la Méditerranée, en Afrique, etc. Mais ce qui différencie l'esclavage transatlantique, c'est d'abord, premièrement, qu'elle était officielle. Elle était officielle et rappelait que l'esclavage a suivi cette motivation fondamentale qui était l'exploitation et la prédation. C'est après ce qu'on appelle la découverte de l'Amérique que l'Europe s'est rendue compte qu'il y avait des richesses à exploiter. Et c'est là que les monarchies et les puissances de l'époque ont décidé d'exploiter ces richesses pour eux-mêmes et ont invité les personnes et les groupes qui avaient des moyens d'investir. C'était donc un investissement rentable qui était lancé. Et donc, il faut partir de ça, de cette donnée-là. C'était l'économique, l'exploitation, la prédation, la gourmandise de prédatrice qui était à la base. Et savoir maintenant que tous les premières années, les gens qui étaient ramassés et apportés, amenés dans les Amériques, il y avait des blancs, des gens des prisons qu'on ramassait, des paysans à qui on disait venez, il y a là-bas de la richesse, etc. Et on les amenait. Et c'est lentement que ce système économique d'exploitation a mis à réaliser un des principes de l'exploitation économique, la rentabilité. C'est-à-dire que l'investissement qui était fait devait être rentable dans les moyens financiers qui sont mis dans l'économie, etc. Et c'est là qu'on s'est rendu compte que ceux qui faisaient ce système, les monarchies et les riches, les richesses de l'époque, se sont rendus compte que ces terres qu'on veut exploiter, il y a en face un continent. D'où le parcours entre ces terres-là où il y avait des hommes et des femmes et les terres à exploiter étaient courts. Donc, l'investissement était plus court. Et c'est là aussi qu'ils ont pris conscience et su qu'il y avait des formes d'esclavage en Afrique déjà. Que c'est à partir de ce moment-là que l'exploitation des Africains, c'est à partir du moment que c'est devenu lentement industrialisé.
2: Merci à M. Doudou Dienne, merci aux jeunes. Et c'est la fin de notre édition. Et nous retrouvons tout de suite pour un petit manger pour le cœur. Et nous donnons aussi rendez-vous dimanche prochain, même heure, même antenne.
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7: Dans l'évangile de Jésus-Christ, voilà que ça, c'est mature. Alors, Léa, Jésus l'a prendre, Jean-Baptiste est mort. Il a sorti, il est parti en canotte pour l'endroit désert à l'écart. Seulement de monde l'a connu. Alors, quitte cette ville, zot la suivent à pied. Et là, il débarque. Jésus a un gros paquet de monde. Et là, ben, son cœur a tombé pour zot. Jésus l'a guéri, zot bonne maladie. Arrive le soir, le bon d'Alon, qui vient côté Jésus pour dire. Mais ta terre a le désert. L'île a fini vieux. Il dit, bon, allez, dis à ça, t'allais dans le village alentour, à ces autres manger. Seulement, Jésus l'a dit, bon, n'a pas besoin d'aller, à autres même. Donne bon, n'aille boucher manger. Alors, je l'ai dit ensemble, Jésus. Ah, t'es là, nana, rien que cinq pains, ensemble des petits poissons. Alors, Jésus l'a dit, ben, amène pour pain. Après ça, elle dit, on assise dans le zèbre. Jésus la prend le cinq pains, ensemble des poissons, lève le jus dans le ciel, lui a dit une bénédiction. Et la casse bon pain, la donne son bon disciple, ben là, il donne de monde dans la foule. Tout le monde le mange ventre plein. Elle ramasse bonne morceau de yarette. Elle avait 12 paniers pleins. Bon sac la manger était au moins 5 000 et ça. Sans compte ni bonne femme, ni bonne marmaille.
8: 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Parole bon Dieu.
2: Comment il est? Dans le passage évangile, nous entend là, il y a un tas d'affaires. D'abord, il dit Jésus, il a parti, il a parti à l'endroit désert parce qu'il vient d'apprendre la mort. Son famille, Jean, Jean-Baptiste, son frère, son cousin. Et puis là, un monde. T'annonce la promesse bon Dieu, t'arrive, t'es devant Zot, l'annonce l'agneau bon Dieu. Après ça, il appartient à l'endroit comme pour prière, risque d'être un peu la peur aussi de celui. Et puis là, il y a deux mondes qui viennent voir lui aussi. Il prend pitié, il guérit, il soulage. Et puis, deux mondes écoute son parole. On dirait Zot, il aime son parole. Comme si que c'est une parole, il donne à Zot un espoir. Elle a envie de continuer vivre. Elle a envie de vivre ensemble aussi. Toute la bande y reste ensemble. Après l'âge de la faim, Jésus, il donne toute la bande manger à partir de 2 poissons, 5 pains. Mais quand nous lit à texte là, nous voyons la multiplication des pains, nous reste souvent là-dessus. Mais dans l'affaire riscable, nous oublions. Quand Jésus dit au monde d'Alon, on en va à autres même, donne ban à manger. C'est une affaire, l'Église a toujours porté pour dire, bon Dieu, il ne fait pas notre place. Bon Dieu, il fait ensemble nous. Quand Jésus dit, bana, donne bana manger, il aussi dit, prie, il aussi fait en sorte, le pain, il multiplie. N'a quoi remplir le ventre, 5 000 personnes. Ça, il fait partie, ça qui dit, la doctrine sociale, la doctrine, la vie. Que l'Église y veut enseigner à nous avec l'Évangile. Jamais nous fait pas sans bon Dieu, mais aussi nous fait pas les uns sans les autres. Il laisse pas les uns faire la place des autres, ou bien ça, il dit pas les uns, les autres l'obligés fait la place des autres. Mais toute la bande, ils mettent la main ensemble. Ça aussi, un enseignement Jésus donne à nous aujourd'hui. Ça y rappelle à moi, dernier coup, le pape Léon XIV l'a sorti un grand lettre encyclique pour redire à nous ce bonne parole fort, Jésus, que ça y implique dans notre société, dans notre monde, pour que nous gagnions vivre un monde juste, un monde vrai, un monde avec ensemble le partage, un monde ensemble la paix. Son lettre-là, elle est pour nous. Chacun y peut lire son manière. N'hésite pas, la lettre encyclique, le pape Léon XIV, Magnifica Humanitas, notre l'humanité, les gardiens, n'y en trouve.

Merci à toute l'équipe du magazine catholique du diocèse de La Réunion, le magazine Tramaille. Et on poursuit avec Laurent Giboski, créateur d'Humanité.

Le meilleur de la musique chrétienne, combien l'amour de Dieu est important pour l'homme. Et on poursuit avec Jacques Berthier, Dieu nous a tous appelés.

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1: Et nous retrouvons Maria avec la séquence « Jésus est mon guide ». Elle nous propose de méditer avec le livre du prophète Isaïe, le chapitre 55, versets 1 à 3.

Bonjour à vous tous, c'est un plaisir de vous retrouver en ce dimanche 2 août pour notre séquence Jésus mon guide. J'espère que vous allez bien. Un coucou à nos auditeurs de Radio Arc-en-Ciel, à tous ceux qui nous suivent sur les réseaux sociaux, sur YouTube. Et un grand coucou également à toute la famille Jésus mon guide pour le partage des lectures de chaque jour. Alors aujourd'hui, l'Église nous propose un magnifique passage du livre du prophète Isaïe. À travers ces quelques versets, Dieu lui-même nous adresse une invitation pleine de tendresse. Venez, vous tous qui avez soif. Dans un monde où nous courons souvent après ce qui est éphémère, où nous cherchons le bonheur dans les biens matériels, la réussite ou les plaisirs passagers, le Seigneur nous rappelle que lui seul peut combler la soif la plus profonde de notre cœur. Alors, avant de retrouver cette lecture du prophète Isaïe au chapitre 55, versets 1 à 3, prenons quelques instants pour ouvrir notre esprit et notre cœur et laissons cette parole nous rejoindre là où nous en sommes aujourd'hui. Qu'elle éclaire nos choix, ravive notre espérance et nous conduise vers celui qui est la source de la vie. Et nous allons prendre ce chant avec la famille Myriam Bethléem. Viens, Esprit d'Alliance.

Moi, Yahvé, votre Dieu, je vais rassembler mon peuple de tous les pays. Je les ferai demeurer en sécurité. Alors ils seront mon peuple et je serai leur Dieu. Je leur donnerai un seul cœur et une seule manière d'agir. Je conclurai avec eux une alliance éternelle. Je ne cesserai pas de les suivre pour leur faire du bien. Je trouverai ma joie à leur faire du bien de tout mon cœur

Lecture du prophète Isaïe. Ainsi parle le Seigneur. Vous tous qui avez soif, venez, voici de l'eau. Même si vous n'avez pas d'argent, venez acheter et consommer. Venez acheter du vin et du lait sans argent, sans rien payer. Pourquoi dépenser votre argent pour ce qui ne nourrit pas, vous fatiguer pour ce qui ne rassasie pas? Écoutez-moi bien, et vous mangerez de bonnes choses. Vous vous régalerez de viande savoureuse. Prêtez l'oreille, venez à moi. Écoutez et vous vivrez. Je m'engagerai envers vous par une alliance éternelle. Ce sont les bienfaits garantis à David. Parole du Seigneur, nous rendons grâce à Dieu.

Le Seigneur nous adresse aujourd'hui une invitation extraordinaire. Il ne s'adresse pas aux puissants ni à ceux qui pensent tout posséder, mais à ceux qui ont soif. La soif dont parle Isaïe est celle du cœur, la soif d'amour, la soif de paix, la soif de pardon, la soif de vérité et de sens. Combien de fois cherchons-nous à combler cette soif par les différents biens matériels, les distractions, le travail ou la reconnaissance? Pourtant, ces choses ne peuvent rassasier durement notre âme. Dieu nous demande avec tendresse : pourquoi dépensez-vous votre argent pour ce qui ne vous nourrit pas ? Il nous rappelle que seul lui peut donner le vrai pain de la vie. L'invitation est gratuite. Nous n'avons rien à acheter ni à mériter. Dieu offre sa grâce à tous. Il ne demande aucune chose en retour, seulement venir à lui avec confiance. C'est l'amour du Père qui se donne sans compter. Aujourd'hui encore, Jésus reprend cette promesse lorsqu'il dit : celui qui vient à moi n'aura jamais faim. Celui qui croit en moi n'aura jamais soif. En lui, nous trouvons la nourriture qui donne la vie éternelle. Alors, chers frères et sœurs, prenons quelques instants pour nous demander : quelle est la soif profonde de mon cœur ? Où est-ce que je cherche mon bonheur ? Suis-je prêt à accueillir gratuitement ce que Dieu veut me donner ? Prions pour toutes les personnes qui vivent un vide intérieur, pour ceux qui cherchent un sens à leur vie, afin qu'elles découvrent que Jésus est la source de vie qui ne tarit jamais. Seigneur,

Nous poursuivons à présent avec le psaume de ce jour, le psaume 144. Tu ouvres ta main, Seigneur, nous voici rassasiés. Et c'est avec l'ensemble vocal Hilarium.

Merci à vous tous pour ce temps de partage, de méditation. Merci encore à tous nos auditeurs de Radio Arc-en-Ciel, à tous ceux qui nous écoutent sur les réseaux sociaux et un grand merci à la famille Jésus mon guide. Merci à vous tous. Nous nous quittons à présent avec ce chant du groupe Glorious, Pain de vie, en vous souhaitant de passer une excellente journée ou une excellente soirée. À bientôt. Salut, bye bye. À plus.

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1: Merci de nous accompagner sur les ondes de Radio Arc-en-Ciel dans ce bar du jour. 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Une rencontre avec Thomas, jeune pasteur.
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1: Pour ce nouvel épisode, nous retournons en Bourgogne au Festival des Poussières, un festival autogéré qui a rassemblé fin août plusieurs centaines de chrétiens engagés, avec des conférences, des ateliers et des temps de prière. Et parmi eux, Thomas Poète. C'est un tout jeune pasteur qui vit à Lyon et il va nous raconter son parcours original et son engagement au service de ses paroissiens. Bonjour Thomas Poète, merci beaucoup d'être avec nous pour cet épisode. Alors on va faire connaissance ensemble, vous avez 34 ans et vous exercez votre ministère de pasteur de l'église évangélique baptiste à Lyon. On va en parler un petit peu. Est-ce que c'est la première fois que vous venez au Festival des Poussières ?
2: C'est la deuxième fois, j'étais déjà là il y a 2 ans lors de la première édition du festival.
1: Qu'est-ce qui vous a décidé à venir ici cette année ?
2: Eh bien, en fait, j'ai habité ici avec ma famille pendant une fois 1 an, une fois 3 ans. Donc, on revient régulièrement pour voir les habitants du lieu qui sont des amis. Et on était là il y a 2 ans lors de la première édition par hasard, en fait, pour venir voir les habitants. Et on a découvert le festival par hasard, mais ça nous a beaucoup plu. Et cette année, on a décidé de revenir non pas par hasard, mais intentionnellement au Festival des Poussières.
1: Je vous comprends tout à fait, c'est très beau. Qu'est-ce que vous venez chercher, en fait, en étant ici et ici en famille ?
2: Eh bien, je pense que je viens chercher à me nourrir d'une réflexion théologique chrétienne sur le monde politique que je trouve peut-être moins dans les milieux que je fréquente habituellement. Et puis, peut-être, je viens aussi, je pense, chercher à me confronter à des pensées à nouveau auxquelles je ne suis pas confronté au quotidien et qui ne sont pas les miennes, mais qui m'aident justement à re-questionner mes propres convictions.
1: Est-ce que vous espérez que de venir ici en famille vous permette aussi de bouger avec vos enfants, avec votre femme, bouger collectivement en famille ?
2: Ça nous permet de rediscuter, en particulier avec ma femme, parce que les enfants, ils sont encore pas très intéressés par les conférences qui sont quand même assez colorées intellectuellement. Mais avec ma femme, ça nous permet de rediscuter après les ateliers, après les conférences, pour se dire ce qu'on en a pensé, de cheminer ensemble, là encore, sur des discussions et des sujets qu'on n'a pas l'habitude de discuter au quotidien.
1: Alors le Festival des Poussières est accueilli ici par la ferme de Lachaud, lieu où vous avez habité, on l'a dit. Est-ce que vous pourriez nous raconter un peu les années que vous avez passées ici, en quelques mots ?
2: Oui, alors en fait, on a habité 2 fois ici. Une première fois pendant 1 an, pendant 10 mois exactement, où on n'était que tous les deux avec ma femme en couple. On s'est mariés là, d'ailleurs, dans la grange qui est à l'entrée de la ferme de Lachaud, dans laquelle il y a le bar en ce moment du Festival des Poussières. La cérémonie de bénédiction du mariage était dans cette grange-là. On a habité donc dans un petit appart juste derrière moi pendant cette année-là.
1: Une belle maison en pierre qui fait assez traditionnelle, qui a beaucoup de cachets, faut le dire.
2: Voilà, c'est une ancienne bergerie qui a été réaménagée en appartement. Ensuite, on est reparti à Annecy, ville d'où on vient, pour différentes raisons pendant 2 ans et demi. Et puis, on est revenu habiter là pendant 3 ans, pendant laquelle j'étais en licence de théologie.
1: Alors, on voit autour de nous des jeux pour enfants, on voit pas mal de tentes. Ça, c'est des choses qui sont pas installées là habituellement. Le lieu a vraiment été décoré pour le festival, mais c'est pas les lieux que vous avez connus quand vous habitiez ici.
2: Non, pas tout à fait. Il y a beaucoup plus de barnum pour accueillir les 600 personnes qui vivent pas là en permanence. Beaucoup de structures, même un chapiteau qui est là juste pour le week-end, pour le festival. Mais sinon, il y a plein de choses, plein d'infrastructures qui sont quand même fixes et qui fait que je me sens quand même à la maison en étant là pendant le festival avec ces 600 festivaliers.
1: Et bien justement, on va aller s'installer dans une salle de la ferme de Lachaud derrière nous pour continuer de faire connaissance et de discuter ensemble de votre parcours comme jeune pasteur et comme militant. C'est parti ?
2: C'est parti.
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1: Thomas Poète, vous êtes donc, on l'a dit, pasteur de l'église évangélique baptiste, c'est ça ?
2: Tout à fait. Voilà, le mouvement baptiste, c'est un mouvement protestant, donc issu des réformes du XVIe siècle, et notamment de la réforme qu'on appelle parfois radicale de l'anabaptisme. C'est tout un courant de gens qui avaient été baptisés nourrissons, soit dans l'église catholique, soit dans l'église réformée ou luthérienne, et qui ont décidé de se faire rebaptiser par immersion, donc en plongeant tout le corps dans l'eau, sur la base de leur propre profession de foi. Et jusqu'à aujourd'hui, nous, effectivement, on ne baptise pas les nourrissons, on baptise que les ados ou les adultes qui sont arrivés à un âge et une maturité suffisante pour professer la foi par eux-mêmes et que ça ne soit pas juste un héritage familial.
1: Mmh. On imagine qu'avant d'en arriver là, vous avez eu un long cheminement personnel marqué par peut-être une rencontre particulière avec le Christ et puis votre mariage à l'âge de 20 ans.
2: Oui, exactement. Alors, j'ai grandi dans une famille évangélique, pas baptiste, mais évangélique, donc avec une théologie et une foi, une spiritualité assez proche de celle que je continue de vivre aujourd'hui. Mais j'avais pas vraiment de foi personnelle ni de relation personnelle avec Dieu ou avec Jésus. J'ai été attiré par un ami lors de l'adolescence vers des idées, un mouvement d'extrême droite et vers un militantisme à l'extrême droite.
1: On pourra y revenir, oui.
2: On pourrait y revenir. Et je sentais au fur et à mesure de l'adolescence une contradiction naître entre ma foi et cette attirance pour une vision du monde véhiculée par un mouvement identitaire d'extrême droite. Et je sentais qu'un jour, il faudrait choisir. Et ma conversion, elle a presque été politique, d'abord au Christ. C'est l'idée de choisir le Christ comme étant la vérité en concurrence et à l'exclusion, du coup, de la vision du monde véhiculée par l'extrême droite et qui se prétendait être la vérité. Ça a été un choix entre deux vérités concurrentes, ma conversion.
1: Et justement, à quel âge se fait ce choix, Thomas Poët?
2: Vers 18 ans, je pense. 17, 18 ans.
1: Je crois que vous avez été aussi brancardier à l'hôpital.
2: Oui.
1: Comment est-ce que ça vous a orienté et puis comment vous êtes passé d'un métier à l'autre quelque part?
2: Oui. Alors, c'était un choix un peu d'un travail alimentaire. En fait, j'ai fait des études de com après le bac, de création de sites web, d'infographie, etc. J'ai un tout petit peu travaillé là-dedans en tant qu'auto-entrepreneur. J'ai créé quelques sites web. Ça me rapportait quelques centaines d'euros quand j'avais un contrat, mais ce n'était pas un vrai salaire mensuel. Ça allait avec le salaire de ma femme. Mais quand elle est tombée enceinte de notre premier enfant et qu'elle voulait s'arrêter plus que les 2 mois et demi qui sont accordés pour un premier enfant, il fallait que j'aie un salaire fixe pour lui permettre de s'arrêter. Ma femme est infirmière. Elle travaillait en neuro à l'hôpital d'Annecy à ce moment-là et elle m'a dit, bah, ils cherchent tout le temps des brancardiers, ça tourne pas mal, si tu veux, il n'y a pas besoin de diplôme ou de compétences particulières pour avoir le SMIC en alimentaire, c'était idéal. Donc j'ai postulé et j'ai été brancardier pendant un an et demi et j'ai basculé après en interne à l'hôpital comme agent de chambre mortuaire. Et c'est dans cette période-là, en fait, en travaillant à l'hôpital comme brancardier puis agent de chambre mortuaire, que j'ai discerné l'appel au ministère pastoral et j'ai arrêté après pour commencer les études.
1: Alors Thomas, si je comprends bien, votre vocation de pasteur, elle est née au milieu des malades ou des personnes décédées en fait.
2: Exactement,
1: C'est
2: c'est
1: quand
2: ça.
1: même pas banal.
2: C'est pas banal, non, non.
1: Et il y a eu un élément déclencheur? Vous avez rencontré quelqu'un qui vous a un peu poussé, interpellé?
2: Alors, il y a eu plusieurs éléments déclencheurs et ça a été plus un cheminement qui a pris un an à peu près que de se lever un matin avec une révélation très forte. Quoique sur le chemin, il y a eu une petite révélation assez intéressante. Je discutais une fois dans le cadre de mon travail avec des infirmières et qui me disaient, Thomas, quand même, tu vas pas faire brancardier toute ta vie. Il faudrait que tu fasses des études pour trouver un métier plus intéressant. Et c'est vrai que brancardier, c'est quand même assez routinier. Il y a un aspect relationnel intéressant, mais on voit les patients vraiment pas longtemps, contrairement aux infirmiers et infirmières ou aux médecins. Et donc, voilà, j'étais interpellé par leurs propos et je me disais, bah oui, tiens, pourquoi pas reprendre des études d'infirmier? Je voyais ma femme qui trouvait facilement du travail quand on déménageait et ça allie un côté technique et un côté relationnel qui me semblait-il, aurait pu me correspondre. Et donc, je réfléchissais à ça en commençant à envisager cette reconversion-là. Et un soir, alors c'est assez original et en même temps ordinaire, mais un
1: Mais
2: soir, j'arrivais pas à dormir.
1: Dieu est original,
2: Dieu est
1: enfin.
2: original, voilà, il passe parfois par des moyens rigolos. Mais un soir, j'arrivais pas à dormir. Alors jusque-là, il n'y a rien d'extraordinaire, ça nous arrive tous. Mais là, je comprenais pas pourquoi j'arrivais pas à dormir. Il n'y avait vraiment aucune raison. Parfois, on n'arrive pas à dormir parce qu'il y a plein de pensées qui tournent dans la tête. Là, vraiment pas du tout, quoi. Et me vient l'idée originale, justement, à un moment donné, que peut-être j'arrive pas à dormir parce que Dieu veut me dire quelque chose et qu'il me tient éveillé pour que je l'écoute. Et donc je prie, je dis, ben, Seigneur, si tu veux me dire quelque chose, dis-moi et après je pourrai dormir.
1: C'est Samuel, en fait.
2: C'est Samuel, exactement. Parle, Seigneur, ton serviteur écoute. Et donc je fais cette prière et instantanément j'ai la conviction, alors j'entends pas une voix, hein, mais la réponse vient sous forme d'une conviction intérieure qui arrive d'un coup et de manière très affirmée à l'intérieur de moi. Cette pensée, ne te lance pas dans un projet de reconversion professionnelle, j'ai quelque chose pour toi qui va arriver dans les prochains mois, enfin j'ai pas de délai exact quoi. Et en parallèle, il y a eu donc tout un cheminement, toute une réflexion, une discussion avec la pasteur de l'église baptiste dans laquelle j'étais. Qui m'a amené à discerner que le Seigneur m'appelait au ministère pastoral. Et quand je suis rentré de ce rendez-vous avec ma pasteur et que j'ai dit à ma femme, écoute, je crois que j'ai un appel pastoral, elle m'a dit, mais ça fait des mois que je te le dis et il faut que tu écoutes quelqu'un d'autre et moi, tu ne m'écoutais pas.
1: C'est voilà, magnifique.
2: Assez classique, mais...
1: Mais magnifique, parlons. Alors, vous nous l'avez dit, vous avez vécu ici à la ferme de Lachaux avant d'être pasteur. Donc d'abord 1 an avec votre femme, puis ensuite 3 ans en famille. Comment, selon vous, cette expérience dans ce projet communautaire assez original également vous a marqué dans votre parcours?
2: Ça m'a marqué déjà sous l'aspect de la vie collective, parce que même si c'est pas une communauté au sens très fort ici à Goshen, dans le sens où chaque famille a son appartement, c'est un grand corps de ferme qui est divisé en plusieurs appartements, chaque appartement a sa cuisine, donc chaque famille mange chez soi comme n'importe qui vit dans son appartement, mais après il y a tout un tas d'espaces partagés, déjà tous les espaces extérieurs sont partagés, la buanderie est partagée, il y a un espace bureau de réunion qui est partagé, etc. Donc c'est une vie semi-communautaire ou collective. Ça c'est, je dirais, l'aspect qui m'a le plus marqué de cet équilibre entre vie privée familiale et vie partagée, qui, je pense, avec ma femme, est l'équilibre qui nous correspond le mieux. Et depuis qu'on a quitté, alors on sait pourquoi on a quitté, il n'y a pas de regret. Moi, j'ai un métier passion, comme on dit, une vocation, et donc je sais pourquoi je fais ce que je fais, et ça me plaît beaucoup. Mais si on pouvait combiner ce qu'on fait aujourd'hui avec un nouvel équilibre, comme on a vécu ici, entre notre vie privée familiale et une vie collective partagée, c'est quelque chose qui nous a beaucoup marqué.
1: Donc il y a cette vie communautaire, semi-vie collective comme vous l'appelez. Est-ce que la sobriété, c'est quelque chose que vous avez découvert aussi à Goshen?
2: Je pense que c'est quelque chose que j'avais découvert avant, qui m'attirait déjà avant sur un plan très pratique et inspiré par l'Évangile et par l'ensemble de la Bible, dans une confiance à Dieu, accepter de vivre simplement et de se contenter de ce qu'on a, aussi pour être capable de dégager une marge de générosité et de pas vivre exactement avec tout ce qu'on gagne. Donc la confiance en Dieu, la générosité. Et puis le fait aussi, Jésus qui dit, vous ne pouvez pas servir de maître, vous ne pouvez pas servir Dieu et l'argent, parce que sinon vous allez aimer l'un et détester l'autre. Donc il y avait tout ça qui me nourrissait déjà et qui nourrissait un désir d'une vie sobre et simple, mais ça a été renforcé ici parce que ça fait partie des valeurs du collectif, et donc c'est plus facile quand on est plusieurs et pas juste au sein d'un noyau familial, mais même avec les voisins, à s'entraider dans ce mode de vie-là, pas en mode légaliste et jugeant de « ah, toi, t'as fait ça alors que moi, je le fais pas », mais de s'entraider tout bêtement. Quand on habitait là, on avait un véhicule partagé dont on se servait pour emmener les enfants à l'école tous ensemble, et donc on se relayait pour emmener les enfants à l'école en utilisant qu'un seul véhicule au lieu de 3 ou 4.
1: C'est déjà des choix de vie qui ne sont pas partagés par tous les Français aujourd'hui.
2: Non, non, c'est ça, et c'est pas toujours évident. Moi-même, avec ces valeurs-là, une fois qu'on vit plus en collectif, il y a des choses qui sont plus difficiles à mettre en œuvre. Par exemple, partager sa voiture avec ses voisins, là on le fait pas, et c'est beaucoup plus compliqué à mettre en œuvre que quand on vit ici avec des gens avec qui on a choisi de vivre et avec qui on partage des valeurs fortes.
1: Et qu'est-ce qui a permis de construire votre conscience écologique dans les années qui ont suivi ce départ de la ferme de Lachaux?
2: Eh ben, je pense que ce qui a permis de construire cette conscience, c'est d'abord sous l'angle de la simplicité et de la sobriété dont on parlait à l'instant. Et la réflexion sur l'écologie au sens strict, elle s'est construite ici, par la vie collective à Goshen, donc d'abord par la pratique, par une recherche et une réflexion sur des modes de vie plus sobres et plus écologiques. Et c'est seulement dans un second temps que la réflexion plus théorique et plus théologique est venue, sur commande, j'allais dire. Pourquoi ? Sachant que j'habitais ici, ma fédération d'église, la fédération baptiste, m'a demandé lors d'un congrès annuel qu'on a sur le plan national, d'animer un atelier sur l'écologie. Et là, il fallait un petit apport théorique. Et c'est comme ça que j'ai commencé à me pencher sur ces questions théoriques et théologiques. Et puis, de fil en aiguille, le Binnenberg, qui est un centre de formation anabaptiste près de Bâle, en Suisse, m'a aussi invité pour donner des cours sur la question des relations entre foi chrétienne et écologie. Et c'est comme ça que j'ai commencé à lire et à ancrer une réflexion qui était plus orientée sur le mode de vie et la pratique, à l'ancrer sur un plan plus théologique et théorique.
1: Vous avez une approche très intellectuelle, en fait, de cette crise écologique que l'on traverse.
2: Je crois, oui.
1: Alors, grâce à une étude de 2023 des ONG Parlons Climat et Arocha, protestantes que vous connaissez, on apprend que pour les 2/3 des chrétiens pratiquants, la terre est une ressource à notre disposition. Et on apprend aussi que les trois quarts ne font pas le lien entre leur foi et la protection de la création, de la planète. Comment vous expliquez ça, Thomas Pouette?
2: Je pense qu'un des facteurs principaux, c'est que, de fait, même en tant que chrétien et même en tant qu'Église collectivement, on se laisse, qu'on le veuille ou non, énormément influencer par la société dans laquelle on vit. Et que ce mode de réflexion et de qui nous conduit à envisager la Terre comme une ressource à exploiter et à disposition, ça vient davantage, contrairement à ce qu'on entend parfois, et souvent même, ça vient davantage de la société, de la philosophie de Descartes, par exemple, qui chosifie, à mon avis, un peu trop les ressources qui nous entourent et donc la Terre prise globalement, plutôt que de la Bible. Et donc, ça pose question sur ce qui nourrit davantage notre pensée. Est-ce qu'on se laisse, en tant que chrétien et en tant qu'Église, suffisamment nourrir par l'Écriture? Parce qu'il me semble que le texte biblique, de la création jusqu'à la nouvelle création dans l'Apocalypse, nous invite à un autre rapport à la Terre que de l'envisager comme une ressource à exploiter et qui n'existe que pour nous.
1: Et vous avez raison, Thomas, la Terre comme ressource à exploiter, c'est exactement ce que dénonce le pape François hein, dans son encyclique Laudato Si, paru en 2015. Vous l'avez lu, vous ?
2: Oui, tout à fait, c'est un texte qui m'a beaucoup marqué.
1: Et comment vous l'avez reçu en tant que protestant ?
2: Alors, pour la petite blague, mais il y a quelque chose de réel, il termine par un chapitre sur Marie. Forcément, en tant que pape, il n'avait pas trop le choix. Nous, en tant que protestants, c'est des choses avec où je me dis, ce chapitre, on aurait pu s'en passer. Mais voilà, je le dis en rigolant à moitié. Mais ce qui m'a marqué particulièrement dans ce livre et dans la pensée du pape François sur la question écologique, c'est ce rapport, et qui a marqué bien au-delà des cercles chrétiens, c'est assez intéressant et fascinant, ce rapport entre crise climatique et justice sociale, et de montrer que puisque l'être humain fait partie de la création, lorsqu'on abîme l'environnement, on finit toujours par abîmer l'être humain, et qu'on peut pas séparer cette question de la crise écologique avec celle de la justice sociale. Je pense qu'on n'entend plus trop ça aujourd'hui, mais jusqu'à il y a 5-10 ans, on entendait des gens dire « oui, je comprends bien l'enjeu de la crise écologique, mais la priorité, c'est l'humain, et je préfère m'engager dans des causes de justice sociale que dans la cause écologique. » Aujourd'hui, et je pense que c'est en grande partie grâce à Laudato Si du pape François, on ne peut plus dire ça, parce qu'on a compris que ces questions-là étaient entremêlées.
1: Alors Thomas, depuis 3 semaines, on est dans le temps pour la création, hein, qui est comme chaque année un mois spécial entre septembre et octobre pour toutes les chrétiennes et les chrétiens du monde entier, qui nous invite à prier particulièrement pour la protection, la sauvegarde de notre terre. Comment vous vivez ce temps en tant que pasteur dans votre église ?
2: On le vit de manière œcuménique, c'est-à-dire avec les autres églises chrétiennes à Lyon. Donc, c'est organisé par des chrétiens catholiques, des chrétiens protestants et des chrétiens orthodoxes. Et donc, on le vit de cette manière-là en inter-église avec des chrétiens de toutes les églises. Donc, c'est aussi une occasion d'apprendre à mieux se connaître et de discuter de ce sujet, de prier ce sujet, de se laisser interpeller par le texte biblique sur ce sujet, tous ensemble, au-delà des frontières confessionnelles de nos communautés.
1: Vous avez des temps de culte en commun, par exemple, ou des conférences en commun ?
2: Oui, il y a une célébration qui a lieu chaque année. L'année dernière, elle avait lieu dans notre église, Courviton à Lyon. Et donc, on a un temps avec des chants de louanges qui sont orientés sur ce thème de la création. Un temps de prédication qui est orienté, un temps de prière aussi orienté sur ce sujet.
1: Alors, vous faisiez le lien juste avant entre la crise climatique et les questions de justice sociale, parce qu'évidemment, on sait aujourd'hui que les plus pauvres sont les plus impactés par les effets de la crise climatique actuelle. Et quand je vous entends, je ne peux pas m'empêcher de penser à Martin Luther King, qui appartenait à cette église baptiste évangélique et puis grand militant pour la paix contre les discriminations. Comment vous, cette question de justice sociale vient vous travailler dans votre ministère de pasteur ?
2: La question de la justice sociale, elle vient m'interpeller parce qu'il me semble que la foi chrétienne est incarnée. La spiritualité chrétienne, c'est pas tout ce qui est immatériel. Et donc, les questions très concrètes de pauvreté et même de réflexion sur les causes qui amènent certaines personnes à se retrouver en situation de pauvreté, elles sont directement liées à notre foi. Et donc, ça m'interpelle dans la prédication, mais ça nous interpelle aussi dans l'action. Dans la fédération baptiste à laquelle j'appartiens, il y a une culture de l'engagement social qui est assez forte. Toutes nos églises ont 2 associations, une association 1905 pour organiser tout ce qui est cultuel et une association 1901 pour organiser tout ce qui est culturel et social. Par exemple, à l'église baptiste à Lyon, dans l'association sociale 1901, on a une œuvre de maraude où on a des équipes qui vont faire des maraudes pour distribuer des sandwichs, des boissons chaudes, des romans à lire, des choses comme ça, mais surtout pour susciter une interaction avec des personnes qui vivent dans la rue et aussi créer un contact de long terme en faisant les maraudes régulièrement et en retombant régulièrement, parfois pendant des années, sur les mêmes personnes pour tisser une relation, pour les prendre en compte, les considérer comme des êtres humains qui sont à l'image de Dieu, de la même manière que quelqu'un qui est riche ou qui vit dans un appartement, qui a un travail et qui ne vit pas dans la rue. Donc ça, c'est une des deux grosses actions, les maraudes. Et la deuxième, c'est la distribution de colis alimentaires en partenariat avec la Banque alimentaire. On distribue toutes les 2 semaines des colis pour une trentaine de familles à Lyon et à Villeurbanne. Et on structure en 2 associations parce que la loi nous oblige à ça en France. Mais pour nous, l'association sociale, elle fait pleinement partie de l'Église. C'est une expression de la foi que de chercher à vivre à notre mesure et à travers des actions concrètes un peu plus de justice sociale et un amour du prochain qui n'est pas juste sentimental ou intérieur, mais qui se traduit par un service concret de celui qui vit à 2 rues de chez moi.
1: Vous nous disiez tout à l'heure que quand vous étiez adolescent et jusqu'à vos 18-19 ans, vous avez été tenté par l'extrême droite et par un mouvement identitaire dans lequel vous avez milité. Comment est-ce que vous viviez cette tension entre votre conviction politique et votre foi quelque part ?
2: Oui, alors cette tension, j'en parlais tout à l'heure, elle est montée à ma conscience progressivement au fil des années, avec cette prise de conscience qu'il y avait une incompatibilité entre la vision du monde proposée par ces partis d'extrême droite, ce mouvement d'extrême droite et l'enseignement du Christ. Et c'est surtout autour de la personne de l'étranger. Parce que évidemment, ce mouvement d'extrême droite véhiculait une certaine haine de l'étranger. Je pense que même en tant que chrétien, on peut réfléchir à la question des politiques migratoires, à la question des frontières, à la grande question de l'immigration. Mais là, il y avait plus que ça dans ce mouvement d'extrême droite. Il y avait des idées qui alimentaient une certaine haine de l'étranger. Et c'est autour de cette question-là particulièrement que je sentais bien qu'il y avait une incompatibilité avec tout l'enseignement biblique sur le prendre soin de l'étranger, accueillir l'étranger. Et je sentais progressivement que viendrait un moment où il faudrait choisir entre le Christ ou l'adhésion à cette vision-là.
1: Et aujourd'hui encore, hein, Thomas, l'accueil des personnes exilées ou des migrants, c'est un thème qui a été très porté par le pape François, mais qui continue de faire très peur. Qu'est-ce que vous pourriez leur répondre ?
2: Mais je crois qu'il nous faut relire tous les textes de la Bible, et pas seulement dans l'Évangile, mais déjà dans l'Ancien Testament, où Dieu rappelle sans cesse au peuple d'Israël qu'il a été esclave et étranger en Égypte, et que le peuple doit se souvenir de ça dans sa manière d'accueillir celles et ceux qui sont étrangers chez lui. Il faut, je crois, qu'on relise tous ces textes et qu'on s'en nourrisse pour réfléchir, nous aussi, à la manière dont on accueille les étrangers. Alors, nous, on n'a pas été esclaves en Égypte, mais l'apôtre Pierre, par exemple, dans ses lettres, dit qu'on est comme des exilés sur la terre. On a quand même, à cause de notre foi, notre citoyenneté au ciel, et donc on vit d'une certaine manière comme des étrangers et des exilés, et se rappeler de ça, à l'instar du peuple d'Israël dans l'Ancien Testament, pour se dire, si nous nous considérons nous-mêmes comme des exilés et des étrangers sur la terre, de quelle manière est-ce qu'on devrait accueillir ceux qui sont étrangers dans notre nation et qui arrivent parce qu'ils ont dû fuir leur pays pour tout un tas de raisons.
1: Alors au Festival des Poussières, on a vu des centaines de chrétiens qui réfléchissaient ensemble à cette manière différente d'habiter notre maison commune. Quel regard vous portez sur cette génération de femmes et d'hommes chrétiens qui veulent faire bouger les lignes ?
2: C'est encourageant de voir que les jeunes générations s'emparent de ce sujet et le pensent à partir de leur foi, à partir d'une théologie chrétienne, et pas juste parce que c'est un sujet de mode dans la société, mais qu'il y a un pont vraiment qui se fait entre la foi, entre la théologie chrétienne et la question de la crise écologique, de la crise migratoire, etc.
1: Qu'est-ce qui vous porte le plus aujourd'hui, Thomas, dans votre vie de pasteur, de père, d'époux ? Quels sont les moteurs intérieurs que vous avez et qui vous aident à avancer dans ce monde qu'on sait ô combien divisé et difficile ?
2: Ce qui me porte le plus, c'est la méditation du texte biblique et en particulier toute la dimension d'espérance que comporte la foi chrétienne. Je crois que c'est d'ailleurs un remède très fort contre l'éco-anxiété, par exemple, cette dimension d'espérance dans la foi chrétienne, parce que je sais que, tiens d'ailleurs, ça fait repenser à Martin Luther King, je sais que nous vaincrons. C'est le chant gospel We Shall Overcome. Je sais que lorsque le Christ reviendra, il renouvellera toute la création et que la crise écologique sera réglée. Alors on pourrait, en disant vite ou en caricaturant cette idée, lui reprocher d'être démobilisatrice en se disant ben, finalement, si de toute façon ça adviendra, que peu importe ce que je fais aujourd'hui, la crise écologique sera réglée. Mais au contraire, je crois que c'est motivant de se dire, malgré l'impuissance, malgré le fait que je ne peux pas tout seul changer les choses, je peux, par mes petits gestes et par mes choix personnels, m'ancrer dans quelque chose qui me dépasse et qui vaincra, dans le sens qui adviendra de toute façon, peu importe les oppositions que je peux, moi, aujourd'hui, rencontrer en face, les oppositions économiques, les oppositions politiques. Je sais qu'un jour, lorsque Christ viendra rétablir son règne sur la terre, il renouvellera la création et toute l'injustice et toute la crise écologique sera terminée.
1: Vous disiez que vous aimez beaucoup méditer les textes, les évangiles, l'Ancien Nouveau Testament. Est-ce que vous pourriez nous partager un verset ou une parole qui vous touche?
2: Oui, un des versets qui est enfin, c'est plus qu'un verset, c'est tout un chapitre du Nouveau Testament qui me touche beaucoup. C'est Romains 8, la deuxième partie de la lettre de Paul aux Romains, au chapitre 8. Et justement, ça rejoint cette idée d'espérance où Paul y affirme que toute la création attend avec un ardent désir la révélation des fils et des filles de Dieu, c'est-à-dire que toute la création attend ce jour où le Christ reviendra, où tous ceux qui sont unis à lui, qui ont mis leur foi en lui, ressusciteront. Pourquoi est-ce que la création attend ça? Parce qu'elle participera à la régénération des croyants et des croyantes. La création elle-même vivra quelque chose d'analogue à la résurrection. Elle sera radicalement renouvelée. Et ça, c'est quelque chose qui me plaît beaucoup, de me rappeler que lorsque le Christ a donné sa vie à la croix, c'est pour sauver des êtres humains, mais à travers des êtres humains, pour sauver aussi la création qu'il a lui-même créée, dont il est l'agent. Ça me plaît beaucoup de me rappeler que le Christ n'abandonne rien entre les griffes du péché et de la mort, mais que même la création participera au salut.
1: Merci beaucoup Thomas Poète d'avoir été avec nous pour cette
2: Merci
1: émission.
2: à vous.
1: C'était un grand plaisir de pouvoir échanger. Merci à Jean-Stéphane Piau pour les moyens techniques. Merci à Laurent Sarraoui, à Stéphanie Tesson pour la préparation de cette émission et au Festival des Poussières pour leur accueil en Bourgogne. Et moi, je vous dis à samedi prochain pour un nouvel épisode de Génération Laudato Si.
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4: C'est à l'instant Génération Laudato Si avec RCF et Raison Notre-Dame. On poursuit avec Heureux les cœurs miséricordieux.

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0: Et on poursuit avec les Timangés pour lesquels Évangile en créole.
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2: Dans l'évangile de Jésus-Christ, voilà que ça, c'est Matthieu raconte. Alors Léa, Jésus l'a prendre, Jean-Baptiste est mort. Il a sorti, il est parti en canot, point l'endroit désert à l'écart. Ce monde de monde l'a connu. Alors, quitte cette ville, cette la suivent à pied. Et là, il débarque. Jésus a un gros paquet de monde. Et là, ben, son cœur a tombé pour autres. Jésus l'a guéri, cette bonne maladie. Arrive le soir, le bon d'Alon, qui vient côté Jésus pour dire, mais t'as été à la désert, l'île a fini vieux. Il dit, bon, non, allez, dis à ça, t'as dans le village alentour, à ces autres manger. Seulement, Jésus l'a dit, ben, n'a pas besoin d'aller, à ce même, donne bon, non, boucher manger. Alors, ça, t'as dit ensemble, Jésus, ah, t'es là, nana, rien que cinq pains, ensemble, des petits poissons. Alors, Jésus l'a dit, ben, amène pour pain. Après ça, elle dit de mon assise dans Zeb. Jésus la prend le cinq pains, ensemble des poissons, lève le jus dans le ciel, lui a dit une bénédiction. Et la casse bon pain, la donne son bon disciple, ben là, il donne de mon dans la foule. Tout le monde le mange ventre plein. Elle ramasse bonne morceau de théiarette. Elle avait 12 paniers pleins. Bon sac, la manger était au moins 5 000 et ça. Sans compte ni bonne femme, ni bonne marmaille.
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4: Comment il est? Dans le passage évangile, longtemps là, il y a un tas d'affaires. D'abord, il dit Jésus, il a parti à l'endroit désert parce qu'il vient d'apprendre la mort. Son famille, Jean-Baptiste, son frère, son cousin. Et puis là, un monde. T'annonce la promesse bon Dieu, t'arrives, t'es devant Zot, l'annonce l'agneau bon Dieu. Après ça, il appartient à un endroit comme pour prière, risque t'es un peu la peur aussi dessus. Et puis là, il y a deux mondes vient voir lui aussi. Il prend pitié, il guérit, il soulage. Et puis deux mondes écoute son parole. On dirait Zot, il aime son parole. Comme si que c'est une parole, il donne à Zot un l'espoir. Elle a envie de continuer à vivre. Elle a envie de vivre ensemble aussi. Toute la bande y reste ensemble. Après l'âge de la faim, Jésus, il donne toute la bande manger à partir de 2 poissons, 5 pains. Mais quand nous lisons le texte là, nous voyons la multiplication des pains, nous reste

la vie que l'Église y veut enseigner à nous avec l'Évangile. Jamais nous fait pas sans bon Dieu, mais aussi nous fait pas les uns sans les autres. Il laisse pas les uns faire la place des autres, ou bien ça, il dit pas les uns, les autres l'obligé fait la place des autres. Mais toute la bande, ils mettent la main ensemble. Ça aussi, un enseignement Jésus donne à nous aujourd'hui. C'est, rappel à moi, dernier coup, le pape Léon XIV l'a sorti un grand lettre encyclique pour redire à nous ce bonne parole fort Jésus, que ça y implique dans notre société, dans notre monde, pour que nos gains vivent un monde juste, un monde vrai, un monde avec ensemble le partage, un monde ensemble la paix. Son lettre là, elle est pour nous. Chacun y peut lire son manière. N'hésite pas, la lettre encyclique, le pape Léon XIV, Magnifica Humanitas, notre l'humanité, les gadiam, n'y en trouve.

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1: Merci de nous accompagner pour ce que le témoin de la foi de ce jour présenté par Frédéric.
2: Saint-Marc, Saint-Pierre, son nom était Jean. Sainte-Marie, figure de la foi, témoin de l'Évangile. Elle se nommait Marie.
3: Saint-Matthieu,
2: il s'appelait Jacques.

En ce 2 août, nous fêtons Saint-Pierre Julien Aymard, le fondateur de la congrégation des Pères du Saint-Sacrement et de celle des Servants du Saint-Sacrement. Bonne fête donc à toutes les personnes qui se prénomment Pierre Julien. Dans le décret relatif à l'introduction de la cause de béatification et de canonisation du vénérable serviteur de Dieu, Pierre Julien Aymard, nous pouvons lire, je cite, partout où l'évangile de Jésus-Christ est prêché dans le monde entier, et en tout lieu où est immolé et offert au nom divin l'oblation sans tache, tous les enfants de Dieu et de l'Église, conduits par le Saint-Esprit, ne manquent pas d'avoir, de cultiver et de manifester, de diverses manières admirables, la foi, la religion et la piété envers le banquet précieux, le plus grand des miracles, le mémorial permanent de la passion et de l'amour du Sauveur, le très saint sacrement de l'Eucharistie. Or, parmi ceux qui, dans les siècles passés, ont établi des instituts religieux pour l'adoration du très saint sacrement, on compte, à bon droit, le prêtre Pierre-Julien Aymard, fondateur de la congrégation du très saint sacrement. Le serviteur de Dieu est né à la Mure d'Isère, diocèse de Grenoble, le 4 février 1811, de parents de modestes conditions, mais très chrétiens. On put comprendre, dès ses premières années, qu'il serait un grand serviteur de l'Eucharistie, car il ressentit de très bonne heure un irrésistible attrait pour le très saint sacrement. Tout jeune, il aimait à visiter l'église, se cacher derrière l'autel, fixer les yeux sur le tabernacle pour y prier plus près de Jésus et l'écouter. Être prêtre, monter un jour à l'autel, consacrer et distribuer l'Eucharistie, tel était dès lors le rêve de cet enfant prédestiné. Sa vocation fut longtemps éprouvée par la résistance de son père et par sa mauvaise santé, mais son énergie triompha de tous les obstacles par le secours de Marie, dont il aimait à visiter les sanctuaires vénérés, surtout celui de Notre-Dame du Lot, village dans les Hautes-Alpes. Prêtre en 1834, vicaire, puis curé, pendant plusieurs années, il se montra partout un saint et un apôtre. Son amour pour la Sainte Vierge le fit entrer dans la Société de Marie, où il remplit bientôt de hautes fonctions avec toutes les bénédictions de Dieu. Le 2 février 1851, à Fourvière, à Lyon, c'est Pierre Julien qui raconte « Marie se montre à moi, vêtue de blanc, et me dit qu'elle veut que je me dévoue à faire honorer son divin Fils dans le mystère de l'Eucharistie. Cet événement lui révèle sa vraie vocation, propager le culte du Saint-Sacrement. Il quitte alors les Maristes et monte à Paris. Pierre Julien fonde deux congrégations, la Société des prêtres du Saint-Sacrement et les Servants du Saint-Sacrement. Sa grande foi triomphe de toutes les difficultés et ses œuvres prospérèrent merveilleusement pour la gloire de Jésus hostie. Pierre Julien Aymard a su transmettre son amour passionné de l'Eucharistie. Il a su susciter autour de lui de vrais adorateurs, dont il a fait en même temps de vrais serviteurs des hommes, car, disait-il, de l'autel au dévouement, il n'y a qu'un pas. Épuisé de fatigue, il meurt prématurément le 1er août 1868 et son corps repose dans la chapelle Corpus Christi, avenue Friedland, à Paris. On peut dire sans exagération qu'il fut le promoteur, par lui-même et par ses religieux, de toutes les grandes œuvres eucharistiques de notre temps. Le pape Pie XI l'a béatifié le 3 août 1925. Je vous propose, avant de nous quitter, cette pensée spirituelle extraite de l'Évangile de ce jour. C'est ainsi que les disciples butaient et ne l'acceptaient pas. Mais Jésus leur dit, « Le seul endroit où l'on ne reconnaît pas un prophète, c'est dans sa patrie et dans sa famille. » Et à cause de leur manque de foi, il fit là peu de miracles. Matthieu 13, versets 57 et 58.

C'est à l'instant le témoin à la foi de ce jour. La suite du programme, nous allons retrouver sur nos ondes dans un conseil carillon de 8 heures, la matinée spirituelle de ce dimanche. On trouve collectif.

0: Bonjour à tous, c'est un plaisir de vous retrouver en ce dimanche 2 août pour la séquence spirituelle de ce jour. Nous sommes le 18e dimanche de ce temps ordinaire et nous verrons dans l'évangile selon saint Matthieu en ce dimanche où il nous dira, où le Seigneur rapportera, eh bien ils mangèrent tous et ils furent rassasiés puisqu'il va donner à manger à tout le monde. Nous verrons dans ce dimanche, dans la liturgie qui nous est proposée, le livre du prophète Isaïe, « Venez acheter et consommer ». Le psalmiste, avec le psaume 144, « Tu ouvres ta main, Seigneur, nous voici rassasiés. Nous sommes rassasiés par le Seigneur, avec lui nous manquons de rien ». Saint Paul, dans sa lettre aux Romains, « Aucune créature ne pourra nous séparer de l'amour de Dieu qui est dans le Christ. » L'amour de Dieu pour nous, est-ce que nous connaissons vraiment l'amour de Dieu? Est-ce que nous sommes conscients combien Dieu nous aime? Et dans son évangile de Saint Matthieu, ils mangèrent tous et ils furent rassasiés. Et oui, le Seigneur donne à ceux qui lui demandent. Il ne peut pas nous laisser sans rien. Nous aurons tout à l'heure à 9h notre célébration eucharistique depuis l'étang Saint-Paul. Et puis nous retrouverons bien sûr dès 10h ou un peu plus que 10h. Avec la séquence spirituelle de ce dimanche où vous pourrez prier, méditer et dédicacer. Jésus a besoin d'être seul, mais une grande foule le suit. Jésus aime cette foule. Elle a besoin d'aide. Jésus voit les malades, il prend soin d'eux, il les guérit. Et ses disciples sont inquiets car il n'y a rien à manger pour autant de monde. Mais Jésus les rassure et leur dit qu'ils sont capables de l'aider. Donnez-leur vous-même à manger. Eh bien, nous aussi, Jésus fait confiance. Est-ce que nous faisons confiance au Seigneur? Il nous appelle. Il nous appelle à l'aide dans sa mission. Sommes-nous prêts à répondre à l'appel du Seigneur? Des quatre verbes eucharistiques, quel est celui qui me semble le plus important? À qui puis-je porter la communion eucharistique dans la semaine? Même si je ne l'apporte pas le pain du Seigneur, mais je peux lui apporter la parole. Je peux rendre visite. Je peux apporter une bénédiction. Je peux donner un peu de réconfort, une présence, un sourire. Voilà ce que Jésus nous demande, d'être disponible à son appel. Et bien pour démarrer notre séquence, nous le faisons avec la communauté du Chemin Neuf et le groupe Worship. Viens, Esprit Saint.
1: Qu'il est bon, Seigneur, d'être en ta présence. Qu'il est bon, Seigneur, d'invoquer ton Esprit Saint. Nous sommes rassemblés ensemble parce que il y a comme ce feu qui brûle en nous et nous voulons nous mettre sous ton onction. Seigneur, viens prendre toutes choses en ta main maintenant. Viens nous conduire. Viens nous bénir, Seigneur.

Après avoir demandé à l'Esprit Saint de venir en nos cœurs, en nos vies, dans nos maisons, dans notre monde, eh bien, nous ne sommes pas parfaits, Seigneur. Prenons le temps de lui demander pardon. Pardonne-moi, c'est avec Jean-Christophe.

Après avoir demandé pardon au Seigneur pour nos fautes, puisque nous sommes pécheurs, nous ne sommes pas parfaits, après lui avoir demandé pardon, chantons sa gloire. Gloire à Dieu avec Laurent Gibouski et on poursuivra avec l'ensemble vocal Hilarium et le psaume de ce jour, le psaume 144. Tu ouvres ta main, Seigneur, nous voici rassasiés.

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1: Et nous vous proposons de retrouver toute l'équipe d'Un petit manger pour le cœur, l'évangile en créole.
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3: Dans l'évangile de Jésus-Christ, voilà que ça, c'est Matthieu raconte. Alors Léa, Jésus l'a prendre, Jean-Baptiste est mort. Il a sorti, il est parti en canotte pour l'endroit désert à l'écart. Seulement tout le monde l'a connu. Alors, quitte cette ville, vous la suivez à pied. Et Léa, il débarque. Jésus a un gros paquet de monde. Et là, ben, son cœur a tombé pour vous. Jésus l'a guéri, cette bonne maladie. Arrive le soir, le bon Dallon, qui vient côté Jésus pour dire « Mais ta terre a le désert, l'île a fini vieille. » Il dit « Bon, allez, dis à ça, allez dans mon village alentour, à ces autres manger. » Seulement, Jésus l'a dit « Bon, n'a pas besoin d'aller, à autres même, donne bon, n'a bouché manger. » Alors, je l'ai dit ensemble, Jésus « Ah, t'es là, nana, rien que 5 pains, ensemble des petits poissons. » Alors Jésus l'a dit, ben, amène pour moi. Après ça, elle dit, on assise dans le zeb. Jésus l'a prend le 5 pains, ensemble des poissons, lève le yeux dans le ciel, lui a dit une bénédiction. Et la casse bon pain, la donne son bon disciple, ben là, il donne de monde dans la foule. Tout le monde le mange ventre plein. Elle ramasse bonne morceau de yarette. Elle avait 12 paniers pleins. Bon sac l'a mangé était au moins 5 000 et ça, sans compte ni bonne femme, ni bonne marmaille.
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5: Comment il est? Dans le passage évangile, on entend là, il y en a un tas d'affaires. D'abord, il dit Jésus, il a parti, il a parti à l'endroit désert parce qu'il vient d'apprendre la mort. Son famille, Jean-Baptiste. Son frère, son cousin. Et puis là, un monde, t'annonce la promesse bon Dieu, t'arrive, t'es devant Zot, l'annonce l'agneau bon Dieu. Après ça, il parti à un endroit comme pour prière, risque t'es un peu la peur aussi de celui. Et puis là, il y a deux mondes bien voir lui aussi. Il prend pitié, il guérit, il soulage. Et puis, deux mondes écoute son parole. On dirait Zot, il aime son parole. Comme si que c'est une parole. Il donne à Zot un espoir, un l'envie de continuer vivre, un l'envie de vivre ensemble aussi. Toute la bande y reste ensemble. Après l'azote de la faim, Jésus, il donne toute la bande manger à partir de 2 poissons, 5 pains. Mais quand nous lisons le texte là, nous voyons la multiplication des pains, nous reste souvent là-dessus. Mais une affaire risquable, nous oublions. Quand Jésus dit au mandalon, on en va à Zot même, donne ban à manger. C'est une affaire, l'Église a toujours porté pour dire, bon Dieu, il fait pas nous de place. Bon Dieu, il fait ensemble nous. Quand Jésus dit, donne ban à manger, il dit aussi, il prie, il dit aussi, il fait en sorte, le pain, il multiplie. Il a de quoi remplir le ventre, 5 000 personnes. Ça, il fait partie, ça qui dit, la doctrine sociale, la doctrine, la vie que l'Église y veut enseigner à nous avec l'Évangile. Jamais nous fait pas sans bon Dieu, mais aussi nous fait pas les uns sans les autres. Il laisse pas les uns faire la place des autres, ou bien ça, il dit pas les uns, les autres l'obligé, fait la place des autres. Mais toute la bande, ils mettent la main ensemble. Ça aussi, un enseignement Jésus donne à nous aujourd'hui. C'est, rappel à moi, dernier coup, le pape Léon XIV l'a sorti un grand lettre encyclique pour redire à nous ce bonne parole fort, Jésus, que ça y implique dans notre société, dans notre monde, pour que nous vivions un monde juste, un monde vrai, un monde avec ensemble le partage, un monde ensemble la paix. Son lettre-là, elle est pour nous. Chacun y peut lire son manière. N'hésite pas, la lettre encyclique, le pape Léon XIV, Magnifica Humanitas. notre humanité, les gadiam, n'y a trouve.

Merci à toute l'équipe d'Un petit manger pour le cœur, l'Évangile en créole. On poursuit avec Laurent Gibowski, créateur d'Humanité. Un rendez-vous à ne pas manquer tout à l'heure dès 9h. Nous pourrons vivre notre célébration eucharistique de ce 18e dimanche de ce temps ordinaire depuis la paroisse de... depuis l'église de l'étang Saint-Paul.

Dieu nous a tous appelés. C'était Jacques Berthier. Et oui, le Seigneur nous appelle à lui apporter de l'aide dans sa mission, à être missionnaire, à répondre à l'appel, aller aussi au devant de nos frères et de venir en aide, d'apporter un sourire, d'apporter une bénédiction, d'apporter un peu d'amour, un peu d'attention à ceux qui en ont le plus besoin. Et pour nous préparer à cette Eucharistie dans quelques minutes dès 9h, eh bien, mettons-nous en présence du Seigneur et approchons-nous de la table. C'est avec la communauté de l'Emmanuel.

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1: Merci à tous de votre fidélité. Il est 9h sur les ondes de Radio Arc-en-Ciel. Nous vous proposons de retrouver notre célébration eucharistique de ce 18e dimanche de ce temps ordinaire. Et nous sommes à la paroisse de l'étang Saint-Paul et le célébrant le Père Jean-Baptiste. Bonne Eucharistie à tous.

0: Bonsoir à vous tous, toutes qui nous suivez à travers Radio Arc-en-Ciel. Dieu, viens à mon aide. Seigneur, viens vite à mon secours. Tu es mon secours, mon libérateur. Seigneur, ne tarde pas. Frères et sœurs, nous sommes rassemblés au nom du Père et du Fils et du Saint-Esprit. La grâce de Jésus le Christ, notre Seigneur, l'amour de Dieu le Père et la communion de l'Esprit Saint soient toujours avec vous.
1: Et avec ton esprit.
0: Frères et sœurs, chers auditeurs, chères auditrices de Radio Arc-en-Ciel, voilà un impératif qui nous est tous toutes adressés en ce 18e dimanche du temps ordinaire de l'année liturgique. A. Au lieu d'exaucer la demande spontanée des disciples de renvoyer la foule, Jésus annonce plutôt le commandement de la charité. C'est seulement elle qui peut transformer la faim et la soif des hommes et des femmes, des plus démunis, en royaume d'abondance. Donnez-leur vous-même à manger. C'est aussi par elle que nous devenons tous, toutes disciples missionnaires et par voie de conséquence des témoins fidèles du Christ. Frères et sœurs, préparons-nous à célébrer le mystère de l'Eucharistie en reconnaissant que nous avons péché. Je confesse à Dieu Tout-Puissant.
1: Que j'ai péché en pensée, en parole, par action et par omission.
0: Oui, j'ai vraiment péché. C'est pourquoi je supplie la bienheureuse Vierge Marie, les anges et tous les saints, et vous aussi, frères et sœurs, de prier pour moi, le Seigneur notre Dieu.

Sois proche, Seigneur, de ceux et celles qui te servent, et montre à ceux et celles qui t'implorent ton éternelle bonté. C'est leur fierté d'avoir en toi leur Créateur et leur guide, restaure pour eux, pour elles, ta création, et l'ayant renouvelé, protège-la. Par Jésus-Christ, ton Fils, notre Seigneur, qui vit et règne.

lance un appel vibrant à tous ceux qui ont soif et faim. Dieu offre sa parole et ses bienfaits gratuitement pour combler nos manques les plus profonds. Écoutons cette invitation de tendresse. Lecture du livre du prophète Isaïe. Ainsi parle le Seigneur. Vous tous qui avez soif, venez, voici de l'eau. Même si vous n'avez pas d'argent, venez acheter et consommer. Venez acheter du vin et du lait, sans argent, sans rien payer. Pourquoi dépenser votre argent pour ceux qui ne nourrissent pas? Vous fatiguez pour ceux qui ne rassasient pas. Écoutez-moi bien et vous mangerez de bonnes choses. Vous vous régalerez de viande savoureuse. Prêtez l'oreille, venez à moi. Écoutez et vous vivrez. Je m'engagerai envers vous par une alliance éternelle. Ce sont les bienfaits garantis à David. Parole du Seigneur.

Saint Paul nous livre une certitude absolue, même au milieu des épreuves, rien ne nous pourra nous séparer de l'amour que Dieu nous porte en son Fils Jésus. Lecture de la lettre de Saint Paul apôtre aux Romains. Frères, qui pourra nous séparer de l'amour du Christ? La détresse, l'angoisse, la persécution, la faim, le dénuement, le danger, le glaive? Mais en tout cela, nous sommes les grands vainqueurs grâce à celui qui nous a aimés. J'en ai la certitude, ni la mort, ni la vie, ni les anges, ni les principautés célestes, ni le présent, ni l'avenir, ni les puissances, ni les hauteurs, ni les abîmes, ni aucune autre créature, rien ne pourra nous séparer de l'amour de Dieu qui est dans le Christ Jésus, notre Seigneur. Parole du Seigneur.

En ce temps-là, quand Jésus apprit la mort de Jean le Baptiste, il se retira et partit en barque pour un endroit désert à l'écart. Les foules l'apprirent et quittant leur ville, elles suivirent à pied. En débarquant, il vit une grande foule de gens. Il fut saisi de compassion envers eux et guérit leurs malades. Le soir venu, les disciples s'approchèrent et lui dirent « L'endroit est désert et l'heure est déjà avancée. Renvoie donc la foule qu'ils aillent dans les villages s'acheter de la nourriture. » Mais Jésus leur dit « Ils n'ont pas besoin de s'en aller. Donnez-leur vous-mêmes à manger. » Alors ils lui disent « Nous n'avons là que 5 pains et 2 poissons. » Jésus dit, « Apportez-les-moi. » Puis, ordonnant à la foule de s'asseoir sur l'herbe, il prit les 5 pains et les 2 poissons et, levant les yeux au ciel, il prononça la bénédiction. Il rompit le pain. Il les donna aux disciples et les disciples les donnèrent à la foule. Ils mangèrent tous et ils furent rassasiés. On ramassa les morceaux qui restaient. Cela faisait 12 paniers pleins. Ceux qui avaient mangé étaient environ 5 000 hommes, sans compter les femmes et les enfants.

0: Dieu nourrit son peuple. C'est un thème de méditation. Frères et sœurs, en cette liturgie du 18e dimanche de l'année liturgique A, la première lecture de l'Évangile nous parle de nourriture, ou plutôt de manque de nourriture. Le prophète Isaïe, dans la première lecture, s'adresse à des gens désespérés qui vivent en terre d'exil depuis 50 ans. Il les invite alors à se tourner vers le Seigneur. Écoutez le Seigneur et vous vivrez. Leur vie dépend du Seigneur. Ce qu'il leur offre est beaucoup plus important que les frigos bien remplis. C'est Dieu lui-même qui se donne gratuitement et sans mérite de leur part. Nous sommes tous invités à nous en remettre à lui, même dans les situations les plus désespérées. En réponse à la clameur et aux nombreux besoins d'existence de tant d'hommes et de femmes, le psalmiste chante lui-même et nous fait chanter d'après le psaume 144-145 de ce jour. Tu ouvres ta main, Seigneur, nous voici rassasiés, nous voici comblés. Le Seigneur est tendre et pitié, lent à la colère et plein d'amour. La bonté du Seigneur est pour tous, sa tendresse pour toutes ses œuvres. Strophe 1. Les yeux sur toi, tous ils espèrent. Tu leur donnes la nourriture au temps voulu. Tu ouvres ta main. Tu rassasies avec bonté tout ce qui vit. Tu ouvres ta main, Seigneur. Nous voici rassasiés. Dans la seconde lecture, Saint Paul nous parle précisément de cette gratuité du don de Dieu en Jésus-Christ. Lui-même vit une situation très difficile. Il est persécuté et mis en prison. Mais Paul pousse un cri de joie, car il a découvert la bonté du Seigneur. En cela, il s'exprime : qui pourra nous séparer de l'amour du Christ ? Même pas la mort, ni la vie, ni les puissances, ni les hauteurs, ni les abîmes, ni aucune autre créature, rien ne pourra nous séparer de l'amour du Christ, qui est de l'amour de Dieu qui est dans le Christ Jésus, notre Seigneur. Même au milieu des difficultés, Paul en est sûr. Il ne cesse de crier sa confiance, car il sait que rien ne peut le séparer de l'amour infini de Dieu. Ils sont nombreux aujourd'hui, les chrétiens, et nombreuses les chrétiennes persécutées, qui témoignent de leur attachement inébranlable au Seigneur. Renvoie donc la foule. Qu'ils aillent dans les villages s'acheter de la nourriture. Mais Jésus leur dit, ils n'ont pas besoin de s'en aller. Ne faut-il pas trouver une solution? Donnez-leur vous-même à manger. Leur réponse, nous n'avons là que 5 pains et 2 poissons. Jésus leur dit, apportez-les-moi. Dans l'Évangile, c'est la promesse du prophète Isaïe qui se réalise. Venez acheter sans argent, sans rien payer, dit-il. Attention, quand Isaïe dit sans argent, ça ne veut pas dire sans effort personnel. Nous avons notre responsabilité dans la subsistance humaine. Il s'agit bien évidemment de recevoir de Dieu à l'issue d'un travail que nous avons fait. Tu gagneras ton pain à la sueur de ton front. L'important, c'est de nous mettre continuellement dans une attitude de recherche et d'accueil. Ce n'est pas pour rien que Jésus a dit « Cherchez et vous trouverez ». En Jésus, c'est Dieu qui a vu la misère de son peuple affamé. J'ai vu la misère de mon peuple et son cri est venu jusqu'à moi, dit-il dans l'Exode. Il est saisi de pitié devant tous ces gens qui sont comme des brebis fatiguées sans berger. Jésus guérit les infirmes et malades. Il vient pour guérir et donner aux hommes, aux femmes la paix. À travers ses paroles et ses gestes, frères et sœurs, c'est l'amour et la miséricorde de Dieu qui se donnent aux hommes, aux femmes. Surtout, c'est celles qui sont plus dans le besoin. En ce jour, nous demandons à l'Esprit Saint de rendre nos cœurs pareils à celui de Christ, attentifs, ouverts devant la misère et la faim de nos frères et sœurs. Donnez-leur vous-même à manger. Oui, c'est chaque jour que des hommes et des femmes, des affamés, se présentent, demandant leur pitance. Même si nous n'avons rien à leur donner, ne pourrions-nous pas leur offrir un petit sourire qui deviendrait une consolation, un réconfort? Nos mains doivent être les mains du Christ qui touche. Nos pieds, ceux du Christ qui marche, qui va à la rencontre de l'autre. Notre cœur, le cœur même du Christ, qui compatit, qui sent la misère de nombreuses personnes. Nous sommes envoyés pour témoigner de cet amour passionné qui est en Dieu. Mais si nous voulons être crédibles aux yeux du monde, il faut que cela se voie dans notre vie quotidienne. Il nous faut mettre nos actes en accord avec l'Évangile. Comme le disait le pape Paul VI, « Vénérez-moi, je suis tout volontiers. » Le monde contemporain a plus besoin de témoins que de maîtres. Et s'ils l'écoutent volontiers, les maîtres, c'est parce qu'ils sont d'abord témoins. Pas être maître qui enseigne, mais être témoin par ce que je fais et ce que je vis. Le soir venu, c'est le signe de la multiplication des pains. Les mêmes gestes de la multiplication dans l'Eucharistie que nous retrouvons. Il prit les 5 pains et les 2 poissons, et levant les yeux au ciel, consécration, il prononça la bénédiction, il rompit les pains, il les donna aux disciples, et les disciples les donnèrent à la foule. Ils mangèrent tous, et ils furent rassasiés. Le danger serait de ne voir que le côté merveilleux de cette histoire. C'est vrai que nourrir toute une foule, Dieu nourrit son peuple dans un endroit désert. À la demande des disciples, les Christ les aurait congédiés aussi rapidement. Renvoie-les, l'endroit est désert. C'est extraordinaire, mais ce n'est pas le plus important. Cet évangile nous invite d'abord à reconnaître celui qui se révèle comme le vrai pain vivant descendu du ciel. Dans le désert, vos pères ont mangé, ils ont eu faim. Mais le pain que je donnerai, c'est la nourriture pour la vie éternelle. Discours sur le pain de vie, chapitre 6 de Saint Jean. Aujourd'hui, comme autrefois, Jésus prend soin de son peuple, comme Dieu lui-même. Il nous nourrit gratuitement. Vous avez reçu gratuitement, donné gratuitement. En lui et par lui, c'est tout l'amour du Père qui se donne. Et rien ne pourra nous séparer de cet amour. Mais aujourd'hui, il nous faut faire un pas de plus en avant. Jésus a été envoyé pour nourrir l'homme, la femme affamée de Dieu. Et puis, il y a un point important qu'il nous faut souligner. Les auteurs des évangiles ont perçu ce miracle comme un signe de l'Eucharistie. Les gestes de Jésus sont les mêmes qu'à la dernière scène, le soir de l'institution de l'Eucharistie, le jeudi saint. Je les rappelle à vous. Il prit les cinq pains, il prononça la bénédiction, il rompit les pains, il les donna. Ce pain qui est annoncé dans l'évangile de ce jour, frères et sœurs, c'est celui de la vie éternelle. C'est son corps livré pour nous et pour la multitude. Pain rompu pour un monde nouveau. Gloire à toi, Jésus-Christ. Il y eut 12 paniers pleins de morceaux qui restèrent. Vraiment l'effet du miracle. Comme disait Saint François de la Salle, quand Dieu s'y mêle, les choses vont bien. C'est l'annonce de la vraie multiplication des pains qui ne cesse de s'accomplir par le ministère des prêtres. La multiplication des pains nous enseigne que Dieu nous donne une nourriture qui développe en nous notre capacité d'aimer. Et Saint Augustin disait, vous avez reçu amour pour amour, charité pour charité. Devenez vous-même amour et charité à travers la communion au corps du Christ. Elle nous ouvre à l'humanité toute entière, cette nourriture. Tous les hommes, toutes les femmes sont invités de cette manière au festin des noces. Heureux les invités au festin des noces de l'agneau. Jésus n'est pas venu pour quelques privilégiés, mais pour la multitude. Quand le prêtre dit « Heureux les invités au repas du Seigneur », il ne s'agit pas seulement de ceux, celles qui sont présents, présentes physiquement, mais de tous les hommes, toutes les femmes sans distinction. Tous et toutes sont invités à ce banquet, pas de distinction. Tous sont invités à partager le don de l'Eucharistie, le don que Jésus fait de sa vie et qu'il fait totalement sans rien garder pour lui. En sortant de cette messe, nous sommes envoyés vers les autres avec un panier plein de pain. Comme autrefois, Jésus continue à nous dire, donnez-leur vous-même à manger. Il ne suffit pas de tourner le visage ou de se détourner ou d'ignorer même ceux et celles-là qui attendent que ce geste d'amour. Donner à ceux et celles qui ont faim de pain, faim d'amour, faim de reconnaissance, soif d'eau vive ou soif de Dieu. Et si nous unissons nos forces humaines à celles du Christ, frères et sœurs, soyez-en sûrs, le miracle pourra se reproduire et l'Église revivra. Ce que Dieu attend de nous, ce n'est pas notre argent, mais notre disponibilité, notre esprit de service, d'accueil. C'est l'apport du peu que nous avons et du peu que nous sommes. 5 pains et 2 poissons, c'est vraiment dérisoire. Mais il en nourrit plus de 5 000 hommes, dit l'évangéliste, sans compter les femmes et les enfants. Au temps de Jésus, on ne comptait pas les enfants et les femmes dans l'assemblée. Ça veut dire que le nombre a augmenté. C'est bien avec ça que Jésus fait des merveilles. C'est un encouragement pour nous qui avons tendance à nous décourager devant toutes les misères du monde. Nous disons facilement que nous ne pouvons pas répondre à tous les besoins. C'est sans doute vrai. Et Jésus a dit, les pauvres vous en aurez toujours. Mais avec un peu de folie, nous pouvons bien lui donner nos pains et nos poissons. Jésus vient nous apprendre à nous mettre en service des plus pauvres. Prêtons nos oreilles et notre cœur pour écouter leur tristesse, leur misère. Le Seigneur compte sur nous pour soutenir et fortifier. Aujourd'hui encore, il multiplie les fruits de notre bonne volonté, bien au-delà de ce que nous pouvons imaginer. Oui, Dieu nourrit son peuple. Tu ouvres ta main, Seigneur, nous voici rassasiés. Aujourd'hui encore, il multiplie notre bonne volonté au-delà de tout ce que nous pouvons imaginer. En lisant cet évangile, nous pensons à Marie aux noces de Cana. Elle a vu qu'il n'y avait plus de vin. Elle voit aussi tous nos manques. Manque de pain, manque d'amour, manque d'eau, manque de justice. Et elle ne cesse d'intercéder auprès de son Fils pour nous et pour notre monde. Et aujourd'hui encore, c'est elle qui continue à nous dire « Faites tout ce qu'il vous dira ». Que nous vivions de cette grâce aujourd'hui et pour les siècles des siècles. En Dieu,
1: le Père puissant, Créateur du ciel et de la terre, et
0: en Jésus-Christ, son Fils unique et notre Seigneur, qui a été conçu du Saint-Esprit, est né de la Vierge Marie, a souffert sous Ponce Pilate, a été crucifié et mort, a été enseveli, est descendu aux enfers, le troisième jour, et ressuscité de mort, et monté au ciel, et assis à la droite de Dieu, le Père tout-puissant, d'où il viendra juger les vivants et les morts. Je crois en l'Esprit Saint, à la Sainte Église catholique, à la communion des saints, à la rémission des péchés, à la résurrection de la chair, à la vie éternelle. Frères et sœurs, tournons-nous humblement vers le Père qui connaît nos désirs plus profondément que nous-mêmes et confions en lui les besoins de l'Église et du monde entier.

force de l'Esprit Saint, le pain de ta parole et de ton corps aux affamés du monde entier. Dieu de tendresse, écoute nos prières.

inspire à ceux qui dirigent les nations des choix guidés par la compassion, qu'ils s'engagent concrètement pour un partage juste des ressources afin que personne ne manque du nécessaire. Dieu de tendresse, écoute nos prières.

Seigneur, soutiens nos frères et sœurs qui traversent des épreuves difficiles. Rappelle-leur, à travers la voix de Saint Paul, que rien ne pourra les séparer de ton amour. Dieu de tendresse, écoute nos prières.

Seigneur, fortifie la foi de notre communauté ici rassemblée. Apprends-nous à ne pas chercher seulement la nourriture matérielle, mais à désirer le pain de vie que tu nous donnes en Jésus-Christ pour que nos vies débordent de joie. Dieu de tendresse, écoute nos prières.

0: reconnaisse en action de grâce pour Isabelle et sa famille, qui rendent encore grâce à Dieu pour les bienfaits de sa santé et continue d'avoir foi dans la protection, l'assistance divine. Messe d'action de grâce. Messe pour Jean Kléber Chana, Jean-Michel Duterte. Priez, frères et sœurs, que mon sacrifice, qui est aussi le vôtre, soit agréable à Dieu le Père Tout-Puissant.
1: Que le Seigneur reçoive
0: de vos mains
1: ce sacrifice à la louange et à la gloire de son nom, pour notre
0: bien
1: et celui de toute l'Église.
0: Dans ta bonté, sanctifie ces dons, nous t'en prions, Seigneur. Accepte le sacrifice spirituel que nous t'offrons et fais de nous-mêmes une éternelle offrande.

rendons grâce au Seigneur notre Dieu. Vraiment, il est juste et bon pour ta gloire et notre salut de t'offrir notre action de grâce, toujours et en tout lieu, Seigneur Père très saint, Dieu éternel et tout-puissant. Toi, le Créateur de tous les éléments du monde, Maître de temps et de l'histoire, tu as formé l'homme à ton image et tu lui as soumis l'univers et ses merveilles. Tu lui as confié ta création afin qu'il en soit le gardien et qu'en admirant ton œuvre, il ne cesse de te rendre grâce par le Christ notre Seigneur. C'est pourquoi nous te louons avec tous les anges et dans

Toi qui es vraiment saint, toi qui es la source de toute sainteté, Dieu notre Père, nous voici rassemblés devant toi. Et dans la communion de toute l'Église, nous célébrons le jour où le Christ est ressuscité d'entre les morts. Par lui que tu as élevé à ta droite, nous te prions. Sanctifie ces offrandes en répandant sur elles ton esprit, qu'elles deviennent pour nous le corps et le sang de Jésus le Christ notre Seigneur. Au moment d'être livré et d'entrer librement dans sa passion, il prit le pain. Il rendit grâce, il le rompit et le donna à ses disciples en disant, « Prenez et mangez-en tous, ceci est mon corps livré pour vous. » De même, après le repas, il prit la coupe, de nouveau il rendit grâce et la donna à ses disciples en disant, « Prenez et buvez-en tous, car ceci est la coupe de mon sang, le sang de l'Alliance nouvelle et éternelle qui sera versé pour vous. » Et pour la multitude en rémission des péchés, vous ferez cela en mémoire de moi.

faisant ainsi mémoire de la mort et de la résurrection de ton Fils, nous t'offrons, Seigneur, le pain de la vie et la coupe du salut. Et nous te rendons grâce, car tu nous as estimés dignes de nous tenir devant toi pour te servir. Humblement, nous te demandons qu'on ait un part au corps et au sang du Christ. Nous soyons rassemblés par l'Esprit Saint dans un seul corps. Souviens-toi, Seigneur, de ton Église répandue à travers le monde. Fais-la grandir dans ta charité, en union avec notre pape Léon, notre évêque Pascal et tous les évêques, les prêtres et les diacres. Souviens-toi de Jean Clébert et Jean-Michel. Des défunts pour qui nous prions cette Eucharistie, nos frères et sœurs les morts oubliés, les âmes du purgatoire qui se sont endormies dans l'espérance de la résurrection. Et souviens-toi dans ta miséricorde de tous les défunts, accueillis dans la lumière de ton visage. C'est Isabelle, tu comptes encore sur ta bienveillance pour le meilleur rétablissement de sa santé. Sur les autres malades et prisonniers des désespérés de la vie, sur cette communauté de l'étang. Sur nous tous enfin, nous implorons ta bonté. Permette avec la Vierge Marie, la bienheureuse Mère de Dieu, avec Saint Joseph son époux, les apôtres, Saint Alphonse de Ligorie, dans l'Église des mémoires en ce 1er août, Notre-Dame des Anges, les saints et saintes qui ont fait ta joie au long des âges, nous impartent la vie éternelle et que nous chantions ta louange et ta gloire par ton Fils Jésus le Christ. Par lui, avec lui et en lui, à toi Dieu le Père, tout-puissant.

0: tant d'hommes et de femmes ont besoin de quoi se nourrir. Et en réponse à ses disciples qui lui demandent de renvoyer la foule, Jésus, à eux comme à nous aujourd'hui, adresse cet impératif, donnez-leur vous-même à manger. Avec foi et confiance, disons la prière que Jésus nous a enseignée, notre Père.
1: Que ton nom soit sanctifié, que ton règne vienne,
0: que ta volonté soit faite sur la terre comme au
1: ciel.
0: Donne-nous aujourd'hui notre pain de ce jour. Pardonne-nous nos offenses, comme nous pardonnons aussi à ceux qui nous ont offensés. Et ne nous laisse pas entrer. Délivre-nous de tout mal, Seigneur, et donne la paix à notre temps. Soutenu par ta miséricorde, nous serons libérés de tout péché, à l'abri de toute épreuve, nous qui attendons que se réalise cette bienheureuse espérance, l'avènement de Jésus-Christ, notre Sauveur. Seigneur Jésus-Christ, tu as dit à tes apôtres, je vous laisse la paix, je vous donne ma paix. Ne regarde pas nos péchés, nos manques d'attention envers les pauvres, les démunis, ceux qui ont besoin de notre soutien, mais la foi de ton Église, pour que ta volonté s'accomplisse, donne-lui toujours cette paix et conduis-la vers l'unité parfaite, toi qui vis et règne pour les siècles et des siècles. Que la paix du Seigneur soit toujours avec vous.
1: Et avec votre esprit.
0: Frères et sœurs, dans la charité du Christ, donnez-vous la paix.

s'assoit sur l'herbe, il prit les 5 pains et les 2 poissons, et levant les yeux au ciel, il prononça la bénédiction. Il rompit les pains, il les donna aux disciples, et les disciples les donnèrent à la foule. Voici Jésus-Christ, qui, reconnaissant l'œuvre de son Père dans la multiplication des pains, lève les yeux vers lui. Voici l'agneau de Dieu, voici celui qui enlève les péchés du monde. Heureux les invités au repas des noces de l'agneau. Le corps et le sang du Christ nous gardent pour la vie éternelle.

a donné, Seigneur, le pain venu du ciel, pain aux multiples saveurs qui comble tous les goûts. Priant le Seigneur, Seigneur, entouré d'une constante protection, c'est celle que tu as renouvelée par le don du ciel, puisque tu ne cesses de les réconforter, rends-les dignes de la rédemption éternelle par le Christ notre Seigneur. Le Seigneur soit avec vous. Que le Dieu de tout réconfort dispose vos jours dans sa paix et vous accorde les bienfaits de sa bénédiction. Qu'il vous délivre sans cesse de toute inquiétude et affermisse vos

0: portant du fruit et parvenir avec bonheur à la vie éternelle.
1: Amen.
0: Et vous tous toutes qui avez participé à cette célébration, pensant aux malades, aux personnes âgées, aux prisonniers de vos familles respectives, que Dieu tout puissant vous bénisse, le Père et le Fils et le Saint-Esprit.
2: Bon dimanche, bonne semaine et bonne fin de soirée.
0: Allez dans la paix.

C'était notre célébration eucharistique de ce dimanche. Nous étions à la chapelle Notre-Dame des Anges à l'étang Saint-Paul, le prêtre célébrant le père Jean-Baptiste et le technicien Jean-Luc. Merci encore aux prêtres, à la chorale et à nos fidèles pour leur accueil, leur joie et leur bonne humeur. Bonjour à vous tous, c'est un plaisir de vous retrouver en ce dimanche matin pour notre temps de prière, pardon, de méditation et de petits refrains. J'espère que vous allez bien. Nous sommes ensemble jusqu'à 11h, alors n'hésitez pas à composer le 02 62 41 66 16 et nous allons démarrer à présent avec un chant à l'Esprit Saint de la communauté de l'Emmanuel. Esprit de Dieu, souffle de vie.

C'était la communauté de l'Emmanuel, Esprit de Dieu, souffle de vie. Nous avons Jennifer de La Belle Pierre qui a demandé un chant à l'Esprit Saint pour la guérison de sa famille, de Clara et de Baptiste, si je ne me trompe pas, excusez-moi. On va poursuivre alors avec ce chant à l'Esprit Saint, également de la communauté de l'Emmanuel pour la guérison de la famille de Jennifer. Esprit de lumière, esprit créateur, et nous poursuivrons à la suite par le groupe Glorious. Dis seulement un mot et je serai guérie.

Dis seulement un mot et je serai guérie. C'était du groupe Glorious. Nous avons Marie de la Montagne qui a dédicacé un chant de la paix pour la paix dans le monde, la paix pour tous nos auditeurs, la paix dans sa famille, la paix pour nos prêtres, nos diacres, notre évêque, notre pape, nos religieux, nos religieuses, la paix pour tout le monde. Et alors nous allons poursuivre avec ce chant de la paix demandé par Marie de John Lydenton. Oui, la paix.

La paix de John Lyttonton qui nous avait été demandée par Marie de la Montagne. Nous avons Josiane de la Saline qui demande un chant pour tous nos malades, pour ceux qui traversent le cancer, qui traversent n'importe quelle maladie, que le Seigneur puisse les guérir et leur donner la force de se battre contre la maladie. Elle confie également sa maman Raphaëlla, mamie Gillette et puis tous nos auditeurs de Radio Arc-en-Ciel. Donc nous poursuivons alors avec ce chant de la guérison du groupe Glorious.

Glorious qui nous avait été demandé par Josiane de la Saline. Nous avons Claudine du Tampon qui a demandé un chant sous l'abri du Très-Haut pour toute sa famille, pour tous nos auditeurs, pour tous les membres de la radio. Merci beaucoup Claudine. J'espère que la version que je vais vous proposer est celle que vous m'aviez dite. Mais voilà, je vous propose en tout cas la version sous l'abri du Très-Haut, chant chrétien. Avec c'est le psaume 91. Donc nous allons écouter cette chanson ensemble.

C'était le psaume 91, Sous l'abri du Très-Haut. Nous allons poursuivre à présent avec ce chant du groupe Hillsong, De grâce en grâce.

invité du groupe Hillsong. Nous avons Gilberte qui nous a demandé un chant du Père Honoré pour tous nos malades, pour tous ceux qui souffrent, pour tous nos pompiers qui sont en train de combattre le feu, pour tous nos prêtres, nos religieux, nos religieuses, notre évêque, notre pape, pour tous nos auditeurs de Radio Arc-en-Ciel, pour tous ceux qui ont du mal à avoir la ligne. Donc voilà, on pense à eux aussi. Elle dédicace aussi ce chant à tous nos auditeurs, à tous ceux qui nous écoutent, qui participent. Elle dédicace aussi à toute notre équipe. Merci beaucoup, Gilberte. Et nous allons poursuivre avec ce chant du Père Honoré. Suivre tes pas, Seigneur.

pas, Seigneur du Père honoré, qui nous avait été demandé par Gilberte. Nous avons Émilie et Ophélie du groupe Fais entendre ta foi qui nous dédicace un chant pour tous nos auditeurs de Radio Arc-en-Ciel, pour tous nos prêtres, notre évêque, notre pape, pour tous les groupes, les communautés religieuses ici à La Réunion, pour tous nos jeunes de notre île, de notre océan Indien et du monde entier. Et elle dédicace ce chant du groupe Hillsong. Oui, je crois.

Le groupe Hillsong, oui, je crois, qui nous avait été demandé par Émilie et Ophélie. Nous arrivons bientôt au terme de ce temps de prière et de petits refrains. Merci à vous tous pour ce temps, pour vos intentions de prière, pour votre écoute et votre fidélité. Je vous souhaite une agréable journée, un agréable dimanche sous le regard de Dieu. Et je vous propose de se quitter avec notre maman Marie, avec Hugues Fantineau. Sois bénie, Marie.

île de Créolie. Réunion. Mon île entre toutes. Tu es la plus belle à l'écrin des parures, la plus sauvage en des sites indomptés, la plus fascinante par la palette des sourires et des visages aux couleurs de l'arc-en-ciel. Île, mon île, au nom comme un véritable programme de réunion. Ici, nous sommes tous fils et filles de la Créolie. Ici, nous vivons de Créolie comme ailleurs de négritude ou d'Occitanie. Nous savons que nul ne peut nous assimiler à une autre histoire. Au contraire, dans la recherche et le respect des racines propres aux divers groupes, c'est l'ensemble qui reprend les cultures des quatre horizons pour en faire son trésor et son partage quotidien. Nous écrirons nos contes et nos recettes, nos poèmes et nos chansons. Et pour chanter l'histoire, c'est la nôtre que nous chanterons d'abord.

0: Et merci pour ce temps de dédicace en ce dimanche matin. Et nous vous proposons eh bien, de retrouver toute l'équipe du magazine catholique du diocèse de La Réunion, le magazine Tramail.
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2: Bonjour et merci de nous retrouver dans notre édition de Tramail. Au sommaire de notre édition, « Ma part sera celle que le monde rejette ». C'est le titre de la pièce de théâtre produite par des jeunes autour de la figure de Mère Marie-Madeleine de la Croix, la servante de Dieu. Nous les rencontrerons dans cette édition et à cette figure qui a marqué la fin de l'esclavage de cette période difficile de La Réunion, nous reviendrons sur la question de la mémoire et de la réparation avec Doutou Diène, diplomate sénégalais qui, auprès de l'UNESCO, a porté le dossier de l'esclavage reconnu comme crime contre l'humanité. Il était présent à La Réunion. Bonjour à tous et avec nous aujourd'hui des jeunes qui ont monté la pièce « Ma part sera celle que le monde rejette ». Graziella et Florence sont avec nous pour en parler.
3: « Ma part sera celle que le monde rejette », c'est une parole tirée de Mère Marie-Madeleine de la Croix, donc c'est elle-même qui l'a dit lors de sa consécration. Et donc c'est une phrase qui nous amène en fait à réfléchir sur tout son engagement, toutes ses œuvres, et elle est vraiment partie dans les périphéries, partie vers ceux que le monde à l'époque rejetait, le monde colonial, donc les esclaves, les filles affranchies, les filles blanches pauvres, les lépreux, les malades, les petites sans éducation pour l'école. Donc elle est vraiment elle a accompli sa mission par cette phrase. Mère Marie-Madeleine de la Croix, c'est une jeune femme bourgeoise au 19e siècle, donc en 1849, quelques mois à peine après l'abolition de l'esclavage, donc le 16 avril, elle quitte sa maison de bourgeoise à Saint-André, au désert, là où elle est originaire, et elle part habiter dans une petite case en torchis, donc la première communauté des filles de Marie à la rivière des Pluies, aidée donc de Frédéric Levavasseur, le père Levavasseur, un grand témoin de la foi réunionnaise également. Et elle part là-bas avec quelques sœurs, dont une mauricienne, des filles blanches et des filles noires, des filles qui étaient anciennement pauvres ou anciennement riches et qui vont vivre dans cette petite case en torchis, eh bien la vraie fraternité. Elle va redonner finalement de la dignité là où l'esclavage est passé, où la colonisation a laissé des traces importantes et des traces des blessures en fait. Donc elle a vraiment fait une œuvre qui a rassemblé, qui a réconcilié les gens les uns avec les autres et surtout au travers de la vie consacrée.
4: Eh bien, c'est vrai qu'effectivement, cette pièce de théâtre nous ramène à la fois au passé, mais également au présent, car la lutte continue. L'œuvre de Mère Marie-Madeleine de la Croix ne s'est pas arrêtée. Elle continue aujourd'hui avec la congrégation des filles de Marie, aujourd'hui et même demain, dans toutes ces œuvres sociales qui étaient toujours les lépreux, donc l'aide à la personne, les personnes âgées, et également ce qu'elle prônait particulièrement, l'éducation. Donc elle a toujours fait ça de son vivant et les filles de Marie continuent aujourd'hui à promouvoir ces belles œuvres qu'elle a justement créées avec cette congrégation.
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2: La servante de Dieu, Mère Marie-Madeleine de la Croix, qui a donc été une personnalité influente, on pourrait même dire la première à œuvrer pour la réparation de ce crime contre l'humanité qu'a été l'esclavage. Justement, nous avons eu la joie de rencontrer dernièrement Doudou Diène. Il est diplomate sénégalais et il a porté devant l'ONU ce dossier de demande de reconnaissance de l'esclavage comme crime contre l'humanité. Nous l'avons rencontré en marge d'un colloque qui a eu lieu à La Réunion organisé par l'association Quartier Libre, Mémoire et Patrimoine, Océan Indien, organisé en juin dernier. Nous avons demandé à Doudou Diène ce que signifie la réparation et la mémoire suite à ce drame de l'humanité.
5: Je plaide moi pour les mémoires avec quatre dimensions. La mise en évidence historique objective des faits des faits, les prises, le bateau, les motivations, le commerce, la violence. La deuxième dimension de la mémoire, c'est les raisons profondes de ces faits-là, pourquoi ça a eu lieu. C'est là qu'on revient à ces données fondamentales qui interrogent le présent, que c'était pour des raisons purement économiques, d'exploitation, de prédation. Et la troisième dimension, c'est la responsabilité de ces faits. Qui était responsable? Et enfin, la quatrième, c'est les conséquences de ces faits. Donc, ce sont ces quatre dimensions-là qui font de la mémoire une arme qui va de l'éthique donc, à la justice, et à l'histoire et à l'enseignement. Mais il faut simplement se rappeler quand même que cette histoire que Jean-Michel Devaux qualifie comme la plus grande tragédie de l'histoire humaine a été marquée par le silence. Le silence de ceux qui l'ont perpétré. Les systèmes qui les ont perpétrés n'ont pas voulu que ce fait tragique immense soit connu. Donc le silence historique. Il ne faut jamais oublier que de tout temps, depuis le début de cette tragédie, les historiens ont travaillé pour faire connaître. Évidemment, ils n'avaient pas les moyens d'être publiés, etc., diffusés, mais à y travailler. Donc, la recherche historique, la quête de la vérité historique a toujours été présente. Et évidemment, dans la violence et surtout dans les difficultés absolues, ce combat pour la vérité historique, c'est un combat pour non pas seulement la mémoire en tant que connaissance de passé, mais dans le sens où je l'ai indiqué tout à l'heure. C'est-à-dire que la mémoire doit inclure à la fois les faits, les responsabilités et les conséquences. Et la question centrale qui est toujours posée, que je pose à d'autres, c'est la question éthique. Les valeurs. Quelles sont les valeurs qui ont fait qu'à un moment de l'histoire humaine, mais il faut rappeler là que l'esclavage est un phénomène universel. Hein. Tous les peuples ont connu l'esclavage, de la Chine à l'Europe, à partout. Mais c'était simplement que ce qu'on appelait l'esclavage, c'était la servitude, le sort réservé aux vaincus, qui étaient, disons, mis en servitude et donc esclavagisés, si on veut. Mais l'esclavage transatlantique comporte trois données spécifiques, singulières. La première, c'est qu'elle était officielle. Alors que les esclavages historiques étaient des combats, des guerres que les groupes se menaient et le vaincu était capturé comme ça et puis de manière ponctuelle, vendu, etc. Dans le monde entier, de la Chine à la Méditerranée, en Afrique, etc. Mais ce qui différencie l'esclavage transatlantique, c'est d'abord premièrement qu'elle était officielle. Elle était officielle et rappelait que l'esclavage a suivi cette motivation fondamentale qui était l'exploitation et la prédation. C'est après ce qu'on appelle la découverte de l'Amérique que l'Europe s'est rendue compte qu'il y avait des richesses à exploiter. Et c'est là que les monarchies et les puissances de l'époque ont décidé d'exploiter ces richesses pour eux-mêmes et ont invité les personnes et les groupes qui avaient des moyens d'investir. C'était donc un investissement rentable qui était lancé. Et donc, il faut partir de ça, de cette donnée-là. C'était l'économique, l'exploitation, la prédation, la gourmandise de prédatrice qui était à la base. Et savoir maintenant que dès tous les premières années, les gens qui étaient ramassés, apportés, amenés dans les Amériques, il y avait des blancs, des gens des prisons qu'on ramassait, des paysans à qui on disait venez, il y a là-bas de la richesse, etc. Et on les amenait. Et c'est lentement que ce système économique d'exploitation a réalisé un des principes de l'exploitation économique, la rentabilité. C'est-à-dire que l'investissement qui a été fait devait être rentable dans les moyens financiers qui sont mis dans l'économie, etc. Et c'est là qu'on s'est rendu compte que ceux qui faisaient ce système, les monarchies et les riches, les richesses de l'époque, se sont rendus compte que ces terres qu'on veut exploiter, il y a en face un continent. D'où le parcours entre ces terres-là où il y avait des hommes et des femmes et les terres à exploiter étaient courts. Donc, l'investissement était plus court. Et c'est là aussi qu'ils ont pris conscience et su qu'il y avait des formes d'esclavage en Afrique déjà. Que c'est à partir de ce moment-là que l'exploitation des Africains, c'est à partir du moment que c'est devenu lentement industrialisé.
2: Merci à M. Doudou Dien, merci aux jeunes. Et c'est la fin de notre édition. Et nous retrouvons nous tout de suite pour un petit manger pour le cœur. Et nous donnons nous aussi rendez-vous dimanche prochain, même heure, même antenne.
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7: Dans l'évangile de Jésus-Christ, voilà que ça, c'est mature. Alors Léa, Jésus l'apprend, Jean-Baptiste est mort. Il a sorti, il est parti en canotte pour l'endroit désert à l'écart. Seulement de monde l'a connu. Alors, quitte cette ville, cette la suivent à pied. Et là, il débarque. Jésus voit un gros paquet de monde. Et là, ben, son cœur a tombé pour Zot. Jésus l'a guéri, Zot bonne maladie. Arrive le soir, le bon d'Alon, qui vient côté Jésus pour dire, mais ta terre là, le désir. L'île a fini vieille. Il dit, ben, allez, dis à Zot, allez dans mon village alentour, à ses autres manger. Seulement, Jésus l'a dit, ben, n'a pas besoin d'aller, à Zot même. Donne ben, n'a bouché manger. Alors, Zot l'a dit ensemble, Jésus, ah, t'es là, nana, rien que cinq pains, ensemble des petits poissons. Alors, Jésus l'a dit, ben, amène pour moi. Après ça, allez, dis donc, mon assise dans Zeb. Jésus la prend le cinq pains, ensemble des poissons, lève le jus dans le ciel, lui a dit une bénédiction. Il a cassé bon pain, la donne son bon disciple, ben là, il donne de monde dans la foule. Tout le monde le mange ventre plein. Il ramasse bon morceau de yaret. Il avait 12 paniers pleins. Bon sac, la manger était au moins 5 000 et ça, sans compte ni bonne femme, ni bonne marmaille.
8: 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Parole bon Dieu.
2: Comment il est? Dans le passage évangile, longtemps là, il y en a un tas d'affaires. D'abord, il dit Jésus, il a parti, il a parti à l'endroit désert parce qu'il vient d'apprendre la mort. Son famille, Jean-Baptiste, son frère, son cousin. Et puis là, un monde, t'es annonce la promesse bon Dieu, t'es arrive, t'es devant Zot, l'annonce l'agneau bon Dieu. Après ça, il est parti à un endroit comme pour prier. Parce que t'as un peu la peur aussi de celui. Et puis là, il y a deux mondes vient voir lui aussi. Il prend pitié, il guérit, il soulage. Et puis deux mondes écoute son parole. On dirait Zot, il aime son parole. Comme si que c'est une parole, il donne à Zot un espoir, l'envie de continuer à vivre, l'envie de vivre ensemble aussi. Toute la bande y reste ensemble. Après là, de la fin, Jésus, il donne toute la bande manger à partir de 2 poissons, 5 pains. Mais quand nous lisons le texte-là, nous voyons la multiplication des pains, nous reste souvent là-dessus. Mais dans l'affaire Iscab, nous oublions. Quand Jésus dit au mandalon, on en va à Zot même, donne ban à manger. C'est une affaire, l'Église a toujours porté pour dire, bon Dieu, il fait pas notre place. Bon Dieu, il fait ensemble nous. Quand Jésus dit, bana, donne bana manger, il aussi dit, prie, il aussi fait en sorte, le pain, il multiplie. N'a de quoi remplir le ventre, 5 000 personnes. Ça, il fait partie, ça qui dit, la doctrine sociale, la doctrine, la vie. Que l'Église y veut enseigner à nous avec l'Évangile. Jamais nous fait pas sans bon Dieu, mais aussi nous fait pas les uns sans les autres. Il laisse pas les uns faire la place des autres, ou bien ça, il dit pas les uns, les autres l'obligé fait la place des autres. Mais toute la bande, ils mettent la main ensemble. Ça aussi, un enseignement Jésus donne à nous aujourd'hui. C'est, rappel à moi, dernier coup, le pape Léon XIV l'a sorti un grand lettre encyclique pour redire à nous ce bonne parole fort, Jésus, que ça y implique dans notre société, dans notre monde, pour que nous gagnions vivre un monde juste, un monde vrai, un monde avec ensemble le partage, un monde ensemble la paix. Son lettre-là, elle est pour nous. Chacun y peut lire son manière. N'hésite pas, la lettre encyclique, le pape Léon XIV, Magnifica Humanitas, notre humanité, les gadiums, n'y en trouve.

Merci à toute l'équipe du magazine catholique du diocèse de La Réunion, le magazine Tramaille. Et nous les retrouvons dès la semaine prochaine. Avant de retrouver la méditation du chapelet de ce dimanche, eh bien, poursuivons en musique avec Laurent Gibowski, créateur d'Humanité.

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1: Merci à tous de votre fidélité. Il est 11h passées de 30 minutes sur les ondes de Radio Arc-en-Ciel. Et nous retrouvons l'équipe du Rosaire avec le frère Fabien Joseph pour méditer en ce dimanche le mystère glorieux.

0: Bonjour à toutes et bon dimanche sur les ondes de Radio Arc-en-Ciel. Nous nous retrouvons avec l'apostolat du rosaire pour méditer les mystères glorieux en ce jour de résurrection.
1: Au nom du Père, et du Fils et du Saint-Esprit. Amen.
2: Je crois en Dieu, le Père Tout-Puissant, Créateur du ciel et de la terre, et en Jésus-Christ, son Fils unique, notre Seigneur, qui a été conçu du Saint-Esprit, est né de la Vierge Marie, a souffert sous Ponce Pilate, a été crucifié et mort, et a été enseveli, est descendu aux enfers, le troisième jour est ressuscité des morts, est monté aux cieux, est assis à la droite de Dieu, le Père Tout-Puissant, d'où il viendra juger les vivants et les morts. Je crois en l'Esprit Saint, à la Sainte Église catholique, à la communion des saints, à la rémission des péchés, à la résurrection de la chair, à la vie éternelle. Amen.
3: Notre Père qui es aux cieux, que ton nom soit sanctifié, que ton règne vienne, que ta volonté soit faite sur la terre comme au ciel.
2: Donne-nous aujourd'hui notre pain de ce jour. Pardonne-nous nos offenses, comme nous pardonnons aussi à ceux qui nous ont offensés. Et ne nous laisse pas entrer en tentation, mais délivre-nous du mal.
3: Amen. En l'honneur du Père éternel, notre Créateur, qui vous a élu, je vous salue, Marie pleine de grâce. Le Seigneur est avec vous. Vous êtes bénie entre toutes les femmes, et Jésus, le fruit de vos entrailles, est béni.
2: Sainte Marie, Mère de Dieu, priez pour nous pauvres pécheurs, maintenant et à l'heure de notre mort. Amen.
3: En l'honneur du Verbe de Dieu, notre Sauveur, qui vous a aimé, je vous salue, Marie pleine de grâce. Le Seigneur est avec vous. Vous êtes bénie entre toutes les femmes. Et Jésus, le fruit de vos entrailles, est béni.
2: Sainte Marie, Mère de Dieu, priez pour nous pauvres pécheurs, maintenant et à l'heure de notre mort. Amen.
3: En l'honneur du Saint-Esprit, notre Consolateur, qui vous a sanctifié, je vous salue, Marie pleine de grâce. Le Seigneur est avec vous. Vous êtes bénie entre toutes les femmes, et Jésus, le fruit de vos entrailles, est béni.
2: Sainte Marie, Mère de Dieu, priez pour nous pauvres pécheurs, maintenant et à l'heure de notre mort. Amen.
3: Gloire au Père, au Fils et au Saint-Esprit,
2: comme il était au commencement, maintenant et toujours, et dans les siècles des siècles. Amen.
4: Premier mystère glorieux, la résurrection. La résurrection de ton Fils nous apprend que le mouvement qui libère n'est pas le nôtre. La pierre roule non par nos mains, mais par ta main. Le tombeau ne s'ouvre pas par notre insistance, mais par ton amour qui s'impose malgré tout. Seigneur, apprends-nous à te laisser agir en nous, que nos tombeaux intérieurs deviennent le lieu de ta résurrection.
3: Notre Père, qui es aux cieux, que ton nom soit sanctifié,
5: que ton règne vienne, que ta volonté soit faite sur la terre comme au ciel. Donne-nous aujourd'hui notre pain de ce jour. Pardonne-nous nos offenses, comme nous pardonnons aussi à ceux qui nous ont offensés. Et ne nous laisse pas entrer en tentation, mais délivre-nous du mal.
3: Amen. Je vous salue, Marie, pleine de grâce.
5: Le Seigneur est avec vous. Vous êtes bénie entre toutes les femmes. Et Jésus, le fruit de vos entrailles, est béni. Sainte Marie, Mère de Dieu, priez pour nous pauvres pécheurs, maintenant et à l'heure de notre mort. Amen.
3: Je vous salue, Marie, pleine de grâce.
5: Le Seigneur est avec vous. Vous êtes bénie entre toutes les femmes. Et Jésus, le fruit de vos entrailles, est béni. Sainte Marie, Mère de Dieu, priez pour nous pauvres pécheurs, maintenant et à l'heure de notre mort. Amen.
3: Je vous salue, Marie, pleine de grâce.
6: Le Seigneur est avec vous. Vous êtes bénie entre toutes les femmes, et Jésus, le fruit de vos entrailles, est béni. Sainte Marie, Mère de Dieu, priez pour nous pauvres pécheurs, maintenant et à l'heure de notre mort. Amen. Je vous salue, Marie, pleine de grâce. Le Seigneur est avec vous. Vous êtes bénie entre toutes les femmes, et Jésus, le fruit de vos entrailles, est béni. Sainte Marie, Mère de Dieu, priez pour nous pauvres pécheurs, maintenant et à l'heure de notre mort. Amen. Je vous salue, Marie, pleine de grâce. Le Seigneur est avec vous. Vous êtes bénie entre toutes les femmes, et Jésus, le fruit de vos entrailles, est béni. Sainte Marie, Mère de Dieu, priez pour nous pauvres pécheurs, maintenant et à l'heure de notre mort. Amen. Je vous salue, Marie, pleine de grâce. Le Seigneur est avec vous. Vous êtes bénie entre toutes les femmes, et Jésus, le fruit de vos entrailles, est béni. Sainte Marie, Mère de Dieu, priez pour nous pauvres pécheurs, maintenant et à l'heure de notre mort. Amen. Je vous salue, Marie, pleine de grâce. Le Seigneur est avec vous. Vous êtes bénie entre toutes les femmes, et Jésus, le fruit de vos entrailles, est béni. Sainte Marie, Mère de Dieu, priez pour nous pauvres pécheurs, maintenant et à l'heure de notre mort. Amen. Je vous salue, Marie, pleine de grâce. Le Seigneur est avec vous. Vous êtes bénie entre toutes les femmes, et Jésus, le fruit de vos entrailles, est béni. Sainte Marie, Mère de Dieu, priez pour nous pauvres pécheurs, maintenant et à l'heure de notre mort. Amen. Je vous salue, Marie, pleine de grâce. Le Seigneur est avec vous. Vous êtes bénie entre toutes les femmes, et Jésus, le fruit de vos entrailles, est béni. Sainte Marie, Mère de Dieu, priez pour nous pauvres pécheurs, maintenant et à l'heure de notre mort. Amen. Je vous salue, Marie, pleine de grâce. Le Seigneur est avec vous. Vous êtes bénie entre toutes les femmes, et Jésus, le fruit de vos entrailles, est béni. Sainte Marie, Mère de Dieu, priez pour nous pauvres pécheurs, maintenant et à l'heure de notre mort. Amen.
7: Gloire au Père, au Fils et au Saint-Esprit, comme il était au commencement, maintenant et toujours, et dans les siècles des siècles. Amen.
4: Deuxième mystère glorieux, l'Ascension. Jésus s'élève et dans son départ, il remet le monde entre les mains de ses disciples comme un champ à labourer avec courage et foi. Seigneur, fais que nous mettions nos talents à l'œuvre pour l'avènement de ton royaume. Apprends-nous à porter la lumière de ton évangile dans chaque rencontre. Que notre vie devienne action fidèle à ton appel.
3: Notre Père, qui es aux cieux, que ton nom soit sanctifié,
5: que ton règne vienne, que ta volonté soit faite sur la terre comme au ciel. Donne-nous aujourd'hui notre pain de ce jour. Pardonne-nous nos offenses, comme nous pardonnons aussi à ceux qui nous ont offensés. Et ne nous laisse pas entrer en tentation, mais délivre-nous du mal.
3: Amen. Je vous salue, Marie, pleine de grâce.
6: Le Seigneur est avec vous. Vous êtes bénie entre toutes les femmes, et Jésus, le fruit de vos entrailles, est béni. Sainte Marie, Mère de Dieu, priez pour nous pauvres pécheurs, maintenant et à l'heure de notre mort. Amen.
7: Je vous salue, Marie, pleine de grâce.
6: Le Seigneur est avec vous. Vous êtes bénie entre toutes les femmes, et Jésus, le fruit de vos entrailles, est béni. Sainte Marie, Mère de Dieu, priez pour nous pauvres pécheurs, maintenant et à l'heure de notre mort. Amen. Je vous salue, Marie, pleine de grâce. Le Seigneur est avec vous. Vous êtes bénie entre toutes les femmes,
8: et Jésus, le fruit de vos entrailles, est béni. Sainte Marie, Mère de Dieu, priez pour nous pauvres pécheurs, maintenant et à l'heure de notre mort. Amen. Je vous salue Marie, pleine de grâce, le Seigneur est avec vous. Vous êtes bénie entre toutes les femmes, et Jésus, le fruit de vos entrailles, est béni. Sainte Marie, Mère de Dieu, priez pour nous pauvres pécheurs, maintenant et à l'heure de notre mort. Amen. Je vous salue Marie, pleine de grâce, le Seigneur est avec vous. Vous êtes bénie entre toutes les femmes, et Jésus, le fruit de vos entrailles, est béni. Sainte Marie, Mère de Dieu, priez pour nous pauvres pécheurs, maintenant et à l'heure de notre mort. Amen. Je vous salue Marie, pleine de grâce, le Seigneur est avec vous. Vous êtes bénie entre toutes les femmes, et Jésus, le fruit de vos entrailles, est béni. Sainte Marie, Mère de Dieu, priez pour nous pauvres pécheurs, maintenant et à l'heure de notre mort. Amen. Je vous salue Marie, pleine de grâce, le Seigneur est avec vous. Vous êtes bénie entre toutes les femmes, et Jésus, le fruit de vos entrailles, est béni. Sainte Marie, Mère de Dieu, priez pour nous pauvres pécheurs, maintenant et à l'heure de notre mort. Amen. Je vous salue Marie, pleine de grâce, le Seigneur est avec vous. Vous êtes bénie entre toutes les femmes, et Jésus, le fruit de vos entrailles, est béni. Sainte Marie, Mère de Dieu, priez pour nous pauvres pécheurs, maintenant et à l'heure de notre mort. Amen. Je vous salue Marie, pleine de grâce, le Seigneur est avec vous. Vous êtes bénie entre toutes les femmes, et Jésus, le fruit de vos entrailles, est béni. Sainte Marie, Mère de Dieu, priez pour nous pauvres pécheurs, maintenant et à l'heure de notre mort. Amen. Je vous salue Marie, pleine de grâce, le Seigneur est avec vous. Vous êtes bénie entre toutes les femmes, et Jésus, le fruit de vos entrailles, est béni. Sainte Marie, Mère de Dieu, priez pour nous pauvres pécheurs, maintenant et à l'heure de notre mort. Amen.
7: Gloire au Père, au Fils et au Saint-Esprit, comme il était au commencement, maintenant et toujours, et dans les siècles des siècles. Amen.
4: Troisième mystère glorieux, la Pentecôte. Le souffle du Seigneur descend sur l'Église et le feu de l'Esprit embrase nos cœurs. Comme jadis les apôtres, nous recevons ce don ineffable, non des langues visibles, mais l'unité invisible qui parle à tous les peuples. Ce feu purifie nos cœurs, rassemble les membres dispersés de l'humanité en un seul corps, celui du Christ. Demandons à l'Esprit-Saint de faire de nous des témoins de l'unité de l'Église.
3: Notre Père, qui es aux cieux, que ton nom soit sanctifié,
5: que ton règne vienne, que ta volonté soit faite sur la terre comme au ciel. Donne-nous aujourd'hui notre pain de ce jour. Pardonne-nous nos offenses, comme nous pardonnons aussi à ceux qui nous ont offensés. Et ne nous laisse pas entrer en tentation,

0: pour nous pauvres pécheurs, maintenant et à l'heure de notre mort. Amen. Je vous salue Marie, pleine de grâce, le Seigneur est avec vous. Vous êtes bénie entre toutes les femmes, et Jésus, le fruit de vos entrailles, est béni. Sainte Marie, Mère de Dieu, priez pour nous pauvres pécheurs, maintenant et à l'heure de notre mort. Amen. Je vous salue Marie, pleine de grâce, le Seigneur est avec vous. Vous êtes bénie entre toutes les femmes, et Jésus, le fruit de vos entrailles, est béni. Sainte Marie, Mère de Dieu, priez pour nous pauvres pécheurs, maintenant et à l'heure de notre mort. Amen. Je vous salue Marie, pleine de grâce. Le Seigneur est avec vous. Vous êtes bénie entre toutes les femmes. Et Jésus, le fruit de vos entrailles, est béni. Sainte Marie, Mère de Dieu, priez pour nous pauvres pécheurs, maintenant et à l'heure de notre mort. Amen. Je vous salue Marie, pleine de grâce. Le Seigneur est avec vous. Vous êtes bénie entre toutes les femmes. Et Jésus, le fruit de vos entrailles, est béni. Sainte Marie, Mère de Dieu, priez pour nous pauvres pécheurs, maintenant et à l'heure de notre mort. Amen. Je vous salue Marie, pleine de grâce. Le Seigneur est avec vous. Vous êtes bénie entre toutes les femmes. Et Jésus, le fruit de vos entrailles, est béni. Sainte Marie, Mère de Dieu, priez pour nous pauvres pécheurs, maintenant et à l'heure de notre mort. Amen. Je vous salue Marie, pleine de grâce. Le Seigneur est avec vous. Vous êtes bénie entre toutes les femmes. Et Jésus, le fruit de vos entrailles, est béni. Sainte Marie, Mère de Dieu, priez pour nous pauvres pécheurs, maintenant et à l'heure de notre mort. Amen. Je vous salue Marie, pleine de grâce. Le Seigneur est avec vous. Vous êtes bénie entre toutes les femmes. Et Jésus, le fruit de vos entrailles, est béni. Sainte Marie, Mère de Dieu, priez pour nous pauvres pécheurs, maintenant et à l'heure de notre mort. Amen. Je vous salue Marie, pleine de grâce. Le Seigneur est avec vous. Vous êtes bénie entre toutes les femmes. Et Jésus, le fruit de vos entrailles, est béni. Sainte Marie, Mère de Dieu, priez pour nous pauvres pécheurs, maintenant et à l'heure de notre mort. Amen.
1: Gloire au Père, au Fils et au Saint-Esprit, comme il était au commencement, maintenant et toujours, et dans les siècles des siècles. Amen.
2: Quatrième mystère glorieux, l'Assomption de Marie. En son Assomption, Marie nous appelle à lever les yeux au-delà des formes visibles, vers la vérité invisible de son Fils. Le corps glorifié, l'âme unie à Dieu, le triomphe de la vie sur la mort. Seigneur, nous te prions pour les sœurs moniales et apostoliques de la famille dominicaine.
3: Notre Père, qui es aux cieux, que ton nom soit sanctifié, que ton règne vienne, que ta volonté soit faite sur la terre comme au ciel. Donne-nous aujourd'hui notre pain de ce jour. Pardonne-nous nos offenses, comme nous pardonnons aussi à ceux qui nous ont offensés. Et ne nous laisse pas entrer en tentation, mais délivre-nous du mal.
4: Je vous salue, Marie, pleine de grâce.
0: Le Seigneur est avec vous. Vous êtes bénie entre toutes les femmes. Et Jésus, le fruit de vos entrailles, est béni. Sainte Marie, Mère de Dieu, priez pour nous pauvres pécheurs, maintenant et à l'heure de notre mort. Amen.
4: Je vous salue, Marie, pleine de grâce.
0: Le Seigneur est avec vous. Vous êtes bénie entre toutes les femmes. Et Jésus, le fruit de vos entrailles, est béni. Sainte Marie, Mère de Dieu, priez pour nous pauvres pécheurs, maintenant et à l'heure de notre mort. Amen. Je vous salue Marie, pleine de grâce.
5: Le Seigneur est avec vous.

0: Vous êtes bénie entre toutes les femmes, et Jésus, le fruit de vos entrailles, est béni. Sainte Marie, Mère de Dieu, priez pour nous pauvres pécheurs, maintenant et à l'heure de notre mort. Amen. Je vous salue Marie, pleine de grâce, le Seigneur est avec vous. Vous êtes bénie entre toutes les femmes, et Jésus, le fruit de vos entrailles, est béni. Sainte Marie, Mère de Dieu, priez pour nous pauvres pécheurs, maintenant et à l'heure de notre mort. Amen. Je vous salue Marie, pleine de grâce, le Seigneur est avec vous. Vous êtes bénie entre toutes les femmes, et Jésus, le fruit de vos entrailles, est béni. Sainte Marie, Mère de Dieu, priez pour nous pauvres pécheurs, maintenant et à l'heure de notre mort. Amen. Je vous salue Marie, pleine de grâce, le Seigneur est avec vous. Vous êtes bénie entre toutes les femmes, et Jésus, le fruit de vos entrailles, est béni. Sainte Marie, Mère de Dieu, priez pour nous pauvres pécheurs, maintenant et à l'heure de notre mort. Amen. Je vous salue Marie, pleine de grâce, le Seigneur est avec vous. Vous êtes bénie entre toutes les femmes, et Jésus, le fruit de vos entrailles, est béni. Sainte Marie, Mère de Dieu, priez pour nous pauvres pécheurs, maintenant et à l'heure de notre mort. Amen. Je vous salue Marie, pleine de grâce, le Seigneur est avec vous. Vous êtes bénie entre toutes les femmes, et Jésus, le fruit de vos entrailles, est béni. Sainte Marie, Mère de Dieu, priez pour nous pauvres pécheurs, maintenant et à l'heure de notre mort. Amen. Je vous salue Marie, pleine de grâce, le Seigneur est avec vous. Vous êtes bénie entre toutes les femmes, et Jésus, le fruit de vos entrailles, est béni. Sainte Marie, Mère de Dieu, priez pour nous pauvres pécheurs, maintenant et à l'heure de notre mort. Amen. Je vous salue Marie, pleine de grâce, le Seigneur est avec vous. Vous êtes bénie entre toutes les femmes, et Jésus, le fruit de vos entrailles, est béni. Sainte Marie, Mère de Dieu, priez pour nous pauvres pécheurs, maintenant et à l'heure de notre mort. Amen.
1: Gloire au Père, au Fils et au Saint-Esprit, comme il était au commencement, maintenant et toujours, et dans les siècles des siècles. Amen.
2: Cinquième mystère glorieux, le couronnement de Marie. Couronnée de gloire, Marie nous montre que la sainteté n'est pas seulement personnelle, mais communautaire. C'est dans l'unité que la grâce se répand et que la lumière de Dieu éclaire le monde. Seigneur, que ton Esprit sanctifie ton Église, fortifie ses membres et rassemble tous les chrétiens autour de la chair de Pierre.
3: Notre Père, qui es aux cieux, que ton nom soit sanctifié, que ton règne vienne, que ta volonté soit faite sur la terre comme au ciel. Donne-nous aujourd'hui notre pain de ce jour. Pardonne-nous nos offenses, comme nous pardonnons aussi à ceux qui nous ont offensés. Et ne nous laisse pas entrer en tentation, mais délivre-nous du mal.
4: Amen. Je vous salue, Marie, pleine de grâce.
0: Le Seigneur est avec vous. Vous êtes bénie entre toutes les femmes, et Jésus, le fruit de vos entrailles, est béni. Sainte Marie, Mère de Dieu, priez pour nous pauvres pécheurs, maintenant et à l'heure de notre mort. Amen.
4: Je vous salue, Marie, pleine de grâce.
0: Le Seigneur est avec vous. Vous êtes bénie entre toutes les femmes, et Jésus, le fruit de vos entrailles, est béni. Sainte Marie, Mère de Dieu, priez pour nous pauvres pécheurs, maintenant et à l'heure de notre mort. Amen. Je vous salue Marie, pleine de grâce. Le Seigneur est avec vous. Vous êtes bénie entre toutes les femmes, et Jésus, le fruit de vos entrailles, est béni. Sainte Marie, Mère de Dieu,
1: priez pour nous pauvres pécheurs, maintenant et à l'heure de notre mort. Amen. Je vous salue Marie, pleine de grâce, le Seigneur est avec vous. Vous êtes bénie entre toutes les femmes, et Jésus, le fruit de vos entrailles, est béni. Sainte Marie, Mère de Dieu, priez pour nous pauvres pécheurs, maintenant et à l'heure de notre mort. Amen. Je vous salue Marie, pleine de grâce, le Seigneur est avec vous. Vous êtes bénie entre toutes les femmes, et Jésus, le fruit de vos entrailles, est béni. Sainte Marie, Mère de Dieu, priez pour nous pauvres pécheurs, maintenant et à l'heure de notre mort. Amen. Je vous salue Marie, pleine de grâce, le Seigneur est avec vous. Vous êtes bénie entre toutes les femmes, et Jésus, le fruit de vos entrailles, est béni. Sainte Marie, Mère de Dieu, priez pour nous pauvres pécheurs, maintenant et à l'heure de notre mort. Amen. Je vous salue Marie, pleine de grâce, le Seigneur est avec vous. Vous êtes bénie entre toutes les femmes, et Jésus, le fruit de vos entrailles, est béni. Sainte Marie, Mère de Dieu, priez pour nous pauvres pécheurs, maintenant et à l'heure de notre mort. Amen. Je vous salue Marie, pleine de grâce, le Seigneur est avec vous. Vous êtes bénie entre toutes les femmes, et Jésus, le fruit de vos entrailles, est béni. Sainte Marie, Mère de Dieu, priez pour nous pauvres pécheurs, maintenant et à l'heure de notre mort. Amen. Je vous salue Marie, pleine de grâce, le Seigneur est avec vous. Vous êtes bénie entre toutes les femmes, et Jésus, le fruit de vos entrailles, est béni. Sainte Marie, Mère de Dieu, priez pour nous pauvres pécheurs, maintenant et à l'heure de notre mort. Amen. Je vous salue Marie, pleine de grâce, le Seigneur est avec vous. Vous êtes bénie entre toutes les femmes, et Jésus, le fruit de vos entrailles, est béni. Sainte Marie, Mère de Dieu, priez pour nous pauvres pécheurs, maintenant et à l'heure de notre mort. Amen.
4: Gloire au Père, au Fils et au Saint-Esprit, comme il était au commencement, maintenant et toujours, et dans les siècles des siècles. Amen.
2: Prière à Notre-Dame au parasol.
5: Ô Notre-Dame, qui par votre saint parasol accordez à la Réunion votre maternelle protection des laves du volcan, de l'ardeur du soleil, de la violence des tempêtes, des fortes pluies et de la destruction des cyclones. Ô Vierge Immaculée, qui par votre talon écrasez la tête de l'antique serpent, secourez-nous face à la tentation et au péché. Ô Maman Marie, protégez-nous de la maladie, secourez-nous de toutes les épidémies, guerres, catastrophes naturelles et persécutions au nom de la foi. Notre-Dame au parasol, veillez sur nous, gardez-nous maintenant, aujourd'hui et toujours, à l'ombre de votre parasol. Amen.
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1: Bonjour à tous, nous sommes très heureux de vous accueillir sur votre radio chrétienne pour cette nouvelle édition de notre émission « Où va la vie ?» au micro Frédéric Mounier. Chaque semaine, je vous accompagne tout au long de cette conversation consacrée aux questions éthiques d'aujourd'hui. Et chaque semaine, nous sommes en partenariat avec les facultés Loyola Paris. Alors, dormons-nous suffisamment? Nous sommes tous plus ou moins atteints, vous le savez, par des troubles du sommeil. Ces troubles du sommeil sont-ils un phénomène nouveau? S'agit-il d'un véritable problème de santé publique? Qu'est-ce que cela dit de notre société, de notre rapport au temps? Avec nous pour en débattre et tenter de dégager des pistes qui seront utiles à tous, je salue le docteur Sylvie Royan-Parola. Bonjour.
2: Bonjour.
1: Merci beaucoup d'être avec nous. Vous êtes psychiatre, spécialiste des troubles du sommeil. Vous avez fondé le réseau Morphée, vous en parlerez dans quelques instants. Et votre livre aux éditions Odile Jacob a un titre tout à fait percutant. Il s'intitule « Notre sommeil, une urgence absolue ». Le sous-titre est plus calme, c'est « Manifeste pour une écologie du sommeil ». Face à vous, avec vous, Nathalie Puiset, bonjour.
3: Bonjour.
1: Merci beaucoup d'être avec nous. Pour votre part, vous présidez l'association Sommeil et Santé. Dans quelques instants, vous nous en direz plus. Et enfin, avec nous, comme souvent dans Où va la vie, le père Éric Charmetan, bonjour.
4: Bonjour.
1: Merci beaucoup. Je rappelle que vous êtes jésuite, doyen de la faculté de philosophie des facultés Loyola Paris. Voilà notre thème donc pour cette première édition de cette série de trois épisodes d'Où va la vie. Pourquoi les Français dorment-ils de moins en moins face aux troubles du sommeil? Que faire? S'agit-il d'un problème de santé publique?
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1: Alors je me tourne pour commencer vers le docteur Sylvie Royan-Parola. Je rappelle que vous êtes psychiatre, spécialiste des troubles du sommeil. Votre dernier livre s'intitule « Notre sommeil, une urgence absolue, manifeste pour une écologie du sommeil », c'est chez Odile Jacob. Alors vous exercez depuis de longues années. Quel est à vos yeux l'état des lieux, docteur Sylvie Royan-Parola? Certains nous disent qu'on assiste à une réduction généralisée des temps de sommeil et que les Français dorment en moyenne une heure en moins chaque nuit. Est-ce que c'est vérifié, docteur?
2: Alors, oui, il y a une réduction du temps de sommeil, mais pas pour tout le monde. C'est pas si généralisé que ça. C'est-à-dire qu'il y a des populations un peu plus à risque en termes de durée de sommeil, notamment la population très active entre 30 et 50 ans, en gros, et où là, effectivement, ce sont des personnes qui sont très sollicitées en termes d'emploi du temps. Hein. Il y a souvent les enfants, il y a le travail, il y a le transport. Donc tout ça fait que la variable d'ajustement, c'est souvent le sommeil.
1: Oui.
2: On dort moins parce que on n'a pas le temps.
1: On n'a pas le temps,
2: voilà.
1: C'est ça. D'accord.
2: On prend pas le temps.
1: Variable d'ajustement. Nathalie Puiset, vous constatez la même chose, j'imagine, au sein de votre association Sommeil et Santé?
3: Tout à fait. La plainte des patients qui remontent, c'est vraiment une... Ils ressentent vraiment un besoin, disons, il y a vraiment un besoin de sommeil, il y a vraiment une lacune au niveau du sommeil.
1: Ils sont en manque.
3: Ils sont en manque du sommeil et ils retraduisent vraiment un problème de... On leur demande toujours plus, en fait.
1: D'accord.
3: Au niveau
1: ils sont sous pression.
3: Sous pression. Mm-hmm. Les actifs, dans la tranche que tu as cité, Sylvie, il y a vraiment une course, en fait, à la performance.
1: Oui. Mmh.
3: Pas seulement eux, mais ils sont poussés par ça. Et du coup, bien, ils prennent sur leur temps de sommeil.
1: Course à la performance et peut-être aussi une multiplication des obligations, docteur Sylvie Royan-Parola.
2: Alors,
1: je suis père de famille.
2: Quand on a des enfants, il y a une grosse charge qui s'ajoute au travail. Et il y a aussi, au niveau du travail, une compétition qui est assez forte.
1: Oui.
2: Mais il y a aussi beaucoup de sollicitations de notre société qui nous offre, au travers de tous les moyens actuels, de l'évolution, disons, de notre rapport à notre environnement, une modification qui est vraiment importante, hein, notamment dans la soirée. Il y a de plus en plus de sollicitations, même si l'on chez soi, on peut faire plein de choses.
1: Les courriels, les SMS.
2: Voilà, et puis regarder les réseaux sociaux, regarder des émissions ou écouter des émissions très intéressantes. Mais du coup, ça rogne sur notre sommeil. Et on a tendance à se coucher un peu plus tard, le matin avoir du mal à se lever. Mmh. On a une société qui s'est un petit peu décalée, hein, qui le matin n'est plus aussi lève-tôt qu'il y a 45 ans.
1: Il faut peut-être rappeler que historiquement, avant l'invention de l'électricité, disons, nous vivions, nos aïeux vivaient au rythme du soleil et des saisons.
2: Tout à fait.
1: Levait le matin, en hiver on se levait tard, en été on se levait tôt. Et c'était un rythme naturel ?
2: Alors, c'est un rythme naturel. Alors, il y a quand même, quand on voit maintenant les objets connectés, notamment les montres connectées, il y a des études qui montrent que même dans notre société, on dort plus longtemps l'hiver, et notamment à peu près 30 minutes de plus. Mmh. Donc, ce rythme, il est quand même un peu là.
1: Il a de beaux restes, finalement.
2: Oui. Mais c'est vrai qu'on est beaucoup moins dehors à la lumière du jour. Oui. On est beaucoup moins actif physiquement. Il y a même des gens qui bougent quasiment pas. Hein, et ça, c'est un vrai souci au niveau des rythmes et des rythmes de sommeil. Donc, notre société a changé de ce point de vue-là.
1: Mmh. Nathalie Puisé, vous parliez tout à l'heure de la plainte.
3: Oui.
1: La plainte des patients. De quoi se plaignent-ils exactement ? Est-ce qu'ils se plaignent de cette hyper-sollicitation qu'on vient d'évoquer ? Ou est-ce qu'ils se plaignent de leur propre impuissance, peut-être ?
3: Voilà, il y a déjà une plainte du rythme qui est très accéléré et une souffrance en fait parce qu'ils n'arrivent pas forcément à suivre.
1: Oui.
3: Donc ils se sentent déstabilisés en
1: fait. Ils sont essoufflés,
3: oui, tout à fait. Mmh. Il y a des stratifications, il y a le travail de la journée, les responsabilités familiales, les jeunes enfants, l'éloignement. Mmh. Malgré aujourd'hui la possibilité peut-être de faire un jour à domicile de travail de home office, excusez-moi. Mmh. Voilà. Mais il y a énormément de choses qui s'accumulent et puis ils se sentent désemparés parce qu'ils ont l'impression d'une perte de performance.
1: Ah oui, ils se sentent désemparés pour ça. Non pas parce qu'ils seraient en mauvaise santé, mais parce qu'ils ne sont pas à la hauteur des objectifs,
3: en fait,
1: c'est ça ?
3: Ils dorment moins, donc ils sont pas à même d'appréhender les difficultés de la même manière. Mm-hmm. Donc il y a une fatigue qui s'installe petit à petit.
1: D'accord. Vous avez évoqué rapidement le home office. En français, en québécois, on dit télétravail.
3: Oui, télétravail.
1: ce télétravail, a-t-il été une bonne chose ou une mauvaise chose ? Parce qu'on peut dire que ça permet de supprimer des temps de transport, mais en même temps, la frontière entre le lieu du travail et le lieu de la maison est moins évidente, Nathalie.
3: Voilà, je pense qu'une journée peut-être par semaine, ça permet de conserver, de se donner peut-être un petit peu plus de temps, on réduit les temps de transport, un petit peu moins de fatigue. Mais par contre, couper le lien social avec l'entreprise ou les personnes avec qui on travaille,
1: ça, c'est dommageable.
3: Je pense que c'est quand même un peu dommageable.
1: Ouais, ouais. Alors, docteur Sylvie Royan-Parola, revenons aux fondamentaux. De combien de temps de sommeil avons-nous besoin, en fait ? Est-ce qu'on le sait, ça ?
2: Alors, c'est ça qui est intéressant, c'est que le sommeil est toujours une histoire individuelle. Ah. Et c'est une histoire individuelle pour des tas de choses, mais surtout pour la durée. Mmh. Et il y a des caractéristiques génétiques qui font qu'on peut être court dormeur ou long dormeur, avec évidemment le gros de la troupe qui est entre les deux. Vous avez aussi des gens du matin et des gens du soir. Là aussi,
1: ça existe, c'est pas une légende.
2: Non, c'est génétiquement déterminé.
1: Oui.
2: Donc il y a vraiment des catégories, disons, de dormeurs qui répondent à des besoins et des définitions qui sont en fait des caractéristiques génétiques. On l'a trouvé chez la mouche, donc vous voyez.
1: Ah oui, voilà. Ah oui, chez la mouche aussi.
2: La drosophile, qui est un grand modèle.
1: Oui.
2: Après, vous avez effectivement des relations à l'environnement qui vont être différentes. Et vous parliez tout à l'heure du télétravail. Ça, c'est vrai que depuis la Covid, avec le confinement, il y a eu des changements d'habitude qui sont tout à fait notables. Encore plus marqué chez les jeunes, qui ne sont pourtant pas nécessairement atteints du télétravail, mais il y a une relation au temps qui s'est modifiée. Et le télétravail n'est pas nécessairement une chose très facile parce que ça introduit un changement de rythme. Mmh. Alors notre sommeil, il a besoin d'une rythmicité très régulière entre les jours
1: travaillés. La régularité est essentielle.
2: Entre la régularité et les jours de repos. Et en fait, le télétravail introduit en fait là encore une nouvelle variation. et aussi une perte d'activité physique qui est encore plus grande, finalement.
1: Parce que pour bien dormir, il faut bien bouger.
2: Bah, absolument, oui.
1: Bon, alors on va revenir sur tout ça, mais je me tourne vers le père Éric Charmetan, qui est, je le rappelle, jésuite et philosophe, doyen de la faculté de philosophie des facultés de Loyola Paris. Vous êtes philosophe, vous observez le monde, vous entendez le monde, et là, on voit bien qu'il y a une évolution essentielle dans notre histoire. Il y a un accroissement des rythmes, un accroissement des sollicitations, et il y a, semble-t-il, une forme de souffrance qui émerge. Quel regard portez-vous là-dessus, père Éric Charmetan?
4: Pour ma part, j'y vois un changement d'environnement. Mm-hmm. Certains philosophes parlent de l'infosphère, ou cet environnement à côté de la biosphère, qui fait partie de notre vie, dans lequel nous habitons, donc qui est le numérique, alors qui peut être amplifié aussi par l'IA, les IA génératives, mm-hmm. c'est-à-dire le fait que effectivement on puisse être relié à des gens proches ou loin en permanence.
1: Oui, donc, on est relié tout le temps à tout.
4: Et voilà, et donc en fait, même parfois, ça peut conduire à des situations assez dramatiques. J'avais été frappé il y a quelques années, un jeune qui avait fait un camp en montagne, tout ça, et qui revient chez lui complètement épuisé. Et en fait, personne ne comprenait pourquoi il était épuisé. Et puis finalement, après enquête, en fait, il passait ses nuits à être en relation avec d'autres, à l'insu, en fait, de ceux...
1: Il passait ses nuits pendant le camp.
4: Pendant le camp, voilà. Donc, en fait, il était en grand manque de sommeil.
1: Donc, il avait une double vie.
4: Voilà, une double vie. Enfin, c'est pas nouveau, mais en tout cas, effectivement, que ça soit par le jeu ou les réseaux, en fait, je pense que ça touche quand même beaucoup de jeunes.
1: Oui, donc si je vous entends bien, père Éric Charmetan, il y a donc une infosphère qui a émergé depuis une ou deux générations, qui nous entoure et qui nous modèle aussi et qui nous met sous pression, c'est ça?
4: Oui, tout à fait, oui. Parce qu'effectivement, ces sollicitations, alors avant, effectivement, on pouvait s'endormir sur son livre. Là, l'écran, on peut s'endormir sur l'écran, mais bon. En tout cas, on s'endort plus facilement devant la télévision que peut-être sur son smartphone. Mais effectivement, il y a des changements, je pense, dans les rythmes et puis les rituels, en fait, pour s'endormir.
1: C'est important, les rituels pour s'endormir, docteur Sylvie Royan-Parola?
2: C'est très, très important. Alors, c'est primordial chez l'enfant, mais chez l'adulte aussi, ça existe. Parce que finalement, c'est autant de petits signaux qu'on va donner à notre cerveau pour lui dire, ça y est, là, maintenant... on va y aller, on va rentrer dans le sommeil. Sinon, il n'y a pas de bouton on pour dormir.
1: Ce n'est pas automatique.
2: Non, ce n'est pas automatique.
1: C'est donc un apprivoisement de soi-même, en quelque sorte.
2: Tout à fait. Plus on est régulier et répétitif, finalement, dans ces rituels, mieux le sommeil pourra s'installer parce que, finalement, on donne un ordre infraliminaire à notre cerveau en lui disant, ça y est, maintenant...
1: Donc, il faut être ami avec son cerveau.
2: Il faut être très ami et surtout à l'écoute de son cerveau et pas vouloir le contrôler. Ça marche jamais.
1: Ça marche jamais. Alors, j'imagine que dans votre patientèle, il y a des routines, il y a des rites différents. Racontez-nous, comment font les gens pour s'endormir?
2: Vous avez des gens qui vont se coucher systématiquement en disant qu'ils vont dormir, donc ils éteignent et voilà, c'est tout.
1: Enfin, et ça marche.
2: Et avant, il y a eu la préparation, se mettre en pyjama, se laver les dents, fermer les volets. Tout ça, ça fait partie de ces fameux rituels. Et puis, vous avez des gens qui vont systématiquement s'endormir avec un accompagnement musical, audio, ou parfois la télévision, qui est vraiment déconseillée, mais qui va être le rituel d'endormissement. Et je vois beaucoup de jeunes maintenant qui s'endorment, c'est assez étonnant, ils lancent une série sur leur téléphone ou sur leur ordinateur, ne regardent pas l'image, n'écoutent que le son, et c'est toujours le même épisode du même truc, etc. Et c'est en quelque sorte la petite histoire de l'enfant qu'on raconte. Et ça les amène au sommeil.
1: Et c'est toujours le même épisode.
2: Mais ce n'est pas une bonne idée. En fait, pour s'endormir vraiment idéalement, c'est effectivement dans le noir, dans le silence. On laisse partir le cerveau.
1: Nathalie Puisé, est-ce que vous voyez une évolution dans les rituels du sommeil que les gens viennent vous confier?
3: Tout à fait. Par exemple, la place de la lecture.
1: Oui.
3: J'ai eu l'occasion d'échanger avec un patient. Au jour d'aujourd'hui, le patient dit bah non, j'ai plus le temps de lire. Mmh. En fait, le temps a été compressé et il pourrait, c'est plus une perte de l'habitude. Il y a toujours énormément de tâches qui s'accumulent, et dans la vitesse aussi, il y a une accélération. Et du coup, la lecture qui était plutôt apaisante, qui était plutôt près de, par exemple, une lampe à côté de soi, moins forte, qui permettait de lire à côté, mais pas avec la lumière vraiment dans les yeux, c'était déjà une forme de préparation au sommeil. Et beaucoup de gens s'endormaient au sommeil. Et là, encore une fois, la plainte, parce que l'association, c'est plutôt ce versant-là. Et ça pas, c'est pas péjoratif de dire la plainte. C'est, je vous dis, au travers de la plainte, c'est un constat. Il n'y a plus le temps, on ne le fait plus. On ne prend plus le temps.
1: Alors, si je vous entends

0: faire.
1: La lecture papier.
0: Papier.
1: Oui, absolument. Vous insistez là-dessus. Hein.
2: Tout à fait. Oui. Je parlais de livres et je parlais du livre traditionnel.
0: Tout à fait.
1: Oui, comme autrefois, c'est ça.
2: Voilà, qui permet de lire à son rythme.
1: Oui, oui.
2: Et non pas d'être passif et d'avoir, par exemple, un défilé d'images souvent extrêmement rapides.
1: Qui sont stimulantes.
2: Des couleurs assez vides qui stimulent. Oui. Et
1: bon, on reparlera des écrans. Je voudrais me tourner à nouveau vers le père Éric Charmetan. Vous êtes donc, je l'ai dit, jésuite et on sait que il y a une grande tradition dans la vie consacrée, dans la vie religieuse, c'est une tradition de rythme de vie. Alors certains ordres contemplatifs se lèvent au milieu de la nuit, se couchent très tôt, se réveillent très tôt. Bon, il y a une certaine diversité. Comment comprendre cette importance donnée dans les différentes règles de vie consacrées? Comment comprendre l'importance donnée au rythme du sommeil et au rythme de la vie éveillée, père Éric Charmetan?
3: D'une part, il y a un certain nombre d'épisodes de la Bible où, en fait, Dieu se révèle aussi pendant le sommeil, pendant les songes. Donc, on peut penser, effectivement, par exemple, Joseph qui, pendant le sommeil, décide d'aller en Égypte, en fait, donc d'emmener Marie, l'enfant qui allait naître. Enfin, donc, en fait, Marie, effectivement, donc la question de, voilà, donc de fuir. En Égypte, après la persécution, enfin donc avec l'enfant Jésus, il y en a d'autres, effectivement, Salomon, il y a... Donc cette dimension, en fait, parce que c'est un moment de lâcher prise. Donc ce moment de lâcher prise, c'est aussi un moment d'ouverture. Et donc,
1: il peut se passer des choses.
3: Voilà, oui, tout à fait. Donc ça c'est un point. L'autre versant qu'on voit aussi, c'est le côté... vigilance en fait aussi donc voilà de parce que aussi il y a l'autre aspect d'être endormi au moment où le Seigneur reviendra donc en fait
1: c'était une grande inquiétude des premiers chrétiens
3: voilà ouais. Donc effectivement comment rester en état de veille alors dans la vie monastique il peut y avoir des levées de nuit un rythme où effectivement on va prier la nuit et puis on se recouche. Donc, effectivement, ça introduit un rythme particulier du sommeil en deux phases. Voilà.
1: Oui.
3: Dans les exercices spirituels d'Ignace de Loyola, quand on fait les 30 jours des exercices, donc il y a aussi cette question d'une méditation, d'une contemplation la nuit, en fait, de se lever la nuit pour prier. Voilà. Mm-hmm. Donc c'est vrai que la nuit, c'est vrai que c'est un lieu où... Voilà, où je pense d'ouverture à la rencontre possible.
1: Mais là vous nous incitez à l'insomnie, en quelque sorte, père Éric Charmetan, puisque vous dites que vous évoquez l'éveil, vous évoquez le lieu de l'écoute, de la vigilance. C'est précisément ça, le problème des insomniaques, ce qu'on évoquait tout à l'heure. C'est-à-dire que ces personnes ne peuvent pas se fermer.
3: Oui, alors je pense que c'est différent, en fait, de l'insomnie, dans le sens où... là, c'est pour un but particulier, en fait, de vivre un temps de prière, de rencontre. Mais en même temps, si ça ne se produit pas, par exemple, dans l'accompagnement ordinaire des exercices, on ne va pas forcément mettre le réveil pour se lever absolument la nuit. Donc, si c'est donné, et puis
1: d'accord.
3: Voilà.
1: Bon, personne ne nous rassurait. Docteur Sylvie Royan-Parola, on voit bien à quel point la vie des moines et des moniales contemplatifs est une vie de... en quelque sorte de travailleurs décalés. Est-ce que vous en avez vu parmi vos patients qui souffraient de ce rythme de vie-là?
0: Alors, les rythmes décalés, oui, mais alors, oui. Au niveau des moines, il y a eu des travaux qui ont été effectués, alors, notamment par l'équipe d'Isabelle Arnuf à la Salpêtrière, et qui montrent des choses très intéressantes, c'est-à-dire qu'il y a effectivement un réveil à minuit et demi, enfin, je ne sais pas, dans ces eaux-là, dans les moines qu'ils avaient regardés. Et c'est ce qui est assez impressionnant, c'est que, comme il y a une grande régularité,
1: oui.
0: En fait, ce rythme, finalement, donne une routine et une habitude qui fait que la courbe de température chez certains de ces moines, pas chez tous,
1: oui.
0: Commençait à monter avant le réveil. C'est-à-dire qu'il y avait une anticipation inconsciente, bien entendu, et qui allait favoriser cet éveil. Et après, ça redescendait. Donc, il y avait... vraiment la conjonction entre un rythme de vie imposé et une adaptation relative du rythme. Et ça, c'est une chose très intéressante parce que le sommeil

0: Il est sous de la dépendance de ces deux facteurs-là, à la fois
1: Oui.
0: la rythmicité, qui est normalement plutôt circadienne, et les besoins. Et en fait, quand on modifie le rythme, on peut le faire, mais quand il y a une rythmicité extrêmement régulière. Et en fait, la régularité, là
1: Voilà.
0: aussi, va se
1: On
0: retrouver.
1: retrouve cette règle d'or, si on vous a bien entendu, docteur Sylvie Royan, en parole, c'est la régularité,
0: Tout à fait.
1: quel que soit le mode de vie.
0: Quel que soit le mode
1: Il
0: de
1: faut
0: vie.
1: que le corps ait compris, car il est
0: Voilà.
1: en capacité de le faire, que voilà, on va s'endormir à telle heure, se réveiller à telle heure.
0: Tout à fait.
1: Il faut que ce soit régulier. Donc le problème, ce n'est pas tant les horaires décalés, pourvu qu'ils soient réguliers, mais c'est les horaires irréguliers.
0: Alors, les horaires décalés, quand vous travaillez de nuit et que vous êtes en alternance, soit la nuit,
1: Voilà.
0: soit vous, enfin, donc dormir la nuit ou dormir le jour en
1: Voilà.
0: fonction de votre travail, ça, c'est très mauvais.
1: Une semaine de jour, une semaine de
0: Voilà,
1: nuit.
0: c'est très mauvais. Vous avez
1: Oui.
0: même les 3-8 où les gens glissent
1: C'est
0: de
1: ça.
0: période
1: Parce
0: tout au
1: que là,
0: long
1: le corps ne
0: de
1: comprend
0: leur mois.
1: plus.
0: Bah oui, parce qu'il
1: C'est ça.
0: y a jamais de repère,
1: Eh oui.
0: jamais.
1: Eh oui. Nathalie Puiset, vous voyez ce type de plainte, de questionnement parmi les gens qui viennent frapper à la porte de votre association, Sommeil et Santé. Vous voyez des travailleurs décalés, des...
2: Oui, il y en a
1: Oui.
2: beaucoup. Par exemple, les chauffeurs routiers
1: Oui.
2: qui travaillent, enfin qui roulent de nuit, etc. Ils se plaignent effectivement d'une grande fatigue. En plus, ils sont assez encadrés du point de vue législation.
1: Oui.
2: Pour ceux qui consultent, on peut se poser la question, est-ce que tous consultent vraiment quand ils ont des périodes de sensations de sommeil pendant l'exercice de leur profession.
1: Alors, on voit bien qu'il y a beaucoup, beaucoup de questions qui se posent autour de cet enjeu du sommeil. Je rappelle le titre de cette première édition de Où va la vie? Pourquoi les Français dorment-ils de moins en moins face aux troubles du sommeil? Que faire? S'agit-il d'un problème de santé publique? Alors, nous avons un peu dégrossi cet état des lieux. Il nous reste à parler de beaucoup de thèmes que nous aborderons la semaine prochaine. Le sommeil chez les bébés. On sait que chez les jeunes parents, on parle beaucoup du cododo, c'est-à-dire de dormir avec ses enfants. Chez les ados, on l'a évoqué tout à l'heure, cette fameuse notion de jet lag social, de décalage horaire social compte tenu des activités sociétales. Et puis, il y a des couples qui font lit à part. Et voilà, enfin, il y a une très grande diversité de pratiques aujourd'hui. Et donc, on abordera tout cela la semaine prochaine. Je rappelle, docteur Sylvie Royan-Parola, le titre de votre livre, Notre sommeil, une urgence absolue. C'est chez Odile Jacob, sous-titre Manifeste pour une écologie du sommeil. Je rappelle que Nathalie Puiset, qui est avec nous, est présidente de l'association Sommeil et Santé, et que nous sommes également en compagnie du père Éric Charmetan, qui est jésuite doyen de la faculté de théologie des facultés Loyola Paris. Peut-être une dernière question avant de nous quitter dans cette première édition, docteur Sylvie Royan-Parola. On sait que parmi les outils de torture qui ont été repérés par les Nations Unies et par les ONG, la privation de sommeil en est une.
0: Totalement,
1: Il
0: oui.
1: suffit de priver quelqu'un de sommeil pour que, à terme, il meure, c'est bien ça?
0: Alors,
1: On ne sait pas.
0: heureusement, on n'a pas poussé la privation chez l'homme jusque-là, enfin, mais par contre, chez l'animal, oui, ça a été fait.
1: Oui.
0: Et effectivement, un animal qui est privé de sommeil pendant un temps long, c'est plusieurs semaines, hein, va avoir des dysrégulations au niveau de la
1: Oui.
0: température. Et en fait, il meurt dans un tableau d'infection. Parce qu'en fait, le sommeil, peut-être
1: Oui.
0: qu'on aura l'occasion d'en parler, a un énorme rôle dans la régulation immunitaire. Et
1: Le sommeil
0: si,
1: nous protège.
0: tout à fait. Et si on
1: Oui.
0: dort pas, ben effectivement, on va avoir des défenses immunitaires qui s'effondrent.
1: Et donc, on est plus sensible
0: Ah bah à tout,
1: à tout ce qui peut nous
0: à tous
1: arriver.
0: les microbes du coin, oui.
1: D'accord. Et Dieu sait s'il y en a qui circulent. Un grand merci à vous tous. Je voudrais signaler à nos auditeurs et à nos auditrices que les facultés Loyola Paris, en collaboration avec l'Institut catholique de Paris, avec le Collège des Bernardins et avec la maison Jeanne Garnier, proposent un certificat universitaire pour cette année 2026. Un certificat universitaire intitulé Soins et spiritualité. Il s'agit de répondre à l'attente de spiritualité dans le soin, d'acquérir des compétences pluridisciplinaires et de développer l'éthique du soin dans le cadre de la laïcité. Ce travail Donc se déroule tout au long de l'année 2026. Il commence le 23 janvier jusqu'à fin juin. Ça fait à peu près 42 heures par an. L'objectif, c'est de comprendre dans l'histoire et aujourd'hui les concepts de soins, de santé, de religion, de spiritualité, d'intégrer la religion et la spiritualité dans une approche globale du soin, et de collaborer avec les aumôniers, les accompagnants spirituels, les responsables administratifs. Alors, ce certificat universitaire s'adresse à tous les publics de façon assez large, puisqu'il s'agit aussi bien de professionnels du soin en activité ou en formation, de travailleurs sociaux, de bénévoles d'accompagnement, d'aumôniers et bénévoles d'aumônerie, voire des artistes et des biographes, et puis des cadres et professionnels de la gouvernance hospitalière. 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Un grand merci à vous tous pour votre fidélité. Je vous dis à la semaine prochaine pour le deuxième épisode de cette série donc consacrée à la question du sommeil dont nous allons voir qu'il est de plus en plus un problème de santé publique. 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Un grand merci à vous tous. À la semaine prochaine.

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0: Quand j'apprends qu'un nouveau livre de Natasha Apana vient d'être publié, je suis à peu près sûre que je ne vais pas tarder à le lire. Quand en plus, ce livre s'inscrit dans une collection prestigieuse dont deux auteurs au moins ont fait l'objet d'un numéro d'Indian Ocea Live, je n'hésite plus. Effectivement, La mémoire délavée de Natasha Apana, paru au Mercure de France en 2023, se trouve dans notre bibliothèque indien-océanique aux côtés de l'Africain de JMG Le Clésio et de Scrabble de Michael Ferrier dans la collection Traits et Portraits. La qualité de la plume de Natasha Apana n'est plus à démontrer après sa douzaine de romans. Son entrée dans cette collection l'a fait gravir une nouvelle marche vers l'apogée des auteurs. L'ouvrage a été très remarqué dans les cercles littéraires. Par exemple, sélection prix littéraire Le Monde en 2023. Deuxième sélection du prix Renaudot 2023 catégorie essai. Deuxième sélection du prix Femina 2023. Deuxième sélection du prix Médicis 2023 catégorie essai. Cependant, il n'a eu aucun de ces prix. Juste le prix des écrivains du Sud 2023. Déjà beaucoup, me direz-vous. Sauf que l'on constate une fois de plus que même quand leur valeur est reconnue, les auteurs de nos régions ne peuvent prétendre aux prix littéraires les plus prestigieux. Mais ne désespérons pas. Le cénacle de la littérature française a commencé à regarder du côté de l'Afrique. Il va bien finir par se rendre compte qu'au large de l'Afrique, il y a aussi des talents. Après cette minute d'aigreur, voici pourquoi je vous recommande La mémoire délavée.

Natasha Appana s'est penchée sur l'histoire de ses ancêtres et de leurs semblables qui ont quitté l'Inde au XIXe siècle pour venir travailler dans les plantations à l'île Maurice. Chez nous, on parle d'engagisme, là-bas on dit coolie trade ou indenture labor. Il n'est pas inutile de rappeler de quoi il s'agit. Natasha Appana le résume en pages 17 à 19. Pour ceux qui sont pointilleux sur les dates historiques, précisons que les premiers travailleurs indiens sont arrivés à Maurice en 1829 et à La Réunion, autrefois Bourbon, en 1828, soit bien avant l'abolition de l'esclavage qui date de 1835 d'un côté et de 1848 de l'autre. Mais ce n'est pas l'essentiel. L'auteur n'a pas écrit un document historique, même si, avec la mémoire délavée, elle fait œuvre d'histoire. Elle avoue que, pendant longtemps, elle ne s'est pas vraiment intéressée à l'histoire des coolies. Pourtant, elle connaissait ses aïeux. Elle était attachée à ses grands-parents, particulièrement sa grand-mère. Elle ne faisait pas le lien entre ces pauvres travailleurs émigrés et elle-même. Elle était mauricienne et tout était dit. Elle avait paré ses ancêtres d'un voile édulcoré, comme elle explique en page 30. Mon esprit les a lavés, ses ancêtres, essuyé leur visage, coiffé leurs cheveux, habillé de vêtements propres, éloigné de cales des bateaux et de la perspective du labeur quotidien des champs de canne. C'est une image presque prophète. C'est une mémoire délavée. Cela m'évoque les Réunionnais qui n'aiment pas penser que leurs ancêtres aient été esclaves, trimant en langoutiers dans les champs sous le soleil. Ou s'ils l'ont été, à la rigueur, c'était comme domestiques confortablement installés dans la grande maison. Ici aussi, la mémoire a été délavée. Souvent, pour convaincre ces Indiens pauvres, illettrés, ignorants du monde extérieur, de prendre la mer ou pour aller travailler à Maurice, on leur disait que là-bas, c'était le pays de l'argent facile. Il y avait de l'or sous les rochers. Cette fable aurait été véhiculée par les Mestris, les recruteurs indiens. Natacha nous renvoie ainsi à son premier roman, Les Rochers de Poudre d'Or. Il lui a fallu plus de 20 ans pour qu'aboutisse la quête de ses origines. Avec ses recherches dans les documents historiques et les archives, les questions à ceux qui ne peuvent pas ou ne veulent pas se souvenir, l'histoire globale des engagés se mêle là à l'histoire personnelle de l'écrivaine. Elle se livre à une longue introspection pour raconter non pas uniquement le passé de ses ancêtres, mais la sienne, avec les entrelacs familiaux. Et comment s'est tissée la trame de son identité? Comment elle est arrivée à s'immerger dans cette histoire et à la dépasser, sans plus jamais l'oublier? C'est un essai, oui, mais c'est surtout sa biographie, comme l'exige la collection, qui exige aussi des illustrations. Elles sont répertoriées dans une table en fin d'ouvrage. Appana nous a habitués à la force de son écriture, à la beauté de son style, point n'est besoin de s'y attarder. En moins de 150 pages, elle nous livre un récit très intense, fouillé, poignant, qui couvre plus d'un siècle de vie. Signalons au lecteur l'originalité des passages qui démarrent l'ouvrage, une saisissante et poétique métaphore entre les migrants et les oiseaux migrateurs. Cette image a sans doute frappé tous ceux qui ont lu le livre, si l'on en croit les différents retours sur la toile. De ce texte se dégage une grande tristesse, ce qui ne diminue pas d'un iota sa force et son intérêt. Cette tristesse qu'on ressent face à la souffrance humaine. Il y a tant d'épisodes difficiles à encaisser, par exemple la déshumanisation des coolies par un numéro de matricule. Leurs noms sont imprononçables, disait-on. Le repli sur soi du grand-père. Il a été incarcéré pour avoir osé frapper un blanc. Les maigres rations de nourriture. Natacha a essayé de voir si avec la même quantité, elle aurait pu nourrir sa famille. J'en passe. Si comme moi, vous pensez qu'il y a destin commun aux îles du sud-ouest de l'océan Indien, vous serez emporté par ce livre. Si vous n'y aviez pas pensé jusque-là, vous le découvrirez. 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Un complément bien opportun concernant le livre La mémoire délavée de Natacha Appana au Mercure de France dans la collection Très et Portraits.

0: Chers auditeurs, chers lecteurs, poursuivons notre voyage dans l'univers du livre indien-océanique. Nous avons encore beaucoup d'ouvrages, beaucoup d'auteurs à découvrir, en français ou en créole, tout près de nous ou un peu plus loin.
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5: Et on poursuit avec le béaba du christianisme sur nos ondes. Si Dieu est bon, pourquoi le mal existe?
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7: Maladie, guerre, catastrophe naturelle, séparation, les épreuves font partie de toute vie humaine. Elles peuvent nous faire douter de l'existence de Dieu. Pourquoi un Dieu amour permet-il autant de souffrances? Comment concilier l'existence d'un Dieu juste avec les drames de notre monde? Si Dieu est bon, pourquoi le mal existe-t-il? Eh bien, c'est la question que nous nous posons cette semaine dans le béaba du christianisme. Et pour nous éclairer, frère Édouard d'Ivry, dominicain de la province de Toulouse, maître en philosophie et docteur en théologie, co-auteur du livre « La foi chrétienne pour les curieux et les débutants », c'est aux éditions Arthège.
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7: Frère Édouard d'Ivry, bonjour.
8: Bonjour Pauline, bonjour aux auditeurs qui nous entendent.
7: Alors je précise à nos auditeurs, vous êtes aussi aumônier de prison. Frère Édouard d'Ivry, pourquoi est-ce que Dieu permet le mal? Voilà, est-ce qu'il faut remonter à la Genèse pour comprendre cela?
8: Oui, de fait, toute la Bible de la Genèse à l'Apocalypse est une réponse au mystère du mal. Il n'y a pas une ligne qui ne nous en parle pas. Parce que le mal est prégnant, il est là depuis notre naissance. Pécheur, ma mère m'a conçu, dit le psaume 50, et jusqu'à le détrônement de Satan dans l'Apocalypse au chapitre 12. Donc on a sans cesse cet affrontement par rapport aux forces du mal qui ont plein de noms. Nous n'avons qu'un vocabulaire assez limité pour l'exprimer. Il y a le mal physique, il y a le mal psychique avec les erreurs, les illusions. Saint Thomas d'Aquin disait « L'illusion et l'erreur sont une grande part dans la vie humaine ». Et donc cela est sans cesse la trame de nos jours. Et il y a le mal moral, le mal du péché lorsqu'on fait quelque chose d'autre que ce que Dieu veut. Et puis, il y a le mal théologique, c'est-à-dire Satan, le démon, qui est là, qui est présent déjà dans l'Ancien Testament et qu'on retrouve massivement dans le Nouveau Testament, 1300 fois de plus que dans l'Ancien Testament. Ça prouve qu'il y a une révélation spéciale sur le mal qui nous éclaire, qui nous aide à mieux nous situer.
7: Alors, ces types de mal, vous les avez définis, vous les avez nommés. On les retrouve également dans le livre de Job. Le mal, il le vit dans sa chair, dans son âme, en quelque sorte. Qu'est-ce que nous dit ce livre de Job, déjà, avant d'essayer de comprendre ce que cela peut nous enseigner?
8: Job a souffert. Il y a comme une permission du mal dans sa vie. Il y a un affrontement terrible. Et il le dit avec nos mots pratiquement, j'ai en partage des mois d'illusions, à mon compte des nuits de souffrance, étendu sur ma couche, je me dis à quand le jour, sitôt levé, quand verrai-je le soir, et des pensées folles m'obsèdent jusqu'au crépuscule, vermis et croûte terreuse couvre ma chair, ma peau gerche et suppure. Ce sont des mots que tout homme pourrait dire à un moment dans sa vie. Nous sommes au chapitre 7 du livre de Job. Mais en tout cela, ce qu'il y a d'extraordinaire, c'est que Job reste probe. Job croit. Job ne se détourne pas. Et il dit, nu je suis sorti du sein de ma mère, nu j'y retournerai. Le Seigneur a donné, le Seigneur a repris, que le nom du Seigneur soit béni. Et l'auteur du livre de Job ajoute, en tout cela, Job ne pécha point et il n'imputa rien d'indigne à Dieu. C'est-à-dire que son âme reste claire alors que ses amis aimeraient, dans le fond, expliquer les choses d'une manière rationnelle, mais qui ne correspond pas à la vérité des faits. Même sa femme essaye de l'entraîner, maudit Dieu et meurt, lui dit-elle. C'est terrible, cette parole.
7: Alors justement, c'est ce que nous enseigne le livre de Job, mais face à la souffrance, l'épreuve, le mal, le néant, que fait Dieu? C'est cette question qui est posée dans ce livre de Job. Mais voilà, n'est-il pas finalement humain de se poser cette question-là?
8: Alors, il est très humain de se la poser, et la Bible ne se cache aucun moment, aucun fragment de la pensée de l'homme. Tout y est, notamment dans les psaumes et dans le livre de Job en particulier. Finalement, il y a un dévoilement qui advient, c'est-à-dire à travers cette souffrance, à travers ce mal qui est offert. Parce que qu'est-ce que c'est que la différence entre la douleur et la souffrance? La douleur, c'est ce qu'on subit. La souffrance, c'est ce qu'on commence à entrevoir dans la lumière, c'est-à-dire on entrevoit la nécessité d'une purification. Et Job dit à la fin de ce grand livre, « Je sais que tu es tout-puissant, ce que tu conçois, tu peux le réaliser. Qui est celui-là qui voile tes plans par des propos dénués de sens? Oui, j'ai raconté des œuvres grandioses et je ne comprends pas des merveilles qui me dépassent et que j'ignore. » Et il ajoute, « Je ne te connaissais que par oui-dire, mais maintenant mes yeux t'ont vu. Aussi je me rétracte et m'afflige sur la poussière et sur la cendre. » C'est-à-dire qu'il y a eu une révélation dans la vie de Job, et désormais il est prêt, je dirais, pour le face-à-face. Il est prêt pour rentrer dans l'au-delà. Il a compris à travers ses épreuves beaucoup.
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7: Et cette semaine, dans le béaba du christianisme, on s'interroge autour de cette question: si Dieu est bon, pourquoi le mal existe-t-il? Pour nous éclairer, frère Édouard d'Ivry, dominicain de la province de Toulouse, vous êtes maître en philosophie et docteur en théologie. Vous êtes également le co-auteur du livre « La foi chrétienne pour les curieux et les débutants ». C'est aux éditions Arthège. Je précise également que vous êtes aumônier de prison, ce qui peut aussi nous intéresser dans le cadre de ce sujet. Qu'est-ce que nous enseigne Jésus justement autour de cette question? Quelle est l'attitude de Jésus dans les évangiles face au mal? Comment est-ce qu'il se situe par rapport à ça?
8: Alors Jésus, d'emblée, dès sa vie publique, commence par montrer qu'il est comme quelqu'un qui ne soutient pas le mal, il est contre le mal, il est opposé au mal, que ce soit le mal physique ou que ce soit le démon. Les fameuses trois tentations du démon dans le désert sur l'avoir, le savoir et le pouvoir, Jésus dit « niet », il ne rentre pas dans la complicité avec le mal, ni le mal physique, ni le mal théologique, le démon. Cependant, le mal moral, évidemment, il l'affronte, mais dans la liberté de chacun. Et c'est là qu'est la difficulté que l'on rencontre à chaque page, dans le dialogue qu'il donc soutient avec ses interlocuteurs. Il les pousse à renoncer au mal moral et à rentrer dans le bien. Et ça, c'est un travail, je dirais, de pédagogie. Avec l'un, il dira « Non, ta souffrance ne vient pas de toi comme à l'aveugle-né. Ni lui, ni ses parents sont la cause de son aveuglement, du fait qu'il ne voit pas qu'il est aveugle. Par contre, au chapitre 5, à celui qui est l'impotent de la belle porte, la piscine de Bethsaida, il lui dira ne recommence plus à pécher de peur qu'il ne t'arrive pire encore par rapport à la souffrance précédente dont Jésus l'a délivré. » Lui qui était donc impotent et qui devient quelqu'un qui peut marcher, qui peut prendre son grabat et marcher. Vous voyez, donc il y a un discernement sur ce que vit chacun. Et dans ce discernement, il y a la liberté qui est en jeu. La liberté est un bien. Malheureusement, la liberté de faire le mal est un mal. Voilà la grande révélation que donnent les théologiens. Le libre arbitre est un bien, la liberté de faire le mal moral est un mal lui-même. Et Jésus entraîne dans la grâce ceux qui le veulent à restaurer leur liberté, non plus une liberté de choix, mais une liberté de qualité qui permet d'aller vers le bien et d'être, je dirais, émancipé par le bien des atavismes du mal psychique, du mal physique, du mal théologique. Et c'est un grand chemin de liberté que le christianisme, une loi de liberté.
7: Donc il nous enseigne la liberté face à cela, mais il n'y a pas de jugement de sa part?
8: Alors il y a certainement un jugement qui est donné, que le mal est mal et qu'il faut le condamner, et que le bien est bien et qu'il faut le soutenir. Hein, c'est le fameux passage du Deutéronome. Il y a deux voies devant toi, choisis le bien et le bonheur, hein, ne choisis pas le mal et le malheur. C'est là le discernement, c'est là le jugement. Si vous voulez, le mot jugement et le mot discernement sont identiques en grec dans le Nouveau Testament. C'est le verbe krinein. Et le verbe krinein, ça veut dire aller jusqu'à la racine des choses, discerner finalement où est le bonheur. Hein, parce que toute la Bible est une religion de bonheur qui veut nous entraîner vers le bonheur éternel, recouvrer le bonheur éternel. Le démon, dans le moment du péché originel, a tordu les choses, il a montré où était le but, mais il a proposé à Ève et finalement à Adam un moyen mauvais pour atteindre ce bonheur. Et qu'est-ce que fait Jésus ? Eh bien, il vient restaurer le vrai chemin pour retrouver un moyen bon pour atteindre la fin qui est bonne. Car un acte humain doit être intégralement bon, dit saint Thomas d'Aquin. C'est ça qui est le grand secret. Il faut que tout soit bon, les moyens et la fin. Et à ce moment-là, le bonheur survient.
7: Frère Édouard d'Ivry, est-ce que le mal peut l'emporter sur le bien ?
8: Alors non, jamais, même sur des apparences terribles. Quand on voit la Deuxième Guerre mondiale, je pense que beaucoup se sont dit, ça y est, le mal va triompher d'une manière terrible. Je pense que des conflits actuels dans le monde, il y a 57 conflits dans le monde, ben, tous ceux qui sont, qui ont, je dirais, la tête sous l'eau, doivent se dire, ben, ça y est, le mal va l'emporter. Eh bien non, Dieu est l'infiniment bon, qui est le bien suprême, et de tout mal, il sait paradoxalement faire sortir un bien. Hein. Tout concourt au bien de ceux qui aiment Dieu, dit saint Paul avec beaucoup de force et de courage, et illuminé par le Saint-Esprit, Romains chapitre 8, verset 28, tout concourt au bien de ceux qui aiment Dieu. C'est révélateur et ça change toute une vie.
7: On va terminer sur cette note positive. Merci beaucoup, frère Édouard d'Ivry. Je renvoie les auditeurs justement au livre que vous avez coécrit, La foi chrétienne pour les curieux et les débutants, qui répond notamment à cette question, mais à beaucoup d'autres encore. C'est aux éditions Arthez. Je rappelle que vous êtes dominicain de la province de Toulouse, maître en philosophie et docteur en théologie. Un immense merci. 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Merci.

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1: Excellent après-midi à tous, il est 14h sur les ondes de Radio Arc-en-Ciel et nous vous proposons de retrouver nos fidèles de la paroisse du Moufia avec ce temps de prière et d'adoration.
2: Bonjour à tous. Aujourd'hui, nous avons de nouveau répondu à l'invitation de Jésus pour vivre ensemble ce temps de prière et d'adoration. Nous sommes venus partager son amour. Nous savons qu'il nous aime tel que nous sommes. Et devant lui, nous pouvons tout déposer. Venez, approchez-vous.

Venez, approchez-vous, soyez bénis, soyez tous nourris. Le Seigneur nous aime d'un amour à nul autre pareil. Il s'engage à nos côtés jusqu'à faire alliance avec nous. Il comble nos attentes, nos faims et nos soifs. Il s'intéresse à nos besoins. Jésus aime ces foules qui le suivent, foules sans berger, en quête d'une espérance.

Venez, crions de joie pour le Seigneur et traçons sur nous le signe de la croix. Au nom du Père, du Fils et du Saint-Esprit. Amen. Oui, Seigneur, en ton nom nous sommes tous rassemblés aujourd'hui afin de te rendre grâce pour tout ce que tu fais pour nous. Nous avons laissé nos occupations de côté pour passer un moment avec toi.

Nous te confions tous ceux qui nous ont demandé de prier pour eux, particulièrement les malades. Nous te confions, Seigneur, toutes les familles qui traversent de grandes difficultés. Jeunes qui sont perdus, viens Seigneur, visite toutes les familles. Nous te confions Seigneur toutes les personnes qui sont actuellement en vacances.

te confions notre monde encore touché par ce virus dévastateur. Guéris-nous, Seigneur, de cette pandémie. Et surtout, viens nous guérir de nos peurs, de nos péchés, de nos manques d'amour. Nous nous présentons humblement devant toi, sûrs de ta miséricorde. Nous ouvrons nos cœurs à ton pardon. Tu sais que souvent nous ne sommes pas capables de nous aimer, d'aimer notre prochain. Nous reconnaissons que nos divisions blessent ton projet d'amour en nous. Donne-nous la force du pardon pour que l'unité règne dans nos cœurs. Ô Seigneur,

espoir en toi. Ô Jésus, qui avait un cœur si bon et compatissant, si miséricordieux, qui me voyait m'aimer, vous qui n'avez jamais repoussé personne, dont la miséricorde est infinie, qui ne pouvez voir une douleur sans vouloir la soulager, je mets toute ma confiance en vous. Je suis sûre que vous ne m'abandonnerez jamais, que je serai toujours exaucée au-delà de mes espérances. Toutes vos promesses se réaliseront pour moi. Vous me donnerez toutes les grâces nécessaires dans mon état. Vous mettrez la paix dans ma famille. Vous aiderez toutes les entreprises. Vous bénirez ma demeure, puisque l'image de votre sacré cœur y est exposée et honorée. Vous me consolerez dans toutes mes peines.

Tu as révélé aux tout petits les mystères du royaume. Nous te rendons grâce.

celle de nos proches. Viens, Seigneur, visite-nous. Nous avons soif.

0: Évangile de Jésus-Christ selon saint Matthieu, chapitre 14, versets 13 à 21. En ce temps-là, quand Jésus apprit la mort de Jean-Baptiste, il se retira et partit en barque pour un endroit désert à l'écart. Les foules l'apprirent et, quittant leur ville, elles suivirent à pied. En débarquant, il vit une grande foule de gens. Il fut saisi de compassion envers eux et guérit leurs malades. Le soir venu, les disciples s'approchèrent et lui dirent « L'endroit est désert et l'heure est déjà avancée. Renvoie donc la foule, qu'ils aillent dans les villages s'acheter de la nourriture. » Mais Jésus leur dit « Ils n'ont pas besoin de s'en aller, donnez-leur vous-même à manger. » Alors ils lui disent « Nous n'avons là que 5 pains et 2 poissons. » Jésus dit « Apportez-les-moi. » Puis, ordonnant à la foule de s'asseoir sur l'herbe, il prit les 5 pains et les 2 poissons. Et, levant les yeux au ciel, il prononça la bénédiction. Il rompit les pains, il les donna aux disciples, et les disciples les donnèrent à la foule. Ils mangèrent tous et furent rassasiés. On ramassa les morceaux qui restaient. Cela faisait 12 paniers pleins. Ceux qui avaient mangé étaient environ 5 000. Sans compter les femmes et les enfants. Acclamons la parole de Dieu.
1: En apprenant la mort brutale de son cousin Jean-Baptiste par Hérode, Jésus se retire à l'écart dans le désert. Il est vite rejoint par une foule de gens. Même si son plan est bouleversé, Jésus est saisi de pitié pour la foule. Il prend part à leurs souffrances et il guérit les infirmes. À la différence de Jésus, les disciples veulent renvoyer les foules. Pourquoi? Réaction tout à fait humaine. Il se fait tard et il n'y a rien à manger. Mais les disciples n'ont pas compris que ces foules, en courant après Jésus, pressent en lui une puissance surnaturelle, divine. Ces foules ont faim de Dieu, faim de Jésus. Elles ne viennent pas à Jésus que pour manger physiquement. Et Jésus voit déjà loin. Au-delà du repas au désert qui comble la faim du corps, se profile le pain de vie. Le corps, le sang de Jésus, qui comble la faim spirituelle et qui ne rassasie pas. Ce n'est donc pas en s'en allant que les foules seront rassasiées, pas du tout. C'est alors que Jésus, enfin pédagogue, place les disciples devant leurs responsabilités. Jésus les rend attentifs aux besoins de leurs frères. Et voilà ce qu'il leur dit. Donnez-leur vous-même à manger. Les disciples sont déroutés, démunis, inquiets. Mais nous n'avons que 5 pains et 2 poissons. Cela ne suffira jamais pour cette foule. Alors, Jésus, comme pour leur dire, pourquoi vous découragez? Croyez en moi. « Faites-moi confiance !» Jésus leur dit « Apportez-les-moi !» En leur disant « Apportez-les-moi !»« Donnez-leur vous-même à manger !» Jésus nous fait comprendre que Dieu ne fait rien sans nous, sans ses créatures. Dieu a besoin des hommes, Dieu a besoin de toi, auditeur. Dieu a besoin de tes pauvres moyens humains. Dieu a besoin de tes mains, de tes pieds, de ton intelligence, de ta langue, de tes actions, de tes paroles, pour que vienne son royaume. Que va faire Jésus avec 5 pains et 2 poissons? Eh bien, Jésus va refaire les mêmes gestes que ceux de la scène le soir du Jeudi Saint, et les mêmes gestes repris par le prêtre à chaque Eucharistie. Jésus rend grâce à Dieu, il bénit il rompit les pains et il les donna aux disciples pour les partager. Ces gestes de Jésus de bénir et de rompre le pain rappellent l'attitude de père de famille juif présidant un repas. Il n'y a pas de repas juif sans bénédiction du pain, sans action de grâce à Dieu. N'est-ce pas le bénédicité qu'on a tendance à oublier quelquefois? Les disciples qui distribuent les pains ne se rendent pas compte qu'ils participent à l'œuvre du Christ et font comme lui Jésus. Les disciples sont comme des médiateurs entre Jésus et la foule. Et plus ils distribuent les pains bénis par Jésus, plus il en a, si bien qu'à la fin, il en reste 12 paniers. Le miracle de la multiplication des pains est un signe qui atteste de l'amour, de la miséricorde, de la compassion de Jésus pour son peuple. Jésus veut combler la faim spirituelle des hommes jusqu'à la fin des temps, car les hommes ont plus faim de Dieu que de pain. N'est-ce pas aussi le rôle sacré des prêtres qui assument la place du Christ au milieu du peuple des baptisés? La fraction du pain réalisée par leurs mains est un don reçu du Christ. La plus grande dignité de l'homme, c'est de s'ouvrir à la grâce, à l'amour, à la bonté et au pardon de Dieu. La plus grande dignité de l'homme, c'est confier à Dieu sa vie, sa famille, ses projets, ses épreuves, car Dieu le Père donne tout gratuitement et en abondance. Le croyant qui offre à Jésus ses dons, ses talents, si petits soient-ils, fait l'expérience que Dieu les multiplie. Alors, frères et sœurs, n'hésitons pas à donner plus que nous n'avons. Aimons notre prochain sans mesure. Donnons gratuitement, sans condition. Partageons, pardonnons. Dieu nous rendra au centuple. Béni sois-tu, Père. Tu nous donnes la vraie nourriture, ce pain venu du ciel qui comble tous nos désirs. Merci, mon Dieu. Merci, Jésus. Amen.

Dieu, saint, fort, immortel, à toi la gloire, béni sois-tu. Dieu notre Père, toi qui es riche en amour, prends soin de nous, tes enfants. Nous te confions notre prière pour l'Église et pour le monde.

pour les hommes et les femmes qui gouvernent le monde où nous vivons, pour les décisions économiques, sanitaires et écologiques qu'ils doivent prendre. Père, nous te prions.

pour notre pape François, notre évêque Gilbert Aubry, tous les prêtres qui chaque jour nous nourrissent de ton corps et de ta parole lors des célébrations eucharistiques, pour les diacres, les religieux et religieuses, les catéchistes, sans oublier notre communauté paroissiale, Père, nous te prions.

Dieu notre Père, tu es la source de toute vie. En toi se trouve notre bonheur et notre joie. Donne-nous d'accueillir le don de ton amour, Jésus-Christ, en qui nous sommes tes enfants. Seigneur Jésus, par le baptême, nous avons été plongés dans ta mort et entraînés dans la vie nouvelle de la résurrection. Donne-nous d'être assoiffés de l'eau qui donne la vie éternelle. Esprit Saint, tu nous tournes vers le Père et le Fils. Tu nous invites à boire à la source éternelle.

0: Fils et Saint-Esprit, fais fructifier en nous les dons reçus de toi. Continue d'appeler les hommes et les femmes à te servir au cœur de l'Église pour la vie et la joie du monde. Amen.
1: Notre Père,
2: qui es aux cieux, que ton nom soit sanctifié, que ton règne vienne, que ta volonté soit faite sur la terre comme au ciel. Donne-nous aujourd'hui notre pain de ce jour. Pardonne-nous nos offenses, comme nous pardonnons aussi à ceux qui nous ont offensés. Et ne nous laisse pas entrer en tentation, mais délivre-nous du mal. Amen.
3: Je vous salue, Marie, pleine de grâce. Le Seigneur est avec vous. Vous êtes bénie entre toutes les femmes. Et Jésus, le fruit de vos entrailles, est béni. Sainte Marie, Mère de Dieu, priez pour nous pauvres pécheurs, maintenant et à l'heure de notre mort. Amen.
0: Notre temps de prière se termine. Merci à vous tous d'y avoir participé. Soyez tous bénis. Au nom du Père, du Fils et du Saint-Esprit. Amen.

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0: Et bon après-midi à tous, tout de suite Vavangué.
2: Vavangué, adieu.
3: Adieu, Dallon, content à trouver toute la bonne semaine passée, t'es trop gaillard, tu fais de la musique là. Content à trouver ça pour bien finir la saison. Hein, a dit tout bon zakouté. Et là, j'ai dit, ben, nous, bons invités, nous, ça bat carré ou ça, Alexin.
2: J'ai dit, nous, ça, dans le sud sauvage. Et découvrir, disons, en gros, découvrir, un voix. Mais là, ils sont de. C'est son nom même, là.
3: Ben, Cyprès, il s'est partagé un peu son gaillard à la cité de la musique. Et il y en a aussi Jean-Louis Robert, hein, qui va nous présenter son gaillard. Gaillard à livre, Alexin.
2: Ouais, le procès.
3: Ça mène.
4: Raconte-moi une histoire.
5: La coupe canne.

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4: Adieu, toutes bonnes à écouter. Trop content à trouver vous autres. L'entrecose en 15 ans. Dis, ben, notre premier invité, ben, Jean-Louis Robert, comment il est?
5: Ben, il est toujours bien, avec plaisir, avec autres.
4: Content à trouver à vous. Pareil. Toujours, on a toujours un livre qui délivre les mots, toujours.
5: Toujours, toujours, toujours.
4: Jean-Louis, Alice, c'est son portrait, mais il dresse comme ça même. Il aime la langue, il gabier dans la langue. Hein. Il est l'art montré donne la montée des lettres dans l'université, dans côté collège, là-bas, comme histoire, ça même.
5: Ouais, elle a fini, ça.
4: Hein. Elle a fini, là, ouais. Il prend plus de temps pour écrire.
5: Ah, exactement.
4: Voilà, il était à l'art montée dans le collège, et il y a un gabier dans la langue, qui soit en fond de cœur, en raconteur, en mélanguer, vous connaissez ça, il dévire le mot, il traduit, il appelle ça, ouais. Un peu comme ça. Un relanguer aussi. Tout ça, mélanguer. Et moi, j'ai envie de dire aussi, un créolo le mot.
5: Un créolo le mot. Ben, ah, voilà. Ami créole. Ah oui, oui, ben, joli.
4: Un créolo le mot. Un créolo le mot.
5: Ah, plus joli encore.
4: Ou un l'enclos le mot. Alain, un petit peu de portrait. Ouais. Ils ont dit, ben, vous viens présenter à nous le livre, il appelle.
5: Alors, il appelle K, c'est un Roland-Gaz. Roland-Gaz, c'est traduction hein, de ouais. Le procès de Kafka, grand auteur. Mondial, hein? Ça. Et voilà.
4: On en revient tout de suite, Jean-Louis.
5: Il est bon.
6: Franz Kafka, Le procès, 1925. Chapitre 1er. Arrestation de Joseph K. Conversation avec Madame Grubach, puis avec Mademoiselle Bürstner. On avait sûrement calomnié Joseph K., car sans avoir rien fait de mal, il fut arrêté un matin. La cuisinière de sa logeuse, Madame Grubach, qui lui apportait tous les jours son déjeuner à 8 heures, ne se présenta pas ce matin-là. Ce n'était jamais arrivé. K attendit encore un instant, regarda du fond de son oreiller la vieille femme qui habitait en face de chez lui et qui l'observait avec une curiosité surprenante. Puis, affamé et étonné tout à la fois, il sonna la bonne. À ce moment, on frappa à la porte et un homme entra qu'il n'avait encore jamais vu dans la maison. Ce personnage était svelte, mais solidement bâti. Il portait un habit noir et collant, pourvu d'une ceinture et de toutes sortes de plis, de poches, de boucles et de boutons qui donnaient à ce vêtement une apparence particulièrement pratique, sans qu'on puisse cependant bien comprendre à quoi tout cela pouvait servir.
5: Tefale Domoun, la malpale Joseph K. Un matin, sans qu'il avait fait rien de mal, il a été arrêté. Le cuisinaise, Madame Grubach, son propriétaise, l'a pas apporté pour lui son goûter. Comme elle t'y fait, tous les jours vers les 8 heures. Jamais ça l'avait arrivé. Kala attend encore un petit instant, et il la vit, depuis son oreiller, le vieil femme en vis-à-vis, qui était à garde à lui avec un drôle qui a curiosité. Après ça, étonné, avec son ventre pour crier en même temps, il la sonne la bonne. Léa là, la bâtit la porte, et boucle la rentrée que. Jamais qu'elle avait vu dans la case là. Ce personnage, il était mince corps et bien capot. Il avait un habillement noir, comme bonne costume voyage, avec toute qualité plis, pose, bouc, bouton et un ceinture. Sans que tu connais bien que ça, tout ça t'es pensé à vie, tu sembles sapereusement pratique. Qui ça voulait? Kala dit même temps il était adresse à lui, à moitié dans son lit.
4: Ah là là, tu fais le.
7: Donc ça.
4: Le Roland-Gaz.
7: Ça, là d'un coup, là, la version française. Et après, là, dans lui, il vient dire nous, la version Il vient de faire en créole. En créole, et ça n'est pas le premier livre, hein, c'est le troisième.
5: Alors oui, dans la collection, il appelle dans notre langue, justement. Ouais. Alors, Philharo, une nouvelle collection, il appelle comme ça. Mm-hmm. Et donc, Malay Loner commence le collection en question avec Lettre en dehors, c'est-à-dire une traduction de L'étranger de Albert Camus, comme tout le monde y connaît. Après, on a traduit aussi Voltaire, Candide.
4: Candide, oui.
5: Et là, il arrive là, dessus, ben, le procès, c'est un gros morceau, hein, de Kafka, que on a titré K.
7: C'est même. Kafka, c'est un livre, il est édité en 1914, donc il date, ça.
5: Il date, exactement. Aïe, aïe. C'était avant, pendant la guerre, quoi. Hein.
7: Ouais.
5: Ouais. Et Kafka, il est mort en 1924, il est mort avec la tuberculose. Et bon, et ouais, exactement. K. Donc, tu connais encore ma mère, K.
4: Ah ben, il
5: nous veut toujours. C'est K. Alors, le K, c'est parce que le personnage principal en dedans, là, il appelle Joseph K. Il n'y a pas le nom, lui, il n'a rien que cette initiale-là, K. Et puis, à moi, effectivement, le K, dès que je vis ça, je pense tout de suite notre K créole.
7: Ouais.
5: Et là, il fait en sorte que le procès, le texte Kafka, il rencontre le créole avec la lettre K. Mm-hmm. C'est ça mon affaire, un petit peu. Et pour renommer le titre un petit peu. Voilà. C'est ça. Et en plus, le K en question, la pose question, bon, peu de monde, ça. Il y en a un camarade de Kafka, il s'appelle Max Brod. Alors, ce qu'il faut savoir, c'est que ce livre-là, K, c'est un bouquetien écrit, mais il était exigeant vers lui-même. Et quand il était pas loin mort, là, il a demandé à son camarade, Kafka, ouais, il a demandé à son camarade qui s'appelle Max Brod de brûler tout. Même le procès, tout ça, brûlé. Et bien, Max Brod n'a pas écouté lui, heureusement pour nous, parce que ça l'a donné un chef-d'œuvre après dans la littérature mondiale, quoi. Hein.
8: C'est devenu kafkaïen.
5: Le terme de kafkaïen, effectivement, est passé dans le vocabulaire courant. Hein. Et quand nous lisons ça, nous comprenons ce qu'il veut dire ce kafkaïen, justement.
7: Ça, c'est un bouclé activé, justement, sans qu'il connaisse, il est comme ça, il l'a fait.
5: Oui, là, on a fait le résumé direct. Là. Ça même. Et, dès les premières phrases, mais regarde des premières phrases. Hein.
7: Oui.
5: T'es fallu de moun la malpage Joseph K. Un matin, sans qu'il avait fait rien de mal, il a été arrêté. Déjà, il dit comme ça, la malpage. C'est-à-dire, une calomnie, quoi.
7: Il a fait.
4: La cause des si.
5: Hein, cause des si. Et là, nous trouvons un peu créole, hein, malpage, il a fait tout ça.
4: Malpage,
5: moi, tout ça. Donc, calomnie derrière. Alors, justement, là, nous retrouvons la lettre K encore. Parce qu'après, les spécialistes là, pensent aux autres si le texte en question, et la rodé aussi le lettre K là. Après, tu es un spécialiste un petit peu dans le droit romain, la vie que quand tu fais mon procès, mon faux calomniateur, tout ça qui mal parle du monde dans le vide, la première machine, tu mets aux autres, si autres font, la lettre K, justement.
7: Ah, d'accord.
5: Le mot latin, c'est calumnistor, qui veut dire calomniateur en quelque sorte.
7: Ouais.
5: Comme donc, en dedans là, un petit rappel de ça aussi. Et après, ouais. Donc, ouais, dans le cas, on a bon pays à faire.
4: Oui, c'est vrai. Il donne traca, il fait tout comme
5: ça. Ah, il fait traca aussi pour lui.
8: Il y a des références,
5: hein, ouais. Ah non, mais justement, nous l'a poussé.
7: On a découvert un peu le bon monde, justement, le personnage dans le livre. Parce que là où la laisse pareil.
5: Le nom des personnages,
7: ouais.
5: Oui, Malès pareil, effectivement. Mm-hmm. Malès pareil, Joseph K. Tout le reste, les relangués, traduits.
7: Ouais.
5: Mais pour le nom des personnages, m'a préféré laisser. Nous, était facile de mettre Joseph. Hein. Mais bon, après, on a d'autres un petit peu plus compliqués. Donc, il dit, nous garde le nom. Donc,
7: voilà, comme ça, le monde, ça te l'a dit à l'ouvrière son français, retrouve Ali.
5: Oui.
7: Ben.
5: Et ouais, exactement. Ouais.
7: Comment là, des langues ça, justement, parce que dans la bonne esprit, c'est plutôt un livre simple en écriture, non?
5: Alors, livre simple. Attention, moi.
4: Le temps de travail, comment il fait là, même s'il est en retraite.
5: J'espère qu'il gagne monde. Alors, non, comme il dit, Kafka, c'est un bouc, l'écriture était toute son vie, ça. Et il était vraiment exigeant envers lui-même. Et puis, ce qu'il faut savoir, c'est que il était un juif, il vivait à Prague. Il avait comme langue l'allemand. Seulement sur l'allemand-là, il ne reconnaît pas ça comme un langue, son langue maternelle du tout. Mais il a écrit en allemand. Mais seulement, quand c'est une langue maternelle, ça tu connais, tout, quand ça y arrive, toutes affaires d'un adhère à la langue-là, y arrive quand elle est maternelle. L'histoire, le folklore, la tradition, l'émotion, tout ça. Ali, quand il était pratique ce langue-là, c'était un langue l'école pour lui. Donc, tu ne vois pas ça comme une langue maternelle, véritablement. Et quand il a fait son texte, ben, il avait ça, tes travails à lui. Il dit, ça n'est pas mon langue maternelle, là, comment il s'est écrit? Donc, il a écrit comme un allemand scolaire, en quelque sorte. Un allemand, il va dans le bon bureau, tout ça, là. Et c'est-à-dire, il n'y a pas parole de bonne fioriture, bonne tournure de phrase, etc. Il n'y a pas travail la langue comme bon écrivain travaille véritablement, là. Et donc, il n'y a pas fait de nouveaux mots. Mais moi, m'étais obligé.
4: Ah oui,
5: m'étais obligé.
4: Il y a plein encore le mot.
5: Ah ben non, m'étais obligé, parce que des fois oui. la pointe dans notre langue créole rayonnée. Donc, m'étais obligé de faire ça. Et Ali, il y avait un rapport à la langue, c'est ça, il y a des raisons. C'est pour ça que m'a rendu dans son livre aussi.
9: Donc, en créole, il a amplifié, alors.
5: Oui, ben oui, on peut dire ça, ouais.
7: Donc, là, voilà. Il a fait naissance d'autres mots
5: ah oui, comme on dit, la fait naissance. Et à la fin, comme d'habitude, on en a un mot clairé, et avec un tralébo, justement, que m'a la fagoté. Un petit paquet, hein. On a pour gaffer. D'ailleurs, en train de penser, fait un deuxième volume, Nouveaux mots.
7: D'accord.
5: Nouveaux mots en créole rayonnée.
7: Dans ce mot-là, parce que là, ça manquait, dans le Mounia Koutanou, ça manquait à où ça fait naissance à un guerre causé, ce mot-là.
5: Ah, un guerre causé, oui, pour dire polémique, écoutez. L'eau courant, hein. oui, effectivement. Ah ben ça, le dernier mot, m'a fait, mais tu ne sors pas là-dedans, hein. Ça c'est. Quand on a vu le polémique, l'internet me dit, en créole, mais ça pas dit, on dit polémique.
4: Oui. Hein. En guerre causée.
5: En guerre causée.
4: Et Némoui commence à rentrer bien dans le coco de moune et tout le temps n'essaye pas à ta salue aussi. On les rise. Et ça, le moune commence bien qu'on aime, il trappe à lui aussi.
5: Oui, effectivement. Oui, il est vrai.
4: On peut bien rentrer, Esther.
5: Oui.
7: Qu'est-ce que ça, la Mayaou, là-dedans, dans le bon mot, dans la bonne expression, que ça, la Mayaou, dans le livre, français.
5: Cette la Mayaou, vous fait bien poser la question. Parce que le moune a fait un travail roulant en gaz. Mais le texte Kafka, il a écrit ça en allemand, comme il disait, elle est là. Il a écrit en allemand, le titre c'est Der Prozess. Donc, à moins que ça m'a fait, on va apprendre l'allemand, on va passer l'appareil traduit, DeepL en quelque sorte, là, et puis il m'a en français. Et puis à côté de ça, on avait d'autres traductions en français aussi. Il m'a comparé un petit peu toutes, vous m'avez fait mon carré après. Alors, que ça l'arrête à moi, ben, des trois mots qui n'existent pas dans notre langue. Et donc, là, il a obligé à moi ça. Et puis, de temps en temps, la syntaxe, c'est-à-dire la maillage de bonnes mots, des autres, là, t'es un petit peu compliqué. Donc, là, t'es fallait trouver. Surtout, tu connais créole, souvent, c'est une langue, il appelle une langue, la pointe trop de subordination dedans, proposition subordonnée. Ça passe de demande que, alors, etc. On a des trois, mais pointe trop. Et là-dedans, on a bon peu. Donc, il fallait me trouver un moyen pour rendre ça.
4: Comment choisir le bon livre pour relanguer? Ça, au rêve, ou bien. comme l'était professeur de lettres, il y a des affaires que la marque a où, comment vous dites, alors ils m'ont envie de faire ça ou bien.
5: Okay, oui.
4: Est-ce que des fois aussi, arrivez-vous à travailler des livres, des auteurs aussi, il peut arriver, comment ils tournent un peu de tête, tout cela.
5: Écoute, tout ça, tout vient de dire, un peu vrai, hein. Non, mais c'est vrai, c'est bon souvenir à l'école, souvent. Par exemple, l'étranger, les lettres en dehors, comme la mettre, c'était l'école, tu travailles à moi. Et comme. Le texte avait l'air facile, Mais après, quand on rentre dedans, ah, pour le sens, ce n'était pas si facile que ça. Voltaire, comment on a reçu Voltaire, Candide, par exemple? C'est parce que, comment il appelle ça? Sartre. Sartre l'a dit comme ça, l'étranger, en français, il a dit l'étranger, il rappelle la libre un conte philosophique de Voltaire.
4: Oui.
5: Hein? Donc, à partir de là, ma pensée, un coup Candide, me dit, allez, on envoie un petit coup si Sartre a raison.
4: Et même le nom, la maintenir en créole aussi, Candide.
5: Candide, oui. M'a réfléchi un des coups, tu veux mettre clé à l'âme pour dire Candide, mais après-midi, il ne causera pas trop de monde, ça. Donc finalement, mal laisse Candide.
4: Bonne pièce, ça, je suis,
5: et tant qu'à cas, sans jeu de mots, cas donc, le procès. Ben, si ça te rappelle bien, l'être en dehors, c'était une affaire de procès même.
4: Oui, oui.
5: Meursault a tué un arabe. Hein. D'ailleurs, il dit, j'ai tué un arabe, à un moment donné, quand il est en prison, l'étranger, là, effectivement. D'ailleurs, il y avait un film, là, dernier coup, là. T'es en noir et blanc, t'es rentre bien les affaires. Hein. Mm-hmm. Amato, t'es Gaïa, film. Mm-hmm. Et donc, mais le bouc n'a pas suivi le livre comme l'était dit. Il a commencé, parce qu'on a deux parties dans l'être en dehors. Et dans la fin de la première partie, il y a tué les Arabes. Et dans la deuxième partie, il le retrouve en prison. Et le bouc, là, le réalisateur, donc, il a commencé par « j'ai tué un Arabe au début ». Pour remettre ça dans une espèce de contexte un petit peu de colonisation que l'avait point dans le texte de Meursault. Donc, et donc ça, et c'est comme ça que Marie Suka, parce que Joseph K., il tombe comme un cousin Meursault, quelque sorte, hein, parce que c'est toujours le même monde, une espèce de monde où ça, l'absurde, y règne. Et avec, en plus, là, dans le Kafka, là, on a des bonnes visions un petit peu cauchemar, hein, mm-hmm. bonnes comme ça. Et donc c'est comme ça, le lien entre les trois. On a un lien entre les trois, si vous voulez.
7: Mm-hmm. L'actualité aussi, d'avoir la juillet aussi. Parce qu'on en a
5: deux là. non, on a raison.
7: Tout ça que nous entendons dans la télé, c'est moi pour la ma pense plutôt. Il y en a. Ça même, ben, y en a comme ça. Ouais.
5: Oui, exactement. Effectivement. Mais là, elle arrive après, sûrement.
7: Mm-hmm, oui.
5: Mais nous peut relire, justement, cette là arrive, Liana, par rapport à ces bonnes idées Kafka. Hein. Parce que là, c'est. Et que. Trump, tu connais Trump tout le
7: bien sûr. Ça me fait vraiment dire de l'actualité, donc il y en a des trois quarts comme ça, justement.
5: Exactement.
7: Ouais, c'est un...
5: Trump non, non, Michel Foucault, c'est un philosophe. Hein. Il avait étudié ce qu'il appelle la souveraineté grotesque. Et il définit ça en français comme la maximisation des effets de pouvoir à partir de la disqualification de celui qui les produit. N'allait à compliquer.
4: Oui.
5: Mais maintenant, en créole, c'est-à-dire, le bouc, normalement, où aller disqualifier complètement pour avoir le pouvoir, à comme Trump, par son manière être, son manière causer, son manière, son pratique politique, etc., à la bouc, là, on a le plus de pouvoir sur la planète.
4: Ouais.
5: Hein, c'est ça, le pouvoir, maximisation du pouvoir, comme ça. Et ça, c'est un truc les dans l'air.
4: Ouais.
5: Bah, c'est un truc les dans l'air. Regarde en Argentine avec Milei, pareil, un autre bouffon.
7: Ben, c'est
5: tout ça, avec la couillonise de Tiffé, ça arrive à être élu.
7: Ouais.
5: Donc ça, c'est le grotesque pouvoir. Et puis, comment il appelle Bougla, Foucault, philosophe, pardon, il voit ça aussi dans la bureaucratie. Et il parle de... espèce de grotesque administratif. Un grotesque administratif, c'est-à-dire qui passe par, dans l'époque moderne, là, par un fonctionnaire. C'est lui qui dit, hein, pas moi il dit. Hein.
4: Pas moi le terre.
5: C'est-à-dire un fonctionnaire, les bêtes, les... il fait tout, il pense pas. Comme dans le livre, là, d'ailleurs, justement. Hein. Pelliculaire, il prend pellicule dans le cheveu, il vient dans les affaires, je dis. C'est-à-dire, en fait, un pion les placer là. C'est le grotesque administratif. Et donc, là-dedans, notre personnage, Joseph K., elle est un petit peu confronté à ce genre de choses-là.
7: C'est un contexte administratif. Mm-hmm. Avec tout, déjà, les deux bandes gardiens qui débarquent là, quand ils m'ont dit à cause, il est là, mais il n'est pas répondre. Ils ont envoyé voir le chef, l'inspecteur. L'inspecteur, il est pareil. Il dit là, il est là, il fait de la partie qu'il a donné à épouffer, il ne rôde pas plus que ça. Etc. Et comme ça, le Manali est dans une carrière et il coupe son coup. Hein.
10: Mm-hmm. Ouais. N'a fait une... Après ça, il n'a pas un petit bon nouveau mot.
7: Mais bon.
11: Notre fois, on l'a demandé à quoi la loi l'a pas pareil pour tout le monde. Hum? Eh bien, moi, je vais dire à moi à cause. C'est parce que à quoi le manière de causer. Mais ça l'obligeait ça. Parce qu'en débouc l'habite ensemble, la langue ne tourne pas pareil en dedans, ben il faut que le plus fité prend tout poli. Mais comme un coup, un femme ira en tribunal, ben il s'aise plein. Il rentre dans la balle, il waya, ici, asie, voilà. Président de tribunal, le juge là, il comprend bien, merde. Waya. Écoutez, madame. Comptez-nous les faits. Vous savez, le tribunal jugera en fonction des faits. Alors, pouvez-vous nous dire que ça l'arrive à vous. Ah, me dit, monsieur le président, que ça m'a dit à vous, moi. Mais monte mon cadre dans le bord d'un scan, tout le monde le trappe à moi, alors à moi, dans tout le scan, tiens, mon guidon, la moitié, moi. Il dit, ben voilà, madame, mais voilà, c'est ça l'effet, c'est violé, madame.
12: Ah, sinon, je le disais.
7: C'est moi, je ne dois pas trouver, parce que c'est moi qui décide de me faire un titre.
4: Nous revient avec Jean-Louis Robert dans notre autre cause, en quai pour cause de si Kafka, ça même. Et là, nous ça cause un peu de si le bon mot ou la fait naissance. Et peut-être dans l'histoire même, là-dedans, là, plus l'envie, c'est une autre manière, ou l'amplifier, il y a une autre manière aussi, hein, quand il lit, peut-être je pense, quand il écrit le bon mot, quand il invente.
7: Ben oui, bien
4: sûr. Une autre manière à lui aussi.
7: Oui, effectivement. Donner une autre manière à l'histoire, hein, effectivement. Ben oui, quand c'est nouveau mot, chaque mot est dans un univers, en quelque sorte. Là, bon mot micré, là, c'est mi-fagote, là, c'est bon mot à moins, quoi, en quelque sorte, hein. Après, il communique forcément que l'univers créole.
4: Ben oui.
7: Et donc là, ça c'est, comme on l'a dit, le cas là, c'est un espèce moyen de mettre en relation le texte là, et puis avec l'univers de Kafka, quoi. Hein.
4: Qu'est-ce qu'on peut trouver là-dedans?
7: Qu'est-ce qu'on peut trouver là-dedans?
4: Même celui avec le mot, là.
7: Ah, d'accord. Le miro, on a bon pain. Par exemple, Roden bien gaillard, non? Par exemple, partialiser. Et vous dites causer préjudice à quelqu'un. Hein? Parce qu'ils disent à un moment, ils disent, fait partialité par ici, partialité par là-bas. Donc ma partie de là pour Roland Galli et puis pour Fagot Galli, quoi. Après, on a un paquet de mots, bons adjectifs, avec un sens négatif. En français, tu connais, c'est souvent un. Ou les incapables, impossibles, etc., les incalculables, tout ça. Et à moi, ce « un » là, me la remplace à lui par « pas ». Par exemple, il dit « un bouclé pas capable », me la colle tout avec, pour faire « incapable ». Et avec ça, il gagne un paquet de mots là. Il gagne par exemple « pas bousable », pour dire « inébranlable », »,« pas démaillable », pour dire « inextricable », »,« pas discutable », pour dire « irréfutable ». Pas doutable, pour dire indubitable, indéniable, c'est-à-dire bon mot, nous trouve pas qu'on nous cause comme ça, nous dit pas ça nous. Et à moi, mon ambition en quelque sorte, c'est essayer de alimenter le créole, mais écrit. Mm-hmm. Un travail pour l'écriture. Ça même, tout le monde quand il dit comme ça, ben t'es mon grand-père, dit pas ça, lui. Ben non, grand-père, dit pas ça. Mais comme est là. Si nous voulons le créole y avance, il faut nous donner les outils
10: pour écrire. Pour écrire.
7: Parce que tout le monde a la concours.
13: Oui, pour écrire, effectivement.
7: C'est tout comme il y a la concours, c'est le concours, comme Zara Lord, tout ça. Là. Ah, na, c'est quoi. Là l'important, c'est moi, ouais. Avec Van Maramai, c'est tout.
13: Ben oui, découvre, il a bien rentré dans l'école, hein, ouais. Cause Zara Lord, plutôt pour causer. Hein.
7: Ouais.
13: Après, à côté de ça, on a bon CCE.
7: Ouais.
13: Et il fait bon concours, puis honoré là, il fait sa fête aussi, ça, hein, ah, le Gaillard, ça.
4: Ce livre-là, Jean-Louis, il peut peut-être m'étaler en film aussi, non, en théâtre.
13: Ah ben écoute, ah ben oui, ouais, bonne question.
4: Fait danse, ça dit dans le théâtre, fait danser, mais surtout, fait danser au bon mot, redonner à une autre manière aussi.
13: Ben, oui,
4: ben, l'idée vient d'arriver comme ça. Hein.
13: Non, mais on a raison, mais après il faut devenir un parasite de ça, ben, hein, parce que n'a bon paix, l'entre-cause dans dialogue.
4: Dialogue.
13: N'a bon paix, n'a bon paix. Chaque page, enfin pas chaque page, n'a beaucoup. Donc effectivement, il peut m'atteler en créole. Et puis il y a une affaire. Je ne sais pas si on a le temps.
4: Donc on a le temps,
13: pour revenir là-dessus. Kafka, la plupart du temps, quand nous pensons à lui, nous pensons kafkaïen, nous pensons le monde, les noirs, nous pensons l'angoisse existentielle, l'absurdité de la vie, etc. Mais Kafka, t'es un grand cassé à l'écuise. Hein. Et en dedans là, quand on l'a traduit en créole, on a moins compte, parce que dans des sortes, il fait rien moins. Il dit même quand il était lié à son bon texte, parce que bon écrivait là comme ça, même Zotti fait d'autres. Mm-hmm. Zotti écrit, après ça voit d'autres camarades, il cause avec. Et donc ça, dès qu'il était lié à le bon premier page, ça, il paraît qu'il était pète à rire, il était arrivé à finir. Ben oui, le premier page rappelle Zotti. Ouais. Le bouclier dans son lit,
7: ouais.
13: Et puis un autre y arrive. Il est demi-tourné dans son lit, comme ça, il arrive, ou il dit comme ça, ben, ou l'a arrêté, etc. C'est absurde. Et de l'autre côté, on a un vieil femme, la case en face, en train de regarder lui. Donc, la situation, les kafkaïennes, oui, vaudeville. Midi, un petit passage, si tu oui, permets.
7: Ça même, ouais, ça même, ça se finit là-dessus, même, justement.
13: Ah, mais bon. Non. Alors, c'est, quand il s'en va à son avocat, il racontait un petit peu comment il se passe les bonnes affaires. Et puis, il racontait les histoires dedans, là. Il raconte, par exemple, les histoires suivantes, qui semblent bien vraies. Un vieux fonctionnaire, un bon bouc tranquille, l'avait travaillé pendant un jour et une nuit, sans arrêter, sans la formaliser, que bonne demande écrite, c'est des bonnes requêtes, l'avocat l'avait bien compliqué. Par le fait, bon fonctionnaire là, les sapéreusement, c'est-à-dire de façon exagérée, sérieux dans notre travail. Le matin, après 24 heures de travail, pas trop rapportant, il est parti cassette derrière la porte de l'entrée, dans son bureau, imagine la scène derrière, hein, et l'a fait tomber en bas l'escalier, toute bonne l'avocat est rentrée. Alors, bonne l'avocat l'a rassemblé en bas l'escalier et l'a discuté pour voir que ça te fallait faire. D'un côté, je n'ai pas vraiment le droit à rentrer. Je ne peux donc pas faire une affaire en justice contre le fonctionnaire, et je dois éviter, comme l'a été expliqué déjà, avoir l'administration contre Zot. Mais d'un autre, chaque journée, je ne passe pas au tribunal, les journées perdues pour Zot. Donc, t'es fallait toute force, t'y rentres. Fin de compte, t'as toute la tombe d'accord pour fatiguer le vieux fonctionnaire. L'envahissant a arrêté un nouveau l'avocat chaque fois. Il était monté l'escalier en courant. T'es tiens beau ensemble, tant pis équipé, mais sans faire rien, jusqu'à temps que le vieux boug t'es gagné Zatali en bas, ou ça, son bon collègue, t'es sous cali avant d'y arriver à terre. Imagine la scène, t'es oui, pas un bon film comique, oui. Bon film burlesque avant Charlie Chaplin, tout ça. Il trappe, il bat tout à terre. Alors, un d'après l'autre, comme ça, t'es monte, t'es envoyé à terre. Après, si la fin, le bouc, t'es fatigué, il a parti à son bureau et mon avocat est rentré. Donc, il y a une dimension humoristique dans ce texte-là, et les riches, quoi, les riches.
7: Ben, ça même nous pousse de moins. Il y a le livre, allez, tu découvres le livre, justement. Donc, le livre, édition Orphi, toujours.
13: Orphi.
7: Voilà.
4: Et en plus, il donne l'envie pour lire parce qu'il est écrit en gros, tout ça là, il est bien,
13: ouais,
4: bien,
13: ouais,
4: bien
13: ouais.
4: Séparé.
13: Ça ouais, en plus, notre chapitre dedans. Il peut lire comme des nouvelles, d'ailleurs, un petit peu. Ouais.
7: Donc, ça présente le livre bientôt ou faut bien finir
13: ben, quotidien, normalement, il doit appeler à moi pour ça.
7: Mm-hmm.
13: Après, bon.
7: D'accord.
13: Mais il vient dans mon radio, là.
7: Ben, nous, les contents, on découvre toujours un bon mot, comme ça. Ben. Ça ira là, nous, ça.
4: Merci. Merci. Mais la langue, encore la langue, toujours la langue.
13: Ben, plaisir. On met langue.
4: On
13: met langue, on relangue toutes.
14: Bonne nuit, que faites-vous ?
4: L'entrecôte on dit, ok, avec là pour bien finir notre saison, il nous s'apparte à ça. La poêle aura, mais la petite presse. Comment il est, petite presse?
14: Elle est là, ce mal demi-salé, comme il dit.
4: Alors, déjà, pour donner un peu le goût pour dire qui ça ou l'est, mais il veut tracer un morceau, mais qu'on n'est pas que cela prépare pour nous. Après, on a causé la présentation de qui ça ou l'est.
14: Ok, pas de problème.
4: Que ça se partage pour nous?
14: Allez, nous faisons faire un petit morceau. Un petit bout de Sega pour lancer un peu l'émission, on va dire.
4: C'est bon? Vous voyez.

0: Merci.
1: Ah, tu vas d'amener, il est content.
0: Ah, ben, mais
1: c'est pas lui. Ah,
0: non, c'est pas lui, celle-là.
1: T'es avant lui, alors.
0: En fait, il y a moi, baisse, moi, non.
1: T'es avant lui. Cyprès. Alors, le nom, ça, le nez d'un Kéamaloya.
0: Ouais, le nom. Ça, oui, nous peut dire ça comme ça, oui, oui, oui. Ouais. Ben, en fait, c'était à l'époque de mon jeune temps, on va dire. Comme t'es marmaille. Eh ben. Ah, il fait la rencontre d'un groupe Maloya et le chanteur dit à moi, un jour sera le petit prince Maloya. Ouais. Et du coup, bah, au fil du temps, au fil des années, bon voilà, on m'a été dans le Maloya, on m'a fait un bout de chemin. Maman et la cour, on m'a joué bon pays, Grand Mouncelo, partage la scène aussi avec Bonne Nono, l'Indigo et tout un peu le panel Maloya, on va dire. Ouais. Et à un moment donné, l'arrivée où dans ma vie, m'a voulu faire un retour sur ceci, ben, retravailler un peu mon bon morceau ces gars et ben, regratter un peu en fin de compte. Ouais.
1: Là où t'es joué, où t'es écrit, pas des, où t'es, où le bon morceau, que la, où la mettre en Sega, elle était en Maloya avant?
0: Non, non, non, non, c'est composition, composition Sega, même moi-même, même. Ouais. Et après, voilà, donc une reconversion, et pas pour autant, mais oublie Maloya, hein, mais veut dire, au moment donné, m'avait mis santé, m'avait abattu un petit peu pour ma gagne diriger sur le port, et. Ben, moi, j'ai amené un peu un bon morceau, c'est là. Voilà, c'est ça, c'est ça. Et après, ben, comme il dit, hein, ben, lui, il écoute toujours dans le son même, hein, ça. Oui. Comme il dit, ben, non, ça ne pète pas. Hein.
1: Ou de l'entourage musicien, là, et puis qui ça,
0: donc. Tu sais, ben, là, dans ma formation musicale, maintenant.
1: Il bouillonne un peu, il bouillonne un peu.
0: Oui, oui, oui. Mais là, elle est un petit peu stable, elle nous va dire. Maintenant, Julien Morel à la batterie. Maintenant, JB à la basse. Manu Tuapin à la guitare solo. Maintenant, Vincent Huette, guitare rythmique. Maintenant, Clément Lorette au clavier. Et maintenant, Florian Landon aux percussions. Donc, tout ça, il ramène à moi un bon petit cocktail pour faire passer de mon un bon moment de temps en temps.
1: Et Papa Santé, là, ça, c'est le mot, la fée déclenche les affaires. Hein. La fée pète un peu plus.
0: Oui, Papa Santé, c'était le morceau que m'avait besoin, que moi-même j'ai besoin pour retrouver moi un petit peu dans ce que m'y fait.
1: Il a fait connaître plus le public aussi.
0: C'est ça, c'est surtout ça. Ben aujourd'hui, maintenant, des gens qui viennent au concert exprès pour écouter ce morceau-là, ou que ça va dans une soirée privée, ben les gens demandent à moi toujours ce morceau-là. Moi, je suis content parce que ben c'est un morceau.
1: C'est fort. Hein,
0: ouais, c'est un morceau qui va rester là. Enfin, j'espère en tout cas que va rester là.
1: Mais quand il passe, tic tac, il a calé. S'il n'a pas calé, nous envoyons un petit bout.
0: Bon, mais il pense qu'il a dû bien faire son travail. Mais oui, après, voilà, c'est un morceau qui touche à moi dans le cœur et que je veux partager avec tous les gens. Et ben, c'est surtout pour dire que la maladie, elle est là, elle est en nous. Et malheureusement, quand il prend où un proche, quand il prend où de papa, surtout, et ben, il doit nous réfléchir quand même que la vie tient qu'à un fil et il faut en profiter, il faut vivre.

0: enregistre ça, ça?
1: Ça m'avait enregistré chez Manoa Prod, une radio, un studio à la Petite Île. Et donc, voilà, ben là aussi, il y avait tombé amoureux un peu du morceau, on va dire, et là par la suite aussi. Donc, du coup, ça propose à moi d'enregistrer, que m'a accepté avec plaisir, parce que, ben voilà, on aime travailler dans le partage, en harmonie avec tout le monde.
0: Toujours, oui, avec voilà. Ben Sigati aussi.
1: Voilà, c'est ça.
0: Bon, puis Marc Lorette, tout cela aussi.
1: Voilà, oui, bien sûr. Et donc, voilà.
0: Papa, t'es musicien aussi?
1: Papa, t'es un musicien. Papa, c'était un chanteur de rue, on va dire ça comme ça. Parce que c'était un chanteur qui aimait faire les radios crochets. Et il était arrivé dans le chemin, il ne casse pas la tête. Il a son guitare, s'il n'y a pas la guitare, c'est pareil.
0: Il y a Dao même une guitare.
1: Ouais, il y a Dao sa guitare. Il y a, voilà, donc la transmission musicale, il vient de là, on va dire. Donc, ouais.
0: M'y connaît aussi, il aime aussi, il fait revisiter un peu bon morceau à texte, comme Jacques le sort.
1: Oui.
0: Les possibles, même s'il ne m'a pas dit, oh, Fatah, ça en a fait pour nous.
1: Ben écoute, oui, allez, on fait un petit bout.

0: un petit bonjour, monsieur Jacky Le Chat, ah, oui, en passant.
1: Il y a toujours un petit peu le côté texte bien affaire.
0: Oh, oui, oui,
1: bien
0: oui.
1: Mieux, et dans les histoires, il raconte ça bien.
0: Mais bien sûr, après, oui, ça c'est ce genre de chanteur-là, manena un énorme respect parce que, ben, Zala baisse à nous et Zala fait vivre la musique réunionnaise. Et jusqu'à aujourd'hui, même si, voilà, les films arrivent à l'âge, mais ben, le bon morceau, il reste là. Et ben, écoute, il faut tout simplement continuer de faire vivre ça, faire vivre un peu le bon sens, cette musicale-là, nous va dire.
1: Quand on entend le battement Sega, des fois, dans des morceaux, il retrouve bien le côté Sega traditionnel. Et quelle différence pour vous le côté Sega traditionnel et Sega moderne. Comme ça, vous croyez que c'est utile, comment on arrange ça?
0: Bah, écoute, moi, m'y arrange, Ali, voilà, comment on dit, on m'a gratte la guitare. Hein. Moi, nous va dire que moi, m'y écris, m'y compose dans le plus simple possible. Voilà, m'y compose dans le plus simple possible. Et après, les musiciens, en l'occurrence, le guitariste, bah, lui, a son petit mania gratte Sega, un peu Sega piqué. Et après, dépend aussi le morceau,
1: le
0: comment
1: batterie,
0: il est.
1: La batterie va donner un morceau que le partage pour nous. Il donne bien les gens, les bien respectés.
0: Oui, oui, oui. Ben après, connais, alors moi, je n'ai pas trop toi un excellent musicien non plus. Mais je veux dire, ben, je gratte mon guitare. Et ben, après, la modernité même, je pense que c'est l'ensemble des instruments qui ramènent cette couleur pour qu'il y ait le morceau, tout simplement.
1: Mais quand on a quand même un morceau de l'autre côté, pour voir, donner un peu le goût, le monde qu'il gagne aussi.
0: Bien sûr, bien sûr.
1: Le morceau, c'est à
2: dans le OK.

0: petit prince avec nous en après-midi. Et là, nous, nous sommes sur là, c'est des histoires occupées, occupées.
1: Bah écoute, tu connais la réunion comme elle est, quand même un peu partout. Hein. Là, tout le monde me raconte ce qui n'est pas vrai. Et là, un peu, il aime ben, raconter juste pour gagner le vrai. Donc, voilà, c'était un petit peu dans l'esprit de pour casser les cuisses, en fin de compte, à moi avec Harmonie, c'était vraiment pour casser les cuisses. On va dire, allons au studio. Et nous pose un petit léa de la croix, et puis on va voir quelle phrase il vient.

0: Là, ma fille, elle avait Harmonie, ben, c'était le dernier, m'a fait Harmonie, Arrête Causer. Après, m'avait fait un aussi avec JSB Morning Game, il y a quelques temps de ça. C'est un morceau que m'avait écrit moi. On l'était carrément en créole, le morceau, et quand j'ai entendu le morceau, il lui a demandé, ben, lui aimerait partager le morceau avec moi, mais une partie mauricienne, lui reprend mon bonne parole créole, maintenant mauricien. Il me dit, ben, écoute, ben, fais péter. À moi, connais, moi, tant que Néna a des idées, Néna a le partage, et ben, il peut construire quelque chose. Ben pourquoi pas quoi. Et voilà, donc la sorte de petit morceau créole mauricien que ben mes pensées pas nous ressortent comme ça, parce qu'au début t'es pas dedans ce comment dire cette couleur musicale là, et ben franchement m'y aime bien.
1: Bonne clip là aussi pour pouvoir faire connaître.
0: Oui, ben après nous ça pas cache à nous les choses. Aujourd'hui le marché musical il fait une arrive tellement
1: Voilà.
0: compliqué, très cher, et ben, pour se faire une place, tout simplement, il faut batailler, des fois, malgré tout.
1: Et pour ça même, en fin de compte, nous avons des qualités prestations, le côté où vient peut-être avec une guitare, bien, où vient avec le côté bande-son, et on a aussi le côté
0: Live,
1: le groupe aussi.
0: le côté live, oui, bien sûr. Après, il me favorise beaucoup le côté live, parce que, ben, on connaît, il n'est pas la
1: Ah,
0: même
1: pas
0: sensation.
1: pareil, ça met, ça met, ça
0: C'est
1: met.
0: assez, nous gagne, voilà, on gagne ressenti la bonne vibration, nous, on va dire, avec les musiciens, et ben, bien, bien, mais en tout cas, moi, mes chants, oui, voilà, mes aventures bonnes sont quand on est dans des soirées privées, tout ça. Et avec ma guitare aussi, ben, il peut arriver dans une soirée, il arrive, il casse qu'une, il trappe la guitare, il gratte un peu, mais il aime bien quand même quand mes musiciens l'entourent. Quand le groupe est là, présent, et tout le monde, il partage, ils vivent le même amour musical, en fin de compte.
1: Alors, quand c'est PWAO?
0: Ben, écoute, incessamment sous peu, j'espère bien.
1: Pour bien calculer
0: J'espère bien, non, ben là, il y en a
1: la
0: des.
1: vacance arrivée, il pense que
0: Voilà, c'est ça,
1: peut-être.
0: voilà. Donc, ben, il y a des propositions que les faits de mon côté, moi, envers divers mairies, sur divers manifestations, donc, mais attends juste les retours, parce que, ben, je précise quand même que depuis, on va dire un bon 2 ans, comme avait maman un petit peu en stand-by, depuis que papa est parti, il avait freiné un petit peu, parce que, voilà, mamie m'a recherché un peu cette épaule-là pour moi, retrouve l'élan pour
1: Et
0: repartir.
1: qu'il n'a pas atteint le bon prétexte aussi, qu'il est en train de travailler
0: Ben,
1: aussi.
0: bien sûr, on est en train de travailler, on connaît, comme je dis, ben, allez, laisse, bon, on peut faire dans le tiroir, et aujourd'hui, on est en train de tirer un peu la poussière dessus, pour gagner, ben, remettre au goût du jour, et partager ça bientôt avec le public, m'espère bien.
2: Vous finissez Média Acoustique?
0: Hein?
2: Médiathèque, Médiathèque, et le site Sauvage, c'est bon.
0: Ben,
2: Ben,
0: justement, là, on a fait une proposition, donc nous attendons, parce que vous connaissez, ces affaires quand même assez bloquées avec le planning. Mais après, ben, tu prends, c'est la souveraineté à toute proposition, que ce soit baptême, mariage, anniversaire, surprise.
1: mettre ensemble.
0: Voilà, mettre ensemble, et surtout, être sur la scène, quoi, avec les musiciens, être sur la scène, et que ben, ce serait bien qu'un jour, que les gens que n'aient dans le monopole, qui entendraient un petit peu ce que m'y fait, et voilà, qui valorise un petit peu. Et après, moi, pas compte de tout ce que ça va sur scène, au contraire, hein, moi, tant que Nena, pour
1: Après,
0: partager la
1: c'est
0: musique.
1: un bon paquet d'artistes
0: C'est un
1: que
0: jour, nous
1: vous
0: n'avons
1: êtes la
0: bon.
1: main ensemble,
0: Oui, nous n'avons
1: mais.
0: bon fief artistes, nous va dire, parce que ben, les gars.
1: Jérôme Payette, c'est au travail
0: Oui,
1: avec.
0: Jérôme, même Jaco, chanteur Zeko,
1: Voilà,
0: il y a aussi Akoutsa,
1: même.
0: il y a.
1: Même la voix, elle ressemble un petit peu ici, le morceau, remerciement, la paix, tout ça, là.
0: Ouais.
1: C'est un petit peu pareil, hein,
0: Ah,
1: ici.
0: oui, ben, c'est ce que le Moulin dit à nous, là, un petit peu de temps en temps. Et après, voilà, on a Akoutsa, on a plusieurs artistes, c'est un jour que, ben, les pareils, hein,
1: Pour
0: c'est
1: faire
0: le groupe.
1: l'entourage, justement, pour essayer de dire, ben,
0: Mais souvent, il
1: au lieu
0: arrive à
1: d'aller
0: nous.
1: tout seul, tout le
0: Souvent, il
1: monde.
0: arrive à nous, fait un petit entourage pintade et on retrouve à nous, personnellement, une petite journée en dallon et nous craser un peu l'ambiance, nous manger un bout de riz ensemble.
1: Et de
0: Mais
1: manière à faire voir la musique
0: c'est
1: aussi.
0: ça, c'est ça. De manière à faire voir la musique et partager notre expérience et notre l'amour pour la musique. Et après, ben, malheureusement, ben, connaît, quand vous travaillez sans producteur, sans manager, vous êtes tout seul. Moi, depuis ma commencé, moi, toujours été tout seul. Donc, je vais dire ben, aujourd'hui. Mais ça n'a pas menti à eux que mes galères un petit peu pour avoir une place sur la scène, sur les prestations. Mais après, quand on y arrive à avoir une place quand même sur une des scènes, que ce soit n'importe où dans l'île, ben, les gens
1: Là, ils
0: reviennent
1: mettent
0: vers moi.
1: ensemble.
0: Voilà, les gens reviennent vers moi, les organisateurs, ben, franchement, les biens ce que vous faites, vous ne s'y connaissez pas. Et donc, je s'y découvre. Et donc, voilà. Et aujourd'hui, on va pas se mentir, s'il n'y a pas de clip, il n'y a pas de visuel, on peut faire le meilleur morceau, mais les gens n'arrivent pas à mettre un visage sur une voix. C'est très compliqué aussi pour ouvrir les portes. Donc, comme il disait, après 2 ans, on a été un peu en stand-by. Là, c'est mes musiciens Et là, repoussant un petit peu, en 2025, vous avez été, on refait.

0: moins une scène pour relancer un peu, pour entendre. Et ben, on a eu la chance de faire la scène des Nuits du Piton à Saint-Joseph.
1: Ah oui.
0: Le lendemain de UB 40, et ben, m'a été quand même assez étonné que le terrain était plein à craquer. Et ben, les gens y attendaient quand même un petit peu mon retour dedans mon fief là-bas. Et ben, aujourd'hui, même reportage ça aussi dans plusieurs communes.
1: Un numéro boutera pas où
0: Bien sûr. Ben, on a la page Petit Prince officiel sur Facebook. Ben, aussi sur TikTok, Petit Prince officiel, sur Instagram. Et après, il y a mon numéro de téléphone tout simplement. Voilà. C'est le 06 93 49 50 43. 06 93 49 50 43. Alors, mon pays, n'hésite pas. Si vous avez besoin de l'ambiance pour une soirée. Et mais j'espère aussi qu'il y en a des mairies qui peuvent entendre ou des organisateurs qui entendent nous aujourd'hui. Ce serait vraiment un beau cadeau, nous va dire.
1: Et pour te donner un bon cadeau, un bon élan encore, partage un gars à bon sommeil.
0: Ben allez.
1: Ne connais pas cet remerciement, bien, comme vous voulez, ça tout ça.
0: Ok.
1: Ça tout l'envie. Merci encore, petit prince.
0: Merci Azot, bonne continuation.
1: Et la famille l'anima à nous aussi.
0: Merci.
1: Et répète aussi, juste avant il démarre, ben, l'émission, il nous retrouve aussi d'ici. Radio Arc-en-Ciel Réunion, hein, en podcast, que nous avons écouté. Un grand merci encore à toute l'équipe, Alexin, Jean-Yves, et toutes bonnes à côté, toute bonne radio, Andalounaz.
0: Merci à vous.

0: Merci Pompée.
1: Merci Azad, merci pour l'accueil et bonne continuation et à très vite.
0: Ça même, ben, nous aussi, nous, ça va être en vacances et puis nous retrouvons ben, le 22 août. Merci encore toutes nos écoutes.
1: Merci Azad.
0: Merci encore.
1: Merci tout le monde était connecté, que les connectés n'hésitent pas à partager. Voilà. Donne la force aussi à la radio parce que voilà. C'est grâce à Banna qu'aujourd'hui les artistes sont là aussi.
0: C'est grâce aux artistes que nous sommes là
1: aussi. Et aussi. Merci beaucoup Nicolas, plein de bonnes choses. Bonnes vacances à Z.
0: Merci.

fréquence de radio depuis 16h. Bon après-midi, bonne écoute, ça donne un bon soleil. Un petit bonjour à tout le monde qui écoute la radio. Le nord, l'est, l'ouest et le sud. Bon après-midi, nouveau départ pour la 5e dimension.

Baval. Gilles Fontaine, bon après-midi, bonne écoute, parce qu'il prend la fréquence en cours. Hein. Le standard disponible au 062 41 66 le 16 à la Conseil de Radio.

Papa Pelele, il est hard-talk. J'espère que notre poste radio est solide. Hein. Bon après-midi. Et bons souvenirs de la Dominique. Guadeloupe.

Et oui, c'est nous-mêmes qui appelons la différence. Bon après-midi, le standard disponible, messieurs, mesdames, au 02 41 66 le 16, sur le intendant dans la cour. Bienvenue dans la cinquième. Nous qui vivons dans un petit pays là.

Et maintenant, on retrouve Bina Grover à Marie Galante. Très bon souvenir également. Convenance à Marie, Patrick Sadepo et à toute la famille, sans oublier Joël et Zosian. Nous allons dans la cour et apprécier nos affaires. Merci beaucoup. Et également, Marc, du coup, de Trois Bassins. Bon après-midi à vous et à toute la famille. Pour ça qui prend la fréquence, on vous remercie à l'épisode. L'émission commence à 4h et à 5h30.

Allez, fais rouler ma tante. Attends, c'est la radio. Tu commences à t'attendre à la quoi, pour ça que tu connais Paris. Notre deux dimensions à la rentrée. C'est l'émission, et puis à d'autres, n'hésite pas à téléphoner, de dire ce que tu en penses, s'il continue comme ça.

encore 15 minutes de la cour après Mila Blanc, monsieur et madame. Le standard disponible au 062 le 41 66 le 16. Bienvenue dans la cinquième dimension. On rappelle à autres qui commence 4h, finit 5h30 les affaires.

par Roland Bonzier, que vous aurez l'occasion d'écouter semaine prochaine. Merci, bon appétit. Après cette 4h, meilleure période d'émission, il commence 4h. Dimanche après-midi. Petite ambiance à la case, voilà, les deux retours.

0: Eh bien, l'émission est terminée, messieurs, mesdames. Bonne fin d'après-midi, bonne écoute. Rendez-vous semaine prochaine à partir de 4 de l'après-midi dimanche. Bonne soirée tout le monde, bye bye.
1: S'exposer aux autres et à l'amour, c'est très agréable aussi. Donc il y a évidemment toujours un risque, mais on ne peut pas rester en dedans et on ne peut pas être uniquement extérieur. Et on est dans des sociétés en fait d'extériorisation totale, où il n'y a plus d'intériorité, où d'abord on montre tout sur les réseaux, et le tout communication fait qu'il y a beaucoup moins d'intériorité, on prend plus le temps de lire, on prend plus le temps de réfléchir, l'ennui n'existe plus, c'est un gros mot, c'est horrible de s'ennuyer, donc et heureusement que tout est fait pour qu'on ne s'ennuie pas, vu qu'il y a des applications pour tout et pour combler chaque seconde. Mais Bernanos nous avait prévenu en disant qu'on ne comprend rien à la civilisation qui arrive si on ne comprend pas que, alors lui il avait parlé d'une machination contre toute vie intérieure, il l'a dit à la fin des années 40, bon 70 ans après, force est de constater qu'effectivement, tout tend à détruire une intériorité. Donc, il faut être construit et il faut, avec cette construction, aller vers l'autre, créer du lien, du lien, du lien. Plus il y a d'humains, plus il y a d'humanisme. On est des mammifères, on reste à ça et on n'a pas vraiment le choix.
2: Stéphane Ancel, un mot sur les anciens. Parce qu'ils occupent une grande place aussi dans ce livre de l'Ecclésiaste, les anciens que l'on doit écouter, avec lesquels on doit prendre du temps. Il y a beaucoup de passages autour de ces anciens et de la transmission. Vous vous interrogez sur la transmission aujourd'hui, entre anciens et plus jeunes?
1: Toujours, c'est pas dû à mon grand âge là maintenant. Ça a toujours été ça, j'en ai toujours eu conscience. On est des daims sur les épaules de géants. On connaît la formule. Et j'ai eu des grands maîtres. J'ai eu des gens vraiment qui étaient extraordinaires et auxquels à chaque fois je rends hommage. Joseph Mélèze Modrzewski, qui était un grand historien du droit, et en parler. Ça me permet d'abord de me grandir grâce à eux, de transmettre, de m'inscrire dans une généalogie. Et c'est absolument essentiel. On ne naît pas de rien. Il y a quelque chose avant nous et on laisse quelque chose après nous. Et effectivement, l'Ecclésiaste nous le dit. Et cette continuité-là, cette ligne continue, permet seule de trouver un sens à la vie. Enfin, j'impose rien. Je dis ça. Il y a du sens, on peut en trouver partout. Mais à long terme, il n'y a que le fait de s'inscrire comme ça dans une durée et dans une passation et dans une transmission.
2: Si aujourd'hui vous soulignez que c'est parfois l'inverse.
1: Ah mais c'est un grand danger, bien évidemment, ouais. Bien évidemment. Alors il y a toute une horizontalisation de la société qui remonte aux années 60 essentiellement, et puis qui s'est accélérée dans les 70, 80. Et aujourd'hui, on a quand même cette inversion probablement unique dans l'histoire, où en fait, les jeunes, alors ça a toujours été, les jeunes s'affranchissent, veulent s'affranchir, les vieux cons, on renverse la table, du passé faisons table rase, ok. Mais en fait, comme ce sont des consommateurs et la cible privilégiée de toutes les grandes entreprises, aujourd'hui, eh bien, les jeunes, depuis au moins l'adolescence, sont vus comme des personnages centraux qui n'ont besoin de rien, qui n'ont pas besoin des vieux qui ne savent pas utiliser Instagram ou TikTok ou autre. Et donc, ils sont au cœur de la société. On va leur demander à eux, à des adolescents, comment tu vois la société, comment utiliser telle chose technique, comment tu vois le monde. C'est pas ça. C'est faire peser en plus une trop grosse charge aux jeunes qui doivent le plus longtemps possible, en fait, apprendre et par la suite transmettre. C'est très très beau d'apprendre.
2: Merci beaucoup Stéphane Ancel d'avoir été avec nous dans cette émission. Merci d'être revenu sur les questions de liberté, de responsabilité, la transmission. Et c'est aussi ce que vous faites dans votre ouvrage La Bible, manuel de subversion, publié aux éditions du CERF. Et merci à Cédric Coba pour la réalisation technique.

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1: Voilà, je souhaiterais avoir des prières pour mon épouse qui est malade et que la canicule n'arrange pas. Merci encore à Notre-Dame de Lourdes.
2: Notre-Dame de Lourdes, Sainte Marie, Mère de Dieu, Sainte Bernadette, faites que je sois guéri définitivement de tous les problèmes oculaires avec tous les traitements que je suis, sans effet secondaire néfaste pour ma santé. Amen.
1: Merci, Maman Marie, merci. Tu es vraiment la Mère de Dieu. Tu es vraiment la Reine de la vie. Merci de m'avoir délivré de cette hantise de la mort, Maman Marie. Merci de m'avoir guéri de cette vilaine maladie des intestins, Maman Marie. Merci, merci, merci.
3: Au nom du Père et du Fils et du Saint-Esprit, amen. Proclamons ensemble notre foi. Je crois en Dieu.
4: Créateur du ciel et de la terre, et en Jésus-Christ, son Fils unique, notre Seigneur, qui a été conçu du Saint-Esprit, et né de la Vierge Marie, a souffert sous Ponce Pilate, a été crucifié et mort, a été enseveli, est descendu aux enfers, le troisième jour est ressuscité des morts, et est monté aux cieux, est assis à la droite de Dieu le Père, d'où il viendra juger les vivants et les morts. Je crois dans l'Esprit Saint, à la Sainte Église catholique, à la communion des saints, à la rémission des péchés, à la résurrection de la chair, à la vie éternelle. Amen.
3: Prions pour le pape Léon. Notre Père qui es aux cieux, que ton nom soit sanctifié, que ton règne vienne, que ta volonté soit faite sur la terre comme au ciel.
4: Donne-nous aujourd'hui notre pain de ce jour. Pardonne-nous nos offenses, comme nous pardonnons aussi à ceux qui nous ont offensés. Et ne nous laisse pas entrer en tentation, mais délivre-nous du mal.
3: Je vous salue Marie, pleine de grâce, le Seigneur est avec vous. Vous êtes bénie entre toutes les femmes, et Jésus, le fruit de vos entrailles, est béni.
4: Sainte Marie, Mère de Dieu, priez pour nous pauvres pécheurs, maintenant et à l'heure de notre mort.
3: Je vous salue, Marie, pleine de grâce, le Seigneur est avec vous. Vous êtes bénie entre toutes les femmes, et Jésus, le fruit de vos entrailles, est béni.
4: Sainte Marie, Mère de Dieu, priez pour nous pauvres pécheurs, maintenant et à l'heure de notre mort.
3: Je vous salue, Marie, pleine de grâce, le Seigneur est avec vous. Vous êtes bénie entre toutes les femmes, et Jésus, le fruit de vos entrailles, est béni.
4: Sainte Marie, Mère de Dieu, priez pour nous pauvres pécheurs, maintenant et à l'heure de notre mort. Amen.

Premier mystère glorieux, la résurrection. Prions pour tous ceux qui recherchent le Seigneur en vérité et qui ne le connaissent pas encore. Prions aussi pour ceux qui sont loin de l'Église. Puissent-ils découvrir dans notre témoignage une nourriture à la mesure de leur faim.

0: la terre comme au ciel.
1: Donne-nous aujourd'hui notre pain de ce jour. Pardonne-nous nos offenses, comme nous pardonnons aussi à ceux qui nous ont offensés. Et ne nous laisse pas entrer en tentation, mais délivre-nous du mal.
2: Je vous salue, Marie, pleine de grâce. Le Seigneur est avec vous. Vous êtes bénie entre toutes les femmes, et Jésus, le fruit de vos entrailles, est béni.
3: Sainte Marie, Mère de Dieu, priez pour nos pécheurs, maintenant et à l'heure de notre mort. Amen.
2: Je vous salue, Marie, pleine de grâce. Le Seigneur est avec vous. Vous êtes bénie entre toutes les femmes, et Jésus, le fruit de vos entrailles, est béni.
3: Sainte Marie, Mère de Dieu, priez pour nos pécheurs, maintenant et à l'heure de notre mort.
2: Je vous salue, Marie, pleine de grâce. Le Seigneur est avec vous. Vous êtes bénie entre toutes les femmes, et Jésus, le fruit de vos entrailles, est béni.
3: Sainte Marie, Mère de Dieu, priez pour nous pécheurs, maintenant et à l'heure de notre mort.
2: Je vous salue, Marie, pleine de grâce. Le Seigneur est avec vous. Vous êtes bénie entre toutes les femmes, et Jésus, le fruit de vos entrailles, est béni.
3: Sainte Marie, Mère de Dieu, priez pour nous pécheurs, maintenant et à l'heure de notre mort. Amen.
2: Je vous salue, Marie, pleine de grâce. Le Seigneur est avec vous. Vous êtes bénie entre toutes les femmes, et Jésus, le fruit de vos entrailles, est béni.
3: Sainte Marie, Mère de Dieu, priez pour nous pauvres pécheurs, maintenant et à l'heure de notre mort. Amen.
2: Je vous salue, Marie, pleine de grâce. Le Seigneur est avec vous. Vous êtes bénie entre toutes les femmes, et Jésus, le fruit de vos entrailles, est béni.
3: Sainte Marie, Mère de Dieu, priez pour nous pauvres pécheurs, maintenant et à l'heure de notre mort.
2: Je vous salue, Marie, pleine de grâce. Le Seigneur est avec vous. Vous êtes bénie entre toutes les femmes, et Jésus, le fruit de vos entrailles, est béni.
3: Sainte Marie, Mère de Dieu, priez pour nous pauvres pécheurs, maintenant et à l'heure de notre mort. Amen.
2: Je vous salue, Marie, pleine de grâce. Le Seigneur est avec vous. Vous êtes bénie entre toutes les femmes, et Jésus, le fruit de vos entrailles, est béni.
3: Sainte Marie, Mère de Dieu, priez pour nous pauvres pécheurs, maintenant et à l'heure de notre mort. Amen.
2: Je vous salue, Marie, pleine de grâce. Le Seigneur est avec vous. Vous êtes bénie entre toutes les femmes, et Jésus, le fruit de vos entrailles, est béni.
3: Sainte Marie, Mère de Dieu, priez pour nous pauvres pécheurs, maintenant et à l'heure de notre mort.
2: Je vous salue, Marie, pleine de grâce. Le Seigneur est avec vous. Vous êtes bénie entre toutes les femmes, et Jésus, le fruit de vos entrailles, est béni.
3: Sainte Marie, Mère de Dieu, priez pour nous pauvres pécheurs, maintenant et à l'heure de notre mort. Amen.
2: Gloria, Patri et Filio, et Spiritui Sancto.
1: Sicut erat in principio, et nunc est semper, et in saecula saeculorum. Amen.
4: Ô Marie conçue sans péché,
3: priez pour nous qui avons recours à vous.
4: Deuxième mystère glorieux, l'Ascension. Comme hier, quand la foule venait à lui, Jésus est présent à son peuple. Son amour est sans faille et sa bonté sans limite. Prions pour l'Église, qu'elle annonce l'Évangile avec la douceur de l'Esprit.

0: Créateur comme au ciel.
1: Donne-nous, je prie, notre pain de ce jour. Pardonne-nous nos offenses, comme nous pardonnons aussi à ceux qui nous ont offensés. Et ne laisse pas entrer en tentation, mais délivre-nous du mal.
2: Je vous salue, Marie, pleine de grâce. Le Seigneur est avec vous. Vous êtes bénie entre toutes les femmes, et Jésus, le fruit de vos entrailles, est béni.
1: Sainte Marie, Mère de Dieu, priez pour nous pauvres pécheurs, maintenant et à l'heure de notre mort. Amen.
2: Je vous salue, Marie, pleine de grâce. Le Seigneur est avec vous. Vous êtes bénie entre toutes les femmes, et Jésus, le fruit de vos entrailles, est béni.
1: Sainte Marie, Mère de Dieu, priez pour nous pauvres pécheurs, maintenant et à l'heure de notre mort. Amen.
2: Je vous salue, Marie, pleine de grâce. Le Seigneur est avec vous. Vous êtes bénie entre toutes les femmes, et Jésus, le fruit de vos entrailles, est béni.
1: Sainte Marie, Mère de Dieu, priez pour nous pauvres pécheurs, maintenant et à l'heure de notre mort. Amen.
2: Je vous salue, Marie, pleine de grâce. Le Seigneur est avec vous. Vous êtes bénie entre toutes les femmes, et Jésus, le fruit de vos entrailles, est béni.
1: Sainte Marie, Mère de Dieu, priez pour nous pauvres pécheurs, maintenant et à l'heure de notre mort. Amen.
2: Je vous salue, Marie, pleine de grâce. Le Seigneur est avec vous. Vous êtes bénie entre toutes les femmes, et Jésus, le fruit de vos entrailles, est béni.
1: Sainte Marie, Mère de Dieu, priez pour nous pauvres pécheurs, maintenant et à l'heure de notre mort. Amen.
2: Je vous salue, Marie, pleine de grâce. Le Seigneur est avec vous. Vous êtes bénie entre toutes les femmes, et Jésus, le fruit de vos entrailles, est béni.
1: Sainte Marie, Mère de Dieu, priez pour nous pauvres pécheurs, maintenant et à l'heure de notre mort. Amen.
2: Je vous salue, Marie, pleine de grâce. Le Seigneur est avec vous. Vous êtes bénie entre toutes les femmes, et Jésus, le fruit de vos entrailles, est béni.
1: Sainte Marie, Mère de Dieu, priez pour nous pauvres pécheurs, maintenant et à l'heure de notre mort. Amen.
2: Je vous salue, Marie, pleine de grâce. Le Seigneur est avec vous. Vous êtes bénie entre toutes les femmes, et Jésus, le fruit de vos entrailles, est béni.
1: Sainte Marie, Mère de Dieu, priez pour nous pauvres pécheurs, maintenant et à l'heure de notre mort. Amen.
2: Je vous salue, Marie, pleine de grâce. Le Seigneur est avec vous. Vous êtes bénie entre toutes les femmes, et Jésus, le fruit de vos entrailles, est béni.
1: Sainte Marie, Mère de Dieu, priez pour nous pauvres pécheurs, maintenant et à l'heure de notre mort. Amen.
2: Je vous salue, Marie, pleine de grâce. Le Seigneur est avec vous. Vous êtes bénie entre toutes les femmes, et Jésus, le fruit de vos entrailles, est béni.
1: Sainte Marie, Mère de Dieu, priez pour nous pauvres pécheurs, maintenant et à l'heure de notre mort.

Marie conçue sans péché. Troisième mystère glorieux, la Pentecôte. Nous sommes trop peu les affamés du pain véritable, celui qui donne la vie au monde. Prions le Seigneur pour qu'il réveille en nous les forces vives et que son pain nous aide à grandir dans la foi. Amen.

0: comme un ciel.
1: Donne-nous aujourd'hui notre pain de ce jour. Pardonne-nous nos offenses, comme nous pardonnons aussi à ceux qui nous ont offensés. Et ne nous laisse pas entrer en tentation, mais délivre-nous du mal.
2: Je vous salue, Marie, pleine de grâce. Le Seigneur est avec vous. Vous êtes bénie entre toutes les femmes, et Jésus, le fruit de vos entrailles, est béni.
1: Sainte Marie, Mère de Dieu, priez pour nous pauvres pécheurs, maintenant et à l'heure de notre mort. Amen.
2: Je vous salue, Marie, pleine de grâce. Le Seigneur est avec vous. Vous êtes bénie entre toutes les femmes, et Jésus, le fruit de vos entrailles, est béni.
1: Sainte Marie, Mère de Dieu, priez pour nos pauvres pécheurs, maintenant et à l'heure de notre mort. Amen.
2: Je vous salue, Marie, pleine de grâce. Le Seigneur est avec vous. Vous êtes bénie entre toutes les femmes, et Jésus, le fruit de vos entrailles, est béni.
1: Sainte Marie, Mère de Dieu, priez pour nous pauvres pécheurs, maintenant et à l'heure de notre mort.
2: Je vous salue, Marie, pleine de grâce. Le Seigneur est avec vous. Vous êtes bénie entre toutes les femmes, et Jésus, le fruit de vos entrailles, est béni.
1: Sainte Marie, Mère de Dieu, pour nous pauvres pécheurs, maintenant et à l'heure de notre mort.
2: Je vous salue, Marie, pleine de grâce. Le Seigneur est avec vous. Vous êtes bénie entre toutes les femmes, et Jésus, le fruit de vos entrailles, est béni.
1: Sainte Marie, Mère de Dieu, priez pour nous pauvres pécheurs, maintenant et à l'heure de notre mort.
2: Je vous salue, Marie, pleine de grâce. Le Seigneur est avec vous. Vous êtes bénie entre toutes les femmes, et Jésus, le fruit de vos entrailles, est béni.
1: Sainte Marie, Mère de Dieu, priez pour nos pauvres pécheurs, maintenant et à l'heure de notre mort. Amen.
2: Je vous salue, Marie, pleine de grâce. Le Seigneur est avec vous. Vous êtes bénie entre toutes les femmes, et Jésus, le fruit de vos entrailles, est béni.
1: Sainte Marie, Mère de Dieu, priez pour nos pauvres pécheurs, maintenant et à l'heure de notre mort.
2: Amen. Je vous salue, Marie, pleine de grâce. Le Seigneur est avec vous. Vous êtes bénie entre toutes les femmes, et Jésus, le fruit de vos entrailles, est béni.
1: Sainte Marie, Mère de Dieu, priez pour nous pauvres pécheurs, maintenant et à l'heure de notre mort.
2: Je vous salue, Marie, pleine de grâce. Le Seigneur est avec vous. Vous êtes bénie entre toutes les femmes, et Jésus, le fruit de vos entrailles, est béni.
1: Sainte Marie, Mère de Dieu, priez pour nous pauvres pécheurs, maintenant et à l'heure de notre mort.
2: Je vous salue, Marie, pleine de grâce. Le Seigneur est avec vous. Vous êtes bénie entre toutes les femmes, et Jésus, le fruit de vos entrailles, est béni.
1: Sainte Marie, Mère de Dieu, priez pour nous pauvres pécheurs, maintenant et à l'heure de notre mort. Amen.
2: Gloria, Patri et Filio, et Spiritui Sancto.
1: Sic ut erat in

0: Ô Marie conçue sans péché.
1: Priez pour nous, qui avons.
0: Quatrième mystère glorieux, l'Assomption. Prions pour que des communautés chrétiennes unies, vivantes, ferventes et joyeuses suscitent chez les jeunes le désir de se consacrer au Seigneur.

0: Père comme au ciel.
1: Donne-nous aujourd'hui notre pain de ce jour. Pardonne-nous nos offenses, comme nous pardonnons aussi à ceux qui nous ont offensés. Et ne nous laisse pas entrer en tempation, mais délivre-nous du mal.
2: Je vous salue Marie, pleine de grâce, le Seigneur est avec vous. Vous êtes bénie entre toutes les femmes, et Jésus, le fruit de vos entrailles, est béni.
1: Sainte Marie, Mère de Dieu, priez pour nous pauvres pécheurs, maintenant et à l'heure de notre mort. Amen.
2: Je vous salue Marie, pleine de grâce, le Seigneur est avec vous. Vous êtes bénie entre toutes les femmes, et Jésus, le fruit de vos entrailles, est béni.
1: Sainte Marie, Mère de Dieu, priez pour nous pauvres pécheurs, maintenant et à l'heure de notre mort. Amen.
2: Je vous salue Marie, pleine de grâce, le Seigneur est avec vous. Vous êtes bénie entre toutes les femmes, et Jésus, le fruit de vos entrailles, est béni.
1: Sainte Marie, Mère de Dieu, priez pour nous pauvres pécheurs, maintenant et à l'heure de notre mort. Amen.
2: Je vous salue Marie, pleine de grâce, le Seigneur est avec vous. Vous êtes bénie entre toutes les femmes, et Jésus, le fruit de vos entrailles, est béni.
1: Sainte Marie, Mère de Dieu, priez pour nous pauvres pécheurs, maintenant et à l'heure de notre mort. Amen.
2: Je vous salue Marie, pleine de grâce, le Seigneur est avec vous. Vous êtes bénie entre toutes les femmes, et Jésus, le fruit de vos entrailles, est béni.
1: Sainte Marie, Mère de Dieu, priez pour nous pauvres pécheurs, maintenant et à l'heure de notre mort. Amen.
2: Je vous salue Marie, pleine de grâce, le Seigneur est avec vous. Vous êtes bénie entre toutes les femmes, et Jésus, le fruit de vos entrailles, est béni.
1: Sainte Marie, Mère de Dieu, priez pour nous pauvres pécheurs, maintenant et à l'heure de notre mort. Amen.
2: Je vous salue Marie, pleine de grâce, le Seigneur est avec vous. Vous êtes bénie entre toutes les femmes, et Jésus, le fruit de vos entrailles, est béni.
1: Sainte Marie, Mère de Dieu, priez pour nous pauvres pécheurs, maintenant et à l'heure de notre mort. Amen.
2: Je vous salue Marie, pleine de grâce, le Seigneur est avec vous. Vous êtes bénie entre toutes les femmes, et Jésus, le fruit de vos entrailles, est béni.
1: Sainte Marie, Mère de Dieu, priez pour nous pauvres pécheurs, maintenant et à l'heure de notre mort. Amen.
2: Je vous salue Marie, pleine de grâce, le Seigneur est avec vous. Vous êtes bénie entre toutes les femmes, et Jésus, le fruit de vos entrailles, est béni.
1: Sainte Marie, Mère de Dieu, priez pour nous pauvres pécheurs, maintenant et à l'heure de notre mort. Amen.

Cinquième mystère glorieux, le couronnement de la Vierge Marie. À l'exemple de Jésus qui a nourri la foule en partageant le pain, inventons à notre tour les gestes du partage. Prions les uns pour les autres, afin que nos mains ne cessent pas de se montrer fraternelles.

0: sur la terre comme au ciel.
1: Donne-nous aujourd'hui notre pain de ce jour. Pardonne-nous nos offenses, comme nous pardonnons aussi à ceux qui nous ont offensés. Et ne nous laisse pas entrer en tentation, mais délivre-nous du mal.
2: Je vous salue, Marie, pleine de grâce. Le Seigneur est avec vous. Vous êtes bénie entre toutes les femmes, et Jésus, le fruit de vos entrailles, est béni.
3: Sainte Marie, Mère de Dieu, priez pour nous pauvres pécheurs, maintenant et à l'heure de notre mort. Amen.
2: Je vous salue, Marie, pleine de grâce. Le Seigneur est avec vous. Vous êtes bénie entre toutes les femmes, et Jésus, le fruit de vos entrailles, est béni.
3: Sainte Marie, Mère de Dieu, priez pour nous pauvres pécheurs. Maintenant et à l'heure de notre mort. Amen.
2: Je vous salue, Marie, pleine de grâce. Le Seigneur est avec vous. Vous êtes bénie entre toutes les femmes, et Jésus, le fruit de vos entrailles, est béni.
3: Sainte Marie, Mère de Dieu, priez pour nous pauvres pécheurs, maintenant et à l'heure de notre mort. Amen.
2: Je vous salue, Marie, pleine de grâce. Le Seigneur est avec vous. Vous êtes bénie entre toutes les femmes, et Jésus, le fruit de vos entrailles, est béni.
3: Sainte Marie, Mère de Dieu, priez pour nous pauvres pécheurs, maintenant et à l'heure de notre mort. Amen.
2: Je vous salue, Marie, pleine de grâce. Le Seigneur est avec vous. Vous êtes bénie entre toutes les femmes, et Jésus, le fruit de vos entrailles, est béni.
3: Sainte Marie, Mère de Dieu, priez pour nous pauvres pécheurs, maintenant et à l'heure de notre mort. Amen.
2: Je vous salue, Marie, pleine de grâce. Le Seigneur est avec vous. Vous êtes bénie entre toutes les femmes, et Jésus, le fruit de vos entrailles, est béni.
3: Sainte Marie, Mère de Dieu, priez pour nos pauvres pécheurs, maintenant et à l'heure de notre mort. Amen.
2: Je vous salue, Marie, pleine de grâce. Le Seigneur est avec vous. Vous êtes bénie entre toutes les femmes, et Jésus, le fruit de vos entrailles, est béni.
3: Sainte Marie, Mère de Dieu, priez pour nos pauvres pécheurs, maintenant et à l'heure de notre mort. Amen.
2: Je vous salue, Marie, pleine de grâce. Le Seigneur est avec vous. Vous êtes bénie entre toutes les femmes, et Jésus, le fruit de vos entrailles, est béni.
3: Sainte Marie, Mère de Dieu, priez pour nos pauvres pécheurs, maintenant et à l'heure de notre mort. Amen.
2: Je vous salue, Marie, pleine de grâce. Le Seigneur est avec vous. Vous êtes bénie entre toutes les femmes, et Jésus, le fruit de vos entrailles, est béni.
3: Sainte Marie, Mère de Dieu, priez pour nous pauvres pécheurs, maintenant et à l'heure de notre mort. Amen.
2: Je vous salue, Marie, pleine de grâce. Le Seigneur est avec vous. Vous êtes bénie entre toutes les femmes, et Jésus, le fruit de vos entrailles, est béni.
3: Sainte Marie, Mère de Dieu, priez pour nous pauvres pécheurs, maintenant et à l'heure de notre mort. Amen.
2: Gloire

Marie conçue sans péché. Quand Jésus apprit la mort de Jean-Baptiste, il se retira et partit en barque pour un endroit désert, à l'écart. Frères et sœurs, l'annonce brutale de l'exécution du précurseur, celui que la tradition chrétienne considère comme le plus grand des enfants d'Israël, cette annonce est tombée comme une foudre. Elle plonge Jésus dans le désarroi, bouleverse le cours de sa vie. Lui qui avait commencé son ministère public au moment où Jean avait été livré puis jeté en prison, le voilà maintenant privé de celui qui avait reçu mission d'alerter de sa venue, de signaler sa présence, de l'arracher à l'incognito. Jésus souffre de la mort ignominieuse d'un maître de l'authenticité. Jean-Baptiste.

se savait qu'il était la voix seulement, pas la parole. Que Jésus se retire dans un endroit désert à l'écart n'est pas un détail anodin. Le silence, la prière dans le silence sont des facteurs essentiels de la vie de foi. Au peuple tourneboulé par la rumeur de victoire attribuée à des divinités païennes, Isaïe martèle l'invitation du Seigneur. Prêtez l'oreille, venez à moi, écoutez et vous vivrez. Écoutez, c'est bien plus qu'entendre. Écouter suppose une attention soutenue. Ne pas faire la sourde oreille quand l'esprit dérange. Ne lui opposer aucune résistance. Ne pas chercher à l'apprivoiser. Écouter, c'est accueillir une parole qui surplombe, aide à garder la tête froide, à rester inébranlable dans ses convictions, si tragiques soient les nouvelles qu'impose l'actualité. À rester ferme dans l'espérance. Frères et sœurs, la parole de Dieu apaise quand éclate la violence, console quand domine le désespoir, relève quand le découragement accable. Paul n'écrit pas autre chose quand il affirme que rien ne pourra nous séparer de l'amour de Dieu. À une église qui, depuis le martyr d'Étienne, traversait une période de persécution, de procès, d'accusation. Douloureuse naissance du christianisme. Paul rappelle qu'aucune force de mort ne peut vaincre le ressuscité. Sur le chemin de Damas, n'a-t-il pas fait lui-même la bouleversante découverte que le crucifié est le ressuscité, que le ressuscité est le crucifié. Une puissance de vie à laquelle rien ne peut faire obstacle. Frères et sœurs, cette puissance de vie, nous la voyons à l'œuvre dans la compassion de Jésus envers la foule qui le suivait. Compatir, c'est se voir dans l'autre, se projeter dans ce qu'il vit, partager avec lui. À la foule affamée, Jésus donne ce dont elle a besoin au moment où elle en a besoin. Il se montre non seulement sensible à ses besoins, il prend soin d'y remédier. L'aspect conjoncturel de ce récit merveilleux ne doit pas occulter l'au-delà du merveilleux, la révélation d'un Dieu source de vie et de fécondité, d'un Dieu qui donne et non pas qui exige, d'un Dieu qui donne sans mesure. Rassasie avec bonté tout ce qui vit, dit le psalmiste. La surabondance est la marque de sa générosité. Frères et sœurs, de cette générosité, nous sommes les intendants. Donnez-leur vous-même à manger, dit Jésus aux disciples. Dieu n'agit pas sans nous. Nous ne pouvons rien faire sans lui. Il lui plaît de ne rien faire sans nous. Il compte sur nous. Il nous veut acteurs avec lui. Un avertissement à ceux qui s'installent dans une attitude de badaud, vivent au balcon et s'émeuvent à distance de la détresse des autres. Frères et sœurs, dans un monde d'agitation, de bousculade, de frénésie, où chacun est toujours à court de temps pour accomplir ce qu'il doit faire, la décision de Jésus de se retirer à l'écart dans un endroit désert est là pour nous rappeler que le règne de Dieu ne se manifeste pas à renfort de signes et de prodiges. Il agit discrètement dans le quotidien. Ne soyons pas de ces chrétiens qui préfèrent le spectacle au silence du royaume de Dieu, disait le pape François. Au faste et à la pompe, préférons la simplicité, la persévérance, la cohérence de Jean-Baptiste, qui nous a donné l'exemple d'une parfaite lisibilité entre ce qu'il disait et ce qu'il faisait. Ayons à cœur d'actualiser la compassion de Jésus, de mettre en acte le modèle qui nous a laissé d'une société juste et fraternelle.

Merci à tous de votre fidélité. Excellent début de soirée. Il est 18h sur les ondes de Radio Arc-en-Ciel et nous retrouvons nos confrères de RCF et de Radio Notre-Dame avec le magazine Visage. L'invité, Abdennour Bidar, philosophe et haut fonctionnaire français.

0: Abdennour Bidar, bonjour. En quelques années, et notamment après la publication de votre lettre ouverte au monde musulman, vous êtes devenu une voix qui compte, à la fois dans le dialogue avec l'islam, mais aussi sur les nombreuses réflexions autour de la laïcité en France. Vous êtes philosophe, Abdennour Bidar, musulman de tradition soufie, mais également inspecteur général de l'éducation nationale. Vous avez été notamment l'un des principaux rédacteurs de la charte de la laïcité à l'école. Après votre plaidoyer pour la fraternité, voici que vous publiez chez Albin Michel « Génie de la France », une réflexion passionnante sur notre pays et sa spécificité concernant la laïcité. Mais pour commencer, Abdennour Bidar, je voudrais m'adresser au philosophe que vous êtes. Qu'est-ce que c'est qu'être philosophe pour vous, aujourd'hui, en ce début du XXIe siècle?
1: Vous savez, l'avantage avec la philosophie, c'est que rien ne change sous le soleil. C'est-à-dire que je ne pense pas qu'être philosophe aujourd'hui soit quelque chose de très différent du point de vue de l'activité, du point de vue de la fonction dans la cité humaine, de la fonction telle que l'exerçait Socrate à Athènes au 4e ou au 5e siècle avant Jésus-Christ. C'est-à-dire que le philosophe, c'est... il y a une formule que j'aime bien, c'est l'empêcheur de penser en rond. C'est le poil à gratter. C'est celui qui doute et c'est celui qui sème le doute. Non pas pour semer la pagaille ou la zizanie, mais parce qu'il a cette fonction simplement d'avoir un œil critique sur les affaires humaines.
0: Et c'est ce que vous faites?
1: Et c'est ce que j'essaie de faire. Voilà, c'est-à-dire d'apporter ma contribution critique à la fois à nos grandes questions de civilisation, à nos grandes questions d'humanité, et puis jusqu'au débat d'actualité qui agite aujourd'hui la France, qui agite aujourd'hui la modernité ou la post-modernité. Le philosophe, c'est l'aiguillon critique. Voilà. Celui qui, comme le disait Bertrand Russell, voit des problèmes là où les autres ne voient que des évidences.
0: Mais pourtant, vous le savez, beaucoup de gens qui nous écoutent ont parfois du mal avec les philosophes ou avec la philosophie. Beaucoup de philosophes du XXe siècle sont devenus tellement compliqués dans leur pensée, dans leur élocution, que beaucoup de gens considèrent que la philosophie s'est réservée à une petite élite d'intellectuels qui parlent entre eux sur des sujets que personne ne peut comprendre.
1: C'est pas comme ça que je la conçois et c'est pas comme ça que je la pratique. C'est-à-dire que pour moi, la philosophie, ce sont les questions de fond, les grandes questions qui concernent tout être humain et les rendez-vous décisifs que tout être humain a avec lui-même. C'est le sens de la vie, c'est le sens de la mort, c'est la question du mal. Pourquoi est-ce qu'il y a tant de mal dans le monde? Comment faire? Comment apporter sa contribution à quelque chose qui soit un ordre humain, qui soit plus juste, qui arrive à, si ce n'est éliminer, mais tout au moins réduire la part de la violence, la part de l'incompréhension, etc. Comment est-ce qu'on fait concrètement pour aller vers un monde plus fraternel, plus en paix? Et comment est-ce que je fais pour être moi-même en accord avec ma propre conscience? Alors là, je reprends je suis les pas de Zoroastre, par exemple, qui très longtemps avant Jésus-Christ se posait déjà la question de l'attitude juste, de l'agir juste, du penser juste. Et ce sont des questions qu'on se pose au quotidien dans notre existence. Est-ce que j'ai été juste?
0: Est-ce que vous venez de me dire là, et en plus vous citez Zoroastre, à une dimension très spirituelle? Une fois, vous avez déclaré, je l'ai lu dans une interview de vous, que vous étiez un philosophe spirituel. On n'est plus habitué à ça?
1: Non, on n'est plus habitué. Moi, je ne suis pas habitué à ce qu'on soit plus habitué, parce que pour moi, c'est un pléonasme. C'est-à-dire que le spirituel, c'est le questionnement du sens, le questionnement de fond, c'est-à-dire la question de ce qui est au-delà des apparences, de ce qui est transcendant, de ce qui transcende nos certitudes, de ce qui transcende nos représentations, de ce qui transcende nos convictions. C'est-à-dire la question, finalement, de la vérité et du lieu de la vérité et de... Et comme disait Kant, Emmanuel Kant, que m'est-il permis d'espérer, moi, l'être humain? Est-ce que je peux, à un moment donné, espérer y voir clair un peu dans cette existence où tout est si trouble? Pour moi, c'est à la fois une quête intellectuelle et une quête existentielle. Et donc, tout ça ensemble, c'est le spirituel.
0: Et bien de vos confrères philosophes du XXe siècle ont déconstruit, comme ils ont dit, le spirituel.
1: Alors, ils ont déconstruit le spirituel au motif que, quand on se sert de sa raison, on élimine l'irrationalité. Mais le spirituel, ce n'est pas que l'irrationnel, ce n'est pas que, je parle du spirituel, Le spirituel, ce n'est pas qu'une affaire de superstition, de croyance, quelque chose de, qui serait de l'ordre de l'opium du peuple, de l'illusion vitale ou de l'obscurantisme. En réalité, le spirituel, c'est, en rapport avec ce questionnement que j'évoquais, le sens du spirituel, pour moi, c'est le sens du mystère. Voilà, le sens du mystère.
0: Qu'est-ce que vous mettez sur ce mot ?
1: Ben, la vie est mystérieuse. Parce que la vie est difficile à comprendre. Il y a quelque chose de subtil qui nous est dit dans nos aventures humaines. Si je m'arrête un peu dans ma journée, que je cesse d'être occupé à toutes les affaires qui me sollicitent habituellement, je m'assois et je réfléchis sur moi-même, sur ce qui m'est arrivé déjà, sur l'avenir que je ne connais pas, etc. Tout cela est infiniment mystérieux. Et ça demande une écoute de l'univers. Une écoute de l'univers à l'intérieur de soi, une écoute de l'univers à l'extérieur de soi, une écoute de l'univers dans le visage de l'autre. On est à l'émission Visage. Et pour moi, la philosophie, l'exercice de la philosophie est inséparable de l'écoute de ce mystère. C'est-à-dire, je me mets en attention. Voilà. En attention au sens mystérieux ou au sens secret du monde, tel qu'il m'est donné dans une multitude d'expériences de vie, de situations de vie. Et la philosophie, c'est simplement, après, eh bien, je mets ça en forme, dans des mots, ça suscite des questionnements, ça suscite des interrogations. Et quand j'écris de la philosophie, enfin des livres, je ne peux pas m'empêcher d'écrire des livres, c'est une passion compulsive, eh bien, j'invite le lecteur à se questionner avec moi sur des choses qui sont à la fois très simples et très universelles et complexes au sens où elles sont subtiles parce qu'elles concernent justement ce mystère de la vie.
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0: Abdelno Bidar, avant de parler de ces livres justement que vous avez écrits, et notamment ce dernier livre, Le génie de la France, j'aimerais qu'on fasse davantage connaissance avec vous. Vous êtes devenu philosophe. Est-ce que c'est en lien avec, je dirais, ce questionnement que vous avez eu très jeune, je crois, avec votre maman en particulier ? Vous voulez bien nous parler de votre enfance et de ce moment de votre vie où vous étiez dans un questionnement très précoce, j'ai l'impression.
1: Ah, extrêmement précoce, je dirais par nécessité, et comme dit le proverbe, nécessité fait loi, parce que j'ai été élevé par une maman qui était de culture et de foi catholique, qui s'est beaucoup intéressée aux spiritualités extrême orientales et orientales. Elle s'est beaucoup intéressée, et quand je dis intéressée, le mot est faible, elle a étudié véritablement en profondeur l'hindouisme notamment, et puis le soufisme, c'est-à-dire la mystique de l'islam. Et par le soufisme, c'est-à-dire par cette mystique, elle s'est convertie à l'islam dans les années 60, à une époque où dans notre société française, personne ne parlait de l'islam.
0: Et surtout en Auvergne. Sachant qu'en plus, votre maman était médecin.
1: Elle était médecin.
0: Scientifique, auvergnate,
1: et soufie. Ma maman est une femme d'études très érudite, qui a une intériorité, une profondeur extraordinaire. Donc, elle a quelque chose de très singulier, de très exceptionnel. Je le dis de manière tout à fait modeste pour elle, hein, si vous voulez, mais en tout cas qui n'est pas courant et qui n'était pas du tout commun à l'époque. Bref, toujours est-il que je grandis avec une maman soufie et puis avec un grand-père, parce que j'ai été beaucoup marqué par la figure de mon grand-père auvergnat, donc le père de ma mère, qui lui était un communiste. À l'époque de l'Union soviétique, hein, athée, j'ai envie de dire jusqu'à l'os, hein, c'est-à-dire vraiment le matérialisme de Marx dans toute sa splendeur. Grand humaniste, résistant. C'est-à-dire que, si je devais le dire d'une formule, il avait substitué à la foi en Dieu, la foi en l'homme, la foi en l'être humain, en la noblesse possible de l'être humain, en la perfectibilité de l'être humain, etc. Et donc, je me suis retrouvé tout de suite entre deux visions du monde qui étaient véritablement antagonistes. L'un me disait que Dieu existait et qu'il pouvait faire l'objet d'une expérience intérieure de sa présence. Et l'autre me disait que tout ça, c'était des histoires de bonnes femmes et qu'en réalité, il n'y avait là-dedans que de l'illusion et des consolations à bon compte de quelque chose qui est irréductible, comme dirait Camus, c'est le silence déraisonnable du monde. Voilà, donc... Entre les deux, il n'y avait pas d'entente possible et de solution de continuité.
0: Et comment vivait le petit garçon que
1: justement,
0: vous étiez ?
1: J'étais écartelé, j'étais tiraillé, mais je ne le dis pas d'une manière, si je parle à la mode d'aujourd'hui, victimaire ou souffrante. Probablement qu'il y avait une part de souffrance, mais surtout tiraillé, stimulé. stimulé, c'est-à-dire que tout de suite, mon questionnement sur le sens de la vie a été sollicité, mobilisé, parce qu'il fallait que je me fasse mon opinion. Est-ce que Dieu est ou est-ce que Dieu n'est pas? Est-ce qu'il y a quelque chose dans notre intériorité ou au-delà de l'univers qui lui donne sens et vie et force et ordre? Ou est-ce qu'en réalité, nous sommes livrés au hasard, à l'absurde, et nous n'avons d'autre recours, nous les êtres humains, que de nous serrer les coudes dans ce silence, voyez?
0: Et votre père, Abdennour Bidar, parce que vous n'en parlez pas, vous n'en parlez que rarement.
1: J'ai un père adoptif qui... alors, je l'ai raconté ça, j'allais dire en long, en large et en travers, dans un livre que j'ai publié il y a longtemps maintenant, il y a une quinzaine d'années, au Seuil, aux éditions du Seuil, qui s'appelait Self-Islam, c'est-à-dire cette relation à l'islam qui est de l'ordre du self, c'est-à-dire du soi, de quelque chose que j'ai essayé de construire de manière personnelle. Et ce père adoptif, lui, appartenait à un mouvement piétiste, fondamentaliste, qui s'appelle le Tablir, dont on parle plus beaucoup aujourd'hui en France.
0: Musulman.
1: Voilà, musulman, mais alors un islam qui n'était pas du tout celui de ma mère, c'est-à-dire un islam prêcheur, un islam dogmatique, etc. Et ça aussi, c'était un motif supplémentaire à la fois de perplexité et de réflexion, parce que je me disais, mais qu'est-ce que c'est que cette religion qui est une religion du prosélytisme, une religion des certitudes, absolument ce qu'on appelait autrefois ici, chez nous, la foi du charbonnier, vous voyez, c'est-à-dire quelque chose qui est complètement indestructible, mais qui a une dimension quelque peu fanatique. Bon. Et donc, par tout cela, si vous voulez, j'ai été sommé de réfléchir. Sommé de réfléchir pour me trouver, c'est-à-dire que c'était une question qui était une question d'identité profonde. Qui suis-je ou qui veux-je être entre ces trois identités qui me sont proposées?
0: Mais quand on s'appelle Abdennour Bidar, quand on est un jeune garçon en Auvergne, avec un père d'origine berbère marocaine, une mère française soufie, on ne se sent pas en décalage complet avec ses petits camarades qui jouent au rugby, qui ne s'intéressent pas forcément à la spiritualité.
1: Ah, alors là, je vous arrête tout de suite.
0: Je parle à l'adolescent. Là.
1: Oui,
0: vous avez fait du rugby aussi. Moi,
1: j'ai été capitaine de l'ASM, hein, capitaine du rugby à Clermont. Donc ça quand même, je ne peux pas dire que j'étais pas intégré. Et j'ai eu une enfance clermontoise très heureuse, entre autres, et notamment grâce au rugby. Mais il n'empêche, vous avez raison, j'étais totalement en décalage. C'est-à-dire que... quand on me demandait, tu t'appelles Abdennour, donc tu es arabe? Je disais non, comment tu peux t'appeler Abdennour si tu n'es pas arabe? Je disais, oui, mais je suis musulman, mais je ne suis pas arabe. Donc voilà, des deux côtés, si vous voulez, que ce soit du côté musulman ou du côté français de souche, je dis ça sans aucune connotation, eh bien, je provoquais une perplexité et je me retrouvais n'étant ni d'un côté ni de l'autre, ou étant des deux, si je veux le dire de manière positive. Mais là encore, peut-être par tempérament, si vous voulez, ce n'est pas quelque chose qui m'a affecté au sens où ça m'aurait inhibé et où ça aurait handicapé la construction de mon identité. C'est vraiment quelque chose que j'ai ressenti comme une richesse, comme une stimulation extraordinaire de pouvoir circuler comme ça d'un univers à un autre.
0: Alors justement, qu'est-ce que ça vous a apporté, cette expérience existentielle,
1: Oui.
0: qui façonne l'homme que vous êtes aujourd'hui, cet homme qui est responsable au niveau de l'éducation nationale, qui est membre du Conseil consultatif d'éthique. Voilà. L'homme que vous êtes aujourd'hui, quand il repense à ce qu'il a vécu dans cette jeunesse si particulière.
1: En réalité, quelque chose de très profond dans la définition de mon identité. Même le terme d'identité, là, j'ai du mal à me l'approprier. Parce que quand on a cette expérience de n'appartenir ni à un camp, ou ni à une identité, justement, ni à une culture, mais qu'on a en soi un petit peu de ceci, un petit peu de cela, qu'on appartient un peu à ceci, qu'on appartient à cela, mais pas tout à fait à ceci et pas tout à fait à cela, je dirais, je vais le dire d'une formule d'abord qui est peut-être un peu compliquée, je l'expliquerai ensuite, on se sent habité dans l'intervalle ou dans l'interstice, c'est-à-dire... que c'est quelque chose qui m'a toujours conduit à me chercher au-delà des étiquettes. Justement, au-delà de ce que l'identité peut avoir de figé, etc. Donc, moi, si vous voulez, je suis à l'aise, là encore, je vais dire un mot qui est... je me sens à l'aise dans le vide. Dans le vide, c'est-à-dire dans ce qui est au-delà des certitudes certaines que peut donner l'identité, que peut donner l'appartenance ou la référence à telle ou telle idéologie.
0: Vous voyez Moi, je suis en parlera de ce vide parce qu'il est important. Dans votre livre sur le génie de la France, vous parlez de la laïcité qui peut permettre justement ce vide-là, mais un vide qui n'est pas vide.
1: Qui n'est pas le rien, qui n'est pas le néant, si vous voulez, mais, et qui me dirige justement vers ce que j'ai appelé tout à l'heure le mystère. C'est-à-dire que je crois qu'il y a dans l'existence quelque chose qui échappe à toute définition. Voilà, c'est peut-être ce que les religions appellent Dieu, hein, dans sa dimension la plus profonde. Il y a quelque chose qui transcende toute définition, et donc sur le plan personnel, toute identité ou toute forme de l'identité. Et de ce point de vue-là, la leçon de vie qui m'a été donnée dès que j'ai été petit, si vous voulez, je l'ai prise immédiatement, alors je l'ai conscientisée au fur et à mesure comme cela, pas immédiatement bien sûr, comme une vraie leçon spirituelle, comme une vraie leçon de vie spirituelle.

0: Abdelnour Bidar, quand on regarde la jeunesse qui a été la vôtre, et je dis la jeunesse, là c'est à partir, je dirais, de 19 ans, les études supérieures que vous avez faites, et le parcours, le double parcours que vous avez fait, il m'a complètement étonné et fasciné. C'est-à-dire qu'à la fois, vous avez mené des études d'intellectuel, vous avez fait des études de philosophie, vous avez fait l'école normale supérieure de Fontenay-Saint-Cloud à l'époque, donc vous avez fait un doctorat en philosophie, et puis en même temps, en parallèle, vous avez mené une vraie quête spirituelle dans une confrérie soufie. Mais les deux en parallèle. Je me suis dit, mais comment il a vécu justement cet comment est-ce que vous disiez, cet interstice
1: Comment a-t-il fait pour ne pas devenir totalement schizophrène?
0: Oui, voilà, c'est ça.
1: Eh bien, ça va mieux, docteur.
0: Parce que ça a duré quand même assez longtemps.
1: Hein, oui.
0: Ça a duré quoi, 7-8 ans à peu près, non? Cette période d'études intensives en philosophie.
1: Oh bah là, d'abord, ça s'explique par un trait de caractère qui est pérenne chez moi, comme les grands traits de caractère. Je suis un obstiné, un persévérant qui va jusqu'au bout des choses. J'ai entamé des études de philosophie. J'aime la philosophie. Il fallait que j'aille jusqu'au bout, c'est-à-dire jusqu'à faire ces études supérieures et jusqu'au doctorat de philosophie. Mais en réalité, au-delà de la persévérance, et qui a été la même du côté de l'islam, c'est-à-dire que je suis entré à 19 ans, en même temps que j'entrais à l'ENS de Fontenay-Saint-Cloud, d'ailleurs, à l'école normale supérieure, je suis entré dans, vous l'avez dit, dans une confrérie soufie, c'est-à-dire dans une voie mystique de l'islam. Mais là encore, avec ce principe de vie, d'aller jusqu'au bout, c'est-à-dire d'essayer d'approfondir au maximum mon expérience et mon intelligibilité de quelque chose dont j'avais besoin pour réfléchir, dont j'avais besoin pour vivre. J'ai toujours eu besoin de la philosophie, c'est-à-dire du questionnement philosophique le plus approfondi qui soit. J'ai toujours eu besoin de la quête spirituelle la plus exigeante qui soit. Hein. C'est-à-dire que pour moi, et les deux en réalité ne font qu'un, hein, c'est il y a un hadith du prophète Mohammed dans l'islam qui dit « Cherche la connaissance jusqu'en Chine ». Alors, en général, les musulmans disent « Ah ben, ça veut dire que, eh bien, si la connaissance est en Chine, il faut aller jusque-là. » Moi, je l'interprète un peu différemment. Pour moi, ça veut dire « Tant que tu n'es pas en Chine, tu ne sais rien. » C'est-à-dire, tant que tu n'as pas été au plus loin de toi-même, tu ne peux pas accéder à la connaissance.
0: Pour vous, la Chine, c'est ça, c'est aller au plus loin de soi-même.
1: C'est ça, c'est symbolique. Hein, c'est un lieu symbolique. Et ce lieu symbolique, qui est le plus lointain, hein, je suis allé le chercher aussi bien dans le soufisme que dans la philosophie. Et puis d'ailleurs, je n'ai pas fini. Hein, c'est-à-dire qu'en réalité, je suis toujours dans ces deux démarches d'approfondissement spirituel à travers une pratique soufie et puis d'approfondissement de la réflexion à travers l'écriture de livres, l'écriture d'articles, c'est-à-dire cette méditation philosophique continuée au fil des décennies.
0: Mais cette formation, ou je dirais presque initiation que vous avez eue dans cette confrérie soufie, vous vous êtes arrêté un moment? Vous avez coupé avec elle?
1: Oui. J'ai coupé avec la forme confrérique. Je suis resté dans la vie confrérique. L'analogie vaut ce qu'elle vaut, mais par l'intensité de la chose, on peut parler d'une vie, presque d'une vie monastique, je dirais. Hein. C'est-à-dire que le compagnonnage spirituel dans la confrérie, l'importance quotidienne et la lourdeur des rituels, la consécration de soi à la quête spirituelle, tout cela est d'une intensité qui est comparable à l'entrée dans un ordre, qu'il soit monastique ou d'un ordre religieux, de quelque religion qu'il s'agisse. Alors, je me suis engagé dans cette vie confrérique avec une intensité qui est intense, avec beaucoup de force, entre l'âge de 19 ans et l'âge de 26 ans. Et puis, j'ai opéré progressivement un détachement. Je me suis détaché de manière critique par rapport à un certain nombre d'aspects de la vie confrérique. Alors, dans une confrérie soufie, il y a un maître spirituel, donc il y a des phénomènes qui peuvent être des phénomènes d'idolâtrie, des phénomènes de vénération excessive du maître. Donc, il y a un certain nombre de choses qui m'ont gêné parce qu'elles me semblaient aliéner ma liberté et mon droit
0: donc
1: à penser par moi-même.
0: Donc, vous avez pu garder, je dirais, le plus intime et le plus précieux de la dimension de la tradition soufie.
1: Oui.
0: Tout en vous séparant de tout ce qui peut être dogmatique, trop dogmatique.
1: Oui, vous l'avez très bien résumé, c'est-à-dire que je me suis séparé d'un certain nombre de formes, je dirais, extérieures, j'aurais tendance à dire sociales, la dimension sociale du soufisme. Et j'ai gardé mon rituel personnel quotidien, oui, que je pratique le matin et le soir, qui est voilà, un exercice que font les soufis depuis maintenant plus d'un millénaire.
0: Qui est sous une forme de prière, de récitation.
1: Tout
0: de
1: à
0: prière.
1: Fait, c'est une récitation. Alors, c'est ce qu'on appelle en arabe un dhikr. Et la traduction qu'on donne tout le temps et qui est bonne, c'est un souvenir. C'est-à-dire que c'est une pratique du rappel ou du souvenir de notre origine transcendante.
0: Ce qu'on appelle aussi la prière du cœur dans la
1: Exactement.
0: tradition orthodoxe et zikaste.
1: Exactement.
0: La répétition du nom de Dieu.
1: Quand vous lisez les récits d'un pèlerin russe ou ce genre de texte, vraiment pour un soufi, il n'y a pas du tout de dépaysement. Hein. C'est vraiment le même univers. Et en réalité, dans beaucoup de traditions spirituelles, c'est cette pratique de la concentration, de l'unification de soi. Voilà, donc rien de nouveau là.
0: Abdennour Bidar, après ces études très poussées à l'école normale supérieure, puis ce travail intérieur dans une confrérie, vous avez eu besoin, c'est comme cela que je l'ai compris, de vous retirer et vous êtes installé dans un petit village corrézien de 15 habitants. Pourquoi ce besoin de se retirer? Alors que vous étiez déjà marié, je crois, avec des enfants
1: à
0: l'époque.
1: Oui, tout à fait. Oh, ben, c'était même pas un village, c'était un hameau. Donc on a vécu en Corrèze, c'était au-dessus de Tulle, pendant 7 ans, vraiment dans un... Alors on n'était pas retranché du monde, puisque... bon, moi je continuais à enseigner la philosophie, j'enseignais la philosophie à Égletton, vraiment une petite commune corrézienne, et puis à Tulle. Mais il y a vraiment eu cette période de vie, dans cette période de vie, le besoin de se mettre en retrait du monde, quand même. Moi, c'est la période où j'ai commencé à écrire beaucoup, vraiment à écrire beaucoup. Et ça a été la période de gestation, je dirais, dans le silence, dans la solitude, le moment de la gestation d'une écriture, d'une pensée.
0: C'était quoi, etc. Un besoin d'intériorité?
1: Oui, c'était un besoin d'intériorité. Après, il y a des choses aussi qui sont... très simple, c'était un besoin de nature aussi. C'est-à-dire qu'à ce moment-là, nous avions fait le choix de quitter la région parisienne, son agitation, etc. La région parisienne dans laquelle j'avais fait, à Paris, j'avais fait mes études, puis j'avais commencé à enseigner. Et puis le besoin simplement de se retrouver au vert, au calme, de retrouver un véritable lien avec la nature. Puis bon, vous savez, moi je suis originaire du Massif central, alors bon, j'aime beaucoup la capitale, hein, mais c'est quand même pas mon milieu naturel. Voilà, donc il fallait que je retrouve mon écosystème.
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0: Abdennour Bidar, où étiez-vous le 11 septembre 2001?
1: Ah, alors, comme tout le monde, je m'en souviens comme si c'était hier, hein. J'étais en cours, je faisais cours à Tulle, et je rentre à la maison, et je me revois encore, donc on avait acheté une maison dans ce hameau très isolé, et j'entre dans le petit jardin de la maison, et là, ma femme sort, et crie, il s'est passé quelque chose. Et spontanément, j'ai pensé, il y a eu un accident nucléaire. Parce que à son ton et à son visage de gravité, j'ai compris que quelque chose de vraiment hors norme et dramatique ou tragique venait de se produire. Et c'est à ce moment-là donc qu'elle m'a appris pour les tours jumelles et que, comme tout le monde, nous avons regardé les images sidérées en boucle.
0: De ces 4 attentats, suicides, qui ont entraîné la mort de 2977 personnes. Ouais. Et comment vous avez vécu ça, vous, personnellement, donc vous, oui. Musulman,
1: oui.
0: Soufi,
1: oui.
0: Et vous êtes témoin, oui. Pratiquement, en regardant la télé, de cet attentat perpétré par des frères musulmans, comme
1: oui.
0: Vous.
1: Bah, l'attentat lui-même, ça a été véritablement la sidération. Le fait qu'il soit revendiqué par un groupe islamiste, j'ai été véritablement, à ce moment-là, atterré. Que l'islam puisse avoir quelque chose à faire avec avec cette monstruosité. Et puis, surtout, ce qui s'est passé pour moi, c'est que j'ai observé comment la question de l'islam devenait, dans nos sociétés occidentales, à partir de ce moment-là, la question numéro un. Hein, véritablement, l'enjeu majeur que, entre guillemets, que nous cherchions depuis le début, depuis la fin de la guerre froide. C'est-à-dire que l'URSS avait joué pendant des décennies le rôle du grand antagoniste Et là, tout d'un coup, ce rôle de grand antagoniste était repris par l'islam, ce monde musulman qui est en train de devenir fou, etc.
0: Et comment on le vit quand on est musulman soi-même ?
1: Alors, moi, je l'ai vécu surtout, je dirais, là, en tant qu'intellectuel. Je ne me suis pas senti atteint, personnellement, si ce n'est par, encore une fois, comme je vous le disais, ce désespoir de voir que l'islam pouvait, dans certaines de ses parties, dans certaines parties du monde, dégénérer à ce point-là. Bon. Mais j'ai réagi en tant qu'intellectuel. C'est-à-dire que j'ai vu à ce moment-là déferler sur l'Occident la thèse de Huntington, de Samuel Huntington, sur le choc des civilisations. Et je me suis dit, mais c'est pas possible. C'est pas possible. Moi, ma responsabilité en tant qu'intellectuel français musulman, né ici, ayant grandi ici, est d'essayer de servir de pont entre ces deux civilisations qui ont manifestement entrepris de partir en guerre l'une contre l'autre. Donc à partir de là, si vous voulez, ça a éclairé ma vocation philosophique. Voilà, ça c'est très important.
0: C'est à partir de ce moment-là que vous êtes mis vraiment à écrire ?
1: Tout à fait, mais alors ça s'est passé d'une manière très concrète, c'est-à-dire que j'ai écrit un texte que j'ai appelé « La lettre d'un musulman européen ». Si ma mémoire est bonne, ça devait être en 2002, ou j'ai dû écrire ça en 2002, je pense.
0: Et vous l'avez proposé à la revue Esprit.
1: Je l'ai proposé à la revue Esprit, mais vraiment, moi j'étais un petit prof de philo qui enseigne au fin fond de la Corrèze, personne ne me connaissait. Je l'ai posté, parce qu'à l'époque on le postait, et ensuite j'ai reçu un coup de téléphone, je n'avais évidemment pas de portable à l'époque, donc c'était sur le fixe, et j'ai été appelé par la revue Esprit qui me dit « Mais vous êtes qui ? Vous êtes où ? Il faut venir nous voir, c'est très important dans ce qui est en train de se produire, qu'on ait des intellectuels français musulmans qui prennent la parole. » Et voilà, et à partir de là, véritablement, ça a donné un sens utile à ma pensée, à ma vocation de philosophe.
0: Mais Abdennour Bidar, ce que j'aimerais comprendre vraiment avec vous, c'est comment, quand on est musulman, on vit avec le fait qu'un certain nombre d'hommes et de femmes qui ont la même croyance que la vôtre, en tous les cas qui expriment cette même croyance que la vôtre, peuvent perpétrer des actes aussi abominables. Comment vous vivez ça ? Là, je m'adresse à l'homme, et à l'homme croyant, pas seulement l'intellectuel, même si c'est un tout.
1: Ah, c'est un tout ?
0: Mais oui.
1: C'est un tout. Comme, je dirais, je vous l'ai dit, comme le symptôme de quelque chose qui dégénère. Simplement, le symptôme de quelque chose qui dégénère. Ce n'est pas quelque chose, par exemple, qui ébranle ma foi. Ma foi n'a jamais été ébranlée. Par contre, ça suscite chez moi ce que j'appellerais une saine colère critique ou une sainte colère. C'est-à-dire que je me dis que ma responsabilité de croyant, ma responsabilité d'intellectuel musulman, c'est que je ne peux pas laisser faire ça. Je ne peux pas laisser ma foi dégénérer comme cela. Je ne peux pas laisser une idéologie, l'idéologie islamiste, contaminer autant d'esprit sans que j'essaie, à ma modeste mesure, bien entendu, de faire quelque chose.
0: Mais comment comprendre qu'une religion qui dit être une religion de la paix, du salam, et vous, soufi, c'est ce que vous pratiquez dans votre prière, dans votre pratique, vous êtes pour la paix intérieure et pour la paix extérieure avec le monde, que des hommes crient Allahu Akbar, c'est-à-dire une autre prière, Dieu est grand, en décapitant ou en tuant d'autres hommes.
1: Vous savez, à peu près toutes les religions, à un moment ou à un autre de leur histoire, sont devenues folles. Je suis en train de relire Fortune de France de Robert Merle. C'est une immense saga qui a lieu au moment de la guerre de religion entre huguenots et catholiques. Bon, eh bien, ça nous rappelle des massacres commis au nom de la foi et qui sont absolument épouvantables, avec des descriptions de tortures et de sévices ignobles. Bon.
0: Il suffit aussi de se souvenir de l'Amérique latine, comment la manière dont les conquistadors et les prêtres à l'époque ont traité cette question. Mais alors, on est au 21e siècle, Abdennour Bidar. On n'est plus au 15e siècle.
1: Mais parce que vous pensez qu'au 21e siècle, on est plus intelligent qu'au 15e siècle ?
0: On pourrait le souhaiter, non ?
1: Le jour où on aura un Érasme, au milieu, comme Érasme au milieu des catholiques et des protestants, faites-moi signe. C'est-à-dire que les grandes consciences, les vraies grandes consciences, les vraies consciences sont rares. La plupart du temps, l'homme, dans des situations difficiles, réagit de manière toujours aussi primaire, c'est-à-dire de manière émotionnelle, et avec cette très grande difficulté du côté du religieux, et ça je pense que toute religion a un rendez-vous décisif, génération après génération, avec elle-même de ce côté-là, qui est que le sacré exerce une fascination prodigieuse et qui peut être effroyable. Quand un être humain pense qu'au nom du sacré qu'il défend, il détient la vérité, et que ça l'autorise à faire n'importe quoi, comment le fait-on revenir de cette folie? Comment le fait-on revenir de cette passion? Ce n'est pas le rapport au sacré. Alors nous qui sommes sécularisés aujourd'hui, on a l'impression qu'on a laissé tout ça derrière nous, etc. Mais ça peut nous sauter à la figure à nouveau de manière très très rapide, ici ou là dans le monde, et pas seulement du côté de l'islam. Quand on va voir aujourd'hui ce que peuvent faire à certains moments les hindous, ce que peuvent faire à certains moments les bouddhistes, même les bouddhistes qui sont...
0: Avec les Rohingyas en Birmanie.
1: Exactement, mm-hmm. Vous voyez. Mais ça n'est pas, je dirais, un vice qui serait inscrit de manière particulière dans telle ou telle religion. C'est que, eh bien, il faut faire très attention, c'est-à-dire se doter d'une très grande éducation, d'une très grande culture spirituelle, pour résister à la fascination du sacré, c'est-à-dire pour résister à cette tentation de penser que, au nom de son Dieu, on a le droit de faire violence. Vous voyez ? Bon, je ne pense pas qu'il y ait un Dieu qui commande de faire violence, je ne pense pas qu'il y ait un Dieu qui excuse de faire violence.
0: Est-ce que ce n'est pas aussi parce qu'on considère que sa religion est la seule et la vraie?
1: Mais c'est exactement ce dont je suis en train de
0: parler. Parce que je repensais aux conquistadors et aux prêtres en Amérique du Sud au XVIe siècle. Bien C'était sûr. Au nom de la suprématie du catholicisme que l'on a tué des Bien millions sûr. D'Indiens en Amérique latine. Aujourd'hui, c'est au nom de l'islam comme la dernière des révélations.
1: Tout à fait.
0: Le nombre de musulmans que j'ai eu la chance de rencontrer au cours de mes nombreux voyages dans des pays musulmans me disait, mais de toute façon, le monde va devenir musulman, pas doit devenir musulman, le monde va devenir musulman parce que l'islam est le sceau des prophètes, la dernière des révélations. Le monde va se convertir. Et vous le savez, beaucoup de musulmans, et pas que des islamistes, beaucoup de musulmans pensent que l'islam est la dernière des révélations.
1: Oui, tout à fait, tout à fait. Moi, c'est quand même intéressant que je vous donne mon point de vue sur la question. Je ne pense pas que l'islam soit appelé à régner sur le monde. Je pense que c'est une erreur. Je pense que le fait d'être la dernière des religions révélées ne signifie pas du tout dans ce qu'on pourrait appeler le plan de Dieu que tout le monde doive se convertir à l'islam. Donc je ne pense pas que l'islam soit l'avenir de l'humanité. Voilà, tout simplement. Donc moi j'oppose une fin de non-recevoir à ce que je considère être des fantasmes qui pour moi viennent de l'immaturité spirituelle, simplement. C'est-à-dire que quand on est très peu spirituel et bêtement religieux, pardon, eh bien, on pense que sa religion doit dominer le monde. Voilà. Mais c'est un travail. C'est un travail que de prendre une distance par rapport à cela. Quand vous interrogez une conscience croyante, quelle qu'elle soit, quand vous lui demandez de se sonder véritablement, et quand vous lui dites à cette conscience croyante, est-ce que tu penses véritablement que les autres fois du monde te valent ? C'est très difficile pour elle de dire oui. C'est très difficile. Moi, je sais que j'ai eu un vrai rendez-vous avec ça dans ma vie. Et aujourd'hui, à l'issue de ce rendez-vous, je peux dire, je ne crois pas que l'islam soit la meilleure des religions. Je n'accorde aucun privilège spirituel à l'islam, aucune supériorité spirituelle à l'islam. C'est ma voie, mais j'ai trouvé dans ma vie autant de profondeur chez certains catholiques, chez certains protestants, chez certains hindous et chez certains agnostiques ou athées, pour savoir très bien que la valeur spirituelle, la profondeur spirituelle ne se mesure pas à l'appartenance religieuse. Mais là où je vous disais tout à l'heure que nous restons quand même très primaires en tant qu'humanité, hein, on a quand même encore des progrès à faire, c'est que on peut se demander ce qui est transmis dans nos éducations. Est-ce que nous sommes suffisamment éduqués à nous respecter les uns les autres, pas simplement de manière formelle, hein, ou à la manière habituelle du respect, c'est-à-dire une forme, je dirais, d'indifférence réglée, mais une éducation au respect qui nous apprenne à prendre l'autre en considération comme notre égal spirituel, alors même qu'il ne croit pas en le même Dieu que nous, ou qu'il ne croit pas en un Dieu du tout. Vous voyez ? Bon. Moi, par exemple, on parlait de mon enfance tout à l'heure, j'ai vu mon grand-père. Qui était mon grand-père ? Mon grand-père, c'était un résistant, c'était un homme de la terre. Il avait des petites vignes à côté de Clermont-Ferrand. Alors, ce n'était pas des grands crus, on n'était pas dans le Bordelais. C'était quelqu'un qui croyait en l'homme très profondément. Et c'était quelqu'un de la terre, et pas de n'importe quelle terre, du Massif central. Bon, qu'est-ce que ça veut dire ? Ça veut dire qu'il avait, d'une certaine façon, il n'avait pas besoin de religion. Il avait une espèce de lien organique à sa terre, de lien organique à l'univers, qui faisait qu'il était un homme relié. Il était relié à ce mystère que j'évoque au début, etc. Ben, en apprenant à respecter un homme comme lui, j'ai appris à respecter quelqu'un qui aurait n'importe quelle croyance, à condition qu'elle ne fasse pas violence, bien entendu, mais sans exiger de lui aucune religion particulière.

0: Abdeno Obidarnu, nous poursuivons sur RCF cet échange ensemble dans cette émission Visage. On l'a cru, en tous les cas en Occident, que nous allions sortir de la religion. Je prends cette fameuse expression. Vous en parlez d'ailleurs à un moment dans votre livre Le génie de la France. C'était une erreur de croire que nous allions sortir de la religion, alors qu'on a l'impression qu'il y a un retour du religieux aujourd'hui, sans parler 20 ans après du retour des talibans en Afghanistan.
1: Bah, disons, on assiste au retour du religieux pour le meilleur et pour le pire. Hein. Le pire, c'est le retour des fondamentalismes. Là, on parle des talibans. Nous, on a vraiment énormément souffert avec le terrorisme islamiste. Bon. Et puis, il y a le retour du meilleur aussi, quand même. La religion, ce n'est pas que du dogmatisme, ce n'est pas que de la violence, ce n'est pas que de l'obscurantisme, et Dieu merci, c'est une école de la fraternité, c'est une école de l'intériorité, c'est une école de l'amour, c'est une école de la paix, ça devrait être en tout cas. Mais nous, les modernes, nous nous sommes crus suffisamment armés pour jeter le bébé avec l'eau du bain. C'est-à-dire qu'on s'est dit que, eh bien, on pouvait fabriquer de la société, fabriquer de la civilisation, fabriquer de la culture, fabriquer de l'éthique, fabriquer du vivre ensemble, simplement avec des valeurs mondaines, hein, avec des valeurs politiques.
0: Ça, c'est les Occidentaux, uniquement les Occidentaux.
1: Je dis nous, c'est l'Occident.
0: Les Européens.
1: Effectivement, voilà. Oui, sauf que aujourd'hui, si vous me passez là aussi l'expression, c'est urbi et orbi. Hein, c'est-à-dire que aujourd'hui, l'illusion matérialiste a hélas contaminé le monde entier. Donc, on a cru qu'on pouvait faire sans la référence à Dieu. On a cru qu'on pouvait faire, c'est-à-dire conduire nos existences sans la religion, c'est-à-dire sans aucun support vers quelque chose de plus, hein, vers un, disait Teilhard de Chardin, vers un être plus. Et donc on s'est retrouvé dans des existences complètement horizontales, complètement matérialistes, où ne sont plus visés que des buts médiocres de confort, de sécurité, de petite vie ordinaire, de plaisir, consumérisme, hédonisme, etc., etc. Et évidemment, nos âmes, dans ce contexte-là, sont totalement anémiées, atrophiées, mises en souffrance, étouffé, etc.
0: Ce qui explique le mal-être de nos sociétés,
1: exactement.
0: Comme on dit, les dépressions.
1: Explique, voilà, et ce qui explique aussi, non seulement le retour du religieux, c'est-à-dire qu'on a besoin à nouveau de nourrir nos âmes, mais au-delà même du retour du religieux, le retour de besoins spirituels, même le terme de besoin, je le trouve trop trivial, d'aspiration spirituelle.
0: De quête de sens, disent beaucoup de gens.
1: Voilà, en réalité, peu importe le flacon, pourvu qu'on ait l'ivresse, c'est-à-dire tout ce qui nous permet de grandir, de nous élever, de nous ouvrir, de nous relier, etc. Bon, et c'est à cela qu'on assiste aujourd'hui.
0: Mais cette quête de sens aujourd'hui, vous l'observez, vous y participez quelque part aussi, vous avez créé une association avec
1: un
0: psychologue.
1: Tout à fait, j'ai créé une association, je l'ai créée en 2015.
0: Qui s'appelle Sésame, l'association Sésame, oui. Qui est là, quelque part, pour répondre à cette quête de sens?
1: Oui, tout à fait. En fait, on a créé ça avec Inès Weber, qui est psychologue. On a créé ça en 2015.
0: Pour décloisonner l'approche de la vie spirituelle.
1: Oui, parce qu'on s'est rendu compte que quand on veut partager sa quête spirituelle, on peut le faire, mais souvent dans un cadre qui est affilié. C'est-à-dire qu'on va aller chez les bouddhistes, on va aller dans une communauté qui va être musulmane, chrétienne, juive, etc. Et donc, on se retrouve entre soi, finalement. Bon. Et nous, on s'est dit, avec Inès Weber, il nous faudrait un lieu de partage spirituel dans lequel tous puissent se rencontrer. Vous venez comme vous êtes et vous repartez comme vous êtes. C'est-à-dire vous êtes athée, vous êtes agnostique, vous êtes croyant de telle ou telle confession et vous entretenez avec votre foi tel ou tel rapport. C'est-à-dire vous êtes croyant ou pas pratiquant, croyant ou pratiquant, vous avez un pied dedans, un pied dehors, vous avez les deux pieds dans, etc. X et Y, peu importe. L'important aujourd'hui dans nos sociétés multiculturelles où on est toujours, toujours, toujours avec des gens qui sont différents de nous, c'est que sur le plan spirituel aussi, on puisse avoir des lieux de partage où nous nous retrouvons tous pour faire déjà une expérience fondamentale, c'est que ce qui nous rassemble est beaucoup plus essentiel que ce qui nous sépare. Même s'il y en a un qui se réfère à Dieu, à tel Dieu, l'autre qui se réfère pas du tout à Dieu, à partir du moment où il y a ce que vous avez appelé justement une quête de sens, une aspiration profonde à chercher au-delà de la matière, à chercher au-delà des apparences, à chercher à se relier à quelque chose qui est fondamentalement mystérieux dans nos existences, eh bien, on peut le partager. Et c'est pour ça que d'ailleurs, au Sésame, nous partageons de la parole, hein, c'est-à-dire nous faisons venir des intervenants de tous bords, aussi bien des philosophes athées que des penseurs ou des chercheurs qui sont enracinés dans une tradition spirituelle. Nous partageons également des temps de silence. Ça, c'est très important. Parce que dans le silence, il y a cette expérience absolument formidable de communier en profondeur sans que rien ne soit imposé. C'est-à-dire que chacun est libre complètement d'investir ce silence comme il le souhaite. Et figurez-vous que depuis 2015, pour beaucoup de gens, nous avons reçu nous avons accueilli des centaines de personnes au Sésame, c'est un véritable eureka. C'est un véritable eureka, c'est-à-dire que les gens se disent « voilà un lieu dans lequel on peut être complètement libre, rester complètement libre, un lieu dans lequel on rencontre des gens qui n'ont pas les mêmes croyances que nous, et un lieu dans lequel on ne se sent plus isolé dans sa quête spirituelle. »
0: Mais est-ce qu'on ne risque pas de se sentir perdu, un peu comme dans un supermarché où il y a de tout, et finalement on ne sait pas quoi prendre, parce qu'on va vous présenter un peu de soufisme, un peu de bouddhisme, un peu d'hindouisme, et puis finalement repartir en étant un peu perdu.
1: C'est pas l'expérience que les gens font. Ils n'ont pas l'impression d'être dans un supermarché, ils ont l'impression d'être dans une communion. C'est pas pareil. C'est-à-dire qu'ils ont l'impression d'être dans un lieu où on peut se parler en traversant la frontière. Ça, c'est très important. C'est-à-dire qu'ils ont en face d'eux, par exemple, un intervenant qui arrive, qui dit je suis maître zen, par exemple. On invite un maître zen. Mais ce maître zen n'est pas là pour leur vendre le zen. N'est pas là pour leur faire la publicité du zen.
0: Mais pour témoigner de ce qu'il vit dans son expérience personnelle.
1: Et à partir de là, chacun se sent libre en résonance de se dire « mais oui, je ne connais rien au zen, je ne compte pas devenir, je compte pas entrer dans le zen ». Mais il exprime, il témoigne de son expérience dans des termes qui sont suffisamment ouverts, suffisamment libres, suffisamment universels pour que j'en retire quelque chose dans mon propre cheminement.
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0: Abdelnour Bidari. J'arrête là la parenthèse Sésame, je renvoie les auditeurs au site internet où ils en sauront plus sur Sésame, parce qu'il y a tellement de sujets que j'aimerais aborder avec vous. Mais justement, comment vous, inspecteur général de l'éducation nationale, donc directement concerné par ces questions de laïcité, voire d'enseignement du fait religieux, comme on dit à l'école, comment vous essayez d'insuffler ça dans la société française ? Dans cette société française, dans ce génie de la France, comme vous dites dans votre livre, dans cette France si particulière, qui a une relation tellement complexe avec la question religieuse, et notamment avec la question de la laïcité.
1: Tout à fait.
0: Alors comment vous faites-vous ?
1: Je le fais de manière très simple, en restant bien ancré sur ce qui est ma compréhension de la laïcité. Pour moi, la laïcité, ce n'est pas l'évacuation de la culture religieuse, ce n'est pas l'évacuation de l'expression de l'appartenance religieuse hors de l'espace public. Ce n'est pas la relégation des questions spirituelles dans le fort privé.
0: Vous dites même que la laïcité n'est pas l'ennemi de la religion.
1: La laïcité n'est pas anti-religieuse, elle n'est pas l'ennemi de la religion. La laïcité ne fixe de limite à l'expression du religieux qu'à partir du moment où il y aurait de la part de la religion volonté de puissance. Voilà, c'est ça que signifie, de mon point de vue, la séparation des églises et de l'État, c'est la religion n'a pas de pouvoir dans la cité. Mais pas seulement la religion. Aucune idéologie ne peut exercer dans la société française de pouvoir autoritaire ou un pouvoir qui serait absolu à partir du moment où il y a un État laïque. Parce que l'État laïque veille justement à ce que, l'espace du pouvoir, et là on retrouve la notion qu'on mobilisait tout à l'heure, reste vide.
0: Mais Abdelnour Bidari, vous le prônez, c'est-à-dire le spirituel est fondamental dans l'existence humaine.
1: Tout à fait.
0: Mais en même temps, comment vivre, enseigner cette dimension spirituelle dans une société qui se dit laïque, dans des écoles qui souvent ne veulent pas aborder cette question ?
1: Tout à fait.
0: Ni de la spiritualité, ni des religions.
1: Tout à fait. En même temps, vous savez, les choses changent. C'est-à-dire que quand vous considérez l'école de la République aujourd'hui, et d'ailleurs l'école, c'est pas seulement l'école publique, c'est l'école publique, l'école privée. Je pense en particulier parce que nous sommes en relation étroite avec l'école privée, l'enseignement privé sous contrat.

0: réponses. Donner des réponses en disant aux enfants, parce que ce serait dogmatique et ce serait contradictoire avec l'émancipation de leur liberté, voilà ce que tu dois croire. L'école ne peut pas dire ça. Mais la responsabilité de l'école, c'est d'accompagner le questionnement existentiel, philosophique, c'est-à-dire en un mot spirituel.
1: Vous savez bien, on est confronté quand même aujourd'hui, y compris en France, et je ne parle pas qu'au niveau planétaire, je dirais un peu à l'incompatibilité de deux projets de société. D'un côté, une société laïque et républicaine, l'exemple français, enfin, on aspire à ça, avec la reconnaissance de l'égalité entre les hommes et les femmes, enfin, bref, tout ce que la laïcité nous a apporté depuis au moins les Lumières et la Révolution française. Et puis de l'autre, des sociétés, et on le voit avec l'émergence dans certains pays, notamment l'Afghanistan, l'Iran, de théocratie, où la charia est présentée comme le summum de la vie en société. Donc, vous ne croyez pas, et vous le redites dans votre dernier livre, au choc des civilisations. Beaucoup de gens, excusez-moi, mais croient qu'il va y avoir un choc de civilisation ou que nous sommes déjà dans un choc de civilisation.
0: Oui, relisez mon texte qui a circulé dans le monde entier au moment où il a été publié. Je parle de la lettre ouverte au monde musulman, où je montre bien que, j'essaie de montrer que ni d'un côté ni de l'autre ne se trouve la solution. C'est-à-dire que d'un côté, nous avons des sociétés, les sociétés occidentales ou d'inspiration occidentale qui sont matérialistes et qui sont, comme le disait déjà Marcel Gauchet il y a longtemps, complètement désenchantées, qui sont devenues des déserts de sens. Et puis, de l'autre côté, vous avez des propositions, des sociétés qui succombent aux propositions d'une religion qui semble toujours plus dogmatique, voire régressive. Donc, en réalité,
1: et une religion politique. C'est aussi ça, tout c'est une religion politique, oui. C'est une religion qui prend le pouvoir depuis les rangs.
0: Tout à fait. Donc, des deux côtés, vous avez des propositions qui ne sont pas des propositions de civilisation en réalité, parce qu'elles manquent également la dimension spirituelle. Donc, quand je dis que je ne crois pas au choc des civilisations, ce n'est pas exactement comme ça qu'il faudrait formuler les choses. Je vois bien que les civilisations s'affrontent, que les idéologies se confrontent, etc. Mais ma responsabilité de philosophe, qu'est-ce que c'est par rapport à ça? C'est de montrer une porte de sortie, c'est-à-dire des voies de réconciliation, c'est-à-dire de dire clairement, c'est-à-dire de manière critique aux uns et aux autres, voilà ce qui vous manque. Aux sociétés modernes, je dis, ce qui vous manque, c'est la dimension spirituelle dans des univers qui sont trop matérialistes, où nos âmes étouffent, et aux sociétés qui sont contaminées par un religieux dans lequel, et c'est ça le comble, un religieux dans lequel il n'y a aucune spiritualité, je dis, ben, écoutez, au lieu de votre dogmatisme, de votre violence, de votre fanatisme, etc., eh bien, vous avez le devoir maintenant de réinsuffler une dimension spirituelle, sinon vous allez mourir de votre propre violence, de la même manière qu'aux autres, je dis, vous allez mourir de votre propre nullité spirituelle. Donc, en fait, là, il y a ce que j'appelais cette responsabilité du philosophe. Le philosophe, ce n'est pas quelqu'un qui fait des constats, même des constats critiques. C'est quelqu'un qui ouvre des voies. C'est quelqu'un qui redonne un horizon.
1: Alors, vous ouvrez une voie dans votre livre « Le génie de la France » en disant que la laïcité aboutit à laisser vide la place de la croyance. Alors, j'aimerais que vous m'expliquiez cette phrase qui, à mon avis, est un peu la phrase centrale de votre livre. Je redis, la laïcité aboutit à laisser vide la place de la croyance. Et vide n'est pas un vide.
0: Non. Bah, d'abord, si je le dis à la manière française, parce que c'est quand même le génie de la France, en ce sens-là, la laïcité, c'est la liberté. C'est la liberté, c'est-à-dire que, qu'est-ce que ça veut dire laisser vide la place de la croyance? Ça veut dire n'imposer aucune croyance. Et qu'est-ce qui est profondément enraciné dans l'esprit français? Qu'est-ce qu'on aime, nous, Français? On aime qu'on nous laisse libres de penser. Tous nos grands penseurs, toutes nos grandes figures mythiques ont été des figures de liberté, des figures de libération, des figures de rébellion, des figures de résistance.
1: Des figures de personnes qui ont su dire non.
0: Exactement. C'est Alain qui disait « penser, c'est dire non ». Le grand général a dit non. Jeanne d'Arc a dit non. Philippe le Bel, déjà, face au pape, qui voulait continuer à le vassaliser, a dit non. Nous, Français, nous disons non.
1: Et les Français qui sont descendus dans la rue après les assassinats des membres de Charlie Hebdo disaient non.
0: Bien sûr, bien sûr. Alors, attention, on a les défauts de ces qualités. C'est-à-dire que nous, Français, on n'est pas seulement rebelles et libres, on est aussi mauvais coucheurs, râleurs, Le Premier ministre récemment

0: dit récalcitrant, je lui laisse l'entière responsabilité de ce qualificatif, mais on ne râle pas toujours à bon escient, on ne dit pas non toujours à bon escient.
1: Et notre nom est parfois celui d'un enfant gâté aussi.
0: D'un enfant gâté, un peu conservateur, voire parfois réactionnaire, etc. Il n'empêche qu'en France, on a ce génie du non. Voilà. Et c'est ce que je voulais signaler dans le livre en disant qu'il y a quelque chose là qui est profondément laïque. Parce que la laïcité, c'est cette liberté. La laïcité, c'est ce non. Quand on sépare les églises et l'État, encore une fois, on dit non. Aucun sacré n'est assez sacré pour être imposé à tous au nom de l'État. Voilà. Donc, j'ai montré en ce sens-là que la laïcité rappelle un grand geste, et c'est ironique de rappeler ça, qui vient des religions, qui est le geste de la destruction des idoles. Toute religion commence par une destruction des idoles. Mais ça, c'est un grand geste du non. Non, n'adorez pas tout cela.
1: Et que certaines formes de croyances religieuses sont des idoles.
0: Ah ben bien sûr. C'est-à-dire que je dirais le vice des religions, c'est d'avoir remplacé des idoles par d'autres idoles, d'en avoir détruit pour mieux en installer à la place. Mais la laïcité, si nous arrivons à la tenir, je dirais, eh bien c'est cette difficulté que de ne pas remplacer les idoles.
1: Et alors ce vide, qu'est-ce qu'on peut y mettre dans ce vide ?
0: Alors déjà la liberté dont je parlais, ça c'est quand même quelque chose qui est très très important. C'est pas si facile que ça d'être libre. C'est-à-dire que la liberté c'est pas seulement un droit. Je dirais la liberté c'est une qualité spirituelle. Qui est véritablement libre ? C'est-à-dire qui est libre de penser sereinement ? Qui est libre, c'est-à-dire véritablement par lui-même, quand nous subissons tant de conditionnements idéologiques ? Qui est libre de rester en paix intérieurement quand la situation sociale, quand la situation politique, quand la situation géopolitique nous agite comme elle le fait depuis le début des temps modernes ? C'est-à-dire que la liberté, c'est une capacité à rester serein dans les tempêtes, une capacité à agir aussi de manière juste dans les différentes situations de la vie.
1: Parce que vous tenez toujours méditation et action, Bruno Bidart. Pour vous, les deux
0: vont inséparable.
1: Inséparables. Dans votre vie, c'est ce que vous faites.
0: Inséparable.
1: Vous pratiquez la méditation, la prière musulmane soufie, puis vous êtes un homme engagé. Engagé dans l'écriture, engagé dans la société.
0: Tout à fait. Et c'est pour ça que je parle de la liberté comme d'une ascèse. La liberté, c'est une ascèse. C'est pas, il ne suffit pas de dire, moi je suis libre, je pense par moi-même, j'agis. Voilà. Non, non, c'est quelque chose de difficile. Et je pense qu'il y a quelque chose dans le génie de la France. Alors j'ai écrit ce livre parce que, je vais vous le dire d'abord pour une raison qui est vraiment simple, c'est que j'aime la France, j'aime mon pays, et que je souffre aujourd'hui de voir que nous ne savons plus parler de la France d'une façon qui soit non seulement positive, mais qui soit exaltante et qui nous donne une tâche commune, une responsabilité commune. Refaisons de notre pays un pays dans lequel nous savons être libres, justement à partir d'une véritable méditation spirituelle de l'existence.
1: Merci beaucoup de nous y inviter, Abdennour Bidart. Je renvoie bien sûr à la lecture de ce livre « Génie de la France » que vous publiez aux éditions Albin Michel. Je recommande également de lire la lettre ouverte aux musulmans de France que vous aviez écrite il y a un peu moins d'une dizaine d'années maintenant, et puis d'aller voir sur le site internet toutes les informations sur l'association Sésame que vous avez cofondée. Merci beaucoup Abdennour Bidart d'être venu nous
0: rendre visite. Beaucoup Thierry.
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1: 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Ensemble, on va décrypter la crise environnementale et sociale que nous traversons. Et surtout, on va chercher des solutions, des petits pas à faire et des grands combats à mener.
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1: Pour ce nouvel épisode, nous retournons en Bourgogne au Festival des Poussières, un festival autogéré qui a rassemblé fin août plusieurs centaines de chrétiens engagés, avec des conférences, des ateliers et des temps de prière. Et parmi eux, Thomas Poète. C'est un tout jeune pasteur qui vit à Lyon et il va nous raconter son parcours original et son engagement au service de ses paroissiens. Bonjour Thomas Poète, merci beaucoup d'être avec nous pour cet épisode. Alors on va faire connaissance ensemble, vous avez 34 ans et vous exercez votre ministère de pasteur de l'église évangélique baptiste à Lyon. On va en parler un petit peu. Est-ce que c'est la première fois que vous venez au Festival des Poussières ?
2: C'est la deuxième fois, j'étais déjà là il y a 2 ans lors de la première édition du festival.
1: Qu'est-ce qui vous a décidé à venir ici cette année ?
2: Eh bien, en fait, j'ai habité ici avec ma famille pendant une fois 1 an, une fois 3 ans. Donc, on revient régulièrement pour voir les habitants du lieu qui sont des amis. Et on était là il y a 2 ans lors de la première édition, par hasard en fait, pour venir voir les habitants. Et on a découvert le festival par hasard, mais ça nous a beaucoup plu. Et cette année, on a décidé de revenir non pas par hasard, mais intentionnellement au Festival des Poussières.
1: Je vous comprends tout à fait, c'est très beau. Qu'est-ce que vous venez chercher en fait en étant ici et ici en famille ?
2: Eh bien, je pense que je viens chercher à me nourrir d'une réflexion théologique chrétienne sur le monde, politique, que je trouve peut-être moins dans les milieux que je fréquente habituellement. Et puis, peut-être, je viens aussi, je pense, chercher à me confronter à des pensées à nouveau auxquelles je ne suis pas confronté au quotidien et qui ne sont pas les miennes, mais qui m'aident justement à re-questionner mes propres convictions.
1: Est-ce que vous espérez que de venir ici en famille vous permette aussi de bouger avec vos enfants, avec votre femme, bouger collectivement en famille ?
2: Ça nous permet de rediscuter, en particulier avec ma femme, parce que les enfants ils sont encore pas très intéressés par les conférences qui sont quand même assez colorées intellectuellement. Mais avec ma femme, ça nous permet de rediscuter après les ateliers, après les conférences, pour se dire ce qu'on en a pensé, de cheminer ensemble, là encore, sur des discussions et des sujets qu'on n'a pas l'habitude de discuter au quotidien.
1: Alors le Festival des Poussières est accueilli ici par la ferme de Lachaud, lieu où vous avez habité, on l'a dit. Est-ce que vous pourriez nous raconter un peu les années que vous avez passées ici, en quelques mots ?
2: Oui, alors en fait, on a habité 2 fois ici. Une première fois pendant 1 an, pendant 10 mois exactement, où on n'était que tous les deux avec ma femme en couple. On s'est mariés là, d'ailleurs, dans la grange qui est à l'entrée de la ferme de Lachaud, dans laquelle il y a le bar en ce moment du Festival des Poussières. La cérémonie de bénédiction du mariage était dans cette grange-là. On a habité donc dans un petit appart juste derrière moi pendant cette année-là.
1: Une belle maison en pierre qui fait assez traditionnelle, qui a beaucoup de cachets, faut le dire.
2: Voilà, c'était une ancienne bergerie qui a été réaménagée en appartement. Ensuite, on est reparti à Annecy, ville d'où on vient, pour différentes raisons pendant 2 ans et demi. Et puis, on est revenu habiter là pendant 3 ans, pendant laquelle j'étais en licence de théologie.
1: Alors, on voit autour de nous des jeux pour enfants, on voit pas mal de tentes. Ça, c'est des choses qui sont pas installées là habituellement. Le lieu a vraiment été décoré pour le festival, mais c'est pas le lieu que vous avez connu quand vous habitiez ici.
2: Non, pas tout à fait. Il y a beaucoup plus de barnum pour accueillir les 600 personnes qui vivent pas là en permanence. Beaucoup de structures, même un chapiteau qui est là juste pour le week-end, pour le festival. Mais sinon, il y a plein de choses, plein d'infrastructures qui sont quand même fixes et qui fait que je me sens quand même à la maison en étant là pendant le festival avec ces 600 festivaliers.
1: Et bien justement, on va aller s'installer dans une salle de la ferme de Lachaud derrière nous pour continuer de faire connaissance et de discuter ensemble de votre parcours comme jeune pasteur et comme militant. C'est parti ?
2: C'est parti.
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1: Thomas Poète, vous êtes donc, on l'a dit, pasteur de l'église évangélique baptiste, c'est ça ?
2: Tout à fait. Voilà, le mouvement baptiste, c'est un mouvement protestant, donc issu des réformes du XVIe siècle, et notamment de la réforme qu'on appelle parfois radicale de l'anabaptisme. C'est tout un courant de gens qui avaient été baptisés nourrissons, soit dans l'église catholique, soit dans l'église réformée ou luthérienne, et qui ont décidé de se faire rebaptiser par immersion, donc en plongeant tout le corps dans l'eau, sur la base de leur propre profession de foi. Et jusqu'à aujourd'hui, nous, effectivement, on ne baptise pas les nourrissons, on baptise que les ados ou les adultes qui sont arrivés à un âge et une maturité suffisante pour professer la foi par eux-mêmes et que ça ne soit pas juste un héritage familial.
1: Mmh. On imagine qu'avant d'en arriver là, vous avez eu un long cheminement personnel marqué par peut-être une rencontre particulière avec le Christ et puis votre mariage à l'âge de 20 ans.
2: Oui, exactement. Alors, j'ai grandi dans une famille évangélique, pas baptiste, mais évangélique, donc avec une théologie, une foi, une spiritualité assez proche de celle que je continue de vivre aujourd'hui. Mais j'avais pas vraiment de foi personnelle ni de relation personnelle avec Dieu ou avec Jésus. J'ai été attiré par un ami lors de l'adolescence vers des idées, un mouvement d'extrême droite et vers un militantisme à l'extrême droite.
1: On pourra y revenir, oui.
2: On pourrait y revenir. Et je sentais au fur et à mesure de l'adolescence une contradiction naître entre ma foi et cette attirance pour une vision du monde véhiculée par un mouvement identitaire d'extrême droite. Et je sentais qu'un jour, il faudrait choisir. Et ma conversion, elle a presque été politique, d'abord au Christ. C'est l'idée de choisir le Christ comme étant la vérité, en concurrence et à l'exclusion du coup de la vision du monde véhiculée par l'extrême droite et qui se prétendait être la vérité. Ça a été un choix entre deux vérités concurrentes, ma conversion.
1: Et justement, à quel âge se fait ce choix, Thomas Poët?
2: Vers 18 ans, je pense. 17, 18 ans.
1: Je crois que vous avez été aussi brancardier à l'hôpital.
2: Oui.
1: Comment est-ce que ça vous a orienté et puis comment vous êtes passé d'un métier à l'autre quelque part?
2: Oui. Alors, c'était un choix un peu d'un travail alimentaire. En fait, j'ai fait des études de com après le bac. De création de sites web, d'infographie, etc. J'ai un tout petit peu travaillé là-dedans en tant qu'auto-entrepreneur. J'ai créé quelques sites web. Ça me rapportait quelques centaines d'euros quand j'avais un contrat, mais ce n'était pas un vrai salaire mensuel. Ça allait avec le salaire de ma femme. Mais quand elle est tombée enceinte de notre premier enfant et qu'elle voulait s'arrêter plus que les 2 mois et demi qui sont accordés pour un premier enfant, il fallait que j'aie un salaire fixe. Pour lui permettre de s'arrêter, ma femme est infirmière. Elle travaillait en neuro à l'hôpital d'Annecy à ce moment-là. Et elle m'a dit, bah, ils cherchent tout le temps des brancardiers, ça tourne pas mal. Si tu veux, il n'y a pas besoin de diplôme ou de compétences particulières pour avoir le SMIC en alimentaire. C'était idéal. Donc j'ai postulé et j'ai été brancardier pendant un an et demi. Et j'ai basculé après en interne à l'hôpital comme agent de chambre mortuaire. Et c'est dans cette période-là, en fait, en travaillant à l'hôpital comme brancardier puis agent de chambre mortuaire, que j'ai discerné l'appel au ministère pastoral et j'ai arrêté après pour commencer les études.
1: Alors Thomas, si je comprends bien, votre vocation de pasteur, elle est née au milieu des malades ou des personnes décédées en fait.
2: Exactement,
1: C'est
2: c'est
1: quand
2: ça.
1: même pas banal.
2: C'est pas banal, non, non.
1: Et il y a eu un élément déclencheur? Vous avez rencontré quelqu'un qui vous a un peu poussé, interpellé?
2: Alors, il y a eu plusieurs éléments déclencheurs et ça a été plus un cheminement qui a pris un an à peu près que de se lever un matin avec une révélation très forte. Quoique sur le chemin, il y a eu une petite révélation assez intéressante. Je discutais une fois dans le cadre de mon travail avec des infirmières et qui me disaient, Thomas, quand même, tu vas pas faire brancardier toute ta vie. Il faudrait que tu fasses des études pour trouver un métier plus intéressant. Et c'est vrai que brancardier, c'est quand même assez routinier. Il y a un aspect relationnel intéressant, mais on voit les patients vraiment pas longtemps, contrairement aux infirmiers et infirmières ou aux médecins. Et donc, voilà, j'étais interpellé par leurs propos et je me disais, bah oui, tiens, pourquoi pas reprendre des études d'infirmier? Je voyais ma femme qui trouvait facilement du travail quand on déménageait et ça allie un côté technique et un côté relationnel qui me semblait-il, aurait pu me correspondre. Et donc, je réfléchissais à ça en commençant à envisager cette reconversion-là. Et un soir, alors c'est assez original et en même temps ordinaire, mais un
1: Mais
2: soir, j'arrivais pas à dormir.
1: Dieu est original.
2: Dieu est original, voilà, il passe parfois par des moyens rigolos. Mais un soir, j'arrivais pas à dormir. Alors jusque-là, il n'y a rien d'extraordinaire, ça nous arrive tous. Mais là, je comprenais pas pourquoi j'arrivais pas à dormir. Il n'y avait vraiment aucune raison. Parfois, on n'arrive pas à dormir parce qu'il y a plein de pensées qui tournent dans la tête. Là, vraiment pas du tout, quoi. Et me vient l'idée originale, justement, à un moment donné, que peut-être j'arrive pas à dormir parce que Dieu veut me dire quelque chose et qu'il me tient éveillé pour que je l'écoute. Et donc je prie, je dis, bah, Seigneur, si tu veux me dire quelque chose, dis-moi et après je pourrai dormir.
1: C'est Samuel, en fait.
2: C'est Samuel, exactement. Parle, Seigneur, ton serviteur écoute. Et donc je fais cette prière et instantanément j'ai la conviction, alors j'entends pas une voix, hein, mais la réponse vient sous forme d'une conviction intérieure qui arrive d'un coup et de manière très affirmée à l'intérieur de moi. Cette pensée, ne te lance pas dans un projet de reconversion professionnelle, j'ai quelque chose pour toi qui va arriver dans les prochains mois, enfin j'ai pas de délai exact quoi. Et en parallèle, il y a eu donc tout un cheminement, toute une réflexion, une discussion avec la pasteur de l'église baptiste dans laquelle j'étais. Qui m'a amené à discerner que le Seigneur m'appelait au ministère pastoral. Et quand je suis rentré de ce rendez-vous avec ma pasteur et que j'ai dit à ma femme, écoute, je crois que j'ai un appel pastoral, elle m'a dit, mais ça fait des mois que je te le dis et il faut que tu écoutes quelqu'un d'autre. Et moi, tu ne m'écoutais pas.
1: C'est voilà, magnifique.
2: Assez classique, mais...
1: Mais magnifique, parlons. Alors, vous nous l'avez dit, vous avez vécu ici à la ferme de La Chaux avant d'être pasteur. Donc d'abord 1 an avec votre femme, puis ensuite 3 ans en famille. Comment, selon vous, cette expérience dans ce projet communautaire assez original également vous a marqué dans votre parcours ?
2: Ça m'a marqué déjà sous l'aspect de la vie collective, parce que même si ce n'est pas une communauté au sens très fort ici à Goshen, dans le sens où chaque famille a son appartement, c'est un grand corps de ferme qui est divisé en plusieurs appartements, chaque appartement a sa cuisine, donc chaque famille mange chez soi comme n'importe qui vit dans son appartement, mais après il y a tout un tas d'espaces partagés, déjà tous les espaces extérieurs sont partagés, la buanderie est partagée, il y a un espace bureau de réunion qui est partagé, etc. Donc c'est une vie semi-communautaire ou collective. Ça c'est, je dirais, l'aspect qui m'a le plus marqué de cet équilibre entre vie privée familiale et vie partagée, qui, je pense, avec ma femme, est l'équilibre qui nous correspond le mieux. Et depuis qu'on a quitté, alors on sait pourquoi on a quitté, il n'y a pas de regret. Moi, j'ai un métier passion, comme on dit, une vocation, et donc je sais pourquoi je fais ce que je fais, et ça me plaît beaucoup. Mais si on pouvait combiner ce qu'on fait aujourd'hui avec un nouvel équilibre, comme on a vécu ici, entre notre vie privée familiale et une vie collective partagée, c'est quelque chose qui nous a beaucoup marqué.
1: Donc il y a cette vie communautaire, semi-vie collective comme vous l'appelez. Est-ce que la sobriété, c'est quelque chose que vous avez découvert aussi à Goshen ?
2: Je pense que c'est quelque chose que j'avais découvert avant, qui m'attirait déjà avant sur un plan très pratique et inspiré par l'Évangile et par l'ensemble de la Bible, dans une confiance à Dieu, accepter de vivre simplement et de se contenter de ce qu'on a, aussi pour être capable de dégager une marge de générosité et de ne pas vivre exactement avec tout ce qu'on gagne. Donc la confiance en Dieu, la générosité. Et puis le fait aussi, Jésus qui dit, vous ne pouvez pas servir de maître, vous ne pouvez pas servir Dieu et l'argent, parce que sinon vous allez aimer l'un et détester l'autre. Donc il y avait tout ça qui me nourrissait déjà et qui nourrissait un désir d'une vie sobre et simple, mais ça a été renforcé ici parce que ça fait partie des valeurs du collectif. Et donc c'est plus facile quand on est plusieurs et pas juste au sein d'un noyau familial, mais même avec les voisins, à s'entraider dans ce mode de vie-là, pas en mode légaliste et jugeant de « Ah, toi, t'as fait ça alors que moi, je le fais pas », mais de s'entraider tout bêtement. Quand on habitait là, on avait un véhicule partagé dont on se servait pour emmener les enfants à l'école tous ensemble. Et donc, on se relayait pour emmener les enfants à l'école en n'utilisant qu'un seul véhicule au lieu de 3 ou 4.
1: C'est déjà des choix de vie qui ne sont pas partagés par tous les Français aujourd'hui.
2: Non, non, c'est ça. Et ce n'est pas toujours évident. Moi-même, avec ces valeurs-là, une fois qu'on ne vit plus en collectif, il y a des choses qui sont plus difficiles à mettre en œuvre. Par exemple, partager sa voiture avec ses voisins, là, on ne le fait pas. Et c'est beaucoup plus compliqué à mettre en œuvre que quand on vit ici avec des gens avec qui on a choisi de vivre et avec qui on partage des valeurs fortes.
1: Et qu'est-ce qui a permis de construire votre conscience écologique dans les années qui ont suivi ce départ de la ferme de La Chaux ?
2: Eh ben, je pense que ce qui a permis de construire cette conscience, c'est d'abord sous l'angle de la simplicité et de la sobriété dont on parlait à l'instant. Et la réflexion sur l'écologie au sens strict, elle s'est construite ici par la vie collective à Goshen. Donc d'abord par la pratique, par une recherche et une réflexion sur des modes de vie plus sobres et plus écologiques. Et c'est seulement dans un second temps que la réflexion plus théorique et plus théologique est venue. Sur commande, j'allais dire. Pourquoi ? Sachant que j'habitais ici, ma fédération d'église, la fédération baptiste, m'a demandé lors d'un congrès annuel qu'on a sur le plan national d'animer un atelier sur l'écologie. Et là, il fallait un petit apport théorique. Et c'est comme ça que j'ai commencé à me pencher sur ces questions théoriques et théologiques. Et puis, de fil en aiguille, le Binnenberg, qui est un centre de formation anabaptiste près de Bâle, en Suisse, m'a aussi invité pour donner des cours sur la question des relations entre foi chrétienne et écologie. Et c'est comme ça que j'ai commencé à lire et à ancrer une réflexion qui était plus orientée sur le mode de vie et la pratique, à l'ancrer sur un plan plus théologique et théorique.
1: Vous avez une approche très intellectuelle, en fait, de cette crise écologique que l'on traverse.
2: Je crois, oui.
1: Alors, grâce à une étude de 2023 des ONG Parlons Climat et Arocha, protestantes que vous connaissez, on apprend que pour les 2/3 des chrétiens pratiquants, la Terre est une ressource à notre disposition. Et on apprend aussi que les trois quarts ne font pas le lien entre leur foi et la protection de la création, de la planète. Comment vous expliquez ça, Thomas Poët ?
2: Je pense qu'un des facteurs principaux, c'est que, de fait, même en tant que chrétien et même en tant qu'Église collectivement, on se laisse, qu'on le veuille ou non, énormément influencer par la société dans laquelle on vit. Et que ce mode de réflexion et de qui nous conduit à envisager la Terre comme une ressource à exploiter et à disposition, ça vient davantage, contrairement à ce qu'on entend parfois, et souvent même, ça vient davantage de la société, de la philosophie de Descartes, par exemple, qui chosifie, à mon avis, un peu trop les ressources qui nous entourent et donc la Terre prise globalement, plutôt que de la Bible. Et donc, ça pose question sur ce qui nourrit davantage notre pensée et ce qu'on se laisse en tant que chrétien et en tant qu'Église suffisamment nourrir par l'Écriture. Parce qu'il me semble que le texte biblique, de la création jusqu'à la nouvelle création dans l'Apocalypse, nous invite à un autre rapport à la Terre que de l'envisager comme une ressource à exploiter et qui n'existe que pour nous.
1: Et vous avez raison, Thomas, la Terre comme ressource à exploiter, c'est exactement ce que dénonce le pape François hein, dans son encyclique Laudato Si, paru en 2015. Vous l'avez lu, vous ?
2: Oui, tout à fait. C'est un texte qui m'a beaucoup marqué.
1: Et comment vous l'avez reçu en tant que protestant ?
2: Alors, pour la petite blague, mais il y a quelque chose de réel, il termine par un chapitre sur Marie. Forcément, en tant que pape, il n'avait pas trop le choix. Nous, en tant que protestants, c'est des choses avec où je me dis, ce chapitre, on aurait pu s'en passer. Mais voilà, je le dis en rigolant à moitié. Mais ce qui m'a marqué particulièrement dans ce livre et dans la pensée du pape François sur la question écologique, c'est ce rapport et qui a marqué bien au-delà des cercles chrétiens, c'est assez intéressant et fascinant, ce rapport entre crise climatique et justice sociale, et de montrer que puisque l'être humain fait partie de la création, lorsqu'on abîme l'environnement, on finit toujours par abîmer l'être humain, et qu'on ne peut pas séparer cette question de la crise écologique avec celle de la justice sociale. Je pense qu'on n'entend plus trop ça aujourd'hui, mais jusqu'à il y a 5-10 ans, on entendait des gens dire « oui, je comprends bien l'enjeu de la crise écologique, mais la priorité, c'est l'humain, et je préfère m'engager dans des causes de justice sociale que dans la cause écologique. » Aujourd'hui, et je pense que c'est en grande partie grâce à Laudato Si du pape François, on ne peut plus dire ça, parce qu'on a compris que ces questions-là étaient entremêlées.
1: Alors Thomas, depuis 3 semaines, on est dans le temps pour la création, hein, qui est comme chaque année un mois spécial entre septembre et octobre pour toutes les chrétiennes et les chrétiens du monde entier qui nous invitent à prier particulièrement pour la protection, la sauvegarde de notre terre. Comment vous vivez ce temps en tant que pasteur dans votre église ?
2: On le vit de manière œcuménique, c'est-à-dire avec les autres églises chrétiennes à Lyon. Donc, c'est organisé par des chrétiens catholiques, des chrétiens protestants et des chrétiens orthodoxes. Et donc, on le vit de cette manière-là en inter-église avec des chrétiens de toutes les églises. Donc, c'est aussi une occasion d'apprendre à mieux se connaître et de discuter de ce sujet, de prier ce sujet, de se laisser interpeller par le texte biblique sur ce sujet, tous ensemble, au-delà des frontières confessionnelles de nos communautés.
1: Vous avez des temps de culte en commun, par exemple, ou des conférences en commun ?
2: Oui, il y a une célébration qui a lieu chaque année. L'année dernière, elle avait lieu dans notre église, Courviton à Lyon. Et donc, on a un temps avec des chants de louanges qui sont orientés sur ce thème de la création. Un temps de prédication qui est orienté, un temps de prière aussi orienté sur ce sujet.
1: Alors, vous faisiez le lien juste avant entre la crise climatique et les questions de justice sociale. Parce qu'évidemment, on sait aujourd'hui que les plus pauvres sont les plus impactés par les effets de la crise climatique actuelle. Et quand je vous entends, je ne peux pas m'empêcher de penser à Martin Luther King, qui appartenait à cette église baptiste évangélique et puis grand militant pour la paix contre les discriminations. Comment vous, cette question de justice sociale vient vous travailler dans votre ministère de pasteur ?
2: La question de la justice sociale, elle vient m'interpeller parce qu'il me semble que la foi chrétienne est incarnée. La spiritualité chrétienne, c'est pas tout ce qui est immatériel. Et donc, la question, les questions très concrètes de pauvreté et même de réflexion sur les causes qui amènent certaines personnes à se retrouver en situation de pauvreté, elles sont directement liées à notre foi. Et donc, ça m'interpelle dans la prédication, mais ça nous interpelle aussi dans l'action. Dans la fédération baptiste à laquelle j'appartiens, il y a une culture de l'engagement social qui est assez forte. Toutes nos églises ont 2 associations, une association 1905 pour organiser tout ce qui est cultuel et une association 1901 pour organiser tout ce qui est culturel et social. Par exemple, à l'église baptiste à Lyon, dans l'association sociale 1901, on a une œuvre de maraude où on a des équipes qui vont faire des maraudes pour distribuer des sandwichs, des boissons chaudes, des romans à lire, des choses comme ça, mais surtout pour susciter une interaction avec des personnes qui vivent dans la rue et aussi créer un contact de long terme en faisant les maraudes régulièrement et en retombant régulièrement, parfois pendant des années, sur les mêmes personnes pour tisser une relation, pour les prendre en compte, les considérer comme des êtres humains qui sont à l'image de Dieu, de la même manière que quelqu'un qui est riche ou qui vit dans un appartement, qui a un travail et qui ne vit pas dans la rue. Donc ça, c'est une des deux grosses actions, les maraudes. Et la deuxième, c'est la distribution de colis alimentaires en partenariat avec la Banque alimentaire. On distribue toutes les 2 semaines des colis pour une trentaine de familles à Lyon et à Villeurbanne. Et on structure en 2 associations parce que la loi nous oblige à ça en France. Mais pour nous, l'association sociale, elle fait pleinement partie de l'Église. C'est une expression de la foi que de chercher à vivre à notre mesure et à travers des actions concrètes un peu plus de justice sociale et un amour du prochain qui n'est pas juste sentimental ou intérieur, mais qui se traduit par un service concret de celui qui vit à 2 rues de chez moi.
1: Vous nous disiez tout à l'heure que quand vous étiez adolescent et jusqu'à vos 18-19 ans, vous avez été tenté par l'extrême droite et par un mouvement identitaire dans lequel vous avez milité. Comment est-ce que vous viviez cette tension entre votre conviction politique et votre foi quelque part ?
2: Oui, alors cette tension, j'en parlais tout à l'heure, elle est montée à ma conscience progressivement au fil des années, avec cette prise de conscience qu'il y avait une incompatibilité entre la vision du monde proposée par ces partis d'extrême droite, ce mouvement d'extrême droite et l'enseignement du Christ. Et c'est surtout autour de la personne de l'étranger. Parce que évidemment, ce mouvement d'extrême droite véhiculait une certaine haine de l'étranger. Je pense que même en tant que chrétien, on peut réfléchir à la question des politiques migratoires, à la question des frontières, à la grande question de l'immigration. Mais là, il y avait plus que ça dans ce mouvement d'extrême droite. Il y avait des idées qui alimentaient une certaine haine de l'étranger. Et c'est autour de cette question-là particulièrement que je sentais bien qu'il y avait une incompatibilité avec tout l'enseignement biblique sur le prendre soin de l'étranger, accueillir l'étranger. Et je sentais progressivement que viendrait un moment où il faudrait choisir entre le Christ ou l'adhésion à cette vision-là.
1: Et aujourd'hui encore, hein, Thomas, l'accueil des personnes exilées ou des migrants, c'est un thème qui a été très porté par le pape François, mais qui continue de faire très peur. Qu'est-ce que vous pourriez leur répondre ?
2: Ben, je crois qu'il nous faut relire tous les textes de la Bible, et pas seulement dans l'Évangile, mais déjà dans l'Ancien Testament, où Dieu rappelle sans cesse au peuple d'Israël qu'il a été esclave et étranger en Égypte, et que le peuple doit se souvenir de ça dans sa manière d'accueillir celles et ceux qui sont étrangers chez lui. Il faut, je crois, qu'on relise tous ces textes et qu'on s'en nourrisse pour réfléchir, nous aussi, à la manière dont on accueille les étrangers. Alors, nous, on n'a pas été esclaves en Égypte, mais l'apôtre Pierre, par exemple, dans ses lettres, dit qu'on est comme des exilés sur la terre. On a quand même, à cause de notre foi, notre citoyenneté au ciel, et donc on vit d'une certaine manière comme des étrangers et des exilés, et se rappeler de ça à l'instar du peuple d'Israël dans l'Ancien Testament, pour se dire, si nous nous considérons nous-mêmes comme des exilés et des étrangers sur la terre, de quelle manière est-ce qu'on devrait accueillir ceux qui sont étrangers dans notre nation et qui arrivent parce qu'ils ont dû fuir leur pays pour tout un tas de raisons.
1: Alors au Festival des Poussières, on a vu des centaines de chrétiens qui réfléchissaient ensemble à cette manière différente d'habiter notre maison commune. Quel regard vous portez sur cette génération de femmes et d'hommes chrétiens qui veulent faire bouger les lignes ?
2: C'est encourageant de voir que les jeunes générations s'emparent de ce sujet et le pensent à partir de leur foi, à partir d'une théologie chrétienne, et pas juste parce que c'est un sujet de mode dans la société, mais qu'il y a un pont vraiment qui se fait entre la foi, entre la théologie chrétienne et la question de la crise écologique, de la crise migratoire, etc.
1: Qu'est-ce qui vous porte le plus aujourd'hui, Thomas, dans votre vie de pasteur, de père, d'époux ? Quels sont les moteurs intérieurs que vous avez et qui vous aident à avancer dans ce monde qu'on sait ô combien divisé et difficile ?
2: Ce qui me porte le plus, c'est la méditation du texte biblique et en particulier toute la dimension d'espérance que comporte la foi chrétienne. Je crois que c'est d'ailleurs un remède très fort contre l'éco-anxiété, par exemple, cette dimension d'espérance dans la foi chrétienne, parce que je sais que, tiens d'ailleurs ça fait repenser à Martin Luther King, « Je sais que nous vaincrons », c'est le chant gospel « We shall overcome », « Je sais que lorsque le Christ reviendra, il renouvellera toute la création et que la crise écologique sera réglée ». Alors on pourrait…
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0: Bonne soirée sur les ondes de Radio Arc-en-Ciel. Pour ceux avec perspective économique et sociale, on va parler de l'IA et de la lettre du pape Léon XIV.
1: Merci d'être avec nous sur les ondes de Radio Arc-en-Ciel pour notre rendez-vous Perspectives économiques et sociales, une émission en partenariat avec l'ACI, l'Action catholique des milieux indépendants. Aujourd'hui, nous avons, comme d'habitude, sur notre plateau, Guy Dupont, bonjour.
2: Bonjour.
1: Philippe Jean-Pierre.
3: Bonjour.
1: Christian Nagiraudet.
4: Bonjour.
1: Et puis à distance, Alain Doulet qui nous a aidé à préparer cette émission consacrée aujourd'hui à l'encyclique du pape Léon XIV, intitulée Magnifica Humanitas, une encyclique au moment où le monde se prépare et bascule déjà dans un monde de l'intelligence artificielle, un monde du numérique, un monde justement bouleversé, un moment charnière de historique. Donc nous sommes proposés de découvrir, nous aurons plusieurs émissions sur ce sujet, mais nous allons découvrir ensemble ce qu'est cette encyclique de Léon XIV, pourquoi aujourd'hui et pourquoi il a voulu aussi articuler autour de cette réflexion de l'intelligence artificielle que nous appelons aussi aujourd'hui l'IA. Peut-être une première réaction à cette lettre encyclique, Christian.
4: Alors c'est une lettre encyclique qui n'est pas destinée que aux catholiques pratiquants, hein. Elle est destinée aux hommes de bonne volonté, bien sûr à toute l'Église, mais aussi aux hommes de bonne volonté, ce qui est assez classique dans les encycliques sociales, pour les appeler comme ça. C'est un appel du pape à réagir à un phénomène de société, comme il y en a eu beaucoup par ailleurs, hein. Dans l'histoire de l'Église, il y a eu depuis Léon XIII, en 1890, qui a fait la première encyclique qualifiée d'encyclique sociale. Il y en a eu beaucoup d'autres. Presque tous les papes en ont écrit, et la dernière en date donc est celle de Léon XIV, Magnifica Humanitas, en latin un peu loin. Donc on est en face là d'un document très charpenté, organisé, fourni avec beaucoup d'éléments, et le fond de son sujet, c'est l'intelligence artificielle. Donc c'est pas une donnée nouvelle, l'intelligence artificielle, ça fait plus d'une dizaine d'années que cela existe, mais c'est surtout les développements de l'intelligence artificielle générative qui a permis des développements extraordinaires de cette technologie et qui amène aujourd'hui à se poser des questions sur son utilisation et sur ses capacités à influer sur le comportement social et humain. Donc c'est là-dessus surtout que nous on va essayer de réfléchir et c'est sur ce sujet donc de l'intelligence artificielle surtout, même s'il aborde d'autres phénomènes, et à partir de cette problématique il irrigue plein de sujets. C'est là-dessus donc que le pape a décidé de publier son encyclique.
1: Alors dis donc, les encycliques prennent le nom des premiers mots que l'on met dans le texte.
4: Oui, d'où ma difficulté, parce que c'est écrit en latin.
1: C'est ça, donc, Magnifica Humanitas, c'est-à-dire magnifique humanité. Oui. Et c'est vrai que quand on a dit c'est sur l'intelligence artificielle, on aurait pu s'attendre à ce que ses premiers mots étaient l'IA ou bien l'intelligence artificielle. Mais il y a Magnifica Humanitas, ce qui annonce déjà quand même quelque chose de fort sur la réflexion de l'humanité, de la réalité humaine de notre incarnation même, Philippe Jean-Pierre.
3: Totalement, parce que dans la plupart de ces encycliques, il y a la saisie d'un enjeu de société qui n'est pas traité uniquement sous l'angle de ce qu'on pourrait appeler la technique, la technologie, ou l'enjeu qui a été posé par la société, par exemple, dans le cas de l'intelligence artificielle, il ne s'agit pas de traiter la dimension informatique ou des chamboulements uniquement techniques, mais pour l'encyclique, de donner de la perspective et de voir que tout cela doit faire sens et de travailler sur le sens, sur la méthode, avec qui, donc pour la société, pour l'homme. Et c'est donc pour cela que, dans beaucoup de ces encycliques, comme vous dites, Jean-Denis, c'est qu'il y a bien ces débuts de mots qui parfois prennent à contre-pied un peu le lecteur, qui pensait traiter de la question technique, mais tout de suite on est enveloppé par le sens, la cathédrale de la perspective qui est donnée. On ne fait pas l'informatique pour l'informatique, on ne fait pas de l'intelligence artificielle pour l'intelligence artificielle. Ce à quoi le pape nous invite à penser, comme Léon XIII lorsqu'il parlait de Rerum Novarum au moment de la révolution industrielle, c'était bien sûr, mais à quoi cela peut-il servir? Comment cela peut-il être utilisé? Et par qui? Au sens de l'homme, hein, et pas seulement la machine pour la machine. Comme à l'époque, est-ce que c'était uniquement la machine à tisser, ou plus tard le chaudron et la machine à travailler le fer, qui devaient servir de finalité? Non, mais c'est un moyen, mais un moyen pour qui et pourquoi?
1: Voilà, et puis, dans cet enjeu pour Léon XIII, c'était l'ère de l'industrialisation, autrement dit aussi, pourquoi produire? Oui. Et à quelle vitesse, et pourquoi consommer, etc. C'était déjà
3: totalement
1: cet enjeu qui était bien pointé.
3: La machine a permis de faire gagner du temps à l'être humain. Heureusement que la machine à laver, peut-être le linge est apparu. On n'était pas obligé d'aller tous les soirs dans la rivière pour laver son linge. Mais ça a permis aussi de créer des chars et des munitions et de créer des conflits mondiaux. Comme là, on se dit, la machine informatique, elle a permis de faire gagner du temps. On appuie sur un bouton et tout marche tout seul. Mais on ne sait pas trop non plus, si on fait un parallélisme des formes, il ne faudrait pas que ça nous conduise demain à créer du désordre.
1: Donc reposer la question humaine et la question sociale, autrement dit, des relations humaines, à ce moment charnière de l'histoire, il faut le dire, l'intelligence artificielle reste quand même...
3: C'est un bouleversement.
1: Un bouleversement, oui.
3: C'est un bouleversement, mais après on le met en perspective, parce qu'il nous arrive sur la tête, donc on pense qu'il est rapide, il est faramineux. Il est sans doute, parce que maintenant on a moins de temps pour s'adapter. Mais quand l'imprimerie est arrivée, ça a aussi bouleversé quelques individus.
1: Guy Dupont ?
2: Oui, on peut se poser la question effectivement de savoir pourquoi le pape s'intéresse à un problème qu'on pourrait considérer dans un premier temps comme technique.
1: Est-ce que réservé aux informaticiens.
2: Voilà, est-ce que c'est vraiment son truc d'aller se plonger là-dedans, alors qu'il y a tellement d'autres problèmes techniques, voire d'autres problèmes sociaux, qui pourraient être plus importants. Alors je ne résiste pas à l'envie de vous citer un certain nombre d'interventions de gens tout à fait éminents, notamment dans le domaine de l'information, de l'informatique, sur ce sujet d'IA. La première que je vous donne comme citation, c'est celle de Sundar Pichai, qui est le PDG d'Alphabet. Alphabet, c'est la très grande entreprise chinoise qui est en pointe dans ce domaine-là. Et il dit « L'IA est plus importante que l'électricité ou le feu ». Donc on voit que là, on n'est plus du tout simplement dans la technique habituelle. Il y en a encore d'autres du même genre. Sam Altman, qui est le PDG d'OpenAI, qui est la plus fréquentée des IA, dit « L'IA entraînera presque certainement la fin du monde, mais entre-temps, elle aura créé des entreprises extraordinaires. » Une belle affaire.
1: Bon. Un bon objectif.
2: Encore une autre.
1: Réaliser, peut-être.
2: Encore une autre. De Dario Amodei, qui est le patron de Anthropic, donc l'IA Claude que tout le monde connaît, qui a d'ailleurs aidé le pape dans la rédaction de son encyclique. Donc, c'est assez étonnant. Les gens ont raison de s'inquiéter. Nous ne comprenons pas comment fonctionnent nos propres créations d'IA. C'est un créateur d'IA qui dit « Je ne sais pas comment ça fonctionne, ce que j'ai créé. »
1: Et elle encore...
2: Encore une autre, celle qui vient de Elon Musk, que tout le monde connaît, et qui dit « L'IA constitue un risque fondamental pour l'existence de la civilisation humaine. » Donc là, on se rend compte que finalement, le pape était vraiment dans ce rôle de venir s'intéresser à ce sujet, dans la mesure où ça est en train de renverser complètement les données actuelles de la vie humaine.
1: En même temps, il n'a pas dit qu'il est très urgent de tout débrancher.
2: Non. Non, donc, non, parce
1: ça
2: que
1: signifie justement
2: c'est comme
1: veut...
2: s'il avait demandé de tout débrancher, si le pape, au moment où est apparue l'électricité, avait demandé de tout débrancher, parce qu'il y aurait trop de lumière, etc., que ça laisserait les gens... C'est pas possible.
1: On va faire marcher des machines à tuer aussi.
2: Les choses avancent, et vouloir s'opposer à cette avancée, c'est voué à l'échec. Simplement, il s'agit de savoir comment on va pouvoir utiliser ces avancées au bénéfice de la nature humaine et de la société. Alors, j'ai encore une autre citation, si ça vous intéresse, qui est la plus positive. C'est Jensen Huang, qui est le PDG de NVIDIA, qui dit « Vous n'allez pas perdre votre job à cause d'une IA, mais au profit de quelqu'un qui utilise l'IA. » Donc ça, c'est déjà un risque qu'on voit apparaître. Et enfin, une dernière... Et Satya Nadella, qui est le PDG de Microsoft, qui dit, c'est beaucoup plus positif, nous devons parvenir à trouver des usages utiles de l'IA qui changent la donne pour les gens, la société et l'industrie. C'est-à-dire qu'on est dans une vision d'adaptation à l'IA qui permettra de faire progresser l'humanité. Donc là, c'est la vision un peu positive qui, évidemment... s'oppose à la vision négative où on dit ben non, tout ça va être démoli et on va revenir en arrière de plusieurs millénaires.
1: Philippe Jean-Pierre, peut-être une réaction aussi par rapport à ces
3: questions. C'est une belle synthèse de questions qui sont posées alors d'une façon autre par le pape. Qui est de déterminer non pas les limites, parce qu'il ne faut pas se limiter, mais les précautions. À quoi cela servirait-il de décrocher la Lune si c'est pour perdre son âme, comme on dit souvent. Ça pose les questions de, ben voilà, faudrait pas que... Alors on dit souvent que le remède tue le malade avant le mal. Et il ne faudrait pas que là, l'invention, provoque plus de désordre que d'ordre. Et ça renvoie à une question fondamentale qui est... c'est la poursuite finale de l'être humain qui est d'avancer dans l'innovation, la recherche, le progrès pour espérer se libérer. Mais au début, c'était se libérer des tâches, on va dire, pénibles. On a inventé la charrue, on a inventé peut-être l'informatique. Mais la question, c'est que voilà, à un moment donné, on a plus ou moins réussi à contrôler tout ça. Après, les autres humains, entre eux, ont utilisé l'acier pour se faire plus des armes que parfois des outils. Mais là, on pourrait très bien, à grande échelle, peut-être perdre le contrôle et se dire que c'est plus nous, c'est plus un autre homme qui pourra être influencé pour contrôler, et ça serait quelque chose à côté de nous. Et donc, c'est bien cette question qui est aussi posée dans l'encyclique, qui est de se dire, mais qu'on continue comme avant, c'est-à-dire que c'est quelque chose qui est créé par l'homme, et Guy Dupont l'a dit dans les citations, pour l'homme, pour améliorer le sort, bon, ça sera déjà difficile. Mais si c'est pour créer quelque chose qui, demain, ne sera plus créé par l'homme, ça pose une question très inquiétante aujourd'hui. Elle ne doit pas annihiler l'invention, le progrès, mais ça renvoie bien à cette question du progrès, pour quel type de bonheur, pour quel type de liberté. Et est-ce que la question sous-jacente de quelques citations un petit peu inquiétantes et consiste à dire que est-ce que ce progrès ne serait pas, on va dire, réducteur de liberté demain ? Ce sont ces questions qui aujourd'hui sont posées dans le cadre de l'émission sans doute.
1: Alors justement, on va peut-être profiter de votre expérience en tant que professeur. On a tendance, et universitaire, donc on a tendance à voir aujourd'hui qu'il y a beaucoup d'improvisation finalement, parce que l'IA... arrive dans notre téléphone, arrive dans notre ordinateur, on sélectionne, on fait un abonnement, on prend. Mais en même temps, tout le monde est un peu, non pas dépourvu, mais s'improvise à l'utiliser. Et on a déjà quand même un impact de l'IA dans l'enseignement, dans la composition, dans la réflexion. C'est quelques mois, parce qu'on peut pas, on peut plutôt chiffrer plutôt par mois que par année en ce moment. C'est quelques mois d'expérience avec les étudiants, par exemple. Qu'est-ce que ça a donné ? Qu'est-ce que ça a révélé ? Quelles questions ça pose ?
3: ça chamboule fortement le métier. Aucun métier n'est épargné. Christian Jourdet l'a dit tout à l'heure, ça a plusieurs. Bon, l'IA n'est pas apparu il y a en fin 2023. Hein. C'est on va dire étudié, produit par les informaticiens, les mathématiciens, les langages apprenants depuis plusieurs décennies. Mais là, le pack, maintenant, ça s'est déployé chez tout le monde. Avant, c'était une histoire d'informaticien ou de grande entreprise. Là, c'est tout le monde a accès à l'IA dans son téléphone, dans ses ordinateurs. Vous payez un abonnement, parfois même c'est gratuit, etc. Donc maintenant, on est obligé de s'en emparer. Et donc, dans les métiers, comme celui de la recherche, ou des étudiants, ou des adolescents au lycée, au collège, ça arrive. À quoi cela sert-il de faire des cours de 20 ou 30 heures pour leur prodiguer un savoir si d'un clic, hop, tout cela est, tombe du ciel, je vais dire. Mais en tout cas, tombe de quelque part.
1: Oui.
3: Et bien sûr, point positif, nous, à la limite, on ne va plus faire 30 heures de cours et ces quelques minutes suffisent. Point négatif, c'est qu'au fur et à mesure, si vous accumulez 1, 2, 3 ans, 4 ans, 10 ans, il n'y a plus aucun esprit critique. La personne boit comme une éponge ce qu'elle reçoit. Donc, premier questionnement aujourd'hui, comment apprendre à utiliser et à maintenir un esprit critique? Comment maintenir un esprit d'effort? Parce qu'une fois que vous avez commencé à appuyer sur un bouton plutôt que de passer des minutes ou des heures à faire quelque chose, il est clair que l'être humain, il est ce qu'il est. Hein. Donc, en général, je préfère appuyer sur le bouton. Puis enfin, il y a des questions d'éthique. À quoi cela va-t-il servir? Et est-ce que ça doit être contre quelque chose? Alors, peut-être tant qu'on est en économie, on va dire on va pas espérer créer du chômage ou créer des conflits. Mais si on est dans d'autres types de sciences, peut-être que ça peut permettre de créer des désordres plus farmieux. Enfin, je crois qu'il y a quelques mois, il y a eu un film sur, on va dire, celui qui a été à l'origine, on va dire, de l'arme nucléaire. Mais même Einstein, quand il a réfléchi à la fission de l'atome, puis cet individu, au départ, leur but, c'était pas de créer une arme de destruction massive. Et l'usage que d'autres en ont fait. Donc là, c'est pareil. Est-ce que on va arriver à un moment donné où est-ce que certains individus, comme parfois on le voit dans certains films fantastiques où il y a le méchant et le gentil, et que le méchant il s'empare de la science pour en faire une arme de destruction massive, comme cela a été vu. Donc ça, c'est une vraie question. On le voit, qu'on voit apparaître, et non pas pour l'avouer, on essaye de, comme on dit, on fait du vélo en pédalant, on essaye de progresser aussi rapidement. Nous ne disposons pas, hormis quelques textes de chartes, des outils pour l'instant parfaitement adaptés. Il ne faut pas interdire pour ne pas freiner l'innovation, mais il faut réguler jusqu'où. Ce sont des questions qui sont posées. Comment apprendre le jeune à apprivoiser cette technologie pour son bien et pour qu'il s'adapte au monde de demain, tout en se fourvoyant pas dans la facilité. Nous sommes aussi concernés par ces questions. Et tout, avec beaucoup d'humilité, vous dire que, même si j'ai l'esprit critique, c'est mon métier, mais je n'ai pas toutes les réponses.
1: Guy Dupont.
2: Oui. Je pense qu'au point où nous en sommes, on se posait la question tout à l'heure de savoir pourquoi le pape venait faire quelque chose sur l'IA et faisait une encyclique sur l'IA, parce que faire une encyclique, en général, c'est une démarche lourde et qui engage très largement le pape, bien sûr, mais aussi la religion qu'il sert. Et donc, pourquoi le pape vient mettre ses pieds là-dedans? On a vu que d'abord, c'était quelque chose de très important, que nous sommes à un carrefour, c'est-à-dire qu'on est en train de découvrir ce qu'est l'IA, mais en même temps qu'on en découvre les capacités, on en découvre les risques. Et donc, en ce moment même, il est tout à fait opportun, tout à fait important que l'ensemble de la communauté humaine apprécie ces risques pour savoir éventuellement vers quoi il ne faut pas aller, et en tout cas, quelles précautions il faut prendre pour que ce ne soit pas une arme de destruction massive. Parce que ça peut devenir ça, ça peut être une arme de destruction massive pour l'esprit critique, ça peut être une arme de destruction massive pour la capacité d'apprendre et de faire apprendre pour les enseignants, par exemple, mais ça peut être aussi une façon de faire régresser l'humain qui ne fait plus d'efforts, qui ne cherche plus à aller un peu au-delà de ses connaissances et au-delà de ses capacités.

0: peaufiner une réflexion. Mais là, justement, on est avec un outil qui peut réfléchir à notre place et qui, du coup, peut nous dire « réfléchissez plus ».
1: Le problème, c'est que cet outil ne réfléchit pas. Cet outil exploite des données existantes, qui met en ordre en fonction de la demande qu'on lui a faite. Et donc, il n'a pas de travail de réflexion. Aucun travail de réflexion. Et donc, c'est une partie de la nature humaine, à travers sa réflexion, qui est niée et qui risque d'entraîner la nature humaine dans une régression globale, ce qui serait extrêmement fâcheux.
0: Justement, l'IA peut avoir aussi tendance à ne pas rassembler les réflexions. Justement, on a beaucoup développé ces dernières années le fait de travailler ensemble, de réfléchir ensemble, chacun amène son expertise, etc. Et en fait, c'est un outil qui peut aussi épargner cette étape importante, des fois, face à des décisions, face à un projet. Et donc là aussi, il y a quelque chose d'important à garder, peut-être, Christian ?
2: Oui, c'est un outil, enfin, comme beaucoup d'innovations. Hein, c'est un peu comme la langue d'Ésope, hein, c'est la pire et la meilleure des choses. Donc, suivant l'aspect qu'on regarde, on peut voir le côté noir ou le côté positif. La spécificité de l'intelligence artificielle, c'est qu'on touche à un facteur qui est très humain, l'intelligence. Tout à l'heure, Philippe parlait du contrôle de l'acier, de fabrication de charrues, etc. Bon, c'est de la matière. Mais là, on n'est plus dans de la matière, on est dans de l'intelligence. Et donc, tout de suite, on va toucher à des domaines qui sont profondément, qui concernent directement l'homme. Et sa capacité qui est structurante et qui le caractérise, c'est sa conscience et sa capacité d'esprit critique. Donc, c'est un outil, l'intelligence artificielle, surtout l'intelligence artificielle générative, qui va perturber quelque part hein, le fonctionnement habituel que nous avions de notre intelligence. Et suivant l'utilisation qu'on va faire de cette intelligence artificielle, ou bien on en fera quelque chose de fantastique qui permettra de faire des progrès extraordinaires, par exemple en médecine, parce qu'on aura des capacités de calcul qui étaient inimaginables il y a 10 ans, et pareil en sciences, en biotechnologie, etc., on arrivera, à mon avis, à faire des progrès beaucoup plus rapides que ce qu'on faisait jusqu'à maintenant. Mais il y a la face cachée, c'est que si on l'utilise pour manipuler des populations, organiser des conflits internes ou entre pays, c'est quelque chose que l'IA peut très bien faire aussi. Donc il y a vraiment deux aspects sur lesquels il faut arriver à mettre en place un certain nombre de garde-fous pour éviter justement que cette mécanique, cette innovation qui est tout à fait extraordinaire, ne viennent se transformer en bombe à retardement ou en arme de destruction massive, comme on le disait tout à l'heure.
3: Totalement. Je rebondis en disant que tout ce qui permettra, grâce à ce nouvel outil qu'est l'IA, de gagner du temps, d'avoir des puissances de calcul pour faire progresser plus rapidement la science, beaucoup de patients attendent des résultats, non pas un miracle, mais des solutions médicamenteuses. En technologie, nous attendons de découvrir, de faire usage de moins de pétrole, etc. Tout ça, ça va être positif. Et encore une fois, comme la machine à laver m'a fait gagner du temps et que je pourrais réserver du temps à faire autre chose, comme l'écriture, l'imprimerie, etc. En revanche, et pour faire le pont entre ce qu'a dit Christian de Giraudet et Guy Dupont, c'est que, et même Alain Doulet nous le soumettait, c'est qu'il y a un moment donné, si c'est pour utiliser l'IA et passez-moi l'expression, rabêtir l'être humain, se posera bien à un moment donné le choc où on aura peut-être, pas tout de suite là, c'est pas dans les prochains mois, mais dans 15 ans ou 20 ans, une partie de la population qui, parce qu'elle aurait trop consommé d'IA, mais dans le mauvais sens du terme, ne réfléchirait plus. Et on aura toujours quelques malins qui, eux, auront fait usage de cette IA pour nous dire que c'est pas l'Allemagne qui a envahi la Pologne en 1939, on est bientôt en septembre, mais c'est l'inverse. Et cette personne qui n'aurait plus tout d'esprit critique pourrait dire c'est vrai. Parce que ce qui m'est dit par l'IA, c'est forcément une vérité.
0: S'il n'y a pas de contrôle, oui.
3: S'il n'y a pas de contrôle. Voilà, mais le contrôle, c'était l'intelligence.
0: Voilà.
3: C'est qu'aujourd'hui, l'être humain, il est intelligent, il a un peu d'esprit critique,
0: Discernement.
3: Il discernement.

utilise son savoir pour reconstruire un autre savoir. Mais on aboutirait à un extrême où une machine nourrie pourrait très bien formuler des réponses et aujourd'hui s'adresser à une population qui n'aurait plus cet esprit. Je vais faire un parallèle. Comme il y a 40 ans, les tableurs, les fameux outils connus sous le nom d'une marque Excel, sont apparus pour nous faire faire des calculs. Vous regardez une population de jeunes aujourd'hui, c'est pas sûr qu'ils savent faire encore une preuve par neuf. C'est pas sûr que leur capacité à développer des multiplications et des divisions euclidiennes et tout ce qui s'ensuit, dont on avait la charge quand on était au primaire il y a 40 ou 50 ans, ils en soient capables. Donc une forme de rabaisissement, de baisse niveau. Certes, Excel nous a permis de réserver le cerveau des jeunes adolescents et des jeunes étudiants à d'autres choses, quand c'est utile. Mais là, c'est pour elle, la question pourrait être aussi posée, c'est que si ça enlève des compétences, mais que ça n'en rajoute pas, et que quand ça en rajoute, ça n'est pas utile à la société, avec toutes les questions que nous venons de poser, c'est là qu'est le danger, c'est là qu'est la nécessité d'éclairer avec des gardes fous, et c'est là que l'encyclique aussi peut prendre tout son sens.

0: peut-être revenir aussi sur cette question de l'IA et à laquelle l'encyclique porte une grande attention, c'est qui la maîtrise ? Parce qu'aujourd'hui, à côté de la question de l'intelligence, c'est aussi la question de qui a le pouvoir, finalement, de maîtriser l'IA, de lui donner ses bases de données, ses bases de calcul, ses perspectives. Donc il y a cette question qui se pose aussi à travers cette encyclique. Comment vous réagissez par rapport à cette question ?
1: Ce qu'il faut bien intégrer, c'est que l'IA peut très bien dire une chose et son contraire avec la même pertinence. C'est-à-dire, si je demande à l'IA, fais-moi un raisonnement, fais-moi quelque chose qui me permettra de prouver que telle chose se fait comme ça, il va sortir une série d'arguments qui seront tout à fait pertinents et crédibles pour la plupart d'entre eux. Si je lui dis après, fais-moi la même démonstration, mais pour dire le contraire, il peut très bien faire ça aussi. Et donc, comme le disait tout à l'heure Philippe, dans de mauvaises mains, on peut avoir des raisonnements qui sont tout à fait crédibles, qui disent exactement le contraire de ce que dirait l'humanité si elle réfléchissait normalement. J'ajoute une autre chose, c'est que l'IA a tendance à individualiser les réactions. C'est-à-dire que chacun consulte l'IA, mais en consultant l'IA, je ne vais pas voir mon camarade pour en parler. Je vais essayer d'intégrer ce que me dit l'IA, mais je n'ai plus la discussion que j'aurais pu avoir avec mon voisin qui m'aurait dit « mais tu racontes des conneries, c'est pas comme ça que ça se passe, il faut, etc. etc. » Et donc, l'IA peut individualiser toute la société et faire en sorte qu'au bout d'un certain temps, la société soit pas un ensemble de gens qui communiquent les uns avec les autres, mais un ensemble de gens tout seuls avec eux-mêmes qui ne communiquent plus et qui, de ce fait, sont accessibles à tous les raisonnements mauvais qu'on pourrait manifester.
0: Christian, peut-être aussi une réaction là-dessus, sur ce côté individualiste de l'usage de l'IA et finalement une dynamique de non seulement d'individualisation, mais de solitude même.
2: Oui, tout à fait. Oui. Enfin, je pense que l'IA porte ce risque-là en lui. Hein. Je veux dire, quand on s'adresse à un ordinateur qui paraît plus intelligent que nous, on a tendance à vouloir se reposer sur lui et ne plus aller essayer de se confronter à d'autres dans un débat où il faudrait qu'on se fatigue les méninges, quoi. Là, il suffit qu'on clique sur un bouton, comme le disait Philippe tout à l'heure, et on a la réponse. Sauf que cette réponse, on est aujourd'hui, enfin, il n'y a pas de garantie d'éthique derrière, quoi. On a une réponse qui en général nous plaît parce qu'elle est orientée pour qu'elle nous plaise, mais on ne sait pas si vraiment cette réponse-là est la bonne. Et je pense que aujourd'hui, le danger qu'il y a dans les sociétés qui produisent de l'intelligence artificielle, c'est que pour l'instant, ce sont des sociétés qui sont gérées par des dirigeants, mais il n'y a pas de contrôle des États ou de supra-contrôle au-dessus. Et c'est ça le danger. Tant qu'il n'y aura pas un cadre juridique qui permet de dire ça, vous avez le droit de faire et ça, vous n'avez pas le droit, la tendance des gens, c'est quand même de faire tout et n'importe quoi. Donc le pape là-dessus, il est assez catégorique. Il y a tout un chapitre qui parle justement de la nécessité du contrôle des États, de la réglementation et même de contrôles supranationaux pour arriver à une IA qui soit, entre guillemets, qui soit pas un tissu de fake news et de manipulation.
0: Et qui ait une éthique, hein, et en tout cas avec aussi ce respect de l'humanité.
2: Oui, préserver la dignité humaine.
1: Je crois qu'il y a deux hypothèses. Il y a une première hypothèse qui serait qu'on arrive à maîtriser l'IA et à intégrer dans l'IA un certain nombre de raisonnements éthiques, etc., enfin, qui permettrait de donner une certaine bonne vision de l'IA. C'est une option qui me semble très optimiste. Il y a une autre option qui est que l'IA se contrôle elle-même, c'est-à-dire que les différents fabricants d'IA ont deux choix. Soit ils ont le choix de faire la même chose que leurs voisins, et donc d'avoir les mêmes résultats, soit ils ont le choix de se différencier, et à ce moment-là, ils se différencieront en apportant des réponses différentes de ce qu'apportent leurs voisins. C'est-à-dire qu'on peut, dans un monde idéal, concevoir que les différents fabricants d'IA se tirent la bourre les uns avec les autres pour contester les raisonnements des uns et des autres, contester la façon d'arriver à des conclusions des uns et des autres, de telle façon qu'on retrouve au niveau de l'IA la discussion qu'on pourrait avoir entre différentes personnes qui discutent du même sujet. Alors, c'est une vision qui est en même temps idéaliste et en même temps moyennement réaliste, parce que la tentation sera forte pour ceux qui maîtriseront l'IA de devenir de plus en plus gros pour qu'à une échéance déterminée, on arrive à un seul producteur d'IA, ou en tout cas à très peu de producteurs d'IA, qui maîtrisent la totalité des raisonnements de l'IA, la totalité de des productions des IA. Je pense qu'il faudra lutter contre ça, parce que là, ça sera effectivement quelque chose de mortel pour l'humanité, qui ne sera plus capable d'avoir sa propre vision des choses et qui, de ce fait, aura régressé de quelques générations.
0: Parce qu'il y a aussi un enjeu important dans ce moment charnière, c'est la question économique. Et aussi la question à qui appartient l'IA. Il y a un jeu de concurrence économique qui fait que on ne sait pas qui voudra concurrencer qui et sur quel plan, sur quel point, un peu comme vous disiez à l'instant. Et justement, la concentration de l'IA dans les mains de quelques-uns peut être aussi quelque chose qui ne nous réserve pas de...
1: Surtout s'ils s'entendent bien entre eux. S'ils sont opposés et s'ils se font la guerre de l'IA, on peut concevoir que l'ensemble des opinions continuent à exister. Mais s'ils s'entendent bien entre eux pour un objectif déterminé, là, il faut craindre le pire.
0: C'est-à-dire, on peut avoir une nouvelle idéologie ou des nouvelles idéologies qui vont naître avec l'IA, enfin, qui sont déjà naissantes.
1: Et qui seront plus puissantes que le capital, hein.
2: Du
1: bouquin, le capital.
2: On peut craindre, d'ailleurs, dans un premier temps, qu'il y ait très peu d'opérateurs, parce que ça nécessite, d'une part, des technologies qui ne sont pas à la portée du premier état venu ou de la première population venue. Ensuite, ça nécessite des capacités de traitement de données qui sont énormes. Et donc, entre le niveau technologique qu'il faut avoir pour avoir ces traitements de données et le niveau de formation qu'il faut avoir pour avoir les ingénieurs qui puissent faire marcher le système, ça fait qu'au final, il y a quelques pays qui sont aujourd'hui dotés de l'IA et il y aura donc forcément une situation pas monopolistique, mais oligopolistique, quoi, hein, dans un premier temps, avant que ça se démocratise peut-être, et que ça devienne moins cher, plus à la portée d'une certaine autonomie pour les différents pays du monde. Mais dans un premier temps, ça va être dominé par les États-Unis, l'Europe et les Chinois, c'est sûr.
0: Il y a aussi cette question de l'énergie, qui est au cœur de cette réflexion, parce que c'est quand même un outil énergivore, actuellement en tout cas. Et donc, est-ce qu'on peut penser qu'il peut accroître un déséquilibre de la distribution énergétique sur la planète ? Enfin, on voit bien qu'il y a des enjeux autour d'énergie, aujourd'hui même des guerres autour d'énergie, qui ne se disent pas clairement comme... Enfin, leur but, mais on sent bien qu'il y a quelque chose autour de l'IA aussi qui se joue par rapport à l'énergie. Puis Jean-Pierre.
3: Il est clair que l'histoire de l'humanité, quelles qu'elles soient ses inventions, a toujours été aussi une histoire de ressources dont nous fournit la Terre. Donc l'énergie, matière première finalement, hein, depuis que l'homme... il y a l'énergie dans nos cellules, il y a l'énergie avec le feu pour effrayer la bête, puis il y a l'énergie pour faire fonctionner toutes ces puces, ces ordinateurs et ces serveurs. Donc oui, pour faire fonctionner cette énergie, ça c'est l'énergie, il y a l'énergie secondaire pour faire fonctionner, puis il y a l'énergie primaire qui est la source. Donc soit elle est thermique, pétrolière, charbonneuse, soit elle est, on va dire, renouvelable et propre. Et tous les pays n'ont pas accès à cette énergie propre et se pose la question de cette répartition de l'accès à une énergie propre et de l'accès à une énergie pas chère, parce qu'on sait qu'on voit bien qu'il y a une guerre du pétrole, il y a une guerre qui continue hein, pour avoir accès à l'énergie. Qui maîtrise l'énergie maîtrise la guerre, quoi, on va dire. Et y a bien entendu avoir accès à ces futurs champs d'intelligence qui nous mobilisent autour de cette émission. Nécessite d'avoir les moyens de faire parler cette intelligence et donc de la faire fonctionner, donc d'avoir accès à une énergie. Et elle n'est pas également répartie sur la planète. Donc de nouveau, sans le citer, mais il y a des continents qui aujourd'hui ne sont pas, on va dire, aussi bien dotés que d'autres, indépendamment du capital humain et des chercheurs qui inventent tout cela. Donc, mais on ne doit pas négliger aussi les fameuses terres rares, ces matériaux qui rentrent dans la composition. Tout à l'heure, on citait Nvidia, des composantes qui vont faire fonctionner ces machines. Et on voit bien qu'il y a une bataille stratégique aujourd'hui entre la Chine, les États-Unis, une bataille pour se partager l'accès à ces ressources, à ces terres rares. Et pour moi, il faut aussi voir, bien entendu, là aussi, de potentielles sources de tensions. Je ne vais pas jusqu'à de conflits, peut-être. Mais de tension, parce que pour faire fonctionner ces nouvelles machines, il va bien falloir avoir accès à ces nouveaux matériaux. Donc c'est pas la triste histoire de l'humanité, c'est l'histoire de l'humanité qui est comme cela, sauf que d'invention en invention, on voit bien qu'on crée de nouvelles tensions. Le pétrole, ça a un siècle et demi, j'ai envie de vous dire. Mais parce qu'il, comme l'acier, il y a deux siècles et demi, au sens de l'industrie lourde. Hein. Mais le pétrole, bah, quand il est inventé, puis on voit l'automobile, on voit ça a généré des tensions. C'est devenu aujourd'hui l'une des premières sources de tensions. Les terres rares et l'énergie, aujourd'hui, comme pourrait l'être l'eau si le changement climatique conduit à des déplacements de migration et de mobilité. Donc oui, il y a devant nous, là aussi, un terrain qui est pavé de risques. Qu'il nous faut appréhender, en espérant peut-être que, en faisant fonctionner l'intelligence artificielle, ça nous apporte des solutions ou des meilleurs usages. Ça, c'est le discours un peu sceptique ou inquiétant. Il peut y avoir aussi l'autre face de la médaille, qui est que, grâce à l'intelligence artificielle, peut-être, ou grâce au progrès de l'humanité, on invente des formes de machines informatiques qui seront de moins en moins énergivores, qui pourront peut-être consommer avec beaucoup moins d'énergie, qui, au fur et à mesure, nous mèneront à nous dispenser de l'usage de ces gaspillages à l'échelle planétaire. Espérons que ce progrès-là aussi aille aussi vite. Mais sinon, c'est une question à prendre au sérieux parce que tous les pays n'ont pas accès à cette énergie pas chère.
0: Alors, justement, comme on est au cœur de cette réflexion avec la pensée sociale de l'Église et le pape Léon XIV, donc, on le redit avec cette encyclique, veut aussi rappeler des éléments clés, des éléments importants non seulement de la doctrine sociale de l'Église, en tout cas ce qui semble pour les chrétiens, les croyants, au cœur d'une humanité qui trouve un certain équilibre, c'est-à-dire avec des valeurs où, comme le partage, la solidarité, le soin pour tous. Donc, est-ce que dans cette nouvelle page que va écrire l'humanité, ces éléments auront encore du sens, c'est-à-dire le partage non seulement des ressources, mais le partage aussi des biens, le partage des terres, le partage de l'accès aux soins. Comment vous l'avez perçu à travers cette encyclique? Qui c'est qui voudrait réagir en premier?
3: En tout cas, l'encyclique nous rappelle à un moment donné que pour l'homme, par l'homme et avec l'homme. Et Guy Dupont l'a dit tout à l'heure, c'est pas quelque chose qui doit être abstrait et se faire uniquement avec une finalité de machine. Et la question qui est posée, au service de quoi? La dimension de ce qui est traité à travers cet usage qu'on dit universel qui s'appliquerait à toute la planète, doit pas l'être au détriment. Donc la vocation de l'encyclique est bien de nous rappeler à cette destination qui est que de ne pas avoir quelque chose qui délaisse le sens de l'humanité et qui, au sens de la direction, du but, qui délaisse le fait que l'être humain doit rester au cœur des préoccupations de cet usage et de ce déploiement de l'intelligence artificielle, donc avec l'homme. par l'homme, pour que Christian Girodier disait tout à l'heure, c'est qu'il doit y avoir une forme de... Oui, il ne s'agit pas de réguler pour interdire, mais de, non pas de surveiller. Enfin, en tout cas, on est parfois des êtres naïfs qui agissons sans discernement. De temps en temps, il est bien d'avoir des garde-fous, des éclairages, des lumières qui balisent la piste. Donc, pour moi, la question, le texte comporte déjà une invitation à prévoir, prévenir vaut mieux que guérir.
1: Ce que je pense, c'est que le pape a donné, a mis un premier outil sur la table d'analyse de ce qui est en train de se passer. Il a vraiment mis quelque chose qui est en plein dans l'actualité et qui est fondamental, vital pour l'humanité. Ce qui serait bien, c'est que les autres composantes de l'humanité se saisissent aussi de ce sujet pour le faire évoluer, en tout cas pour le passer au crible des valeurs des uns et des autres, et voir comment l'humanité peut s'adapter à cette chose-là qui, si on ne s'y intéresse pas suffisamment tôt, va nous dépasser. Et il faudra, le moment venu, alors développer des montagnes d'efforts pour limiter les effets néfastes de ce qu'on n'aura pas prévu. Et donc, ce qui serait idéal, c'est que les différentes sociétés, les différentes religions, les différents pays s'emparent de ce sujet à la suite du pape, pour en faire un sujet de réflexion du moment et peut-être pour en faire un jour un sujet de concertation et de bonne entente entre les pays au service de la totalité de l'humanité. De la même façon qu'après les guerres, on a fait l'ONU pour gérer les problèmes de conflit entre les pays. De la même façon, il y aura place vraisemblablement dans les années ou les dizaines d'années qui viennent à une organisation ou à quelque chose qui permette de limiter les effets néfastes de l'IA et d'en tirer les meilleurs intérêts, la substantifique moelle, pour faire progresser l'humanité et au contraire d'éviter qu'elle ne tombe dans des travers qu'on commence à identifier mais dont on ne voit pas encore la profondeur.
0: Christian ?
2: Alors, à mon avis, il y a un effet que tout le monde redoute parce qu'il le pressent, mais dont on ne connaît pas encore la dimension, c'est l'effet de robotisation de l'économie et de chômage consécutif que ça va entraîner. Donc, il y aura forcément des adaptations à faire au niveau des méthodes d'enseignement et des capacités de formation pour que, quelque part, l'homme s'adapte à cette nouvelle technologie. Donc il y aura un passage où on risque de créer du chômage, au moins dans les sociétés post-industrielles qui fabriquent de l'IA. Hein. Donc là-dessus, je pense que le pape attire beaucoup l'attention sur la nécessité du travail pour l'homme. Il y a vraiment eu dans la doctrine sociale de l'Église un changement de paradigme. Quoi. On est passé du travail, tu travailleras la sueur de ton front, cette espèce de malédiction biblique, à une vision du travail qui est plutôt constitutive de l'humanité et de la structuration de l'homme. Le travail est un bien pour l'homme et non plus une malédiction. Et l'homme ne doit pas ne pas avoir de travail. Être au chômage, c'est devenu la malédiction dans la vision de l'Église. Donc il faudra que les États s'organisent pour éviter que l'IA provoque un chômage massif et destructeur de l'humanité et de la dignité de l'homme. Et ça, c'est quelque chose qui va nous arriver dessus, peut-être de façon très rapide, et il faut s'y préparer. Et là, le problème, c'est qu'on avance sans trop savoir jusqu'où ira l'IA, jusqu'où ira la robotisation des métiers, même dans des métiers qui sont, entre guillemets, intellectuels. Je pense par exemple à la saisie des écritures comptables, ça va être quelque chose de complètement dédié à l'IA.
0: Toutes les statistiques ou des choses comme ça.
2: Voilà, tout ce qui est le codage informatique, ça va passer intégralement à l'IA, ça sera mieux fait presque par l'homme, quoi. Donc il y a des métiers comme ça, ou des activités humaines qui jusqu'à présent étaient effectuées par l'homme parce que c'était son intelligence qui était mise en action, qui vont être remplacés par une intelligence artificielle qui va être plus performante que lui, qui va travailler beaucoup plus vite, avec beaucoup plus de fiabilité. Et du coup, ça va déstructurer quelque part tout un pan de l'économie du travail. Et il faudra bien en tenir compte pour éviter qu'on arrive à des dérives au niveau de la dignité de l'homme et de sa capacité à se construire.
0: C'est aussi dans un enjeu autour des choix, les gens qui doivent faire un choix dans quelques domaines que ce soit économique, politique, choix de culture. Il y a un temps, non pas d'adaptation, mais il y a un temps de réflexion qui justement passe par une recherche d'information, une recherche de critique. Et là, tout d'un coup, l'IA donne un truc clé en main. Ce qui fait que, justement, il y aura un bouleversement aussi psychologique dans le cœur des personnes, quoi, où à la fois il ne se sentira plus maître, finalement, de ses décisions et de ses choix, mais plutôt des choix, non pas qui s'imposent, mais en tout cas qui est très influencé par les IA et les concepteurs ou les modérateurs de ces IA.
2: Et oui, avec une capacité de réponse de l'IA aux questions qu'on lui pose, qui est impossible à faire pour un homme, parce que les données qu'il va consulter pour les classer et fournir sa réponse sont sans commune mesure avec les données que peut avoir en mémoire un homme, quoi. Donc la mémoire d'un centre de data, c'est je ne sais pas combien de milliers de fois la capacité d'un cerveau humain. Donc on aura des réponses qu'on ne peut même pas nous imaginer, parce qu'on n'a pas les capacités de synthèse avec autant de données. Et c'est ça un peu le danger, quoi. C'est d'avoir quelque chose qui n'est pas réfléchi, mais qui est intelligent.
1: Et c'est là où, effectivement, on peut se poser la question de savoir qu'est-ce qui est important maintenant. L'important, ce n'est pas d'avoir beaucoup de connaissances, c'est d'avoir un sens critique, que n'a pas obligatoirement l'IA. L'IA va prendre un certain nombre d'informations qu'elle va mettre en tas, qu'elle va organiser, ça sera bien fait, tout va bien, mais l'IA n'a pas le sens critique, en tout cas pas au sens traditionnel. Et donc, s'il y a quelque chose maintenant qu'il faut apprendre ou réapprendre, notamment à l'école, c'est le sens critique. De telle façon qu'on soit capable de choisir entre ce qu'on espère, plusieurs réponses de l'IA, plusieurs réponses orientées de l'IA, pour choisir celle qu'on va adopter. Idéalement, il faudrait que l'IA soit capable de faire plusieurs réponses et que les IA entre elles se fassent une telle concurrence qu'on puisse avoir des réponses différentes entre les différentes IA, et que l'humain garde sa prééminence en disant « Moi, je choisis cette réponse parce que mon sens critique me permet de penser que c'est là que se situe la vérité, en tout cas la bonne voie. » Et donc, aller à l'université, à l'école, etc., finalement, le principal, ça va être d'apprendre le sens critique.
0: Ce sera sur ces propos qu'on va terminer notre émission, mais je crois qu'on peut dire déjà à nos auditeurs que nous reviendrons sur ce texte, sur cette question de l'IA, un enjeu pour demain, et je crois que c'est aussi pour cette raison qu'on se retrouve pour y réfléchir et aussi ouvrir cette réflexion et proposer cette réflexion à nos auditeurs. Donc nous reviendrons donc sur cette lettre encyclique du pape Léon XIV, Magnifica Humanitas, justement pour essayer d'approfondir cette question de ce monde qui s'ouvre à nous avec l'intelligence artificielle, de ce bouleversement du monde et de nos sociétés. Merci à vous. Et bien sûr, merci aux auditeurs, à Didier d'avoir assuré la technique, et nous nous retrouvons dans un mois pour une nouvelle édition Perspectives économiques et sociales.

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3: Et bonsoir à tous, merci de nous accompagner, tous frères arbitrés.

0: Bonjour, très heureuse de vous retrouver pour ce nouveau numéro de Tous Frères. Aujourd'hui, dans notre émission, nous nous intéressons à ceux qui prennent des décisions pour le bien commun avec le verbe « arbitrer ». Comment arriver à rendre un jugement juste ? Est-ce facile d'arbitrer en toute impartialité et sans pression ? Eh bien, direction la Polynésie française avec des passionnés de jiu-jitsu, un art martial très populaire. Mais comment évoluer dans de bonnes conditions lorsqu'il manque des arbitres ? Nous verrons cela ensemble. Dans une autre discipline, nous avons eu la chance de rencontrer la juge-arbitre Gisèle Hérichet. Cette Martiniquaise officie depuis plus de 40 ans dans l'athlétisme. Pour elle, l'arbitre ne sanctionne pas, il accompagne. Dans la chronique cette semaine, nous verrons que le verbe « arbitrer » a sa place dans l'islam, notamment à travers les notions de miséricorde et de fraternité. Arbitrer, comme dans l'histoire de Salomon. Alors qu'il est roi, il va devoir rendre un jugement. Sera-t-il juste ? Luciano vous raconte ce passage de la Bible.
1: Arbitrer, comme dans l'histoire du jugement de Salomon. C'est ce que j'ai décidé de vous raconter. Alors, tenez-vous prêts et embarquez avec moi dans ce récit tout droit sorti du premier livre des rois. Un jour, à Jérusalem, deux femmes, les voici, elles viennent trouver Salomon pour un arbitrage un peu particulier. Une sombre histoire de mort et de vol de bébés. Regardez plutôt. L'une des femmes expose les faits de son point de vue. « Monseigneur, cette femme et moi habitons la même maison et nous avons accouché dans la même période. Une nuit, le fils de cette femme mourut. Elle se leva au milieu de la nuit, prit mon fils qui reposait à mes côtés alors que je dormais et le coucha contre elle. Et son fils mort, elle le coucha contre moi. Au matin, j'ai voulu allaiter mon fils, mais il était mort. Je l'ai examiné attentivement et j'en suis sûr, ce n'était pas mon fils. » L'autre femme proteste. « Non, mon fils est celui qui est vivant, ton fils celui qui est mort. » Salomon se demande comment arbitrer une telle situation. Qui ment ? Qui dit la vérité ? Soudainement, il dit à ses serviteurs, « Prenez l'enfant et coupez-le en deux avec une épée. « Donnez-en la moitié à l'une et la moitié à l'autre. » Mais l'une des femmes s'écrie, « De grâce, donnez-lui l'enfant vivant, ne le tuez pas. » L'autre proteste, « Il ne sera ni à toi, ni à moi. Coupez-le. » Ça y est, voici l'élément qui manquait au roi pour arbitrer. La vraie mère est celle qui préfère donner son enfant plutôt que le voir mourir. Il déclare donc, « Ne le tuez pas. Donnez à celle-ci l'enfant vivant. C'est elle, sa mère. » Ainsi, ce brillant arbitrage a été une confirmation que Dieu était avec Salomon, lui qui avait demandé au Seigneur le don du discernement. Il a prouvé qu'il était un arbitre juste, empreint de la sagesse de Dieu. Une sagesse si grande qu'on en parle encore aujourd'hui.
0: Et il y en a une qui est sage, bon, pas toujours, c'est Aurélie. Bonjour,
2: bonjour
0: Aurélie.
2: Bonjour Muriel.
0: Alors direction tout de suite Aurélie, la Polynésie française et plus précisément à Taravao et Maina, c'est
3: bravo.
0: Bien cela, où nous avons rencontré des arbitres d'un sport devenu très populaire sur le territoire.
2: C'est ça Muriel, et ce sport, regardez, c'est le jiu-jitsu brésilien, je l'ai bien dit. Il est né en 1920 en s'inspirant des sports de combat japonais, c'est très proche du judo qui privilégie le combat debout, le jiu-jitsu lui privilégie le combat au sol.
0: Et dans ces sports de combat, on a forcément besoin des arbitres qui sont nécessaires pour la sécurité des athlètes.
2: C'est ça. Et notre guide à nous, regardez, c'est Eyata. Il est membre de la Fédération polynésienne de Jiu-Jitsu. Sa mission, former des arbitres, notamment pour suivre des compétitions. Vous allez voir, on se croit presque au cœur du tatami. Quels sont les principes de l'arbitrage et quel est le rôle de l'arbitre dans le sport ? Reportage d'Yvon Le Gall.
4: Dès que l'athlète tombe, soit les fesses, le flanc ou le dos, on donne les points.
5: Ambiance studieuse au club Tahiti Marshall Spirit. Teveiro, 26 ans,
3: à une demi-journée pour perfectionner une dizaine de sportifs aux règles complexes de l'arbitrage de jiu-jitsu.
4: Le jiu-jitsu, c'est un sport de combat qui se déroule au sol. Et en compétition, tu commences au-dessus et le but, c'est d'aller contrôler ton adversaire au sol.
3: Dans ses explications et démonstrations, Teveiho est aidé par Heyata, responsable de l'arbitrage à la Fédération polynésienne. Ils doivent s'assurer de la bonne assimilation du règlement international par les élèves en vue de la compétition de la semaine prochaine.
5: Ça commence à dépasser, on arrête. C'est vraiment trop dangereux comme clé, quoi. Ça va super vite, ce genre de clé. Donc, être vigilant. L'arbitre a vraiment un rôle de sécuriser les combattants.
3: La vigilance doit être de tous les instants pour éviter la blessure, arrêter le combat et attribuer la victoire.
5: Tout renversement qui part d'un contrôle est une inversion de position. Ça ne marque pas de point.
3: Le jiu-jitsu, sport dérivé du judo, est aujourd'hui l'art martial le plus populaire en Polynésie, avec une soixantaine de clubs pour 1200 licenciés. Pourtant, la discipline manque cruellement d'arbitres.
4: L'arbitrage, c'est difficile de trouver des personnes pour ça parce que c'est un poste assez difficile, assez critiqué aussi. Il faut savoir prendre des critiques.
3: Teveiho se sent prêt à gérer les futures réclamations avec sang-froid et dans le respect. Il a été formé à cela par Heyata, qui a vu chez lui des qualités essentielles pour juger les combats.
5: Pour être un bon arbitre, il faut être impartial, connaître le règlement, essayer d'être courtois, même si des fois c'est pas évident. Il faut savoir faire abstraction du public, il y a beaucoup de pression, et il faut savoir se concentrer uniquement sur les combats. J'essaie de passer le relais à des personnes qui sont motivées. Le but, c'est de transmettre tout le savoir que j'ai dans l'arbitrage.
3: Si la prochaine compétition compte déjà 250 inscrits, le nombre d'arbitres, lui, demeure encore incertain. À deux jours de la compétition qui aura lieu à Taravao, Heyata rejoint Yannick, le cadre technique de la fédération, pour les derniers préparatifs.
5: On va donner le rôle à Teveiho de responsable des arbitres.
3: Avant de se lancer dans le jiu-jitsu, Yannick était arbitre de judo. Les sensations ressenties au cœur de l'action en plein match l'ont convaincu à continuer l'arbitrage. Aujourd'hui, il est le seul salarié de la Fédération polynésienne de jiu-jitsu brésilien.
6: L'ambiance qu'il va y avoir dans la salle, et quand on est au centre de la salle, on la ressent bien, l'ambiance, ça fait son effet quand même. Voilà. Donc moi j'aime ça, voilà. C'est de l'adrénaline. Hein.
3: Le jiu-jitsu est arrivé à Tahiti par des surfeurs américains et brésiliens dans les années 90. Bien souvent, ce sont les athlètes eux-mêmes qui sont devenus arbitres.
5: J'ai fait 3 compétitions. Par rapport aux âges des adversaires, j'avais quoi, quasiment 10 ans de différence. Je faisais un combat, j'étais mort. Eux, ils faisaient un combat, ils étaient tout frais. Ensuite, Yannick s'est approché de moi. On a commencé à discuter arbitrage. Il m'a appris le règlement.
3: C'est dans le garage de l'un et l'autre que les deux hommes ont commencé à étudier l'arbitrage, à l'aide de vidéos en ligne et de livres en anglais et en portugais.
5: Donc on s'est formé avec cette vidéo et le bouquin.
6: Là, on a le livre. Pareil, alors en anglais.
5: Parce que dans la fédération, il n'y avait pas en code français. C'est quand même un code sportif.
3: Si depuis cette époque, la fédération de jiu-jitsu s'est structurée avec plus de moyens, Yannick et Heyata restent vigilants et continuent à se battre pour que cette discipline puisse être pratiquée en loisir, aussi bien qu'en compétition.
6: Tu peux avoir tout le matériel que tu veux, les sponsors, les athlètes, les médailles, ce que tu veux. Si tu n'as personne pour arbitrer le combat, il n'y a rien qui avance. Hein.
5: Pas d'arbitre, pas de compétition.
3: Le nombre d'arbitres sera-t-il suffisant samedi pour que la compétition puisse se tenir dans de bonnes conditions? C'est le grand jour pour Teveiho, Heyata et Yannick. Le public est survolté. 300 compétiteurs, tout âge confondu, se présentent à la pesée. À quelques minutes du début de la compétition, Heyata donne ses derniers conseils à la jeune équipe d'arbitres. Plus de 300 combats vont s'enchaîner toute la journée.
5: En responsable tapis, il y a moi et Yannick, ok? Nous, on reste sur le côté, on rectifie si vous ne mettez pas les points ou si vous en mettez trop, on va rectifier de façon surveillée, hein? Ok? Donc pas de stress les gars, coulasse non encore.
3: Pas de stress non plus pour Hayata et il peut avoir le sourire. Le stage de formation donné quelques jours plus tôt a porté ses fruits. Une dizaine d'arbitres est présent pour la compétition.
7: C'est un très bon chiffre, sachant que généralement on tourne entre 4 et 6 arbitres dans les meilleurs des jours. Mais là, 5 à 10, c'est excellent.
3: Les combats s'enchaînent à un rythme soutenu. Mais en bon formateur, Yannick multiplie les conseils auprès des arbitres novices.
8: Et du coup, pour lui donner ses points parce qu'il a fait tomber, il faut qu'il sorte sa tête, qu'il attende 3 secondes. Et là, il a des points.
9: Alors mon bro, comment ça s'est passé sur ton tapis?
10: Ça a été long, mais ça s'est bien passé. Pas de grosses blessures, pas de grosses erreurs.
8: L'objectif, c'est vraiment d'arriver à transmettre, voire même peut-être disparaître des tatamis. Ça voudrait dire que ça a fonctionné.
3: Après 12 heures de combat intensif arbitré selon les règles internationales de Jiu-Jitsu, Hayata tire un bilan positif.
9: Finalement, le renfort d'arbitre a été vraiment très efficace et heureusement qu'on était autant, c'est que positif. Oui, je suis plein d'espoir pour le futur. S'il y a autant de personnes qui s'inscrivent, qui s'intéressent à l'arbitrage, on pourra continuer des compétitions aussi longtemps.
3: C'est donc mission accomplie pour Hayata, Yannick et Tebeho. Ils espèrent avoir créé cette semaine des vocations afin d'assurer la relève et l'avenir de la discipline en Polynésie.
9: Merci pour votre volontariat et votre bénévolat et votre assistance.
0: Et direction maintenant à la Guadeloupe, du côté de Basse-Terre, précisément à la rencontre de notre invité, Maître Robert Valerius. Bonjour, Maître Robert Valerius. Vous êtes membre de la commission diocésaine Justice et Paix. Alors déjà, pouvez-vous nous expliquer en quoi consiste cette commission?
11: Bonjour. C'est une commission qui a été créée par l'évêque décédé, Monseigneur Cabot, après un synode dans les années 90, et cette commission Justice et Paix permet justement de réfléchir sur les problèmes sociaux, sur les problèmes économiques, et de donner une vision de la doctrine sociale de l'Église à propos de la situation économique, sociale, de tout ce qui se passe dans le territoire de la Guadeloupe, et dans le diocèse de la Guadeloupe. Donc c'est la mise en pratique de la doctrine sociale de l'Église qui est née après Vatican II, et que tout le monde connaît, en tout cas que tout catholique devrait ou doit connaître.
0: Et concrètement, est-ce que vous mettez des actions en place?
11: Alors, nous avons surtout un rôle de conseil, de sensibilisation, un rôle de, comment dit-on, un rôle d'interpellation à propos de ce qui se passe dans le pays pour que chaque personne prenne conscience, les chrétiens tout d'abord et les hommes de bonne volonté, et les femmes de bonne volonté ensuite. Nous faisons de la formation, par exemple, et de la sensibilisation par des conférences, débats et de la formation aussi des chrétiens pour qu'ils puissent comprendre la nécessité de non seulement de que la foi a pour conséquence une action de chaque chrétien dans sa vie quotidienne et dans sa vie sociale.
2: Pour vous qui êtes avocat, Maître Valerius, peut-on faire un parallèle entre le domaine de l'arbitrage dans le sport et celui de la justice ?
11: Arbitrer, c'est d'abord juger. C'est apprécier une situation concrète en fonction de règles. Ça, c'est la première chose. Le juge apprécie une situation, un fait qui lui est présenté, parce qu'il y a des règles de droit. Ensuite, il doit faire des choix en fonction de la règle de droit et en fonction des éléments qui lui sont donnés par chacune des parties. Ça, c'est le deuxième élément. Et ensuite, il doit trancher. Trancher en fonction de ce qui lui est présenté et donc rendre un jugement. Et il doit aussi faire preuve de sagesse, bien évidemment, même quand il tranche, pour que la décision soit comprise et que la décision aussi n'aille pas au-delà de l'intérêt des parties. Mais fondamentalement, le juge doit trancher, doit décider et doit faire preuve de sagesse dans sa décision. Et ça n'est pas toujours aisé parce que il y a des situations de fait qui sont des situations qui sont difficiles. Mais lorsqu'on est magistrat, lorsqu'on est juge, eh bien, il faut prendre une décision, il faut trancher.
2: Dans l'Évangile, l'enseignement de Jésus parle de justice. Qu'est-ce qu'il nous enseigne? Quel est son message?
11: Dans l'enseignement de Jésus, fondamentalement, le grand principe de la loi, c'est l'amour. Et n'oubliez pas que Jésus Et j'aime beaucoup cet exemple, vous savez, de la femme adultère. Lorsque les hommes viennent et disent à Jésus, il était devant la femme adultère, il faut trancher parce qu'il y a la règle de droit. Ça n'est pas admis, l'adultère. Et Jésus dit que celui qui n'a jamais péché lui lance la première pierre. Ça veut dire qu'arbitrer, on arbitre entre des hommes dans la doctrine sociale. On arbitre entre des hommes et des femmes. Et le tout, dans cet arbitrage-là, qui n'est pas simplement un jugement, c'est d'arriver à ce qu'il y ait une conciliation entre les hommes. Que les hommes mettent au-dessus de leurs différends la volonté de se comprendre, d'admettre que chacun doit faire un pas l'un vers l'autre et qu'on n'est pas là pour, comment dit-on, entre guillemets, tuer l'autre, mais l'amener vers soi pour qu'il y ait une réconciliation. Et c'est ce qui est important dans ce que l'appréhension de ce que dit Jésus. Nous ne sommes pas là pour nous entretuer, mais nous sommes là pour nous aimer. Et c'est l'amour qui est fondamental. Et lorsqu'on aime, eh bien, on fait des efforts pour aller l'un vers l'autre, on fait des efforts pour se comprendre, on fait des efforts pour communier ensemble. Et c'est ça qui est important.
0: Oui, l'idée, c'est de ne pas de mettre en avant le bien commun avant son propre bien aussi.
11: Absolument. Mettre en avant le bien commun parce que nous formons communauté humaine. Et former communauté humaine signifie simplement qu'on doit faire des efforts pour s'entendre et pour aller dans le même sens en ayant le sens du partage, de l'équité, plus que de l'égalité, mais de l'équité entre les hommes et les femmes, l'équité entre les sociétés, et donc partager ce que nous avons. Il est certain que certains auront plus que d'autres. La question, ce n'est pas cela. C'est que celui qui a plus doit faire l'effort pour aller vers celui qui a moins. Et qu'il n'ait pas de gêne dans cette situation-là. Parce qu'il y a aussi un élément de la Bible qui dit on va demander plus à celui qui a plus. Et c'est ça qui est important. Et dans cette dynamique-là, nous disons, et la doctrine sociale de l'Église dit qu'il faut tenir compte donc, de l'équité, de la justice. Et tout cela est basé sur la loi fondamentale, qui est la loi du Christ. C'est la seule loi qui est importante, l'amour de Dieu et l'amour du prochain.
0: Eh bien, merci beaucoup pour cet éclairage plein de sagesse, Maître Robert Valerius. Merci, je rappelle que vous êtes membre de la commission diocésaine Justice et Paix de Guadeloupe. Et vous savez quoi, Aurélie ? Eh bien, je suis contente. Pourquoi ? Parce que de la Guadeloupe, hop, nous allons direction chez moi, la Martinique, du côté de Fonds-Saint-Denis, à Fort-de-France et aussi à Balata, à la rencontre d'une passionnée bien connue de l'île.
2: Tout à fait, cette passionnée, regardez, c'est Gisèle. Elle est juge-arbitre. Ça signifie qu'en fait, elle ne fait pas qu'arbitrer. Elle est aussi chargée de veiller de manière très précise à l'organisation dans les règles d'une compétition comme celle-ci, regardez, pendant une course de 15 km à Fonds-Saint-Denis.
0: Ah oui, quand même. Et d'ailleurs, en 2023, elle a même reçu une distinction, la Légion d'honneur.
2: Exactement, c'est bien la preuve qu'elle est reconnue pour ses talents. Pour être arbitre, il faut être passionné par le sport. Gisèle est même devenue chroniqueuse. Regardez, pour la radio caribéenne RCI, bien joué, où elle couvre en fait les courses hippiques. Dans toutes ses activités, elle a deux mots d'ordre, la bienveillance et la curiosité. Quelles sont les qualités nécessaires pour être un bon arbitre ? Reportage de Nicolas Caclin et Laurent Vieuxfort.
12: Je suis né ici à Balata, j'ai grandi ici, j'ai été à l'école ici. C'est mon père qui nous a élevés, donc il nous donnait également, puisque maman travaillait à l'hôtel, donc on la voyait pas le soir. Mon père, il a œuvré pour nous permettre d'avoir une éducation tant sociale, tant scolaire, et bien sûr, tant que religieuse. On arrive à l'église de Balata. Et c'est de ce bâtiment où il y avait effectivement le scoutisme, où j'ai œuvré pendant plus de 18 ans. Alors tout est lié en ce qui concerne le règlement. Le scout, il y a une rigueur, il y a des choses à apprendre. Baden-Powell a montré ce qu'il y avait d'important dans le scoutisme. Quand on fait de l'arbitrage, c'est aussi cette rigueur, donc il y a des règles à respecter. J'ai été sollicité pour participer au JO et c'est une très belle expérience. J'ai participé effectivement à l'arbitrage du marathon et à l'arbitrage du paramarathon. Et pour moi, qui suis dans l'arbitrage,

0: cela, voir si tout est en place.
1: Et que les dossards ne soient pas cachés par les maillots, comme lui là.
0: Il faut qu'on soit très attentif sur la signalisation. Est-ce qu'ils ont bien prévu l'espace qu'il faut pour la ligne de départ, parce qu'il ne faut pas qu'ils se chevauchent, le positionnement de du tapis, l'emplacement, où sont déjà les bénévoles, est-ce que tout le monde est en place, de façon à donner le départ. Elle est où ta puce? Elle est où la puce? Ok, allez. Nous, on n'est pas là pour sanctionner. L'arbitre est là pour accompagner, pour être un bon arbitre. Il faut connaître le règlement. Pour connaître le règlement, il faut aussi pratiquer. Pour garder en mémoire tout ce que l'arbitrage demande, eh bien, il faut pratiquer. Il faut pratiquer régulièrement. Et je crois qu'à partir de cela, on devient effectivement un très bon arbitre parce que c'est le répétitif qui fait qu'on devient des performants.
1: Bonjour, bienvenue à RCI.
2: C'est un très bon finisseur surtout. Il mérite logiquement de lui faire confiance pour demain.
3: Quatrième de ma sélection. C'est du...
0: Dans un avenir proche, oui, je continuerai à arbitrer. C'est quelque chose que j'aime bien, être en contact des gens, donner des conseils, faire respecter aussi un petit peu les règles et des choses comme ça.
4: Et dans la chronique cette semaine, nous allons voir avec vous, Aurélie, que le verbe arbitrer a sa place dans l'islam.
5: Tout à fait, Muriel. Alors, le premier arbitre, le législateur ultime, c'est évidemment...
4: Dieu.
5: Bien joué. Parmi les 99 noms de Dieu dans l'islam, il y a Al-Hakam, le juge, et Ad-Dayan, le souverain juge. Alors, dans la sourate 12, on écrit « Le jugement n'appartient qu'à Allah, car Dieu est le seul à savoir ce qu'il y a dans le cœur des hommes. »
4: Et pourtant, il y a des législateurs dans l'islam.
5: Oui, mais ils ne peuvent juger que d'après le Coran. On y trouve 500 versets sur 6200 qui parlent de la vie sociale, et parmi eux seulement 80 qui sont suffisamment précis pour en faire des règles. Ils portent sur la question du culte du mariage, des divorces, de la succession ou encore du traitement des orphelins.
4: D'accord. Donc, en fait, Dieu juge les cœurs, mais les hommes peuvent aussi juger des situations concrètes.
5: Tout à fait. Ils sont même encouragés à le faire dans un hadith, un récit de la vie du prophète Mohammed. Il dit « Faire justice entre deux personnes est aussi une sadaka. La sadaka, c'est un don volontaire, donc ce n'est pas obligatoire, mais c'est une bonne action. »
4: Et est-ce que ça veut dire que tout le monde est légitime pour arbitrer?
5: Alors, en principe, oui, Muriel, mais on n'a pas toujours la connaissance nécessaire et suffisante pour le faire selon l'islam. Le contenu juridique réduit du Coran a donné naissance à plusieurs écoles juridiques qui se sont chargées, depuis le Moyen-Âge, d'interpréter ces versets, de les enrichir des récits de la vie du prophète. Et pendant la dynastie des Omeyyades, qui règne sur le monde musulman dès le 7e siècle, on va créer une fonction spécialement dans le but de gérer les conflits selon l'islam. C'est la fonction de qadi, et ça signifie juge en arabe.
4: D'accord, et à quoi servent ces juges sur terre concrètement?
5: Alors, en grande partie, à maintenir l'équilibre et la cohésion sociale. Les cadis ont la réputation d'être des hommes de paix. Ils sont très respectés, on va les voir quand on a un problème de voisinage, un conflit familial, amical. Voilà, dès qu'il y a un conflit, on va voir le cadi.
4: D'accord. Et donc le cadi, est-ce qu'il a un rôle d'arbitre aussi dans la société?
5: Complètement. À Mayotte notamment, ils sont régulièrement sollicités par l'État dans la lutte contre la délinquance ou la radicalisation religieuse. Il n'est pas rare de voir un cadi visiter certains quartiers pour rencontrer des jeunes ou dans un contexte de grève, par exemple. On peut préciser aussi qu'avant que Mayotte devienne française, les tribunaux cadiaux étaient la seule autorité judiciaire du territoire. À partir de 2010, ils perdent ce rôle juridique officiel, mais gardent leur statut dans la tradition. Ils deviennent des salariés du conseil départemental, puisque comme en Alsace, la loi de 1905 sur la séparation de l'Église et de l'État ne s'applique pas à Mayotte. En résumé, on croit parfois à tort qu'il existe une loi islamique universelle. Pourtant, la seule autorité qui fasse foi pour arbitrer les conflits est celle de Dieu à travers le Coran. C'est par les valeurs de miséricorde et de fraternité enseignées par l'islam que les hommes peuvent à leur tour devenir juges et arbitres.
4: Merci Aurélie. Sur le site internet de Tous Frères, nous nous sommes posé une question. Qu'est-ce que le libre arbitre et que ce qu'il signifie? Notre liberté s'exprime donc par des choix, des arbitrages que nous faisons. Et pour un chrétien, comment l'articuler avec la volonté de Dieu? Donc une question qui alimente la théologie chrétienne depuis des siècles. Et cette fois-ci sur le site internet d'Outre-mer, la première focus donc sur une passionnée de football. Elle s'appelle Vanessa, elle est

0: guyanaise et elle s'est formée pour pouvoir arbitrer des matchs à l'international, une activité qui demande rigueur et organisation.
1: Et vous allez pouvoir retrouver toutes nos émissions sur notre site internet avec des contenus sélectionnés par la rédaction. Vous le voyez, certains sont inédits, on ne les a jamais vus. Donc on vous donne rendez-vous là-bas et sur nos réseaux sociaux, tousfrères.tv donc.
0: Et qu'est-ce que ça vous évoque, cette émission autour de l'arbitrage, arbitré ?
1: Alors moi, ça m'a rappelé des compétitions que je faisais plus jeune. Alors j'étais en handball et c'est vrai que pendant les tournois, ouais.
0: Ah, trop bien.
1: Pendant les tournois, moi, l'arbitre, c'était un peu celui qui m'empêchait de jouer, finalement.
0: Ah bah.
1: Ouais, j'aimais pas tellement.
0: Vous faisiez trop de fautes.
1: Voilà. Bon, après, c'est vrai qu'en regardant l'émission, j'ai compris, je suis obligée d'admettre que l'arbitre, c'est celui qui protège un peu les athlètes. Bon, après, c'est sûr que depuis son canapé, on a plutôt envie de s'énerver contre lui. Je persiste.
0: Je suis complètement d'accord avec vous. Moi, ça me rappelle que quand mes petits frères faisaient du basket, bah, j'allais les encourager et souvent, je m'énervais contre l'arbitre. Et j'étais même arbitre sur le banc de touche. Alors que très concrètement, il y a des règles que je ne connaissais absolument pas. Et pour être tout à fait précise, il faut dire que je le suis encore aujourd'hui, cet arbitre. Pourquoi ? Parce que parfois, j'arbitre des petits conflits entre mes enfants. Mais bon, j'essaie toujours de garder bienveillance, paix et amour, comme on l'a entendu dans le Skype, en espérant que cela vous inspire.
1: À bientôt.

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2: Et bonne soirée à tous. En quête de sens tout de suite avec RCF et Radio Notre-Dame. Peut-on compter sur la foi pour ensoleiller notre quotidien ?

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1: Respirer calmement, se faire masser, partir marcher dans le désert, boire de l'eau et de la soupe pendant un mois, ou bien passer 10 ans sur le divan d'un psy. Tout est là, tout est à notre portée que pour que nous allions mieux. Sauf que, eh bien nous allons mal, les amis, oui, de plus en plus mal. Dès qu'il pleut, c'est la déprime, dès qu'il fait beau et un peu chaud, c'est l'apocalypse. Alors quoi? Sommes-nous condamnés à rester figés, prostrés dans la civilisation de l'algorithme, soumis à la technologie de Babel, par exemple, réduisant à néant nos capacités de penser? Sauf que, miracle, il y aurait la foi. La dame spiritualité, est-ce finalement l'antidote à la pluie et autres tempêtes intérieures? Peut-on compter sur la foi? Carrément pour ensoleiller notre quotidien, 52 minutes pour y répondre avec mes deux invités, on dirait un sujet du bac, mal présenté, le père Amar. Bonjour père Amar.
2: Bonjour Marie-Ange, bonjour à tous.
1: Quel plaisir de vous voir venir
2: dans
1: ce studio.
2: C'est gentil, je suis né avec le soleil, vous avez vu?
1: Mais oui, je vois ça, ainsi que votre chère voisine, Guénolé de Carmois. Bonjour Guénolé.
3: Bonjour Marie-Ange.
1: Toujours artiste?
3: Toujours.
1: Artiste engagé même pour la biodiversité. Oui. On peut vous retrouver sur votre compte Instagram et votre site internet Art Guénolé de Carmois. Comment définir votre art, votre œuvre, Guénolé?
3: Alors j'ai envie de dire que mes peintures, c'est l'écume d'une réflexion beaucoup plus profonde que j'ai engagée depuis un certain temps. À l'époque, je travaillais pour l'Agence Nationale de la Recherche. J'ai beaucoup travaillé avec des biologistes et des climatologues. Et la question du soleil, ça m'intéresse beaucoup.
1: Le soleil qui brûle et le soleil qui réchauffe, les deux.
3: Voilà.
1: Parce que le réchauffement climatique, on ne sait jamais dans quel camp se mettre, se placer. Le père Amar est avec nous donc. Vous qui êtes prêtre à Versailles, c'est toujours le cas, n'est-ce
2: pas?
1: C'est
2: ça, la ville du roi soleil encore.
1: Vous l'avez préparée celle-là, bravo. Catho et médias compatibles, petit guide pour les prêtres qui s'exposent, on en parle ou c'est pas la peine?
2: Si vous voulez, c'est plutôt pour les prêtres, je leur donne volontiers. Et puis Marie-Ange, je vous l'ai offert parce que j'aime bien faire des cadeaux.
1: C'est gentil, voilà. Ils vont mal les prêtres, c'est pour ça que vous me
2: l'offrez? Non, ils vont bien, il va y avoir des nouveaux prêtres, c'est une grande joie là, fin juin, là, on va avoir des
1: vous
2: nouveaux
1: dire
2: petits
1: à Versailles,
2: frères à Versailles,
1: ah, oui.
2: Dans d'autres diocèses, une centaine de prêtres j'imagine en France. Il en faudrait 900 de plus, hein, puisqu'il y a 1000 prêtres qui disparaissent chaque année et seulement 100 qui sont ordonnés. Et puis c'est pour ces prêtres-là que j'ai écrit un petit livret pour qu'ils soient un peu plus médias compatibles. Voilà.
1: Et qu'on les voit plus et qu'ils soient plus peut-être, qu'ils donnent plus envie de les suivre.
2: Oui, c'est ça, qu'ils rendent compte, mais ça rejoint notre sujet d'aujourd'hui,
1: ouais.
2: Qu'ils puissent, comme le dit Saint-Pierre dans sa lettre, rendre compte de l'espérance qui est en eux. Ouais. Il y a vraiment quelque chose de ça. Nous, les prêtres, on a des soucis comme tout le monde, puis en plus on a même les soucis des autres. Mais on est habité par une espérance et il faut qu'on en soit les témoins crédibles, authentiques, dans un monde qui ne va pas très bien.
1: On n'a plus envie d'être prêtre aujourd'hui, c'est
2: si,
1: ça?
2: Si, je pense qu'il y a. Si. Mais on ne m'a pas caché, moi, quand je suis devenu prêtre, que suivre le Christ, c'était passer par tous les mystères du rosaire, vous savez. Joyeux,
1: c'est la vie, quoi.
2: Douloureux, glorieux et puis lumineux. Ce sera aussi à seulement les lumineux. Mais vous voyez, c'est la vie, en fait. Ouais,
1: en
2: bien
1: fait,
2: sûr.
1: Hein,
2: mais c'est accompagner le Christ du vendredi saint au dimanche de Pâques. C'est les deux ensemble.
1: C'est les deux ensemble.
2: Ouais, les deux ensemble.
1: Ouais, beaucoup de sacrifices, quand même.
2: Oui, la foi n'est pas... Et ça rejoint notre question de ce matin. La foi n'est pas un opium, n'est pas un poison. Je dis ça parce que hier, vous voyez, j'allais aux obsèques du bon père François Potet, hein, qui est venu ici souvent sur cette émission, sur cette antenne.
1: À votre place d'ailleurs.
2: Et un monsieur m'a vu habillé en prêtre, on était beaucoup de prêtres à se rendre à Saint-Sulpice, et il me dit, je sais pas, il devait être un homme en souffrance, il me dit, la religion c'est un poison. Mais je sais pas d'où il sort ce monsieur. Hein.
1: Ouais.
2: Je l'ai regardé, je dis, dites ça à Mère Teresa. Bon, c'est quitté, je sais pas ce que ça valait, il est parti, moi aussi, j'ai prié pour lui. Mais il y a quand même cette accusation. Voilà. Est-ce que les chrétiens sont des bisounours? La réponse est non. Notre emblème, c'est une croix quand même. Hein, donc on n'est pas des bisounours.
1: Est-ce que c'est un valium?
2: C'est ça.
1: Ou est-ce que c'est vraiment quelque chose qui répare, qui guérit tout au long de la vie, mais à condition de bosser, comme dit Christophe André, qui était là il y a quelques jours pour en parler, Guénolé de Carmois. Et pour vous?
3: Pour moi, la foi, c'est une façon, non pas forcément de répondre à des interrogations sur le sens de la vie, mais une façon de m'accompagner dans mon cheminement vers ces mystères. Et je trouve en tant qu'artiste qu'il y a quelque chose d'extrêmement relié entre le beau, le sacré, le mystérieux. Je pense que c'est vraiment très intrinsèquement lié. Et il y a plusieurs théologiens qui ont parlé de ça. Il y a notamment Hans Urs von Balthasar et aussi Jean-Paul II dans sa lettre aux artistes. Et donc, ma foi et ma démarche artistique, pour moi, c'est une façon de vivre sereinement et en paix avec tous les questionnements que j'ai par rapport au sens de la vie.
1: Ouais. La dépression du monde se cache. Alors, parce qu'on, je ne sais pas si vous avez lu, vous avez eu le temps de lire un petit peu l'encyclique du pape.
2: Oui, bien sûr, pas tout, pas tout, parce que les
3: en diagonale.
2: Hein. Ouais, j'ai commencé.
3: Ce matin dans le réel.
1: Parce que quand même, ça rejoint quand même notre sujet du jour, sans faire des grands écarts journalistiques infernaux. Il y a quand même un lien. C'est la comment peut-on dire ? C'est le mal-être, c'est-à-dire le fait de ne plus être en capacité de penser. Il l'évoque plusieurs fois sur plusieurs plans. La liberté de penser, la liberté intérieure. Il reprend évidemment le discours d'Hannah Arendt, etc. L'ère du totalitarisme, le totalitarisme de la pensée, etc. Et ça, ça ne nous rend pas très, très, très, très, très heureux, Berhama.
2: J'ai beaucoup aimé, moi, son interrogation sur le progrès. C'est quoi le progrès? Et je pense que vraiment, le pape est dans son domaine, mais même l'Église est dans son domaine lorsqu'elle interroge les consciences. Elle interpelle les gens, qu'on soit croyant ou pas. Et on voit bien, enfin, c'est drôle, mais le premier qui a réagi sur cette encyclique, c'est Jean-Luc Mélenchon. Enfin, ce n'est pas vraiment un pilier d'Église, vous voyez. En disant, mais l'Église est dans son domaine. Il avait réagi, d'ailleurs, Jean-Luc Mélenchon à Laudate aussi. Il avait réagi, vous voyez, à plusieurs textes des papes en disant, mais voilà, l'Église est dans son domaine lorsqu'elle interroge, elle rend service à l'humanité, lorsqu'elle pose des questions. En dehors de tout lobby, de toute influence, le pape n'est pas le chef d'intérêt particulier. Il interroge, et il y a une autre interrogation qui me plaît aussi dans cette encyclique, je suis pile dans cette partie-là en ce moment, quand il dit, voilà, c'est pas normal qu'on remette notre sort, notre destin à des intérêts privés qui ont plus de ressources, plus de moyens que les États. C'est pas juste, quoi.
1: C'est hallucinant. Ouais. Sauf que Laurent Alexandre, qui est venu ici il y a quelques années, il y a un peu plus de 5 ans, à mon micro, il disait que l'Église était terriblement en retard. Vous connaissez peut-être Laurent Alexandre, il les provoque, il est un peu moins qu'avant parce qu'il prend un peu d'âge, mais il serait le bienvenu dans cette émission, évidemment, pour voir si l'Église, selon lui, a évolué ou pas. Il disait il y a 5 ans que l'Église était mais scandaleusement en retard sur tous ces sujets. Est-ce que cette encyclique révolutionne un peu cette vision que l'on pouvait avoir du côté un peu poussiéreux, oh, ils n'y connaissent rien, la technologie, le progrès, c'est péché, et puis on s'arrête là.
2: C'est vrai, d'ailleurs, le pape François avait déjà un petit peu étonné les gens en parlant d'écologie dans Laudate aussi, on s'est dit, tiens, c'est curieux qu'un pape en parle. C'est vrai que souvent, les prêtres, les évêques, je veux dire les chrétiens, l'Église, réagissent souvent après une polémique, on est sûr, sur le mode de la défensive.
1: Absolument.
2: Parce qu'il y a quelque chose, on doit répondre. Et on gagnerait à être un peu plus proactif, à dire, écoutez, on fait du bien, il y a ceci et cela, mais on nous accuserait peut-être de faire la promotion de ce qu'on fait, de faire de la pub pour nous, et je ne sais pas, c'est peut-être la tentation de l'orgueil qui est derrière, je ne sais pas.
1: Media training, hein.
2: Oui, c'est ça.
1: Non, mais c'est vrai.
2: Mais c'est vrai qu'on est sur la défensive, bien sûr.
1: Ouais, qu'est-ce que vous en pensez, Guénolé de Carmois? Je ne sais pas si vous êtes croyante d'élevage ou d'acquisition.
3: Non, alors moi je suis tout à fait croyante d'élevage. Ouais. Je pense que j'ai beaucoup voyagé. Je sais que j'ai beaucoup voyagé, mais je pense qu'à travers ces voyages, j'ai rencontré aussi d'autres religions qui m'ont ouvert à d'autres formes de spiritualité. Mais pour moi, une religion, c'est un langage pour communiquer avec Dieu. Ma langue maternelle sera toujours la religion catholique. Mais j'ai prié dans des mosquées, j'ai un beau-frère juif, j'ai des ancêtres juifs.
1: Vous avez prié dans des mosquées?
3: Oui. Oui, j'étais dans des mariages invitée parce que je travaillais en Égypte et j'avais des collègues égyptiens qui m'ont invitée. Et le sens du sacré omniprésent, la beauté du rite, la dévotion fait que...
2: La transcendance fait que...
3: Et puis j'avais été aussi priée dans des églises coptes et j'avais prié Allah dans des églises coptes. Et ça,
1: sans blague.
3: Parce que Allah, c'est le nom de Dieu en arabe. Donc les chrétiens d'Arabe prient Allah. Et donc, ça avait été une étape intermédiaire, je pense, de prier Allah d'abord dans ma religion chrétienne, puis dans une mosquée. J'étais très à l'aise. Donc, tout à fait. Et par rapport au progrès et à l'encyclique, je parlais de l'Égypte. C'est le moment où j'ai réalisé que le progrès n'était pas linéaire. C'était quand même une des plus grandes civilisations. Et le déclin de cette civilisation, c'est quelque chose qui est extrêmement triste à observer.
1: Ouais.
3: Et aujourd'hui, ce qui m'interroge, c'est de réaliser que nous sommes, je crois, la génération la plus confortable de l'humanité. Est-ce qu'on est la plus heureuse? Je ne crois pas.
1: Grosse
2: question. Elle est belle, très belle.
1: Je
2: suis d'accord avec vous. Ouais.
1: Il y a toujours quelque chose à manger
3: ça,
1: dans le frigo, comme le disait Christophe
3: dans
1: André.
3: Ouais,
1: c'est vrai. S'il fallait répondre à la question maintenant, au fond, peut-on compter sur la foi pour ensoleiller notre quotidien? Bullshit ou vérité?
3: Vérité.
1: Action, vérité.
3: Bullshit, vérité. Vérité, je pense que... et peut-être que je devrais d'ailleurs laisser la parole, genre je vais faire une introduction, mais je pense que la foi a accompagné des malades et les a permis de traverser des grandes souffrances et des moments de vie extrêmement difficiles. Je vous laisse la parole parce que je sais que vous avez écrit et vécu ceci, mais il me semble que c'est une réalité.
1: Ouais.
2: Moi j'ai l'impression,
1: c'est vrai,
2: Père Amar, vous avez upgradé. Vous savez, je ne sais pas si vous êtes déjà arrivé, vous rentrez, vous faites un voyage en avion, Moi, je voyage en classe économique parce que j'ai pas beaucoup de moyens. Et un jour, ça m'est arrivé une fois, c'est incroyable. Vous rentrez dans l'avion et là, l'hôtesse vous dit, Monsieur Amar, non, mais vous voyagez de ce côté-là. Et je suis allé en business. Alors, c'est incroyable, wow. Vous savez, c'est le...
1: Qui vous a offert ça?
2: Ah, ça, c'est un secret, mais c'est incroyable.
3: La compagnie aérienne.
2: J'ai été upgradé, comme on dit ça en français.
1: Vous avez illuminé, c'est pour ça que
2: Et du coup, j'ai l'impression que la foi me fait cet effet-là. C'est-à-dire que je pourrais voyager dans l'ordinaire des choses. Et grâce à ma foi, j'ai été surélevé, vous voyez, à un confort, à une espérance qui est inouïe. Un peu comme si je passais de la télé noir et blanc à la télé couleur. Vous voyez, c'est ça pour moi, la foi. Il y a quelque chose d'une surélévation. Le Christ me donne une capacité à interpréter, à vivre, à porter les événements, qu'ils soient joyeux ou douloureux, avec plus d'épaisseur, plus de densité. C'est difficile, mais je cherche mes mots, parce que c'est dur à dire, hein. Mais cette histoire d'être upgradé, ça me parle. Voilà, j'ai l'impression de voyager en business class depuis que la foi est mienne. Quoi.
1: Et pourtant, il y a des moments de creux dans la foi. On ne peut pas faire croire aux gens n'importe quoi. Hein,
2: ici, je peux vous dire. Moi,
1: regardez Mère Teresa. Ouais. Vous avez parlé de Mère Teresa tout à l'heure. Ben, on peut en parler. Hein.
2: Bien sûr.
1: Les nuits, vous en avez vécu, vous en avez encore.
2: Puis, j'ai été très malade. J'ai failli y passer. Ouais. J'avoue, quand on se tord de douleur dans son lit, on voit bien que Dieu est là, mais qu'on souffre quand même. Hein. Ouais. Il y en a un qui en a déjà parlé. Ça va vous étonner. C'est Saint Paul. Saint Paul aux Thessaloniciens, vous savez, c'est les fameux dimanches en rose. Vous savez, pendant la liturgie avant Noël, il y a le troisième dimanche de l'Avent, le prêtre dit la messe en rose, en ornement
1: rose. Ça interpelle les enfants. Ouais, pourquoi il est en rose,
2: exactement.
1: Le prêtre?
2: Et Saint Paul dit, écoutez bien, soyez toujours dans la joie, priez sans relâche, rendez grâce en toutes circonstances. On se dit, bah, non, ça plane pour lui, Saint Paul, c'est cool la vie, quoi. Et en fait, quand on connaît sa vie, on s'aperçoit, qu'en fait, non, ça va très mal. Les chrétiens se divisent, les communautés qu'il a créées se tapent dessus. Il va bientôt être arrêté, mis en prison, etc. Ça ne plane pas pour lui. Donc, c'est quoi? C'est de l'autosuggestion. Il a pris, comme vous disiez tout à l'heure, un tramadol ou un machin pour que ça aille bien. Non, en fait, non. Il a cette conviction que le Christ est là, au cœur de ses souffrances, et que ça lui donne une espérance, une sérénité que personne ne lui enlèvera.
1: Vous avez détesté le Christ à un moment donné? Je poserai la même question à Guénolé.
2: Non, jamais, mais j'ai crié vers lui. Je me souviens quand j'étais à l'hôpital il y a 8 ans, là, ce gros épisode de santé, je me souviens avoir hurlé la nuit, Jésus, j'ai confiance en toi. C'est-à-dire, c'était à la fois peut-être une autosuggestion, à la fois une prière, à la fois un cri. Et je me souviens de l'infirmière venant, ça va monsieur Amar, ça va? Oui, vous inquiétez pas, tout va bien. J'ai crié, Jésus, j'ai confiance en toi, c'est-à-dire tiens-moi bien. Quoi.
1: Vous n'avez pas transféré au service psychiatrique?
2: Non, mais j'ai dit, c'est Jésus, tiens-moi bien, parce que ça bouge et j'ai besoin que tu me tiennes bien, parce que je sens que je peux sombrer, quoi. Bien sûr.
1: Guénolé. Ça vous est arrivé, vous,
3: de détester
1: de
3: Jésus
1: hurler,
3: ou Dieu, jamais. Alors, moi, j'ai une chance, c'est que si doute il y a dans ma foi, c'était plutôt sur les modalités du dogme chrétien que sur l'existence de Dieu. J'ai jamais eu de doute sur l'existence
1: de Dieu.
3: Les dogmes
1: vous agacent?
3: Non, ce que je veux dire, c'est si j'ai eu des doutes dans le passé, et je suis en paix avec ça aujourd'hui, c'était plutôt sur la présence réelle, sur ce genre de dogme chrétien, plutôt que sur l'existence de Dieu, avec lequel j'ai toujours été très en paix. Et voilà, j'ai donc pas du tout de moment d'abattement ou de quête de sens parce que oui, Dieu, il m'a abandonné, etc. Par contre, ce que je voulais dire, c'est que la dimension de la foi qui, moi, m'ensoleille, c'est l'aspect espérance. C'est la notion d'espérance du message de Christ et la notion qu'en fait, tout change. Et je pense que j'ai profondément intégré le fait que tout change. J'ai renoncé au fait d'acquérir une forme de stabilité. Je pense qu'on ne stabilise jamais rien. Et que si on fait la paix avec la notion de stabilité dans la vie...
1: Intéressant, la stabilité.
3: En fait, la souffrance passe, tout passe. Et dans les moments de difficulté, de maladie physique, et j'en ai jamais vraiment ressenti des très intenses, mais j'ai quand même ressenti la douleur, j'ai fait des fausses couches, ce genre d'histoire de vie qui arrive aux femmes. J'avais toujours la certitude que tout passe. Et j'avais l'impression aussi beaucoup d'être dans les bras de Dieu. Et en effet, je me chantais des chants religieux où j'invoquais, comme vous avez pu le faire, le nom de Dieu, du Christ, des saints, des anges. Et ça m'a apporté énormément de réconfort. Et pour moi, le réconfort de la foi, il est là. Il est dans l'espérance et dans la certitude du changement, que tout passe. Et d'ailleurs, ça veut dire aussi que le bonheur peut passer. Et que l'on est mortel. Et que c'est maintenant, en fait. C'est maintenant. C'est à nous de faire que ce moment... soit le plus beau possible et de rendre grâce à chacun son.
1: C'est vrai que peut-être le malheur aujourd'hui vient de notre obsession d'être stable. On est tous obsédés par ça, à coup de clic.
3: La sécurité, l'obsession de la sécurité.
1: Je veux que tout soit parfait, je veux que tout soit toujours tout bien, sous contrôle, toujours à mes ordres, finalement, Père Amar. Mais c'est vrai que vous, les prêtres, je suis sûr que vous êtes condamnés. Vous êtes touchés par ça un peu, quand même.
2: Et puis, c'est la société qui accélère, on voit bien. En un seul clic, on peut parler à quelqu'un qui est à l'autre bout de la terre.
1: Ouais.
2: et on ne connaît pas le nom de son voisin, c'est quand il y a un problème quand même. Enfin, bon.
3: Et puis, on a tellement d'options. Moi, je vois mes amis, moi, mes enfants sont grands et sont grands ados, mais des amis qui ont des petits-enfants et qui veulent leur apprendre le chinois, le coding, l'anglais. Et en fait, du coup, ils ne font plus beaucoup d'enfants parce qu'en fait, ça demande tellement de choses d'être parent aujourd'hui. Alors que, parce qu'il y a une forme d'anxiété de l'avenir aussi. Et en fait, c'est une forme de sécurité. C'est là où ça rejoint ce que vous disiez, le fait qu'on ne s'abandonne pas au changement, qu'on veut tout contrôler, qu'on cherche une forme de sécurité, y compris dans la façon dont on élève nos enfants. Et c'est un peu dommage parce qu'on peut créer des briques, des murs de briques partout autour de nous. Il y a cette histoire magnifique d'un homme qui était très riche et qui disait « Mon palais n'est pas assez sécurisé, rajoutez des portes. » On lui rajoute des portes. « S'il vous plaît, rajoutez des barreaux aux fenêtres. » Non, c'est pas encore sécurisé, il se réveillait la nuit. Et à la fin, il a fini emmuré. Emmuré, il est mort dans son palais qui est devenu sa prison. Mmh. Et la sécurité et cette espèce de quête de contrôle, de besoin d'optimiser, de suroptimiser, la quête de la suroptimisation en permanence, elle nous tue en fait.
4: Mmh. Optimiser même dans la foi, non, ça peut arriver de vouloir remplir les églises, je ne sais pas, il peut y avoir...
2: Oui, la tentation du nombre, ouais, bien sûr. Ouais. Bon, le succès n'est pas un nom de Dieu, non, ouais. De Jésus sur la croix le vendredi saint, ce n'est pas trop le succès. Hein. Mmh. Moi, je réagis à ce que vous avez dit, Guénaud, j'aime bien sur la... Moi, je crois beaucoup au sens de la prière. Vous savez, on demande aux prêtres de prier plus que les autres, et c'est bien normal de dire leur bréviaire, de dire le chapelet, de faire oraison, de dire la messe tous les jours. La prière me permet, chaque jour, je le vois bien. D'abord, je vois bien que quand j'ai moins prié, je suis plus vulnérable. C'est comme le sommeil, en fait. Quand on a moins dormi,
4: vulnérable comment ?
2: Vulnérable aux critiques, vulnérable aux remarques, vulnérable aux événements, vulnérable... bien sûr, je reste un homme. Hein, donc, quand j'ai... C'est un peu comme le sommeil. Quand on a moins dormi, on est plus irritable. Oups. C'est pas pour vous, hein, mais moi, c'est mon cas. Hein,
3: dans les...
2: Et ben, c'est pareil pour la prière. Parce que moi, prêtre, si j'ai moins prié, eh ben, je suis plus vulnérable. Et pourquoi ? Parce qu'en fait, la prière me permet de me remettre dans des bras plus larges que les miens.
3: Perspective.
2: Exactement. Ouais. Et c'est pour ça que ça met du soleil dans ma vie, pour rejoindre notre problématique d'aujourd'hui, cette question-là qui nous rassemble. Cette foi chrétienne me permet de prendre du recul. Et la prière m'aide à ça. Une courte prière au réveil, un examen de conscience le soir pour relire la journée. En fait, je dors mieux. Hein, quand je rends grâce, par exemple, pour les choses que j'ai vécues dans la journée. Ce soir, je dirais, tiens, ce matin, j'étais avec Dinolé, Marian, c'était sympa. Je rendrai grâce et je dors mieux. Hein.
4: C'est pas un opium, alors ? Comment défendre ?
2: Non, parce que je vais avoir des soucis aujourd'hui.
4: D'accord.
2: Et je rendrai grâce aussi pour ça, en disant, Seigneur, tu as été là. Je raconte juste une histoire, mais je ne veux pas monopoliser la parole. C'est gentil. Lorsque j'étais à l'hôpital, un prêtre un peu maladroit, mais voulant se rapprocher de moi, m'a dit « Courage, t'es sur la croix avec Jésus, t'as de la chance, tu offres tes souffrances pour le diocèse et l'Église. » Je dis « Prends
3: ma place. »
2: Vas-y, ça vient. Exactement. Ce que je dis, mais tu vas prendre ma place. Quoi. Bon, c'est pas toi qui as mal. Quoi.
3: Affreux, quoi.
2: Exactement. Et dans la même journée, une jeune maman libanaise qui a connu la guerre au Liban, l'atrocité de la guerre, qui a vu ses proches mourir, me disait « Courage, mon père. Jésus est là avec vous, il pleure avec vous, il souffre avec vous. Ben ça m'a fait du bien.
3: Ouais.
2: Plus que la remarque maladroite de mon confrère qui n'était pas ajusté. Quoi.
4: Ouais. Il y a des choses prêtes à penser parfois,
2: un peu,
4: qui circulent encore.
2: Puis la souffrance, il y a ceux qui en parlent, puis il y a ceux qui
3: C'est souvent lié à l'expérience.
4: Ouais. En union de prière avec toi, tu es fort, tu vas comme ça.
2: Ça.
4: Écoutez.
3: Après, est-ce que ça vous a
4: guénolé de garde,
3: fâché ou pas parce que... Ça part évidemment dans mon sentiment.
2: Bien sûr, non. Puis si j'en parle là, c'est parce que j'ai pu en parler à ce jeune confrère.
3: Oui.
2: Une être ordonné. J'ai dit, écoute, voilà. Si un jour tu vois des malades, leur dis pas ça, quoi. Leur dis ça que quand ça va mieux, en fait.
3: Oui,
2: bien sûr.
3: Parce que
2: mais
3: c'est
2: maintenant
3: vrai,
2: que ça va mieux.
3: A posteriori, en fait.
2: Voilà, c'est vrai. Maintenant, je m'aperçois que oui, cette souffrance, cette croix, elle m'a fait grandir. Elle m'a pas fait de moi un grand saint, mais elle m'a un peu, forgé un cœur d'apôtre, un cœur de disciple. J'essaye de ressembler un peu plus au Christ. Évidemment que ça me parle, mais je vous dis ça parce que ça va mieux. Quand on est au fond de son lit à se tordre de douleur, on n'entend pas ça. On a juste besoin de quelqu'un qui nous prenne la main,
4: évidemment,
2: et qui nous dise « si tu veux, je suis là, point ». C'est tout.
4: Ça allège d'être plus vulnérable, de se sentir finalement paradoxalement vulnérable. C'est un discours complètement à contre-courant de tout ce qu'on entend, évidemment, aujourd'hui sur les réseaux et autres.
3: Il y a un moment qui m'a marqué, c'est un jour où j'ai visité les catacombes. Et dans les catacombes de Paris, vous avez plein de citations qui sont gravées sur les frontons des différentes salles. Je ne sais pas si vous avez en tête. Et il y en a une qui dit « heureux celui qui tous les jours contemple l'heure de sa mort ». Avec un empilement de crânes partout autour.
4: Très ignatien tout ça.
3: Donc vous avez, exactement. Donc vous avez partout autour des Maccabées finalement. Mmh. Et cette phrase, je l'avais prise en photo et je l'avais mise en fond d'écran de mon téléphone pendant quelques temps. Et ça m'est resté. Je pense qu'en effet, accueillir notre mortalité, notre vulnérabilité, c'est la clé de la conscience à l'instant. C'est quelque chose qui m'interroge vraiment. La Comment réussir sa vie, comment réussir dans la vie, comment partir sans regret et être serein au moment du jugement dernier et du dernier souffle, je pense, c'est d'avoir vécu. Et avoir vécu, c'est prendre le maximum, avoir conscience dans l'instant, vivre l'instant en conscience. Et pour vivre l'instant en conscience, ma technique, c'est de me rappeler tout le temps que je vais mourir.
2: Mais je suis archi convaincu de ce que vous venez de dire, parce que je le constate moi dans les enterrements en paroisse. On voit bien si l'assemblée est chrétienne ou pas. Et bien, ouais. Je vais vous dire, la réaction n'est pas du tout la même. Je pense à l'enterrement du père François hier. Oui. On avait une assemblée de 3000 croyants plus, c'est-à-dire des gens qui vont à la messe, peut-être parfois même plusieurs fois en semaine, etc. Quand il y a de l'espérance, quand on sait qu'il y a de la vie après la vie, ben, la mort n'est plus un drame. La mort, c'est triste, bien sûr, mais c'est pas grave.
4: Exactement. Je pense que Gad Elmaleh lui-même disait juste avant de se convertir, enfin, si tant est qu'il soit, il n'aime pas qu'on dise ça,
2: non.
4: Sur son chemin de conversion. Voilà. Il disait à tout le monde, allez voir un enterrement, allez à un enterrement catho, vous allez voir ça, ouais.
3: Je vais vous choquer, mais j'adore les enterrements. Alors, pas quand c'est mes proches, mais je trouve qu'il y a une profondeur intime dans les relations humaines. On se tombe dans les bras, on se dit des choses qu'on voulait plus, qu'on avait cachées sous le tapis. On se dit qu'on s'aime souvent. Et je trouve qu'il y a une beauté de la nature de la relation humaine qui émerge des enterrements. Et
4: parfois, on enterre l'âge de guerre aussi, parfois.
3: Bien toujours, entendu, et c'est toujours cette arriver. Notion de perspective que vous avez mis en exergue et qui est soulevée par le mystère de la mort, par le fait que tout passe à nouveau. Et je trouve ça magnifique.
2: Il y a une vie après la vie.
3: Qu'il y a une vie après la vie.
2: Il y aura des retrouvailles.
3: Évidemment.
4: Alors on passe par la pub, ça vous ennuie pas?
2: Allez,
4: juste après le père Amard, Guénolé de Carmois, peut-on compter sur la foi pour installer notre quotidien dans cette émission en quête de sens? À tout de suite.
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4: Peut-on compter sur la foi pour ensoleiller notre quotidien? On en parle tranquillement ce matin avec mes deux invités. Le père Amard, prêtre à Versailles, qui a écrit plusieurs ouvrages, qui est passé par la maladie, qui ensoleille notre émission aujourd'hui, ainsi que Guénolé de Carmois, qui est artiste peintre engagé pour la biodiversité. Art Guénolé de Carmois, pour ceux que ça intéresserait, d'aller consulter vos œuvres, tout simplement, Guénolé. Vous sculptez aussi, je crois.
3: Alors, je travaille avec du papier roulé, c'est une technique médiévale chrétienne.
4: D'accord.
3: D'enluminure des reliques, donc ça s'appelle les paperoles, c'est des bandes de papier roulées que les moines et les moniales entouraient pendant des heures. C'était quelque chose d'extrêmement méditatif, je pense qu'il tombait vraiment en oraison. Et c'était l'art du pauvre, et l'idée derrière, c'était comment peut-on redonner le sens du sacré autour de reliques qui sont quand même assez brutes et pas forcément très belles à prier. Et donc j'essaye de faire revivre cette technique ancestrale des paperoles, qui est une forme de sculpture en effet.
4: Vous savez que j'allais vous demander quelque chose, Guénolé, à propos de votre culture religieuse un peu hétéroclite, c'est intéressant. Est-ce que vous trouvez des points communs ou des divergences dans justement notre sujet du jour, l'ensoleillement des différentes fois que vous avez pu soit vivre, soit observer, fréquenter, côtoyer, etc.
3: Alors moi je crois qu'une spiritualité, une religion, c'est quelque chose de vivant. Et ça dépend vraiment comment c'est pratiqué. Et je vais peut-être vous choquer mon père, mais je me sens parfois plus proche d'amis musulmans qui sont très éclairés que de certains amis cathos radicaux. Et pour moi, donc ce n'est pas dans l'essence de la religion elle-même qu'il y a soleil ou pas soleil, mais c'est plutôt dans la façon de vivre son rapport à Dieu et aux autres. Religion, ça relie les
4: aventures. Réaction du père Amard. Ça vous choque, ça vous dit-tu,
2: non,
4: ça vous ennuie?
2: Non, il y a des contre-témoins dans l'Église, dans toutes les religions. Benoît XVI disait que l'Église a plus à souffrir des ennemis de l'intérieur que des ennemis de l'extérieur.
3: Ouais.
2: Donc
3: ouais.
2: Non, et s'il y a des contre-témoins, oui, je me désole avec vous. J'aime bien ce que vous avez dit, évidemment, sur l'étymologie du terme religion, religuere, relier les gens.
3: Ouais.
2: Donc, évidemment, d'abord, les relier à Dieu. Et si tu es relié à Dieu, alors tu es relié avec tes frères et sœurs. Oui, c'est la vraie question.
4: Hein. C'est tout?
2: Oui, parce que je me désole, évidemment, mais je suis moi-même un premier... je me pose la question un peu comme un examen de conscience ici en direct à la radio. Suis-je moi-même un chrétien authentique? Exemplaire.
4: J'ai l'impression
2: qu'ils
4: se posent peut-être moins de questions. C'est moi qui balance ça comme ça sur la table. Mais j'ai l'impression peut-être qu'ils se posent moins de questions. On se pose beaucoup de questions, nous, les cathos.
2: C'est la fameuse question de Nietzsche, vous savez, qui disait si les chrétiens avaient une tête de ressuscité, on y croirait un peu plus. Quoi.
3: Je pense qu'il y a d'autres religions qui se posent encore plus de questions que nous.
2: C'est bien vu. Il y a une vraie question. Il faut qu'on soit authentique, sinon ça sert à rien. Quoi.
4: Ouais, on est d'accord. Puis si on promeut le soleil, il faut le vivre, le soleil.
2: Je pense à ce monsieur qui m'a agressé verbalement.
4: Ah, oui, ça vous en est parlé de cette histoire du poison.
2: Ben, ça m'a marqué. Je me suis dit, bon, il avait quelque chose à dire. Il voit un prêtre, il lui tombe dessus. La religion, c'est un poison. Hein, pour ceux qui n'ont pas écouté le début de l'émission, oui. Là, ce monsieur me dit ça, puis il n'est pas disparu dans la rue. Mais je me dis, Peut-être qu'il a souffert de prêtres, de chrétiens. Peut-être que dans sa propre famille, il y a des chrétiens qui l'ont traumatisé.
3: Il se cristallise peut-être sur certains épisodes de l'histoire de l'Église.
2: Et je lui ai dit, dites ça à Mère Teresa. Pourquoi ? Parce que heureusement, on a des chrétiens qui resplendissent l'idéal de l'Évangile. Donc heureusement, il nous faut d'autres Mère Teresa, bien sûr. En fait, il nous faut des saints.
4: Et puis accepter que les choses ne sont pas complètement pareilles, stables dans tout. À chaque fois, ça revient ce mot. Mais Guénolé, c'est vrai, il y a des hauts et des bas partout. Et aujourd'hui, on l'accepte pas.
3: Embrasser l'immanence. Et ça, c'est très présent dans les spiritualités asiatiques.
4: Ouais.
3: C'est cette notion que tout est cyclique, que tout passe. Et nous, on a une vision en Europe beaucoup plus linéaire du temps et du progrès. Et je pense qu'on gagnerait à embrasser cette immanence. Ça va être le titre de ma prochaine œuvre. J'ai fait une story dans laquelle je demande comment formuler cette idée. C'est quelque chose qui me touche beaucoup. Oui.
4: On va en reparler de votre œuvre. Père Amar, je sais que vous êtes venu...
5: 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Pour nos auditeurs.
4: Mais c'est vrai que dans ce monde... Parlons-en quand même de ce monde qui nous entoure, qui est quand même complètement chaotique. La plupart des personnes aujourd'hui, alors celles qui nous écoutent peut-être un peu moins depuis qu'elles écoutent En quête de sens, mais il y a quand même quelque chose qui se passe. Quoi. Et on nous fait, en tout cas, on nous laisse croire, on nous fait entendre que ça n'a jamais été aussi chaotique. Pourtant, il n'y a jamais eu aussi peu de guerres, en tout cas en ce qui concerne notre pays, notre Occident. En tout cas, en apparence, c'est des guerres peut-être des guerres économiques, ce que vous voulez. Mais ça pose quand même beaucoup de questions. Notre mal-être, mais notre malheur, quoi, je veux dire, par un mari, il y a un truc, là, il y a quelque chose.
2: Parce qu'on a voulu nous faire croire, mais Bernanos en parlait déjà, l'homme et la femme, je parle de l'humanité, étaient faits pour vivre à l'horizontale, manger, boire, dormir, travailler, comme s'il y avait une conspiration, disait Bernanos, contre toute forme de vie intérieure. Or, il y a, dans le cœur de l'homme, une autre dimension qui est la dimension verticale. C'est-à-dire qu'on parlait de la croix tout à l'heure, qui est le symbole des chrétiens, elle est horizontale et verticale. C'est-à-dire que tu n'es pas juste fait pour vivre sur cette terre comme une fourmi, c'est-à-dire te lever le matin, travailler dans la journée et te coucher le soir. Il y a aussi dans ton cœur, dans ta capacité humaine, une ouverture à la transcendance. Vous disiez embrasser l'immanence.
4: Voilà,
2: on est doté, nous les hommes et les femmes, de quelque chose, d'une verticalité. Mais le monde entier essaye de nous faire oublier ça. Et c'est le rôle de l'Église, le rôle des chrétiens, de dire attention. Tu es fait pour autre chose aussi, pas juste manger, boire, dormir, travailler, mais trop boulot, dodo. Quoi.
4: Vous êtes sûr que c'est accessible à tous, finalement, la foi ou
2: C'est le travail des chrétiens. En tout cas, le Dieu compte sur nous pour le dire au monde. Comme disait Bernadette, chargé de vous le dire.
3: Il y a des exercices spirituels, tout de même. Alors oui, moi, je pense que oui. Alors, si je puis me permettre, je court-circuite le Père Amar avec une recette pour ensoleiller sa vie. C'est la règle des trois merci. C'est-à-dire, imaginez quelque chose arrive de négatif, je me tâche ma petite blouse blanche. Eh bien, je vais dire merci parce que je ne me suis pas brûlée. Merci d'avoir les moyens de m'acheter des jolis vêtements. Et merci parce que j'adore le café et que j'ai la chance de pouvoir en prendre le matin. Ouais. Et quand on arrive à conditionner son mental à être plutôt orienté vers voir le côté plein du verre et aussi être dans la gratitude, se rendre compte, perspective à nouveau, qu'on a beaucoup de chance parce que en fait, une tasse de café dans ma vie de parisienne qui a beaucoup de chance, c'est quand même pas très grave. Et se rappeler ça toujours, je pense que c'est toujours la perspective que vous
2: disiez. J'adore, traquer le positif.
3: Et puis mettre en perspective, se rendre compte qu'ailleurs, il y a des problèmes plus graves, que finalement la vie est belle. Que je suis dans le manteau de Marie et se rappeler ça en permanence. Voilà, je pense que c'est un des secrets pour s'élever par rapport à ce climat qui est quand même très énergie basse, quoi. Vous l'avez dit plusieurs fois.
4: On peut pas y
3: avec des gens qui vont mal et qui du coup
4: et en plus dans tous les domaines
3: nous envoient leurs souffrances que l'on recueille. On est en empathie émotionnelle, donc on la vit et puis en fait on croise ses visages dans le métro et on ressent une partie de ce qu'ils ressentent et tout ça c'est une spirale négative et à nous d'exercer notre conscience pour se rehausser par rapport à ça avec l'aide de Dieu, avec l'aide du message du Christ.
4: Ouais. Je crois. Père Amar, on attaque vos 10 recettes là.
2: Quand vous voulez, j'en ai mis quelques-unes, elles ne sont pas exhaustives. Hein. Alors d'abord ce que vous avez dit, la relecture, l'action de grâce quotidienne, se lever le matin en nommant trois motifs de gratitude. C'est idiot, mais par exemple, je me lève, je respire encore, je ne suis pas mort. le monde
3: m'attend. Je crois qu'il y a 2 millions de personnes qui meurent par nuit.
2: C'est énorme. La deuxième, on l'a évoqué, la prière comme un ancrage. Ça, j'en suis convaincu. Si je prie pas, je suis plus vulnérable. Moi, je le vois en tout cas tous les jours dans ma vie. Je confie ma journée à Dieu, je la replace dans ses mains, des mains plus larges. Et il a une perspective, il voit des choses que je ne vois pas. La troisième, j'y crois beaucoup, les petits actes de charité. qui change l'atmosphère. Vous savez, il y a plus de bonheur à donner qu'à recevoir. Oui. Donner chaque jour un geste gratuit, un petit coup de fil, un message d'encouragement, aider un collègue.
3: La BA Scout.
2: Ouais, la BA Scout. Ouais, c'est vrai. Ouais, ouais. Ouais, la BA Scout, il y a quelque
4: chose
2: de
4: bien. Ça rend heureux, ça.
2: Ah bah ouais. Ouais. La joie vient en second, souvent. C'est-à-dire que, oui, on se dérange.
4: Ouais,
2: moi, je constate que les moments où j'ai été le plus heureux d'être prêtre, c'est quand j'ai aidé des gens. Hein. On parlait des enterrements tout à l'heure.
3: Mais c'est sûr.
2: J'ai accompagné une maman là, qui a perdu son gamin. C'est atroce, tout le monde pleurait. Moi aussi, à l'enterrement, le cercueil tout blanc.
4: Comment
2: et
4: on
2: tout.
4: Peut lui parler à elle aujourd'hui, cette dame?
2: Elle m'a fait sourire. Elle m'a dit, vous m'avez dit un jour, parce que j'étais là à leur mariage, elle m'a dit, vous m'avez dit un jour que le rôle des parents, c'était de remplir le ciel avec nos enfants. Bah ça y est, moi j'en ai déjà mis un.
4: C'était magnifique. Et en plus, elle avait de l'humour.
2: Elle avait de l'humour. Et donc on a ri, wow. On a pleuré. Enfin, j'étais avec les parents, se prenaient tous dans les bras. C'était extraordinaire. Et la joie est venue en second. C'est-à-dire que le soir, en me couchant, je me suis dit, mais on a vécu une journée extraordinaire, en fait.
4: Ça ne vous rend pas fou, ce genre d'événement, Père Amar?
2: Si, bien sûr, ça met à mal mon espérance. Mais je me dis que Dieu a une explication que j'aurai que plus tard. Ça aussi, c'est un changement de perspective de dire, je ne maîtrise pas tout, je ne sais pas tout. Dieu a les raisons que je découvrirai que là-haut. Et d'ailleurs, cette même maman m'a dit, bon, d'accord, très bien. Je veux bien attendre l'autre vie. Mais je vous préviens, Dieu aura besoin de beaucoup d'explications pour m'expliquer pourquoi il a permis ça. D'autres recettes?
4: Tu m'étonnes, oui.
2: La communauté qui soutient. Moi, je vis dans un presbytère avec des frères prêtres. On s'entend comme larron en foire.
4: C'est pas toujours le cas. Ça.
2: Non, c'est pas toujours le cas. Et d'ailleurs, c'est drôle que vous disiez ça parce que je quitte cette paroisse-là l'été prochain. Je change de paroisse.
4: Voyez, je sais tout.
2: Et j'ai envie de dire à mes paroissiens, alors, merci beaucoup, vous nous remerciez, machin, etc. En fait, remerciez surtout que les prêtres se sont bien entendus. On est quatre prêtres et on s'entend, mais c'est énorme.
4: C'est
2: pas bravo. Toujours le cas dans les
4: prêtres. Vous avez raison, c'est vraiment des copains. Quoi.
2: Ouais, ah oui, c'est des frères. Ouais, ouais, ouais.
4: Wow.
2: Donc le principe, hein, la foi est plus robuste quand elle est partagée. Et c'est le cas avec mes frères prêtres et avec mes paroissiens, évidemment. Autre chose, je vous embête pas avec mes
4: allez-y.
2: Recettes.
4: Ah, on boit du petit lait.
2: Le sens des tâches simples, des petites choses. Mmh. Transformer une corvée, soit ranger la vaisselle. Par exemple, mes confrères prêtres, s'ils m'entendent, ils vont hurler. Je supporte pas. De vider le lave-vaisselle.
4: Ah, moi non plus.
2: Et les coutures, mais de le faire encore, avec hein. Eux, de blaguer, machin, bah, ça change tout.
4: Ça passe plus voilà. Vite.
3: Tu peux me permettre de dire quelque chose là-dessus?
4: Vous aimez vider votre lave-vaisselle, Gano Le Carmois?
3: J'adore ça.
4: Non.
3: Non, mais c'est ironique, pas spécialement. J'avoue que je n'ai pas d'avis sur
4: je la
3: question.
4: Je préfère repasser, moi, plutôt que de vider mon lave-vaisselle.
3: Vous voyez, c'est cette notion que c'est nécessaire, donc je ne me pose pas de questions.
4: D'accord.
3: Par rapport à
4: bravo, quelle machine
3: pas.
4: De guerre.
3: Je le fais tellement. Il y a un moment quand on fait les choses tellement souvent, vous savez. On se pose plus la
4: j'avoue.
3: Question. Et ce que j'allais dire, c'est que ce que vous venez de dire sur les tâches simples me rappelle Primo Levi, dans lequel...
4: On parle du lave-vaisselle, on arrive à Primo Levi, j'adore.
3: Primo Levi,
2: c'est un homme.
3: Ça m'a énormément marqué parce qu'il disait que ce qui tempère les émotions intenses, c'est justement les tâches matérielles. À la fois dans la souffrance et à la fois dans le bonheur, c'est les tâches matérielles qui viennent nous ramener à notre centre.
2: Et puis dans son livre, si c'était un homme, de cette, ouais. Ce geste si simple, du gars qui lui donne sa part de nourriture.
3: Alors il y a ça en plus.
2: Qui lui rappelle en fait son humanité.
3: Il y a ça en plus, l'humanité ouais. De ouais. Celui qui va se priver dans un contexte de dénuement total.
4: Ça nous ramène en plus à la conclusion du pape Léon XIV qui termine, je crois, l'encyclique par le rapport à la chair, à l'incarnation, en fait, le sacré de l'incarnation finalement. Du retour à l'incarné, à ce que nous sommes, quoi, ouais. Hein, de chair et d'os, âme, corps, esprit, et ça, on l'oublie avec l'IA.
3: Ouais, c'est vrai.
4: Enfin, bref, avec tous ces progrès en général qui sont très bien, mais l'inconvénient, c'est qu'on s'y laisse prendre, en fait, à cette affaire. Enfin, bref, là, je m'égare. Mais Père Amar.
2: Vous voulez d'autres recettes?
4: Oui.
2: On en a encore deux ou
4: j'attends
2: trois.
4: J'attends les autres.
2: Ah, je veux. L'espérance dans l'épreuve, on en a parlé tout à l'heure. Ouais. Hein, le principe, comme la croix du chrétien, comme un. L'exemple de l'espérance au milieu de la souffrance, la promesse de vie, parce que voilà, du vendredi saint, on passe au dimanche de Pâques. S'autoriser dans une période de deuil, de pleurer et d'espérer, tout ça, ça me parle. D'autres petites recettes.
4: Pleurer, ça fait du bien, c'est ça que vous vouliez dire?
2: Ah ouais. Ah oui, pleurer, ça fait du bien.
4: Vous n'aviez jamais pleuré avant votre maladie?
2: J'ai été élevé, et j'aimerais pas que mes parents écoutent cette émission, mais bon. J'ai été élevé dans un milieu un peu bourgeois où il ne faut pas pleurer, pas montrer ses failles.
3: Surtout pour un homme.
2: Ouais. Et ça m'a joué des tours. J'aurais dû appeler à l'aide beaucoup plus vite. Aujourd'hui, j'aurais moins de conséquences dans ma chair. En fait, il faut appeler à l'aide. Parce que...
4: C'était votre livre, ça.
2: Ouais, un des premiers livres que j'ai écrit en disant, mais en fait, si tu appelles pas à l'aide, ton frère, ta sœur, en humanité, ne pourra pas venir à ton secours. On ne peut pas deviner, en fait.
3: Donc,
2: mais c'est compliqué de se dire vulnérable. J'ai besoin de toi. Il faut un peu d'humilité. Je manquais d'humilité, certainement.
3: Est-ce que ce n'est pas une façon de vivre sa foi que de... finalement être capable de demander, de prier. C'est une humilité,
2: C'est ma thèse. Je ne veux pas fustiger ceux qui ne sont pas croyants, mais je crois que pour être croyant, il faut un peu détruire son orgueil, en fait. Accepter de dépendre d'un Dieu qui te dépasse. C'est contre-moderne.
4: Ouais, c'est un angle, en fait,
2: d'attaque. Je n'ai pas dit que tous les non-croyants sont des orgueilleux, hein, mais je ne suis pas loin de le penser.
4: Et puis, oui, mais en plus, ça les rend malheureux.
2: Bien sûr.
4: Que l'orgueil ne rend pas forcément
3: l'illusion du contrôle, l'illusion de la maîtrise des événements, alors que finalement, qu'est-ce qu'on connaît, qu'est-ce qu'on comprend du mystère de la vie ?
4: Ouais. Pas grand-chose.
3: Pas grand-chose.
4: À part que nous savons que nous allons mourir un jour, nous ne savons pas quand, et ça nous terrifie encore plus aujourd'hui, peut-être en sachant encore plus de choses, c'est paradoxal, mais peut-être que non, je ne sais
3: alors
4: pas.
3: Alors qu'on a repoussé la limite de l'âge de la mort.
4: On va pouvoir vivre 1000 ans, nous dit Laurent Alexandre.
2: Je n'ai pas envie, moi.
3: C'est comme pas rêver, sur le deuil des enfants. Un enfant qui décède est toujours un enfant de trop. Mais dans les années 1820, c'était un enfant sur quatre qui mourait en bas âge.
4: Ouais.
3: Les progrès de la médecine, c'est quand même exceptionnel. Alors, c'est toujours terrible.
4: Mais ça reste quand même un scandale, hein, quelque chose de complètement absurde et qui peut faire perdre la foi à quelqu'un. Ouais. Alors, cette maman est archi courageuse, je lui souhaite de la garder, cette foi, évidemment.
2: J'ai vu les deux, en fait. J'ai vu des gens qui perdaient la foi.
4: Ah, vous en avez
2: bien
4: vu,
2: sûr,
4: alors.
2: Avec
4: hein.
2: des drames, bien sûr, ou l'inverse. Des gens qui, au contraire, se rapprochaient de Dieu en disant, mais plus que jamais, Seigneur, je crois en toi.
4: C'est terrible.
2: Sinon, je sombre.
4: C'est terrible.
2: Ouais, c'est horrible. Il n'y a qu'une... Un moyen de répondre ça, c'est de montrer la croix de Jésus et de se taire. Hein.
4: Ouais.
2: J'ai une dernière recette.
4: Oui.
2: C'est les rythmes. L'homme a besoin, quand je dis l'homme, c'est l'homme, la femme, hein, l'humanité. On a besoin de rites et de rythmes. Et je crois beaucoup à la valeur du sabbat, du repos du dimanche. Mmh. Même Dieu s'est reposé le septième jour. L'humain n'est pas une machine. Si tu veux ensoleiller ta vie, prends le temps, une fois par semaine, de poser ta vie dans le cœur de Dieu. C'est pour ça que la messe du dimanche, en fait, elle est importante. Je me souviens de cette aumônerie. On m'avait fait venir. Le thème, c'était la messe du dimanche est-elle obligatoire ? Oui, c'est vraiment tout pour les ados, quoi, permis, défendu, machin, etc. Et je les ai surpris.
4: C'est ma grande tendance à ce moment-là,
2: exactement.
4: C'est vrai.
2: Et je leur ai dit, les amis, non, la messe du dimanche, c'est pas obligatoire. Là, je vois tous les animateurs de aumônerie qui se décomposent en disant, putain, le père, là, il s'est compliqué.
3: Ça
2: là,
3: boîte
2: là,
3: la
2: là,
3: blanche.
2: Et j'ai dit, non, c'est pas obligatoire. C'est vital, en fait. C'est vital.
3: Ouais.
2: Arrête de respirer.
3: C'est
2: nécessaire. Tu as besoin de respirer une fois par semaine pour ensoleiller ta semaine, en fait. Un pasteur protestant disait que être chrétien, ça commence le lundi. C'est bien vu. Tu fais le plein le dimanche. On passe nos journées à recharger nos portables, nos frigidaires, nos caddies, à faire le plein de nos voitures. Mais quand est-ce que ton cœur, il se ressource, il fait le plein le dimanche à la messe.
4: C'est là où les juifs ont une force sur nous.
2: Bien sûr.
4: Franchement, faire Shabbat, c'est pas une blague. Hein.
2: Ouais,
4: moi, j'en suis quelques-uns sur Instagram. Je commence un peu à comprendre comment ça fonctionne, tout ça. C'est du très, très sérieux. Hein.
2: Ils vont à pied à la synagogue.
4: Nous, on va à la auberge le dimanche, après la messe. Chez eux, c'est pas vrai. Pas une blague. Pas d'électricité, rien, les nombres de pas. Ça paraît idiot de prime abord. Mais
2: en fait,
4: aujourd'hui,
2: ils s'arrêtent.
4: Quoi.
2: C'est capital.
4: Fou, hein, en 2026. Hein.
3: Mais justement, pour faire le lien avec ce que vous décriviez de notre monde qui, selon vous, va mal et il y a beaucoup de misère.
4: Selon moi,
3: Je sais pas, parce c'est que, en tout cas, je pense que vous avez raison, mais c'est un prisme et et c'est assez lié à notre pays aussi et à une façon de regarder. Je pense que si on parle d'équilibre psychologique, on est d'accord. Je pense que le rythme est complètement bouleversé, notamment par les technologies. Le rythme du travail est très modifié. C'est-à-dire qu'il y a à la fois le télétravail et en même temps, le soir, on reçoit des emails à 21h, on se remet à bosser après le dimanche. On bosse le week-end, le dimanche, qui était un jour sanctuarisé. Ben, en fait, on sait que si on commence à descendre notre liste d'emails, la semaine sera plus douce. Donc, on ne peut pas s'en empêcher. On prend de l'avance ou on récupère le retard. Et on n'a plus de rythme. Et puis, Uber nous permet de nous faire livrer un Indien à 1h du mat. Mmh. Donc, finalement, pourquoi dîner à 20h ? Parce que je peux continuer ce que je suis en train de faire et me faire livrer après.
4: La logique est là, quoi.
3: C'est cette notion assez biologique, finalement, c'est aussi les séries Netflix que certains d'entre nous regardent jusqu'à 3h du mat, parce que c'est tellement addictif qu'on ne s'arrête plus.
4: Ouais.
3: Et cette notion de rythme biologique, d'abord, de rythme circadien, elle est importante et je pense qu'elle est intrinsèquement liée à notre bien-être, évidemment physique, mais aussi psychologique. Et le rythme de la façon dont on interagit les uns avec les autres, le rythme de la famille, le rythme des retrouvailles, des repas familiaux, le fait d'aller prier ensemble, ça souligne.
4: Qui va encore à la messe en famille en quête de sens ?
2: Même à Versailles.
3: C'est pas facile. Hein.
4: Mais c'est vrai, c'est une vraie question.
3: L'imposer à ses ados, ça a toujours été compliqué. Mais alors aujourd'hui, où plus grand monde dans leur classe n'y vont, c'est encore plus dur.
4: Ouais. Les amis, on va se séparer quelques instants en compagnie d'un soleil, celui des nations. signé Dei Amori Cantores. À tout de suite.
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0: Nous voilà de retour dans cette émission ensoleillée par mes deux invités du jour, le père Ramar Guénolé-Docquart. Moi, nous sommes en direct avec les amis, vous êtes au courant, les invités. Palestra Versailles pour le père Ramar. J'aimerais bien citer vos deux livres précédents, père Ramar, parce que quand même, on en parle de vos livres au fil de l'émission.
1: C'est gentil, le premier c'est Hors-Service, où j'étais un petit peu malade. Hors-Service, en fait, voilà. J'étais prêtre pour personne pendant plusieurs mois, ça a duré 2 ans pour
0: horizontalement.
1: Guérir. Oui, exactement. 2 ans pour guérir, 2 ans pour m'apaiser, ça a été un peu long. Puis ensuite... Par la suite, voyant que j'avais été l'objet de soins de beaucoup de gens qui m'ont tendu la main, j'ai écrit un livre sur la compassion qui s'appelle, qui s'appelle Si tu veux, je suis là.
0: Si tu veux, je suis là, voilà, c'est ça. Si tu veux, je suis là. Voilà, deux ouvrages évidemment toujours à découvrir pour les auditeurs qui vous découvriraient. Pourquoi pas, cher père Ramar, prêtre à Versailles, je le rappelle. Guénolé-Docquart-Moi est également avec nous. Art Guénolé-Docquart-Moi, vous qui êtes artiste peintre engagé pour la biodiversité, vous êtes venu avec deux tableaux, Guénolé timidement, ta-da-dam, pour les amis qui nous suivent sur YouTube.
2: Alors, oui, alors moi, voilà. Ce qui m'intéresse, plus que la biodiversité, ce qui est très juste, mais j'aimerais élargir un tout petit peu, c'est notre rapport au vivant et aux possessions matérielles. Et donc, dans mes travaux, je représente des matières organiques, souvent inspirées de coupes que je vois au microscope. Et j'incruste à l'intérieur ce que j'identifie, je considère comme étant des pierres précieuses. Et ce qui m'intéresse, c'est de savoir comment notre rapport aux possessions et à l'accumulation matérielle détruit la création. Et cette dialectique. Et ce que j'aime beaucoup, c'est, je crois qu'une... Parce qu'on parle de soleil, mais aujourd'hui, on est quand même dans des températures anormalement élevées.
0: On est d'accord.
2: Et ce changement climatique, il est dû à nos activités humaines et notamment au capitalisme, à notre accumulation matérielle incessante. Et je pense que la solution aux enjeux du monde, elle se trouve aussi dans la foi, dans la spiritualité, dans le Christ. Et c'est pour ça qu'à l'intérieur, en contre-forme, je dessine une croix en creux. Voilà, c'est...
0: Alors, pour nos amis de YouTube, parce que on va raconter le tableau, parce qu'il y a des gens qui sont heureusement encore
2: sur les ondes radiophoniques.
0: L'oreille pendue à leur transistor, mais il faudrait le tourner un petit peu plus vers l'avant. C'est bon comme ça, cher ami, derrière sa caméra. Voilà. Donc, on voit bien cette croix qu'on ne voit pas de prime abord. On ne la voit pas au départ, Guénolé. Ça a évidemment une signification.
2: C'est voulu.
0: Au milieu au milieu de ce chaos, c'est ça?
2: Alors, ce sont 4 écorces d'arbres que j'ai embellies en rajoutant des pierres précieuses représentées, qui sont disposées de façon à laisser entre elles une forme de croix. C'est ce qu'on appelle la contre-forme en peinture. C'est l'espace qui est souvent un aplat de couleurs, qui n'est pas représenté par...
0: Faut deviner ce qui s'y passe.
2: Et ce que j'aime beaucoup dans ce travail, c'est que ça marche à tous les coups. De prime abord, on ne le voit pas, parce qu'on regarde les formes. Et certains, d'ailleurs, passent à côté. Et par contre, quand on le voit, quand on voit cette croix, on ne peut plus ne plus la voir.
0: On ne voit que ça.
2: C'est un peu comme...
0: Ah, je ne l'ai même pas vu au départ.
2: Voilà.
0: La croix jaune.
2: Alors, celle-ci, c'est un autre procédé. C'est pas la croix en contre-forme.
0: C'est pas en dessous de plat.
2: Et alors, je ne peins pas que des croix, mais c'est quand même un symbole qui m'est cher. Et je vous les ai apportés pour vous aussi, père Ramar, et pour notre sujet. Et alors, ça, c'est assez inspiré de mon artiste favori qui s'appelle Maurice Denis, qui est un grand peintre chrétien, un habit. Et alors, ce serait, selon certains historiens de l'art, le premier peintre abstrait avant Kandinsky, avec son Christ vert. Et son Christ vert, c'est une croix qui est verte et jaune, et en fait, qui est très stylisée. Donc, pareil, au premier abord, on ne comprend pas que c'est la croix du Christ. On ne voit pas que c'est une référence évangélique. Et voilà, donc j'ai fait toute une série de céramiques en hommage à Maurice Denis.
1: C'est beau cette croix.
0: Ouais, c'est beau,
1: C'est le drapeau des chrétiens. Nous, notre enseigne, un signe, notre emblème, c'est pas un canapé, c'est une croix. C'est pas neutre quand même. Non, mais c'est pas neutre. Dire que.
0: Elon Musk, c'est le canapé et vous.
1: Ouais, non, mais c'est vrai. Mais regardez, parfois on a une croix autour du cou. Je regarde, vous avez des médailles.
0: Moi, j'ai des médailles,
1: Voilà, parfois elle est en haut de nos clochers, au carrefour de nos chemins, de nos routes, etc. On oublie. Mais la croix, en fait, c'est un instrument de torture quand même. Et on en a fait une croix glorieuse. Alors, parce qu'on sait qu'après la croix, il y a la résurrection.
2: Ça, c'est quelque chose qui m'intéresse. Et d'ailleurs, mon rapport au symbole de la croix, il est parfois un peu conflicté. Je crois que c'est un mot anglais. Il est un peu. Il s'interroge. Parce que c'est quelqu'un qui m'a dit ça, j'ai rencontré quelqu'un en Inde qui m'a dit ça, il était hindouiste. Il m'a dit, mais vous avez eu un prophète, c'était comme ça qu'il le décrivait, Jésus, qui était quelqu'un qui a une vie de saint, qui était le fils de Dieu, etc. Pourquoi est-ce que vous avez choisi de garder de lui le moment le plus humiliant de son existence, le moment où il était au plus bas, le moment où il souffrait, un moment qui est esthétiquement et graphiquement extrêmement difficile à absorber. Pourquoi est-ce que vous en avez fait le symbole de son message? Et parfois, je me pose la question.
0: Père Amar.
1: Alors, c'est vrai que cette opposition, elle date depuis très longtemps, parce que les premiers chrétiens ne supportaient pas la vue de la croix, parce que pour eux, c'était encore un instrument de torture. Donc, ils représentaient le poisson, ictus. Vous allez dans les catacombes, on parlait des catacombes, les catacombes de Rome, il n'y a aucune croix, il n'y a que des poissons.
2: Il y en a sur l'arrière des Renault Espace à Versailles.
1: C'est vrai, pas que à Versailles.
0: Et ensuite, en référence à une agence de voyage. Voilà.
1: Et ensuite, on rejoint ce que je disais tout à l'heure sur les deux dimensions. La croix qui résume bien les deux dimensions de l'homme, verticale et horizontale. Voilà. Horizontale pour embrasser
0: cardinaux.
1: Mes frères.
0: Enfin, pas les points cardinaux, mais aussi verticale, les points cardinaux.
1: Ouais. Horizontale pour embrasser mes frères, verticale pour rejoindre Dieu. Voilà, la croix est le résumé de notre destinée, en fait.
2: Ouais. Et une autre conception pour moi de la croix, c'est la notion du sens, avec la polysémie du mot sens, c'est-à-dire que c'est à la fois la signification et la direction. Et ça rejoint ce que vous venez de dire sur les points cardinaux. C'est l'Orient. Quelle est ma route? Quelle est ma mission de vie? Où est-ce que j'ai envie d'aller? Qu'est-ce que j'ai envie de vivre?
0: Et justement, regardez, alors là, petite accroche actu, si je peux me permettre, en cette fin d'émission, le succès à la fois des chemins de Saint-Jacques, effectivement, j'en porte encore ma chère coquille, on reste Jacques à vie. Il y a le succès du pèlerinage de Chartres qui ne désemplit pas, ils sont obligés d'ouvrir des nouvelles voies. Le un peu différent, mais la démarche en tout cas, même le rassemblement chrétien catholique en général, mais la démarche de se dépouiller, d'aller marcher sous le cagnard, etc. Il y a quelque chose qui se passe quand
1: de
0: même.
1: Se ressourcer, les amis. De se ressourcer, on a besoin de temps de ressourcement.
2: Cheminer.
1: Je parlais de la prière quotidienne.
0: Mais dans l'effort.
1: Dans l'effort et le temps en commun. On se ressource ensemble auprès de Dieu. Il y a quelque chose de très juste. Hein. Vous voyez, le week-end de Pentecôte passé, là, je crois que l'Église a dû rassembler plus de 50 000 personnes.
0: C'est incroyable. Ça vous fait quoi, vous, Père Amar, ça?
1: Alors, les chiffres, moi, je me méfie toujours des chiffres. Mais ce qui se passe au fond des cœurs, dans l'intimité des cœurs, ça, il n'y a que Dieu qui le sait. Mais c'est très bien.
0: Il y en a qui viennent pour draguer.
1: J'en sais rien, mais il y en a qui viennent pour 10 000 raisons. Mais c'est très bien. Et Dieu saura combler les cœurs.
2: Maintenant,
1: on dit que... Non, mais l'Église rassemble, on dit que l'Église est morte. Non, le cadavre bouge encore. Donc, c'est pas plus mal, bien sûr.
0: Le cadavre bouge encore. Comment voulez-vous qu'on vous suive quand vous dites ça? Non, c'est pas possible.
1: Non, mais tant mieux, mais de toute façon,
0: ça se passe
1: au fond des cœurs. Moi, ça y est, je vais souvent à Lourdes parce que j'accompagne les malades de mon diocèse.
0: Lourdes, c'est pareil.
1: À Lourdes.
2: Vous y serez en août parce que moi, j'y serai.
1: Au pèlerinage national, j'en reviens.
2: Tenez-vous rendez-vous après l'émission.
1: Mais à Lourdes, c'est typique. À Lourdes, l'essentiel est invisible. Ouais. À Lourdes, l'essentiel, c'est ce qui se passe dans les cœurs. C'est ce qui se passe au fond des cœurs, devant la grotte.
0: Vous donnez presque envie d'y retourner. Moi qui ne suis pas très attaché à Lourdes.
1: Si, il se passe des belles choses. Et nous, les prêtres, comme on est au carrefour des confidences des gens. Ils nous disent des trucs incroyables. Non, c'est super d'être
0: prêtre. Vous êtes parfois plombé par
1: des soucis.
0: Vous avez parlé des enfants. Oui, alors des soucis, j'imagine, oui.
1: Et je les remets dans le cœur de Dieu. C'est drôle, c'est une femme qui m'a posé ça. Elle me dit, mais après 2 heures de confession, vous en avez pas marre?
0: Et c'est ce que je me dis à chaque fois.
1: Ouais, on est abrutis, on a l'impression d'être les éboueurs, vous savez, de rassembler toutes les immondices.
2: Ça doit être tellement intéressant en même temps. Moi, j'adorerais.
1: Non, c'est toujours pareil.

0: fournit en termes de charge mentale sur les réseaux sociaux. C'est vrai que ça, ça, on en parle, on le voit tout le temps, ce mot est présent, est omniprésent. Soit c'est être seul et content, soit il faut être seul et no kids, sans amis, égoïste, sans attache, sans amour, sans rien, sans attache, voilà, pour être heureux. Ou sinon, tu as le choix entre ça et la charge mentale, plus, hein, avec Guénolé de Carmois. Sauvez-nous.
1: Alors moi, j'ai eu une chance dans ma vie, c'est que j'étais maman par surprise à 24 ans. Et donc, j'ai jamais trop eu ce truc que certaines de mes amies qui ont été mamans plus âgées ont, d'angoisse, de volonté.
0: Des projections, absolument.
1: Voilà, qui sont liées à des projections. De volonté, de tout faire parfaitement, mettre du Mozart sur le berceau, enseigner le mandarin. et donc, j'ai jamais trop eu ce truc-là. Ouais. Et je pense que c'est un des secrets. Et je n'en suis pas responsable. C'est pour ça que je me permets de le dire. Ça, c'est la vie qui m'a, qui a créé cette configuration. Du fait que mes ados vont bien et que notre rapport est génial, c'est que j'ai toujours eu un peu un. Une posture d'observatrice, voilà. Mais par contre, j'observe que il y a en effet beaucoup de gens qui se noient
0: Et qui se sous la pression,
1: qui rend les choses beaucoup plus compliquées.
0: En deux mots, Père Amar, le soleil des soleils en cette fin d'émission pour les grands grands déprimés qui nous écoutent.
2: Oui, et c'est drôle que vous posiez cette question-là rapidement. Attention, la foi n'est pas, en tout cas, n'évite pas l'aide professionnelle quand c'est nécessaire. Allez voir les médecins, les psychologues, les spécialistes, c'est hyper important.
0: Et c'est un prêtre qui vous dit attention.
2: Exactement,
0: les amis.
2: Exactement.
0: La confession foi, et le psy.
2: Exactement. Et la deuxième chose, ça ne remplace pas non plus les choix concrets de vie saine, sommeil, relation, amour.
1: Nourriture, j'adore. Ce serait le mot de la fin.
0: Non, l'amour, j'aime bien. Père Amar, merci, Guénolé de Carmois. Très bonne journée à tous.
1: Au revoir.
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5: Merci à la rédaction de RCF et Radio Notre-Dame pour ce magazine En quête de sens. On poursuit avec Don West. La suite du programme, la séquence spirituelle à partir de 22h.

Bonsoir à tous, nous sommes avec vous pour Prière dans la nuit. Nous vous proposons de démarrer notre séquence Prière dans la nuit et nous espérons que vous allez bien, que vous avez passé un excellent dimanche, que la journée s'est bien déroulée pour vous et surtout que vous êtes en pleine forme. Merci à tous de votre fidélité à Prière dans la nuit à Radio Arc-en-Ciel. Dans notre séquence, aujourd'hui, nous retrouverons Maria avec l'émission Jésus est mon guide. Elle nous partagera et elle nous aidera à méditer sur le livre du prophète Isaïe. Venez acheter et consommer. Le chapitre 55, les versets 1 à 3. Et puis, nous retrouverons toute l'équipe du magazine catholique du diocèse de La Réunion, le magazine Tramail, et nous fêterons aujourd'hui Saint-Pierre-Julien Aymard. Mais avant cela, nous allons retrouver dans quelques instants Maria, mais avant, nous allons méditer avec ce passage qui nous est proposé. « Donnez-leur vous-même à manger, dit Jésus à ses disciples. » Voilà un impératif. Au lieu d'exaucer la demande des disciples de renvoyer la foule, Jésus annonce le commandement de la charité. C'est elle qui peut transformer la faim et la soif en royaume d'abondance. C'est par elle que nous devenons disciples missionnaires, témoins fidèles du Christ. Bien, nous vous souhaitons une excellente soirée en notre compagnie, une excellente nuit. On retrouve Maria pour démarrer cette séquence.

Bonjour à vous tous, c'est un plaisir de vous retrouver en ce dimanche 2 août pour notre séquence Jésus mon guide. J'espère que vous allez bien. Un coucou à nos auditeurs de Radio Arc-en-Ciel, à tous ceux qui nous suivent sur les réseaux sociaux, sur YouTube. Et un grand coucou également à toute la famille Jésus mon guide pour le partage des lectures de chaque jour. Alors aujourd'hui, l'Église nous propose un magnifique passage du livre du prophète Isaïe. À travers ces quelques versets, Dieu lui-même nous adresse une invitation pleine de tendresse. Venez, vous tous qui avez soif. Dans un monde où nous courons souvent après ce qui est éphémère, où nous cherchons le bonheur dans les biens matériels, la réussite ou les plaisirs passagers, le Seigneur nous rappelle que lui seul peut combler la soif la plus profonde de notre cœur. Alors, avant de retrouver cette lecture du prophète Isaïe au chapitre 55, versets 1 à 3, prenons quelques instants pour ouvrir notre esprit et notre cœur et laissons cette parole nous rejoindre là où nous en sommes aujourd'hui. Qu'elle éclaire nos choix, ravive notre espérance et nous conduise vers celui qui est la source de la vie. Et nous allons prendre ce chant avec la famille Myriam Bethléem. Viens, Esprit d'Alliance.

Moi, Yahvé, votre Dieu, je vais rassembler mon peuple de tous les pays. Je les ferai demeurer en sécurité. Alors ils seront mon peuple et je serai leur Dieu. Je leur donnerai un seul cœur et une seule manière d'agir. Je conclurai avec eux une alliance éternelle. Je ne cesserai pas de les suivre pour leur faire du bien. Je trouverai ma joie à leur faire du bien de tout mon cœur

Lecture du prophète Isaïe. Ainsi parle le Seigneur. Vous tous qui avez soif, venez, voici de l'eau. Même si vous n'avez pas d'argent, venez acheter et consommer. Venez acheter du vin et du lait sans argent, sans rien payer. Pourquoi dépenser votre argent pour ce qui ne nourrit pas, vous fatiguer pour ce qui ne rassasie pas? Écoutez-moi bien, et vous mangerez de bonnes choses. Vous vous régalerez de viande savoureuse. Prêtez l'oreille, venez à moi. Écoutez et vous vivrez. Je m'engagerai envers vous par une alliance éternelle. Ce sont les bienfaits garantis à David. Parole du Seigneur, nous rendons grâce à Dieu.

Le Seigneur nous adresse aujourd'hui une invitation extraordinaire. Il ne s'adresse pas aux puissants ni à ceux qui pensent tout posséder, mais à ceux qui ont soif. La soif dont parle Isaïe est celle du cœur, la soif d'amour, la soif de paix, la soif de pardon, la soif de vérité et de sens. Combien de fois cherchons-nous à combler cette soif par les différents biens matériels, les distractions, le travail ou la reconnaissance? Pourtant, ces choses ne peuvent rassasier durement notre âme. Dieu nous demande avec tendresse: pourquoi dépensez-vous votre argent pour ce qui ne vous nourrit pas? Il nous rappelle que seul lui peut donner le vrai pain de la vie. L'invitation est gratuite. Nous n'avons rien à acheter ni à mériter. Dieu offre sa grâce à tous. Il ne demande aucune chose en retour, seulement venir à lui avec confiance. C'est l'amour du Père qui se donne sans compter. Aujourd'hui encore, Jésus reprend cette promesse lorsqu'il dit: celui qui vient à moi n'aura jamais faim. Celui qui croit en moi n'aura jamais soif. En lui, nous trouvons la nourriture qui donne la vie éternelle. Alors, chers frères et sœurs, prenons quelques instants pour nous demander: quelle est la soif profonde de mon cœur? Où est-ce que je cherche mon bonheur? Suis-je prêt à accueillir gratuitement ce que Dieu veut me donner? Prions pour toutes les personnes qui vivent un vide intérieur, pour ceux qui cherchent un sens à leur vie, afin qu'elles découvrent que Jésus est la source de vie qui ne tarit jamais. Seigneur, tu connais les désirs les plus profonds de mon cœur. Apprends-moi à ne plus chercher mon bonheur dans ce qui passe, mais en toi qui demeure pour toujours. Donne-moi faim de ta parole, soif de ton amour et le désir de vivre chaque jour de ta présence. Amen.

Nous poursuivons à présent avec le psaume de ce jour, le psaume 144. Tu ouvres ta main, Seigneur, nous voici rassasiés. Et c'est avec l'ensemble vocal Hilarium.

Merci à vous tous pour ce temps de partage, de méditation. Merci encore à tous nos auditeurs de Radio Arc-en-Ciel, à tous ceux qui nous écoutent sur les réseaux sociaux et un grand merci à la famille Jésus mon guide. Merci à vous tous. Nous nous quittons à présent avec ce chant du groupe Glorious, Pain de vie, en vous souhaitant de passer une excellente journée ou une excellente soirée. À bientôt. Salut, bye bye. À plus.

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1: Merci à Maria de nous avoir partagé et médité ce livre du prophète Isaïe. C'est quelques versets. En ce 2 août, eh bien, nous fêtons Saint-Pierre, Julien et Marc. Retrouvons Frédéric dans le témoin de la foi de ce jour, eh bien, pour nous en parler.
2: Saint-Marc, Saint-Pierre, son nom était Jean. Sainte-Marie, figure de la foi, témoin de l'Évangile. Elle se nommait Marie.
3: Saint-Matthieu,
2: il s'appelait Jacques.

En ce 2 août, nous fêtons Saint-Pierre Julien Aymard, le fondateur de la congrégation des Pères du Saint-Sacrement et de celle des Servants du Saint-Sacrement. Bonne fête donc à toutes les personnes qui se prénomment Pierre Julien. Dans le décret relatif à l'introduction de la cause de béatification et de canonisation du vénérable serviteur de Dieu, Pierre Julien Aymard, nous pouvons lire, je cite, partout où l'évangile de Jésus-Christ est prêché dans le monde entier, et en tout lieu où est immolé et offerte au nom divin l'oblation sans tache, tous les enfants de Dieu et de l'Église, conduits par le Saint-Esprit, ne manquent pas d'avoir, de cultiver et de manifester, de diverses manières admirables, la foi, la religion et la piété envers le banquet précieux, le plus grand des miracles, le mémorial permanent de la passion et de l'amour du Sauveur, le très saint sacrement de l'Eucharistie. Or, parmi ceux qui, dans les siècles passés, ont établi des instituts religieux pour l'adoration du très saint sacrement, on compte, à bon droit, le prêtre Pierre-Julien Aymard, fondateur de la congrégation du très saint sacrement. Le serviteur de Dieu est né à la Mure d'Isère, diocèse de Grenoble, le 4 février 1811, de parents de modestes conditions, mais très chrétiens. On put comprendre, dès ses premières années, qu'il serait un grand serviteur de l'Eucharistie, car il ressentit de très bonne heure un irrésistible attrait pour le très saint sacrement. Tout jeune, il aimait à visiter l'église, se cacher derrière l'autel, fixer les yeux sur le tabernacle pour y prier plus près de Jésus et l'écouter. Être prêtre, monter un jour à l'autel, consacrer et distribuer l'Eucharistie, tel était dès lors le rêve de cet enfant prédestiné. Sa vocation fut longtemps éprouvée par la résistance de son père et par sa mauvaise santé, mais son énergie triompha de tous les obstacles par le secours de Marie, dont il aimait à visiter les sanctuaires vénérés, surtout celui de Notre-Dame du Lot, village dans les Hautes-Alpes. Prêtre en 1834, vicaire, puis curé, pendant plusieurs années, il se montra partout un saint et un apôtre. Son amour pour la Sainte Vierge le fit entrer dans la Société de Marie, où il remplit bientôt de hautes fonctions avec toutes les bénédictions de Dieu. Le 2 février 1851, à Fourvière, à Lyon, c'est Pierre Julien qui raconte « Marie se montre à moi, vêtue de blanc, et me dit qu'elle veut que je me dévoue à faire honorer son divin Fils dans le mystère de l'Eucharistie. Cet événement lui révèle sa vraie vocation, propager le culte du Saint-Sacrement. » Il quitte alors les Maristes et monte à Paris. Pierre Julien fonde deux congrégations, la Société des prêtres du Saint-Sacrement et les Servants du Saint-Sacrement. Sa grande foi triomphe de toutes les difficultés et ses œuvres prospérèrent merveilleusement pour la gloire de Jésus hostie. Pierre Julien Aymard a su transmettre son amour passionné de l'Eucharistie. Il a su susciter autour de lui de vrais adorateurs, dont il a fait en même temps de vrais serviteurs des hommes, car, disait-il, de l'autel au dévouement, il n'y a qu'un pas. Épuisé de fatigue, il meurt prématurément le 1er août 1868 et son corps repose dans la chapelle Corpus Christi, avenue Friedland, à Paris. On peut dire sans exagération qu'il fut le promoteur, par lui-même et par ses religieux, de toutes les grandes œuvres eucharistiques de notre temps. Le pape Pie XI l'a béatifié le 3 août 1925. Je vous propose, avant de nous quitter, cette pensée spirituelle extraite de l'Évangile de ce jour. C'est ainsi que les disciples butaient et ne l'acceptaient pas. Mais Jésus leur dit, « Le seul endroit où l'on ne reconnaît pas un prophète, c'est dans sa patrie et dans sa famille. » Et à cause de leur manque de foi, il fit là peu de miracles. Matthieu 13, versets 57 et 58.

Le meilleur de la musique chrétienne, combien l'amour de Dieu est important pour l'homme. Et on poursuit avec Jacques Berthier, Dieu nous a tous appelés.

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1: Et nous retrouvons toute l'équipe du magazine catholique du diocèse de La Réunion avec le magazine Tramaille.
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3: Bonjour et merci de nous retrouver dans notre édition de Tramaille. Au sommaire de notre édition, « Ma part sera celle que le monde rejette ». C'est le titre de la pièce de théâtre produite par des jeunes autour de la figure de Mère Marie Madeleine de la Croix, la servante de Dieu. Nous les rencontrerons dans cette édition et à cette figure qui a marqué la fin de l'esclavage de cette période difficile de La Réunion, nous reviendrons sur la question de la mémoire et de la réparation avec Doutou Diène, diplomate sénégalais qui, auprès de l'UNESCO, a porté le dossier de l'esclavage reconnu comme crime contre l'humanité. Il était présent à La Réunion. Bonjour à tous et avec nous aujourd'hui des jeunes qui ont monté la pièce « Ma part sera celle que le monde rejette ». Graziella et Florent sont avec nous pour en parler.
4: « Ma part sera celle que le monde rejette », c'est une parole tirée de Mère Marie Madeleine de la Croix, donc c'est elle-même qui l'a dit lors de sa consécration. Et donc c'est une phrase qui nous amène en fait à réfléchir sur son engagement, toutes ses œuvres, et elle est vraiment partie dans les périphéries, partie vers ceux que le monde à l'époque rejetait, le monde colonial, donc les esclaves, les filles affranchies, les filles blanches pauvres, les lépreux, les malades, les petites sans éducation pour l'école. Donc elle est vraiment elle a accompli sa mission par cette phrase. Mais Marie-Madeleine de la Croix, c'est une jeune femme bourgeoise au 19e siècle, donc en 1849, quelques mois à peine après l'abolition de l'esclavage, donc le 16 avril, elle quitte sa maison de bourgeoise à Saint-André, au désert, là où elle est originaire, et elle part habiter dans une petite case en Torchy, donc la première communauté des filles de Marie, à la rivière des Pluies, aidée donc de Frédéric Levavasseur, le père Levavasseur, un grand témoin de la foi réunionnaise également, et elle part là-bas avec quelques sœurs, dont une mauricienne, des filles blanches et des filles noires, des filles qui étaient anciennement pauvres ou anciennement riches, et qui vont vivre dans cette petite case entorchée, eh bien la vraie fraternité. Elle va redonner finalement de la dignité là où l'esclavage est passé, où la colonisation a laissé des traces importantes et des traces des blessures en fait. Donc elle a vraiment fait une œuvre qui a rassemblé, qui a réconcilié les gens les uns avec les autres, et surtout au travers de la vie consacrée.
5: Eh bien, c'est vrai qu'effectivement, cette pièce de théâtre nous ramène à la fois au passé, mais également au présent, car la lutte continue. L'œuvre de Mère Marie-Madeleine de la Croix ne s'est pas arrêtée. Elle continue aujourd'hui avec la congrégation des filles de Marie, aujourd'hui et même demain, dans toutes ces œuvres sociales qui étaient toujours les lépreux, donc l'aide à la personne, les personnes âgées, et également ce qu'elle prônait particulièrement, l'éducation. Donc elle a toujours fait ça de son vivant et les filles de Marie continuent aujourd'hui à promouvoir ces belles œuvres qu'elle a justement créées avec cette congrégation.
1: Tramaille. La servante de Dieu, Mère Marie-Madeleine de la Croix, qui a donc été une personnalité influente, on pourrait même dire la première à œuvrer pour la réparation de ce crime contre l'humanité qu'a été l'esclavage. Justement, nous avons eu la joie de rencontrer dernièrement Doudou Diène. Il est diplomate sénégalais et il a porté devant l'ONU ce dossier de demande de reconnaissance de l'esclavage comme crime contre l'humanité. Nous l'avons rencontré en marge d'un colloque qui a eu lieu à La Réunion organisé par l'association Quartier Libre, Mémoire et Patrimoine, Océan Indien, organisé en juin dernier. Nous avons demandé à Doudou Diène ce que signifie la réparation et la mémoire suite à ce drame de l'humanité.
6: Je plaide moi pour les mémoires avec quatre dimensions. La mise en évidence historique objective des faits des faits, les prises, le bateau, les motivations, le commerce, la violence. La deuxième dimension de la mémoire, c'est les raisons profondes de ces faits-là. Pourquoi ça a eu lieu ? C'est là qu'on revient à ces données fondamentales qui interrogent le présent, que c'était pour des raisons purement économiques d'exploitation, de prédation. Et la troisième dimension, c'est la responsabilité de ces faits. Qui était responsable ? Et enfin, la quatrième, c'est les conséquences de ces faits. Donc, ce sont ces quatre dimensions-là qui font de la mémoire une arme qui va de l'éthique donc à la justice, et à l'histoire et à l'enseignement. Ben, il faut simplement se rappeler quand même que cette histoire que Jean-Michel Devaux qualifie comme la plus grande tragédie de l'histoire humaine a été marquée par le silence. Le silence de ceux qui l'ont perpétré. Les systèmes qui les ont perpétrés n'ont pas voulu que ce fait tragique immense soit connu. Donc le silence historique. Il ne faut jamais oublier que de tout temps, depuis le début de cette tragédie, des historiens ont travaillé pour faire connaître. Évidemment, ils n'avaient pas les moyens d'être publiés, etc., diffusés, mais à y travailler. Donc, la recherche historique, la quête de la vérité historique a toujours été présente. Et évidemment, dans la violence et surtout dans les difficultés absolues, ce combat pour la vérité historique, c'est un combat pour non pas seulement la mémoire en tant que connaissance de passé, mais dans le sens où je l'ai indiqué tout à l'heure. C'est-à-dire que la mémoire doit inclure à la fois les faits, les responsabilités et les conséquences. Et la question centrale qui est toujours posée, que je pose à d'autres, c'est la question éthique. Les valeurs. Quelles sont les valeurs qui ont fait qu'à un moment de l'histoire humaine, mais il faut rappeler là que l'esclavage est un phénomène universel. Hein. Tous les peuples ont connu l'esclavage, de la Chine à l'Europe, à partout. Mais c'était simplement que ce qu'on appelait l'esclavage, c'était la servitude, le sort réservé aux vaincus, qui étaient, disons, mis en servitude et donc esclavagisés, si on veut. Mais l'esclavage transatlantique comporte trois données spécifiques, singulières. La première, c'est qu'elle était officielle, alors que les esclavages historiques étaient des combats, des guerres que les groupes se menaient et les vaincus étaient capturés comme ça, et puis de manière ponctuelle, vendus, etc., dans le monde entier, de la Chine à la Méditerranée, en Afrique, etc. Mais ce qui différencie l'esclavage transatlantique, c'est d'abord, premièrement, qu'elle était officielle. Elle était officielle et rappelait que l'esclavage a suivi cette motivation fondamentale qui était l'exploitation et la prédation. C'est après ce qu'on appelle la découverte de l'Amérique que l'Europe s'est rendue compte qu'il y avait des richesses à exploiter. Et c'est là que les monarchies et les puissances de l'époque ont décidé d'exploiter ces richesses pour eux-mêmes et ont invité les personnes et les groupes qui avaient des moyens d'investir. C'était donc un investissement rentable qui était lancé. Et donc, il faut partir de ça, de ces données-là. C'était l'économique, l'exploitation, la prédation, la gourmandise de prédatrices qui était à la base. Et savoir maintenant que dès toutes les premières années, les gens qui étaient ramassés et apportés, amenés dans les Amériques, il y avait des blancs, des gens des prisons qu'on ramassait, des paysans à qui on disait venez, il y a là-bas de la richesse, etc. Et on les amenait. Et c'est lentement que ce système économique d'exploitation a mis à réaliser un des principes de l'exploitation économique, la rentabilité. C'est-à-dire que l'investissement qui était fait devait être rentable dans les moyens financiers qui sont mis dans l'économie, etc. Et c'est là qu'on s'est rendu compte que ceux qui faisaient ce système, les monarchies et les riches de l'époque, se sont rendus compte que ces terres qu'on veut exploiter, il y a en face un continent. D'où le parcours entre ces terres-là où il y avait des hommes et des femmes et les terres à exploiter étaient courts. Donc, l'investissement était plus court. Et c'est là aussi qu'ils ont pris conscience et su qu'il y avait des formes d'esclavage en Afrique déjà. Que c'est à partir de ce moment-là que l'exploitation des Africains, c'est à partir du moment que c'est devenu lentement industrialisé.
1: Merci à M. Doudou Dien, merci aux jeunes. Et c'est la fin de notre édition. Et nous retrouvons nous tout de suite Point de Timanger pour le cœur. Et nous donnons nous aussi rendez-vous dimanche prochain, même heure, même antenne.
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8: Dans l'évangile de Jésus-Christ, voilà que ça, c'est mature. Alors, Léa, Jésus l'a prendre, Jean-Baptiste est mort. Il a sorti, il est parti en canot, point l'endroit désert, à l'écart. Seulement, tout le monde l'a connu. Alors, quitte cette ville, la suivent à pied. Et Léa, il débarque. Jésus a un gros paquet de monde. Et là, son cœur a tombé pour autres. Jésus l'a guéri, autres bonnes maladies. Arrive le soir, le bon d'Alon, qui vient côté Jésus pour dire, « Mais t'as été à la désir, l'île a fini vieux. » Il dit, « Bon, non, allez, dis à ça, t'as dans mon village alentour, à ces autres manger. » Seulement, Jésus l'a dit, ben, n'a pas besoin d'aller, à zot même. Donne ben, n'a bouché manger. Alors, zot l'a dit ensemble, Jésus. Ah, t'es là, nana, rien que cinq pains, ensemble des petits poissons. Alors, Jésus l'a dit, ben, amène pour pain. Après ça, elle dit, donc, on assise dans le zèbre. Jésus l'a prend le cinq pains, ensemble des poissons, lève le jus dans le ciel, lui a dit une bénédiction. Et la casse au bon pain, la donne son bon disciple, ben là, t'es donne de monde dans la foule. Tout le monde le mange ventre plein. La ramasse bonne morceau de yarette. Elle avait 12 paniers pleins. Bon sac, la manger était au moins 5 000 et ça. Sans compte ni bonne femme, ni bonne marmaille.
9: 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Parole bon Dieu.
1: Comment il est? Dans le passage évangile, longtemps là, il y en a un tas d'affaires. D'abord, il dit, Jésus, il est parti à l'endroit désert parce qu'il vient d'apprendre la mort, son famille, Jean-Baptiste, son frère, son cousin. Et puis là, un monde, t'annonce la promesse, bon Dieu, t'arrive.

Jésus, il donne toute la bande manger à partir de 2 poissons, 5 pains. Mais quand nous lit un texte là, nous voit la multiplication des pains, nous reste souvent là-dessus. Mais dans l'affaire Iscab, nous oublions. Quand Jésus dit au mandalon, non, va, zot même, donne ban à manger. C'est une affaire, l'Église a toujours porté pour dire, bon Dieu, il fait pas notre place. Bon Dieu, il fait ensemble nous. Quand Jésus dit, ben, donne ban à manger, il aussi dit, prie, il aussi fait en sorte, le pain, il multiplie. N'a quoi remplir le ventre, 5000 personnes. Ça y fait partie, ça qui dit, la doctrine sociale, la doctrine, la vie que l'Église y veut enseigner à nous avec l'Évangile. Jamais nous fait pas sans bon Dieu, mais aussi nous fait pas les uns sans les autres. Il laisse pas les uns faire la place des autres, ou bien ça, il dit pas les uns, les autres l'obligés, fait la place des autres. Mais toute la bande, ils mettent la main ensemble. Ça aussi, un enseignement Jésus donne à nous aujourd'hui. C'est, rappel à moi, dernier coup, le pape Léon XIV l'a sorti un grand lettre encyclique pour redire à nous ce bonne parole fort, Jésus, que ça y implique dans notre société, dans notre monde, pour que nous vivions un monde juste, un monde vrai, un monde avec ensemble le partage, un monde ensemble la paix. Son lettre-là, elle est pour nous. Chacun y peut lire son manière. N'hésite pas, la lettre encyclique, le pape Léon XIV, Magnifica humanitas, notre humanité, les gadiam, n'y en trouve.

Merci à toute l'équipe du magazine catholique du diocèse de La Réunion, le magazine Tramail. Et nous les retrouvons bien sûr dès la semaine prochaine. On poursuit avec Laurent Giboski, créateur d'Humanité, et on se quittera avec la communauté de l'Emmanuel. Je vous salue Marie, en vous souhaitant une excellente nuit sous le regard de Dieu, et nous nous donnons rendez-vous bien sûr dès demain.

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1: Bonne soirée à l'écoute de Radio Arc-en-Ciel. C'est le début du programme de la nuit. Nous retrouvons l'émission Palabre avec Joyce.
2: Chers amis auditeurs de Radio Arc-en-Ciel, merci de nous accueillir chez vous pour notre émission Palabre, une émission où nous recevons aujourd'hui Marie-Claude David Fontaine pour son roman, je vous le dis tout de suite, un délicieux bijou, une petite pépite, un roman intitulé « Mon ver Python chez Orphie ». Marie-Claude, bonjour.
3: Bonjour
2: et merci d'être là, d'avoir fait la route pour venir nous retrouver aujourd'hui.
3: Mais merci, Joyce. Bonjour.
2: Alors,
3: bonjour
2: je,
3: à tous.
2: Voilà, je vais d'abord donner ma lecture du livre avant de palabrer avec toi à travers des questions.
3: Volontiers.
2: Avec mon ver Python, Marie-Claude David Fontaine nous offre un récit puissant et personnel où on passe de la légèreté à la tragédie. Des pages splendides et bouleversantes qui arrivent à dénicher la lumière dans le tragique. Marie-Claude n'écrit pas sur le chagrin, elle écrit le chagrin. Et le lecteur est saisi, empoigné par la puissance dramatique du récit, un récit qui nous entame. Elle arrive à transformer la douleur en récit pour en faire quelque chose d'universel. Chaque ligne, chaque mot nous rappelle que le bonheur est une sécrétion de larmes et d'épines. Son écriture, une vraie signature. Écriture douloureuse, mais tellement étincelante, habitée par la présence obsédante de la mère. Elle nous rappelle à quel point nous demeurons captifs de l'enfance, même longtemps après l'avoir quittée. C'est que nous y trouvons dans cette enfance, enfouie, qu'il s'agisse de joie ou de douleur, une part indestructible de notre être. Et ce retour à la mère se donne à lire aussi comme une sorte de radioscopie d'une époque à La Réunion. Bonjour,
3: bonjour
2: Marie-Claude, je redis bonjour. Mmh. Alors, petit commentaire sur la présentation que je fais de ton livre. Es-tu d'accord? Qu'est-ce qu'il faudrait
3: la présentation,
2: reprendre?
3: C'était un vrai cadeau. Un vrai cadeau à la fois parce que tu as saisi, je dirais, le sens de mon texte. Enfin, je veux dire, le cœur de mon texte. C'est plutôt ça. Hein, bon, et puis en même temps, tu l'as tellement bien dit, avec tant de mots généreux, à la fois pour moi et en même temps pour mon texte, que j'en suis très touchée. Je suis vraiment heureuse, je dirais, de cette corde qui a pu vibrer entre nous deux, là, à travers la lecture de mon texte.
2: Absolument, j'ai été vraiment... Quand je dis que cette lecture nous entame, j'ai été vraiment émue, bouleversée en lisant ce livre que je vais m'empresser de faire lire à ma fille.
3: Bien, merci.
2: Voilà, alors... entrons dans notre discussion. Mon ver Python, le titre. Explique-moi. On peut lire donc des petites allusions, page 98, ou plus aussi page 154. Pourquoi mon ver Python? Tu vas me répondre. Et moi, je page 154, si tu veux le lire.
3: Alors, je retrouvais ma case, donc quand je remontais chez moi. Je retrouvais ma case, mes frères, mon lit, et le dos de mon petit frère, dans la chambre qu'on partageait toujours avec grand-mère. Que du bonheur. À faire lire mon Louis, vérifier son travail, soulager mon Francia ou mes frères, en frottant, lavant, balayant. Bonheur aussi, à écosser mes tas de grains, en laissant ma pensée filer vers le piton vert qui, dans le lointain de notre maison, profilait son mamelon d'arbre foisonnant. C'était comme si j'y retrouvais maman, dans la paix du soir, après des années de tempête. Curieusement, en effet, c'était comme si, porté par un nouvel élan de vie, j'avais une forme d'apaisement, à revoir ce vieux cratère qui m'avait tant effrayé dans le temps et qui, depuis, me semblait plus familier, jusqu'à désirer ces exceptionnelles ascensions qui me faisaient chaque fois approcher Manlia de plus près. Ainsi était-il devenu mon ver Python, Python maman, que je retrouvais soulagé, que j'ai requitté à regret.
2: Alors explique-moi ce titre, parce qu'il est question du Python vert qui devient donc le ver Python.
3: Voilà, eh bien, le Python vert, c'est le lieu où va disparaître la mère, où on va la retrouver 2 ans plus tard. Voilà. Donc au moment où on découvre son corps, c'est un moment d'effroi total pour la famille, qui vivait déjà dans l'effroi, puisque pendant 2 ans, donc, il y a eu cette recherche, cette très longue quête extrêmement douloureuse sur une disparition totalement incompréhensible. Voilà. Et quand on la retrouve, donc c'est effectivement un moment de terreur absolue, puisqu'on retrouve son squelette uniquement. Mais en même temps, c'est un moment, je vais dire, douloureux, parce qu'il ramène, je dirais, toutes les émotions, il ramène son corps, il ramène sa présence, même si morte, dans la vie des personnages, donc pour Cécile. Donc ce ver Python, ça va vraiment être un lieu de terreur pour Cécile, comme pour les siens. Oui. Au départ. Hein. Bon, mais en même temps, progressivement dans le texte, cette terreur absolue, va s'estomper parce que finalement, eh bien, ce lieu va finir être le lieu de mémoire, le lieu, je dirais, qui ramène à la pensée, au souffle, à la présence de la mère. Alors qu'un cimetière, c'est un lieu plus rituel, oui. Je veux dire, plus coutumier dans nos modes de pensée. Hein. Parce que là, nous avons quelque chose... finalement quelque chose de sacré presque, de divin, de spirituel. Et puis, c'est vrai qu'un python, c'est quelque chose qui élève, qui s'élève dans le ciel. Et donc là, il y a une manière vraiment d'élévation de l'âme, donc comme vous le dites un petit peu plus loin dans mon texte. Et puis, ce que j'aime bien dans l'idée de ce python, donc ce python devient alors python maman, et c'est là que, je dirais, l'adjectif possessif, mon ver Python, se justifie, c'est la raison du titre.
2: Tout à fait.
3: Voilà. Il y a eu d'autres titres qui étaient dans ma tête.
2: Ah oui, mais ils sont très très bien trouvés, parce qu'il y a toute la charge de spiritualité, comme tu dis, d'élévation, mais toute la charge émotionnelle pour raturer les amnésies de la mémoire et revivre tout ça.
3: Voilà, et puis en même temps, toute la charge, je vais dire, physique, parce qu'un Python, gravir un Python, c'est faire un effort, c'est notre Golgotha, toute notre
2: Exactement.
3: Vie, nous sommes sur le Golgotha, nous grimpons, nous passons un certain nombre d'épreuves, comme j'aime bien la randonnée, je veux dire, pour moi, c'est quelque chose d'assez naturel, de placer cette
2: et
3: histoire.
2: Puis, l'antéposition de l'adjectif, cette charge de poésie qui habite tout le texte, en fait.
3: Oui.
2: Tout le texte est poétique.
3: Et puis, aussi, un python, j'ai bien aimé cette idée, je dirais, de la morte sur le python, parce que pour moi, à La Réunion, quand je me promène beaucoup et quand je vois les montagnes de l'île, toutes ont une dimension un peu sacrée.
2: Oui. Bon,
3: parce qu'avec le marronnage, eh bien, je sais que eh bien, des corps, des quantités de corps ont disparu dans nos décors, dans nos montagnes. Là. Et je trouve que c'était aussi une manière de rappeler cette dimension, d'autant plus que Samalia est elle-même d'origine donc africaine, descendante d'esclaves. Et donc, voilà, c'était quelque chose qui m'était cher aussi.
2: C'est très, très bien trouvé. Mais justement, pendant que tu parles de ta mère, le terme roman prête à interprétation, à interrogation. S'agit-il d'un roman, d'une autofiction, d'une biographie, puisque tu fais revivre ta mère, tu redonnes vie à ta mère, et peut-être un peu moins d'une autobiographie, en tout cas, voilà.
3: Bon, alors, je peux dire que c'est un roman, ce n'est pas du tout une autofiction ni une autobiographie. Ma mère va avoir 100 ans demain.
2: Ah, bon.
3: Voilà. Bon, mais... ce qui est vrai, c'est que, et d'ailleurs le roman, je l'ai dédié à ma mère, ce
2: oui,
3: qui peut tromper
2: vu,
3: le lecteur.
2: On n'a pas encore parlé de la dédicace.
3: Je sais bien, c'est que ce roman a été écrit tous les jours, enfin, depuis des quelques années. Je vis constamment dans la pensée du départ de ma mère.
2: Oui.
3: Voilà, quand on a 100 ans, bon, nous on peut tous partir n'importe quand, bien sûr.
2: Oui.
3: Voilà. Mais enfin, il est sûr que quand on arrive à 100 ans, l'espérance de vie devient infime.
2: C'est dans l'ordre des choses aussi que la maman s'en aille.
3: Voilà, et c'est déjà dans l'ordre des choses. Mais là, c'est une idée constante de ma vie. Alors donc, créer ce personnage qui vit dans la pensée de sa mère disparue, pour moi, ça a été vraiment comme une sorte d'accompagnement de mon propre cheminement, en pensant ma mère.
2: Mais mon admiration est d'autant plus grande de voir qu'il n'y a pas de fond mémoriel, c'est purement de la fiction.
3: Oui, c'est purement de la fiction. Bon, bravo. Que quand j'étais petite, ma maman me racontait que dans notre famille, il y avait une des femmes de notre famille à qui on avait enlevé ses enfants. Mais enfin, elle avait donc une raison. Mmh. Et qui vavanguait, qui aimait bien voler chemin, chaper, pour essayer de voir, essayer d'aller retrouver ses enfants. Bon, donc, je veux dire, ces histoires de quête, de désir, de disparition. Et son mari se mettait à la rechercher en carriole chaque fois, hein.
2: Oui.
3: Voilà. Bon. Mais, et puis, j'ai toujours été intéressée par le thème, par la présence de gens qui disparaissent.
2: Oui. Oui, c'est un fait réunionnais, d'ailleurs. J'ai jamais connu ça ailleurs. Ça existe, certainement, mais des gens qui disparaissent.
3: Oui, c'est voilà. Ça. Et je sais pas, même chez moi, de temps en temps, et bon, pourtant, j'ai une vie vraiment sans problème, hein, mais parfois, comme ça, quand je bute sur certaines situations, voilà, comme une forme de désir de sortir de là un peu, là. Oui. Aller prendre l'air. Bon, ça va être aller prendre l'air, et puis ça a mal fini.
2: Voilà. Alors, j'ai envie de te parler, avant de plonger dans le roman, de l'épigraphe que tu as choisi, de notre regretté Daniel Honoré. Donc, tu vas me lire cette épigraphe en créole et en français.
3: Oiseau, il vole. Ou à patraque, à l'inan avec le vent. On voit l'oiseau qui vole, on ne voit pas son combat contre les vents.
2: Alors, quelle interprétation ?
3: Bon. Eh bien, je dirais qu'au départ, quand on voit Samalia, bon, c'est une femme qui est active, qui est généreuse, qui est bonne maman, qui est travailleuse, qui est conteuse. Je veux dire, il y a des forces de vie en elle considérables.
2: Oui.
3: Considérables. Bon. Et pourtant... que de choses, que de frustrations, de choses vraiment qu'elle doit affronter dans le quotidien et dont elle ne parle pas. Ça ne se voit pas. Voilà, c'est comme nous aussi. Hein. Nous sommes opaques. Là, nous sommes aujourd'hui en train de discuter, mais nos vies sont opaques à ceux qui sont autour de nous.
2: Absolument, absolument. Moi, je dis parfois à mes jeunes, si on nous demande à quoi tu penses, c'est quasiment une imposture. Parce que nous avons cette intériorité que nous n'avons pas volontiers. Hein.
3: Oui, oui.
2: Voilà. Donc, il n'y a pas de préface, mais tu dévoiles ton projet d'écriture. Page 190, tu dévoiles ton projet d'écriture. Donc, nous allons retrouver cette page 190 pour lire ce projet d'écriture. Voilà. Je lis « La pensée soutenant l'écriture et inversement, combien l'épreuve fut ardue. Quand il fallut convertir en mots la somme et l'essence d'une vie, celle de Malia, la belle qui n'avait pas du bois dormant en ce vieux temps d'antan, mais qui avait réveillé mon père d'un long sommeil de vie en le baisant. » Moi, c'est ton projet, revivre la disparue, la belle Somalia. Alors, justement, quelle a été la genèse de ce texte que tu avoues maintenant complètement fictionnel, alors que je pensais, moi, qu'il y avait des bases autobiographiques?
3: La genèse, je crois que l'idée d'une disparition, j'étais partie de l'idée d'une disparition d'une femme. Et puis, je veux dire, les mots sont venus, les uns avec les autres. Mais enfin, je pense que le personnage de Samalia, il dormait quand même en moi déjà, hein, de même que le personnage de sa fille, Sicile. Je savais que je voulais faire vraiment un rapport, une relation, une interrogation, fille-mère.
2: Oui.
3: Voilà, dans le texte que je voulais écrire, quoi. Et je voulais en même temps présenter une relation, je dirais, une réunion complexe.
2: Oui.
3: Avec des personnages, qui soient des personnages d'une réunion dans laquelle se rencontrent des gens, des cultures, des croyances différentes.
2: Oui, et même le choix des prénoms, j'ai trouvé ça très original. Sicile, Samalia, Mouloui, Tambi... Alors,
3: Bon, alors, bon, Saint-Malia, je veux l'inventer, il existe peut-être, hein, ou Malia, j'ai déjà entendu dire.
2: Malia,
3: bon,
2: oui, voilà.
3: Et Saint-Malia, je l'ai aimée. Au départ, elle n'était pas Saint-Malia, hein, donc il y a eu tout un temps de mûrissement. Mais j'ai trouvé que le mot me permettait beaucoup de choses sur le plan littéraire, parce qu'avec Saint-Malia, je pouvais parler de l'homme aimant et qui pensait à Saint-Malia. J'ai également pensé aux enfants qui pouvaient parler de Malia. Donc, je veux dire, d'un point de vue écriture, ça me permettait des... Il y avait des possibles, là, qui me paraissaient intéressants. Hein. Et Cécile, parce que ça sonne joliment. Je n'ai pas eu de fille, mais ce serait un joli nom pour ma fille.
2: Et, oui, c'est joli.
3: Oui. Et c'est parce que j'ai emprunté au nom d'un ilette qui est dans le fond du bras de la plaine. Un ilette abandonné.
2: Ah hein, ouais. Qui s'appelle Cécile.
3: Oui, ilette Cécile.
2: D'accord.
3: Voilà.
2: Bah, entrant dans le roman, donc tu commences une médias res, donc avec un jeu, un conte entre Malia et ses enfants. On peut en lire deux lignes, juste la l'incipit.
3: Alors lesquelles?
2: La première page d'incipit 7 jusqu'à on retrouve.
3: D'accord, cachette alors.
2: Oui.
3: Voilà. Alors le roman commence par le chapitre instantané. Cachette, mon Louis. Où elle est, maman? La voilà, maman. Et tambirillé, joie pleine, maman retrouvée. Il adorait ce jeu, notre Louis, dit Tambi, car étant notre petit dernier. Il le réclamait, comme nous avant lui, comme tous les petits-enfants du monde, comme mon fils, toujours, à cache-cachette. On perd sa maman, on la retrouve. On la perd, cachée derrière le rideau de ses mains, ou quelques bouts de tissu, on ne la voit plus, ni le visage, ni ses yeux, dérobés soudainement au bien-aimé. Elle n'existe plus. 10, 15, 20 secondes. Et hop, la revoilà. Ravissement absolu.
2: Eh bien oui, ravissement absolu pour ton lecteur qui, dès cette première page, dès cet incipit, est emporté justement et ravi à lui-même, consacré à la lecture. Une écriture nouvelle, une forme romanesque nouvelle, on est loin des descriptions balzaciennes qui servaient à situer les personnages dans leur ancrage de vie, dans leur vie familiale. Là, on y est, mais de manière tellement ludique, tellement amusante. Et c'est là que tu disais que Malia était conteuse, et on le voit dès la première page. Et oui, bravo, bravo, bravo. Alors, il faut aller vite quand même, mais moi, j'ai adoré ton style. De vraies trouvailles. Mais tout le temps, à tout moment, j'ai beaucoup souligné parce que des vraies trouvailles, parfois teintées d'humour. Page 18, tu utilises le verbe « on avait des dents ». Mais pas pour les exhiber sans retenue et cacailler bêtement, ni pleurer ou mourir de rire, etc. Mais comment as-tu travaillé pour... Est-ce que tu as un dictionnaire? Est-ce que ça fait partie de ta culture personnelle d'avoir tout ça? Ou bien, page 78, maman enchaîna avec ce refrain à la mode qui diguait également les esprits à un Éden. D'ailleurs, tu sais chanter ce refrain?
3: Oui.
2: Reprends-moi cette anénère, phrase.
3: Anénère, donne-moi ton cœur, anénère, anénère, anénère.
2: Voilà. Mais c'est exceptionnel parce que ton écriture a l'air d'être naturelle parce que tu introduis des éléments de la vie quotidienne, de la banalité, mais dans une écriture poétique, travaillée et dans la justesse du son, tu introduis voilà, des vraies trouvailles qui ressuscitent, je pense, chez le lecteur réunionnais qui est un lecteur privilégié, mais aussi chez tout lecteur hein, qui a envie de savoir ce que ça donne. Tu vois que je te demande de lire quand c'est en créole, parce que je ne sais pas lire, des rengaines, des chansons populaires. Explique-moi comment tu as travaillé pour...
3: Bon. J'ai essayé de dire comme comme mon cœur voulait le dire. Mais il y avait des passages vraiment que j'ai dû refaire et retravailler pendant longtemps parce que ça ne sonnait pas bien. Et il m'est arrivé d'écrire des passages où je me sentais glisser dans un français plus académique.
2: Oui.
3: Voilà. Parce que c'était, j'avais noté en premier plan, voilà ce que je voulais dire, quoi. Hein. Voilà. Je sais pas, je prends un passage sur la guerre ou quoi. Et après, je me rends bien compte que ça ne sonne pas juste. Ce n'est pas, c'est ce que je veux dire, mais je n'ai pas encore trouvé la manière de le dire pour que ça exprime vraiment très simplement et de manière très naturelle le ou bien le milieu, ou bien la chose vue, ou bien l'émotion, ou la sensation. Je prends par exemple le petit passage hein, où il y a la grande colère de Sicile et où finalement elle est là, elle est vide. Elle est vide, elle est écœurée, puis finalement il y a même le vomi.
2: Oui.
3: Voilà. Bon, j'ai mis du temps à le trouver parce que je veux dire, il fallait trouver l'expression. Le moment, comment vraiment donner une forme de puissance. Ah oui, j'ai mis beaucoup de travail. Puis faire sonner les deux langues ensemble, c'est pas évident.
2: Mais justement, j'allais te demander, mais est-ce que tu fais partie des auteurs de la créolité ? Parce que quand tu lis Chamoiseau, c'est exactement fait ce qui a fait le succès de Chemin d'école en temps d'enfance, hein, cette conjointure entre un parler, une écriture très, très, très traditionnelle, très limpide, très classique en fait, et puis cette injonction des structures créoles, mais avec une finesse, une élégance, qu'il n'y a pas de démarcation, cela ne fait pas surajouter. Je prends par exemple, tout au début, tu dis, tu parles, l'apothéose étant toujours la mort de grand diable, les tripes dans le chemin, car bien fait pour lui, c'est un profiteur, baiser de paquet, gonflé par sa couillonnise. Mais ça vient dans le fil du texte.
3: Non, bon, là maintenant, ça semble une évidence.
2: Oui. Voilà.
3: Bon, maintenant, je dirais que parfois, comme je l'ai expliquer plus loin. Parfois, les mots viennent naturellement. Vraiment, c'est venu. Ça m'a été cadeau. Voilà,
2: oui. Hein.
3: Voilà, cadeau, parce que sans doute qu'ils étaient déjà là, quoi. Bon, et parfois, effectivement, la tournure est plus longue à trouver.
2: Oui.
3: Il faut... J'ai travaillé beaucoup, j'ai travaillé au moins pendant 2 à 3 ans quand même, hein,
2: oui.
3: Sur le texte. Et après, j'ai corrigé encore. Quand je dis corriger, c'est... J'ai bien vu qu'il y avait des tournures, des phrases, des constructions, bon, qui ne me plaisaient pas encore totalement, quoi. Oui, il me faut beaucoup, beaucoup de travail sur mon texte. Alors, c'est maintenant... Oui ?
2: Oui, vas-y,
3: non, pour répondre
2: vas-y.
3: À la question, est-ce que je fais partie du mouvement de la création? Donc, c'est pas à moi d'y répondre, mais je suis contente de l'entendre dire.
2: Ah, moi, je l'ai dit d'ailleurs à quelqu'un avec qui je discutais de ce livre, en lui disant de se procurer. Pour moi, c'est du Chamoiseau, c'est pas de l'imitation de Chamoiseau, mais c'est le style de Chamoiseau avant même qu'il ait revendiqué la créolité.
3: Oui, voilà. Oui. Voilà. Parce que je dirais que moi j'aime beaucoup les écrivains, j'aime beaucoup Chamoiseau, bon, confiant, et c'est vrai que... Mais je trouve qu'il y a quelque chose de plus flamboyant dans l'écriture de Chamoiseau, et qu'il y a un monde social, je veux dire un petit monde grouillant, voilà. Hein. Bon, et je trouve que c'est peut-être un petit peu plus lyrique, plus émotionnel dans mon texte. Hein, c'est... Donc je...
2: Oui, mais justement, tu ne limites pas, mais la réussite de ce livre, c'est, je te dis, c'est cette manière de conjoindre les deux niveaux de langue, mais de manière très subtile, très fine.
3: Ah ben, j'en suis bien contente, parce que de temps en temps, j'avais des tourments. Je me disais comme ça que je pense que certaines personnes vont penser que j'écris mal.
2: Non.
3: J'écris mal parce que vraiment je glisse, j'ose des tournures, j'ose mettre hélifée quelque part dans ma phrase
2: mais
3: française.
2: C'est ça, hein.
3: Voilà. Bon. Et je me suis dit oui, il y a des puristes qui peuvent ne pas apprécier cela, quoi. Hein. Mais enfin, c'est mon choix.
2: Tout est l'univers créole. Il y a des proverbes que tu as glissés. L'argent, il tombe pas comme croyable mûr. On connaît, mais le fait de mettre comme ça et puis en italique, vraiment. Moi, je te dis, je dis à nos auditeurs que ce livre, pour moi, c'est un bijou, bijou. Et bien ancré dans la réalité réunionnaise, parce que aussi les toponymes, hein, tu ne changes pas les noms de villes, de quartiers.
3: Mais disons que dans les toponymes, je peux juste donner la précision suivante. J'ai gardé les toponymes réunionnais, j'ai choisi mon espace en fonction justement de leur puissance poétique et de la situation dramatique de mes personnages. Donc, c'est simple, tout se passe entre la Ravine Blanche, c'est ça, hein, la Ravine des Cafres,
2: oui.
3: Et puis le Piton Vert. Oui. Et puis il y a Dombéa. Alors c'est le seul nom, ce nom n'existe pas.
2: Oui.
3: J'ai choisi Dombéa parce que je n'ai pas voulu que telle population se retrouve très précisément en disant c'est qui ça, c'était qui ces gens-là. Non, comme c'est une fiction. Et Dombéa, je l'ai choisi comme nom, je l'ai inventé, enfin inventé sans inventer. Dombéa, c'est l'autre nom du Mao. Et pourquoi le Mao? Parce que Monica Génor a écrit Bémao. Voilà, et Bémao porte sur
2: mais
3: la...
2: Mais c'est ça, j'ai retrouvé même des noms qui paraissent être des noms antillais.
3: Oui.
2: Et puis je me suis dit, mais cette manière justement de désacraliser certains mots, quand tu écris Sodome et Gomorre par exemple, ce n'est pas l'écriture biblique, mais justement c'est l'écriture de Marie-Claude David Fontaine, quoi.
3: Oui, comme si on en faisait des personnages.
2: C'est ta signature.
3: Oui.
2: Ah non, mais c'est magnifique. Didier me fait signe, malheureusement, qu'il nous reste 2 minutes. Mais je voudrais dire un extrait, peut-être que tu en avais choisi. Moi, j'ai absolument adoré ce petit portrait, presque au vitriol, de la grand-mère, page 55.
3: Ah oui, parce qu'il y a une certaine dureté aussi dans
2: oui,
3: le texte,
2: ouais.
3: Parfois.
2: Désormais pour Tambi,
3: Voilà. Désormais pour Tambi et moi, la chambre de grand-mère, ses grands cheveux blancs, lâchés de nuit qui me faisaient si peur, sa silhouette osseuse, de sombre revêtue, son odeur de chair défraîchie, son chapelet pour béquille et sa bouche de fiel plus que de miel.
2: Oui. As-tu un passage que tu avais privilégié, toi, pour nous lire?
3: Non, il y en avait, mais ça va être trop long.
2: Mais le livre est dense, intense. Il y a même j'ai trouvé une méditation métaphysique, page 189. Et leur proie de chagrin quand on les perd, de joie quand il nous est donné de les retrouver, et de mystère devant leur part d'étrangeté. J'ai pris en cours, donc c'est pas très parlant, mais franchement, alors...
3: Oui, c'est parler pour parler de la vie comme vue de cache-cache.
2: Voilà, exactement. Puis j'avais tellement d'autres choses à dire, mais voilà. Bon...
3: J'ai peut-être juste ravouté, comme on a parlé de disparition, j'ai voulu aussi parler, faire un écho aussi à tous ces autres romanciers et écrivains qui ont parlé de disparition.
2: Oui.
3: Donc, double, un petit clin d'œil avec des noms des personnages.
2: Oui.
3: Artémis et Jean Elliot, qui sont des personnages de Céline Huet.
2: Oui.
3: Dans La disparition d'Artémis.
2: Oui.
3: Voilà. Ou bien un tas d'autres. Hein.
2: Oui.
3: Donc, c'est pour montrer qu'après tout, je me situe. Moi, j'ai travaillé sur un thème qui est un thème universel.
2: Oui.
3: Quelqu'un disparaît. Bon, mais ça arrive dans la vie et ça arrive dans les romans. Je ne suis pas la première à le dire.
2: Mais justement, comme disait Zola, tu ajoutes ta signature, ce petit piment qui fait de ce roman un roman exceptionnel, je le dis et je le redis, et voilà. Donc merci Marie-Claude, David Fontaine. Hein, donc que dire pour terminer cet entretien, hein, tu nous obliges donc à ravaler nos émotions parce que tu instaures des silences dans la textualité. Quand c'est trop intense, on se dit, on reprend son souffle. Hein, c'est bien textuel qui nous invite aussi, je disais, à reprendre notre souffle et à ravaler nos émotions trop fortes. Ah oui, tu nous emportes, tu nous emmènes. Moi, j'ai eu des coups de cœur de lecture, mais ce roman, Mon vert piton de Marie-Claude David Fontaine, est pour moi un véritable bijou. Merci. Le mot de la fin pour toi.
3: Eh bien, merci Joyce. Bon, moi aussi, je suis vraiment tout à fait émue parce que quand on publie un texte, on ne sait pas quel va être son chemin, son aventure. Voilà. On ne sait pas si on va être compris. Et pour moi, il y a un vrai bonheur à trouver qu'il a trouvé une vibration dans ta lecture et qu'en plus, tu la donnes à partager à tout au lecteur. Bon, c'est vraiment pour moi un vrai cadeau.
2: Mais c'est d'abord merci à Céline Nuette qui a dit tout le bien qu'elle en pensait.
3: Mais voilà. C'est vrai, merci Céline aussi.
2: Voilà, merci à toi Didier, merci à nos auditeurs de Radio Arc-en-Ciel pour avoir fait le choix de notre radio.
3: Et merci.

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1: Le programme de la nuit sur Radio Arc-en-Ciel, il est minuit. Nous retrouvons maintenant Jean-Claude avec Navé un foie. Je vous propose deux petites histoires en créole. Oh yeah!

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Histoires dehors. Tigeant baroque. Histoires en Gascogne. N'avait une fois, dans le pays Gascogne, un propriétaire. L'été avare, l'été rapia, l'été rapion. Il avait embauché un colon, mais un colon pas comme toute bande colon. Un colon bizarre, un colon étrange. 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Les bons, l'a dit le maître. Mais quand moi, la demande allait qu'il est autre moment, il la répond. Ce matin, mon maman la coupe la tête sactée en bonne santé pour guérir bonne malade. À cette heure, elle y donne coup de fouette, sac la faim, et elle y fait manger, sac la pas faim. Maître, ça l'a pas la montrie.
Ce matin, son maman, la coupe collée, deux poulets étaient en bonne santé. Pouffé un bouillon pour un monde malade. Après là, quand elle taperait bourre canard, avec son fouet de pêche, elle l'a fait quoi bonne poule, t'es vient manger le grain de maïs. Oui, mais elle n'a pas fini, l'a dit le maître. Il a dit comme ça là. Mon maman la lève grand matin pour faire cuire le pain ou la manger la semaine passée. Ben ça lèverait même, a dit le papa. Grand matin, son maman l'a fait cuire de pain pour rendre notre voisin le pain qu'elle l'avait donné à nous la semaine passée. Admettons, a dit le maître. Mais quand l'a demandé à lui qu'il est où de papa, il a dit comme ça, mon papa est dans la vigne, lui fait le bien, lui fait le mal. Ben, ou même, le papa l'a répondu, mi taille la vigne, quand mi taille bien, mi fait le bien, quand mi taille mal, mi fait le mal. N'empêche, l'a dit le maître, ti Jean Baroque, c'est un insolent, un mal élevé, un mal poli. Écoute à moi bien, mi fout à zot dehors, si le tigeant baroque, il vient pas à bouffer trois affaires. Trois l'épreuve pour le tigeant baroque. Sinon ça, dehors, oust. Et que ça où veut l'y faire, le papa l'a demandé. D'abord, il faut les gagner battre le plus grand mangeur de sauce au maïs, nana dans le pays. D'abord, deux, avec sa flèche, il faut les gagner envoyer un galet plus loin que n'importe qui ça. D'abord, trois, il faut lui gagner tirer le sang dans un pied de bois. Ben, elle est bon, l'a dit le papa, mais espère mon enfant va n'y abiffer tout ça là. Le papa, la partie raconte son garçon tout ça qu'il n'avait pour faire. Sinon, ça, le maître t'y met à zot dehors. Tracasse pas où, papa, l'a dit Jean Baroque, m'a fait tout ça qu'il a dit. Alors, le maître l'a fait nier le plus grand mangeur de sauce au maïs dans le pays. Il a rempli deux marmites sauceau et il a donné le coup d'envoi. Le plus grand mangeur de sauceau, il envoie une cuillère de sauceau, un après l'autre, sans arrêter. Tant qu'à Tijan Baroque, l'été raconte des histoires pour faire rire, et quand de moune après rire, l'été jette cuillère de sauceau sous la table. Comme ça même, il a fini son marmite sosso avant l'autre. Aster, l'a dit le maître, écoute flèche, ou ça lance un galet plus loin qu'un champion. Le maître l'a fait nier un champion. Le bougle la lance son galet loin, loin même. Fallait aux yeux les bons pour gagner voir encore le galet. Quand arrive son tour, Tijan Baroque la glisse un martin dans la flèche. Ben, là, t'es croité un galet. Le martin l'a volé tellement loin, t'es y oua même bu. Bon, Aster, a dit le maître, il faut gagner tire le sang dans un pied de bois. Tijan Baroque l'a fait semblant ramasse un galet à terre. Mais dans son poche, il y avait mettre un œuf couvi. Un œuf couvi, ça un œuf l'a fait couver un bon bout de temps. Il la lance le œuf couvi contre un pied de bois. Le œuf la pète en fleurs. N'aurait dit le sang, t'es il sort dans le pied de bois. 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Mais toute manière, à moins que mon famille n'y préfère aller. Moi l'a trouvé un autre métier plus gaillard. Quelle qualité métier où l'a trouvé? Le maître l'a demandé. M'y peut pas dire à où, pas maintenant. Mais n'y en trouve. Tijan Baroque avec son famille l'a parti. Un jour, le maître après bat carré en ville, il a but sur Tijan Baroque. Le maître t'est étonné. Tijan Baroque t'est habillé comme un prince. Ah ça, l'a dit le maître, mais quelle qualité métier ou fait comme il a. Ou les habiller comme un prince. 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Marchand? Marchand de quoi ça? Mi vendre marchandise la pas coûte rien. 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Que ça il veut dire?
Ça, il veut dire, mon métier, c'est voleur. Sac mi vend, moi l'a pas payé, moi l'a volé. Ah, comme de cheval, ben, il vaut 50 pistoles. Dans 3 jours, moi, sera fait une vol de cheval, et m'a revend à où pour 25 pistoles. Ça, l'a pas sûr du tout, l'a dit le maître. Ma monte la garde devant mon écurie, sans mon fusil, avec mon épée. Et m'y prévient où, si m'y ou trafiqué côté mon écurie, ben, ou c'est un bouc mort. Alors, le maître la prend son fusil avec son épée, et il est parti, monte la garde devant l'écurie. Pendant 2 jours, avec 2 nuits, il n'a pas dormi. 3e nuit, il a gagné le sommeil. Ça même, dit Jean Baroque, t'es y attendre. Il la rentre doucement dans l'écurie, en missouk. Et il a fait sortir le cheval, sans faire des ordres. Lendemain matin, comme Tijan Baroque l'avait dit, le maître la rachète son cheval pour 25 pistoles. Oh yeah.

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Histoire pays. Le dodo Léla. Mais ça et ça, il raconte à d'autres histoires le dodo. Ou sinon le dronte, si je t'y préfère. Mais d'abord, mi commence mon histoire avec un autre histoire. On la tient dans un livre, Lewis Carroll, y appelle Alice dans le pays merveilleux. Je t'y connais, Alice, la suivant lapin. Comme ça même, elle arrive dans le pays merveilleux. Alice la mange un gâteau magique. Elle l'a grandi, elle l'a grandi. Elle te mesure 2,75 m. Elle l'a pleuré si tantellement. Son larme l'a fait une grande mare. T'es creux, creux même. T'es mesure 10 cm en profondeur. Mais juste après là, Alice l'a rapetissie. Elle l'a glissée. Elle la tombe dans la mare. De l'eau t'y arrive jusqu'à son menton. À cette heure, Alice n'est plus tout seule. N'avait d'autres animaux, l'avait tombe dans la mare avec elle. N'avait un canard, un dodo, un lori, à l'espèce type perroquet, et qu'un léglon. Quand Zot la sort dans l'eau, Zot la rôde un moyen pour séquer. Ça que moi t'es ça à dire, a dit le dodo, c'est que le meilleur tic-tac pour nous séquer serait une course caucus. Qu'est-ce qu'il y a une course caucus? Alice l'a demandé. Ben, le dodo la répond, meilleur moyen pour connaître que ça il y a une course caucus, c'est de courir. Avec un bâton, le dodo la trace un grand rond dans la terre, toute la bande la rentre dans le rond, t'es même pas la peine de crier un, deux, trois, partez, le bande des animaux la commence à courir tout de côté, n'importe comment. Je la cours comme ça pendant une demi-heure. Alors, le dodo l'a crié, la course l'a fini. Toute la bande l'arrête de courir. Zot est sec. Mais Nain l'a demandé. Qui ça l'a gagné? Comme ça même, en 1865, Lewis Carroll l'a fait connaître le dodo dans le monde entier. Le nom scientifique était Raphus cuculatus. 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M'y connais pas si t'es un vrai. 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Un oiseau géant, t'es vie Madagascar. Mais qu'il a disparu lui aussi, comme le dodo. 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Allez, waouh! Comme est là, il dit à nous comme ça, t'es pas un dodo. T'es un solitaire. Un ibis. 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La nid dans l'île Mascareigne, la Réunion, en 1619. 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Et l'île a écrit, navet de dodars, zot taille t'es trop petit pour zot gain volé. Zot t'es si tant tellement gras, zot t'es gain pas marché. Zot derrière t'es y traîne à terre. 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Dernier spécimen t'y sort la Réunion. Les morts sur un bateau t'y ça va en France. Entre 1735-1746. 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Il a raconté, zot t'es gros comme bonzois, zot plume t'es blanc, sauf le bout de la zèle et que la queue t'es noire. 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
Lord Walter Rothschild, la sorte un Lévy appelle Zanimaux disparus, avec un dessin en couleur, t'ayant monté un dodo blanc. Malheureusement, toutes ces bandes animaux t'est rayé de la carte depuis le XVIIIe siècle. 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La pas trouve rien. 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L'y fait partie de notre patrimoine. 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Et quand un crawl lui demande une bière, lui dit un dodo. La légende y bat la science, le dodo l'est là, l'île est la même. Patrice Tretard l'a écrit un petit fond de cœur sur le dodo. Zot y connaît le dodo dodu, le dodo zergo pointu, il dort, il dîne et il dandine. Zot y connaît le dodo dodu, le dodo jabot pendu, il dort, il danse et il balance. Zot y connaît le dodo dodu, le dodo ziago pointu. Zot y connaît le dodo dodu, le dodo jabot pendu. Il dort, il pense et il dépense. Oh yeah.

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1: Comment prier ? Existe-t-il des méthodes efficaces pour se rapprocher de Dieu ? La prière chrétienne propose des ressources insoupçonnées. Certaines sont connues et éprouvées, d'autres plus originales. Et on va justement les découvrir cette semaine dans le béaba du christianisme. L'art de la prière, 50 méthodes éprouvées pour faire l'expérience de Dieu. C'est le livre que vient de publier Xavier Accart aux éditions de l'Emmanuel.
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1: Xavier Accart, bonjour.
2: Bonjour Pauline de Torsiac.
1: Alors vous êtes le rédacteur en chef de la revue Prier, vous décortiquez toutes les méthodes qui peuvent aider à entrer dans une démarche de prière, je les égrène, l'oraison, le chapelet, la lecture des psaumes, l'adoration, les exercices de Saint Ignace, mais aussi le journal spirituel, la pratique des métanies, les formes de prière sont très nombreuses. Quels sont finalement peut-être les fondamentaux de cette prière ? Est-ce qu'il y a aussi des méthodes qui ont fait leurs preuves depuis des millénaires, des siècles ?
2: Oui, tout à fait. Il y a un certain nombre de méthodes fondamentales d'ailleurs dont je parle dans les premiers chapitres du livre. Je pense peut-être la première catégorie de méthodes, si j'ose dire, ce serait celle qui nous aide à intérioriser et à laisser travailler en nous la parole inspirée, les écritures bibliques à travers lesquelles Dieu se révèle à nous. Et c'est vrai que toute la prière chrétienne, c'est d'accueillir cette parole, la laisser travailler en nous et ensuite qu'elle devienne nos propres mots et de la rendre à Dieu dans l'intercession, la louange. Alors ces méthodes, peut-être la plus ancienne et la plus reconnue, c'est ce qu'on appelle la Lectio Divina, qui a été un peu théorisée par un prieur de la Grande Chartreuse, Guigues le Chartreux, et qui divise en fait cette approche de la parole de Dieu en 4 étapes, en fait, qui sont comme les barreaux d'une échelle spirituelle. D'abord lire de façon littérale le texte pour bien comprendre ce qui est dit sur le plan littéral, puis commencer à méditer le texte, à essayer de creuser le sens, notamment en faisant des rapprochements avec d'autres parties de la Bible, parce que en fait l'Écriture s'éclaire par l'Écriture. Et dans ces rapprochements, en fait, dans cet effort, on sent qu'il y a quelque chose derrière la parole, il y a quelque chose qui vient toucher notre cœur. C'est comme une sorte de parfum du royaume en quelque sorte. Et quand on sent ce parfum du royaume, on a le désir de connaître plus intimement ce royaume, et on s'aperçoit qu'on, sans la grâce, par nos moyens humains, on n'y arrive pas. Donc on rentre dans la prière et on commence à demander à Dieu qu'il nous révèle vraiment la moelle de sa parole, et on rentre dans ce dialogue. Dieu qui était un « il » dans la parole devient un « tu ». On rentre dans ce dialogue. Et 4e étape, parfois, mais ça ne dépend pas de nous précisément, c'est la grâce de Dieu, ce qu'on appelle la contemplation, où là on est dans une sorte d'union à Dieu. Et ces 4 étapes, en fait, se mélangent, on passe de l'une à l'autre, on redescend, on remonte, et Guigues nous apprend à rentrer dans cette démarche. Alors il y a d'autres façons aussi de méditer la parole. Par exemple, il y a un père spirituel copte auquel je consacre un chapitre que j'aime beaucoup, qui s'appelle Matta El Maskin, qui lui, comme les pères du désert, les pères anciens, appelle pour lui la méditation, c'est essentiellement répéter la parole. C'est vrai que dans notre société, on a du mal avec la répétition. On pense qu'il faut comprendre les choses, que le par cœur c'est pas important. Eh bien là, on réapprend finalement à répéter, à ruminer, un peu comme au Moyen-Âge, on donnait l'image d'une vache qui rumine l'herbe. Et ben nous, on doit ruminer la parole comme cette vache rumine l'herbe. Et c'est à force de la ruminer, en fait, que cette parole va rentrer dans notre cœur et va nous transformer. Peut-être pour ces méthodes de la parole, il y a aussi l'oraison ignatienne, évidemment, avec tout ce qui est de l'ordre de l'utilisation de l'imagination, ce que les Jésuites appellent la composition de Dieu, c'est-à-dire se projeter dans une scène d'évangile. Et puis, il y a aussi quelque chose sur lequel on pourra revenir, qui est vraiment essentiel dans la prière chrétienne, mais il y a tellement de choses finalement, c'est la psalmonie, l'importance des psaumes dans la prière chrétienne.
1: Lecture des psaumes. Alors, vous l'avez dit, on peut grimper à cette échelle, ruminer, je reprends les termes un petit peu que vous utilisez, on est quand même dans une démarche d'intériorité, hein, dans tout ce que vous venez de nous dire, dans ces méthodes-là, mais il y a aussi des méthodes qui sont plus extérieures, je pense à la pratique des métanies. Expliquez-nous ce que c'est. C'est plus contemporain peut-être ?
2: Ah non, les métanies, je pense que ça remonte éventuellement, alors c'est peut-être pas, mais aux apôtres eux-mêmes, en tout cas c'est très très ancien, les orthodoxes l'ont conservé, et c'est vrai que ce qui est spécifique dans cette méthode, alors c'est très pratiqué par les orientaux, mais je vois que des communautés nouvelles comme les fraternités monastiques de Jérusalem essaient aussi de la pratiquer, et moi personnellement j'avoue que j'ai essayé avec mes enfants de pratiquer ça, et je trouve que c'est Ça aide beaucoup. En fait, il s'agit de se signer.
1: On utilise son corps.
2: Voilà, on se signe. Et puis, alors, il y a les petites métanies où on touche la terre avec le bout des doigts. Et puis, à nouveau, on se signe. Et tout ça en invoquant Dieu. Alors, ça peut être la prière du cœur, souvent. Seigneur Jésus-Christ, Fils du Dieu vivant, aie pitié de moi, pécheur. Donc, on rythme cette formule tout en faisant ces mouvements. Et alors, la grande métanie, on se prosterne carrément à terre et on touche la terre avec sa tête, enfin, devant son icône ou le Saint-Sacrement ou je ne sais pas. Et c'est vrai que le corps aide, mais ça, tous les pères le disent depuis le départ, le corps aide l'âme à rentrer en prière, comme l'âme aussi engage le corps puisqu'on doit prier avec tout son être. Je voudrais, pour ne pas passer à côté, souligner aussi, peut-être comme méthode fondamentale, tout ce qui a trait à l'oraison. En fait, il y a une deuxième dimension de la prière chrétienne qui est essentielle, c'est la foi, l'acte de foi. Toucher Dieu dans la foi, un peu comme dans l'hémorroïde de l'évangile qui touche le menton de Jésus et une force sort de lui. Eh bien, il y a ce qu'on appelle l'oraison qui a été essentiellement beaucoup développée par l'école du Carmel, Saint Jean de la Croix, Sainte Thérèse d'Avila, et qui consiste à se tenir silencieux devant sa croix, son icône, enfin en tout cas en présence du Dieu vivant, et à poser des actes de foi, à dire « Seigneur, je sais que tu es là », vraiment à toujours ramener son attention vers Dieu, à essayer de chercher, de contempler l'humanité de Jésus, d'avoir un simple regard vers Dieu, et de tenir comme ça, de se donner une durée, et de se tenir en présence de Dieu à travers ce cœur à cœur silencieux. Et ça, c'est aussi une autre forme de prière qui est totalement essentielle et auquel je consacre deux chapitres du livre.
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1: Xavier Accard, est-ce que on choisit une méthode de prière en fonction de sa sensibilité spirituelle, d'un état peut-être de vie aussi? Comment est-ce qu'on fait ce choix?
2: Alors évidemment, là on parle de la prière personnelle, parce qu'évidemment il y a la prière liturgique auquel se rattache notre prière personnelle et elle qu'on ne choisit pas. C'est donc l'Eucharistie dominicale et puis éventuellement, ça peut devenir même une façon de prier personnellement, mais la prière des heures, la liturgie des heures dont je parle. Mais ensuite, pour la prière personnelle, évidemment, on est extrêmement libre. Il y a des tempéraments, il y a des états de vie, il y a des moments dans la vie. Donc je pense que, évidemment, la vie spirituelle, c'est pas un choix sur catalogue. Mais néanmoins, je remarque qu'on est quand même laissé assez seul, finalement, pour la vie de prière personnelle. On n'en parle pas tellement que ça. On ne connaît pas tellement les richesses qu'il y a. Donc il faut faire confiance à la Providence. Si on a vraiment le désir d'avancer dans la vie en Christ, eh ben, il faut le demander. Et puis on rencontre des gens, on rencontre des familles spirituelles. On va sentir une affinité ou pas avec ces personnes, mais on peut aussi lire un livre comme L'Art de la Prière pour découvrir tous ces... Enfin, en tout cas, c'est pour ça qu'il est écrit, hein, pour qu'on puisse découvrir toutes ces richesses. C'est un peu une réponse que je me suis donnée à moi-même, à ma propre quête, en quelque sorte. Et on découvre, en fait, des formes de prière qui vont être adaptées au temps qu'on a dans la journée, mais aussi à nos affinités spirituelles. Il y en a qui seront plus analytiques, un peu, c'est vrai, qui auront besoin de revenir sur eux-mêmes avec tout ce qui est du discernement jésuite, de l'examen de conscience où finalement on relit, on fait beaucoup de relecture sa journée, on est attentif à nos mouvements, au mouvement de notre âme, on prend des notes pour relire. Il y en a qui seront plus sensibles à une prière liturgique où finalement on rentre dans ce mouvement, je parlais de la psalmodie tout à l'heure, où on va reprendre. Parce qu'évidemment, la psalmodie, c'est pas seulement lire les psaumes, c'est aussi, il y a des techniques de psalmodie. Il y a le fait que les psaumes sont divisés, les versets de psaumes sont divisés en deux sticks. Donc il y a des accents qu'on met pour balancer entre deux sticks qui vont s'éclairer eux-mêmes. Il y a les pauses silencieuses qu'on va insuffler dans la psalmodie, etc. Et là, on va rentrer dans un mouvement où on se décentre, finalement, on fait moins de retours sur nous-mêmes, en quelque sorte.
1: Comment est-ce que, vous parliez du temps, Xavier Accard, comment est-ce que l'on choisit finalement cette méthode en fonction du temps dont on dispose? C'est quand même un peu le problème de nos sociétés aujourd'hui, on court après le temps. Comment est-ce qu'on choisit ça en fonction du temps dont on dispose, de l'heure de la journée? Voilà, comment on fait?
2: Je crois qu'il y a déjà, c'est vrai qu'on n'a pas beaucoup de temps, mais on peut quand même essayer d'inscrire la prière dans nos journées. Lorsque je participais à des écoles d'oraison, on donnait souvent cette métaphore qui est utilisée aussi dans les techniques de management, c'est-à-dire que quelqu'un qui veut remplir un bocal avec des gros cailloux, des petits cailloux, du sable et de l'eau, s'il commence par mettre l'eau et puis le sable et puis les gros cailloux, en fait, il arrivera jamais, ça va déborder dans son bocal. Si au contraire, il met les gros cailloux d'abord, les petits cailloux vont aller entre les gros cailloux, puis le sable va aller entre les petits cailloux et puis l'eau va et on va réussir à tout mettre dans le bocal sans que ça déborde. Pour la prière, c'est la même chose. La prière, il faut comprendre que c'est ça qui est essentiel dans nos vies. C'est ça qui va nous transformer, parce qu'il faut une régularité dans la prière, sinon ça portera finalement peu de fruits. Il faut être vraiment essayer d'être fidèle tous les jours, même si évidemment on ne réussira pas toujours. Et donc il faut inscrire, et à partir du moment où on va mettre ce temps de prière chaque jour, le reste va trouver sa place. Il faut faire confiance à ça. Bon, si on n'a vraiment pas le temps, évidemment il y a des formes de prière qui peuvent se vivre au fil de la journée, dans le courant de la journée. Alors je pense qu'il y a tout un chapitre sur la vie en présence de Dieu, ou l'exercice de la pratique de la présence de Dieu du frère Laurent de la Résurrection, qui était un carme, qui était cuisinier de son couvent, qui était un frère convert, et qui nous apprend à toujours revenir à Dieu, même comme il disait lui, comme il était cuisinier, en retournant sa petite omelette, de toujours être dans un dialogue avec Dieu, d'avoir conscience de la présence de Dieu. Il donne un certain nombre de conseils. Il y a aussi ce qu'on appelle les oraisons jaculatoires, c'est-à-dire des petites formules ciselées qu'on va lancer vers Dieu, alors qu'ils peuvent venir de l'écriture, des psaumes ou des saints aussi ont donné des prières jaculatoires auxquelles étaient attribuées un certain nombre d'indulgences par le Vatican, mais pour montrer leur valeur. Il y a aussi tout simplement la prière du cœur, qui est une forme de prière jaculatoire, mais qui permet de dire le nom de Dieu, le nom de Jésus. Seigneur Jésus-Christ, Fils du Dieu vivant, aie pitié de moi, pécheur. Et que cette prière, à force d'être répétée, en fait, rentre dans notre cœur et devienne, attise en permanence, finalement, la prière de soi en Dieu. Après, il y a des prières qui peuvent rythmer notre journée, comme l'Angélus, par exemple, qui est à redécouvrir, qui est une prière très précieuse, le Bénédicité. Voilà, il y a énormément de choses à découvrir et à mettre en œuvre dans sa vie.
1: Et en tout cas, vous le dites bien dans votre livre, L'Art de la Prière, ces méthodes ne sont pas exclusives les unes des autres. Merci beaucoup, Xavier Accart. 12 minutes, c'est court. Alors, je renvoie les auditeurs à votre livre, L'Art de la Prière, 50 méthodes éprouvées pour faire l'expérience de Dieu, pour trouver bien la méthode qui est la plus appropriée. Vous pouvez évidemment retrouver cette émission sur rcf.fr. Merci beaucoup.

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0: Bonjour à vous tous, Marie-Lou au micro pour cette nouvelle émission dans le cadre de La Vie en Question. Et nous allons parler d'un sujet très sensible, très difficile. Nous allons parler du code noir. Beaucoup de personnes, on sait ce que c'est exactement comment ça s'est passé, d'où c'est venu, comment ça s'est déroulé, comment ça s'est arrêté, eh bien, on ne le sait pas trop. Alors, nous avons invité un professeur d'histoire, monsieur Le Gros, bonjour.
1: Bonjour, bonjour aux auditeurs.
0: Et alors, vous êtes aussi professeur et puis dans le cadre aussi des archives départementales.
1: C'est ça, tout à fait. Je suis professeur relié aux archives départementales.
0: Il y a beaucoup de choses qu'on ne connaît pas. Hein. Beaucoup de choses qui restent secrètes, qui restent... On parle beaucoup là maintenant, mais à l'époque, il n'y avait pas les moyens de communication aussi. Hein.
1: Oui, c'est sûr. Après, je dirais que sur cette histoire, le sentiment que l'histoire est secrète, parfois même, j'entends les gens dire... caché, je peux même l'entendre quand je suis aux archives, j'ai un sentiment assez ambivalent là-dessus, un peu complexe. Je ne sais pas si l'histoire est cachée ou je ne sais pas si à un moment donné de notre histoire, on n'a pas voulu toujours la regarder en face.
0: On ne veut pas savoir.
1: Voilà, parce que ce document, c'est un document public que l'on peut trouver facilement en deux clics sur Internet. Et puis quand on vient aux archives, le document, il est consulté par de très nombreuses personnes. Moi, je le montre aux élèves qui viennent. Donc, je ne dirais pas qu'il est caché, je dirais qu'il est...
0: ignoré.
1: Voilà, qu'il a été peut-être un peu oublié, peut-être à un moment donné. Puis aujourd'hui, à la faveur des événements, des débats, il revient au centre du regard.
0: Moi, je dirais, pour jeter aussi, comme tout le monde, un coup d'œil sur ce code noir, il fait mal ce code noir. Parce que vraiment, on n'a pas l'habitude d'entendre et d'essayer de comprendre qu'est-ce qui s'est passé. Et on se met un peu à la place de tous ces gens qui ont été déportés de leur pays.
1: Tout à fait. Hein,
0: qui ont été arrachés de leur pays et qui sont venus travailler et souffrir.
1: Tout à fait.
0: Alors, comment ça s'est fait? Il y avait donc... à cette époque-là, dans les années 1700, hein,
1: c'est ça.
0: 1700, il y avait des propriétaires terriens sur leurs grandes propriétés à La Réunion. Comme il n'y avait pas beaucoup de monde, c'était des grandes propriétés. Mmh. Et pour cultiver tout ça, il fallait de la main-d'œuvre. Et la main-d'œuvre, il n'y en avait pas. Alors, qui c'est qui a commencé? Comment est venue l'idée de, on va dire, le mot est pas beau, d'importer des hommes?
1: Alors, la déportation d'esclaves, elle démarre avec la colonisation de l'île dans les années 1660. Après, ce que je tiens à dire, c'est que le début de la colonisation et la déportation d'esclaves sur l'île, la situation est complexe. Parce que déjà, il y a très peu de personnes. Hein. Faut savoir qu'au début des années 1700, on est à peine à 1000 personnes au total sur l'île. Donc, c'est vraiment très, très peu. Et on a des formes de domination qui sont mouvantes. Pourquoi? Parce qu'il n'y a pas de cadre juridique qui est posé. Donc, j'ai envie de dire, la barrière entre les esclaves et les libres, elle est vraiment définie par le maître. C'est vraiment lui qui va définir les règles qu'il décide d'imposer à ses esclaves.
0: Donc, chacun était libre, en somme.
1: Quelque part, oui. Chacun était libre de faire un peu comme il voulait. Et ça... l'île était la possession de la Compagnie des Indes orientales. Et dans cette période-là, jusqu'en 1763. Et donc, ce qui se passe, c'est que dans cette période, les maîtres donc, vont décider plus ou moins de comment, au début du XVIIIe siècle, comment ils gèrent leurs esclaves. Et là, on va se rendre compte qu'il y a quand même pas mal d'abus qui apparaissent. Et les autorités n'y s'intéressent pas trop parce que ça concerne tellement peu de personnes qu'au final, ils se disent « bon, bah, les gens font un peu comme ils veulent sur place ».
0: Excusez-moi, mais quand vous parlez des autorités, les autorités françaises, elles étaient loin, les autres, comment
1: tout
0: on faisait pour communiquer? Il fallait des mois pour que le bateau arrive.
1: Plusieurs mois en passant par le Cap de Bonne-Espérance pour que les informations arrivent. Il y a une délégation d'autorité à la Compagnie des Indes et au gouverneur sur place, tout simplement. Le changement, il intervient véritablement dans les années 1710. Et ça, il faut avoir vraiment conscience du basculement. Auparavant, c'est une petite colonie qui vivote et qui a un point de relais sur la route des Indes. L'idée, c'est d'avoir un point de ravitaillement. C'est vraiment ça.
0: Passant du Cap de Belle-Espérance, il passait par la Réunion avant de rejoindre les Indes.
1: Exactement, vraiment un point d'appui.
0: Et est-ce qu'il voulait se ravitailler à ce moment-là
1: Il fallait qu'il puisse se ravitailler, donc il fallait que les colons sur place puissent produire des choses pour se ravitailler. Et on va passer d'une colonie qui est une sorte de point d'appui pour se projeter vers notamment l'Inde, à une colonie d'exploitation avec la mise en place notamment du café. On se rend compte que le café pousse très très bien, et pour avoir du café, il faut faire venir de la main-d'œuvre, comme vous l'avez dit précédemment. Et donc, on déporte des esclaves de Madagascar, d'Afrique orientale et aussi d'Inde.
0: Mais ces esclaves, on ne leur avait pas demandé leur avis non plus.
1: Ah non, ces
0: c'était
1: esclaves,
0: un commerce. C'est le commerce de l'homme.
1: C'est un commerce de l'homme. Alors, la période est très longue. Hein. Donc, on va aller du début du 18e jusqu'au milieu du 19e siècle. Donc, on a des circuits d'échange commerciaux. Alors, c'est horrible de dire ça, mais c'est la réalité. Entre l'Afrique orientale, donc l'Afrique de l'Est et la Réunion, mais aussi Madagascar et un petit peu l'Inde. On peut dire que la majorité était déportée depuis plus ou moins Madagascar, l'Afrique orientale et une toute petite portion depuis l'Inde et une fraction même depuis l'Afrique occidentale. Ça montre que ces circuits d'échange étaient bien présents et ils se sont connectés parfois à des circuits d'échange existants, notamment à la traite arabo-musulmane qui existait notamment avec l'île de Zanzibar.
0: La fameuse île de Zanzibar. Mais ce n'était pas un commerce à grande échelle, parce que quand on voit la grandeur des bateaux, il n'arrivait pas des centaines d'esclaves sur les bateaux à ce moment-là. Ils n'étaient pas grands ces bateaux, ou alors ils étaient dans la cale.
1: Oui, ils étaient dans la cale. Alors, ils étaient vraiment entassés dans la cale. Si, ça pouvait être un commerce quand même. Moi, j'utilise le terme de grande échelle, puisque, comme je disais, il y avait déjà des circuits d'échange qui existaient. Et on parle au total, hein, pour la traite arabo-musulmane, on parle de plusieurs. Je pense que dans la région, on va parler de plusieurs centaines de milliers, voire millions de personnes. Donc, c'est pas négligeable quand même.
0: Combien, pardon, redites-vous ?
1: Centaines de milliers de personnes, oui. Pas pour le mascarène, enfin pour les mascarènes, si, au total sur la période, mais si on prend vraiment la déportation des esclaves dans tout le bassin de l'océan Indien, on dépasse les millions de personnes, ça c'est sûr. Et ce que je tenais surtout à dire, c'est que les circuits sont différents. Par exemple, à Madagascar, là, véritablement, les Français vont davantage aller chercher les gens sur place et donc aller capturer donc des captifs pour les déporter.
0: Mais qui a décidé ça en métropole ? Des personnes qui étaient chargées du commerce, des colonies ?
1: Au départ, c'est un besoin des planteurs et des colons sur place d'avoir de la main-d'œuvre. Voilà. Et puis c'est une demande, et puis la Compagnie des Indes répond à cette demande, et puis voilà, dès qu'il y a une demande, il y a une offre qui se met en place. C'est un peu horrible ce que je dis, mais c'est la réalité.
0: C'était une chose normale.
1: C'était considéré comme étant une norme à l'époque. Et là, c'est intéressant ce que vous dites, je me permets de rebondir là-dessus, parce que quand vous avez démarré votre propos, et c'est tout à fait légitime, vous avez dit que ce texte est horrible et très blessant. Et c'est tout à fait la réalité. Parce que nous arrivons avec nos valeurs morales d'aujourd'hui. Et ça, c'est légitime. Quand on observe ce texte, quand on voit par exemple, alors, dans le Code noir, on voit par exemple que dans l'article 26, si on a frappé son maître, on est puni de mort. Donc voilà, on voit qu'on peut couper le jarret, c'est-à-dire le mollet, couper les oreilles. Donc c'est atroce. Et ce que je tiens quand même à dire, c'est que il faut quand même placer ce document dans son contexte juridique. Alors, si vous me permettez, je vais expliquer un petit peu ce document.
0: Ces châtiments, ils existent déjà en France ?
1: Alors, pas sous cette forme-là. Alors, le Code noir, à l'origine, il a été créé pour les Antilles. Il a été mis en place en 1685 dans les Antilles. C'est une initiative, notamment, qui est liée à Colbert. Donc, il n'y a pas de Code noir. Ensuite, entre 1685 et 1723, dans les mascarènes, notamment à Bourbon. Et ensuite, à partir de 1723, donc on va décider de mettre en place le Code noir Bourbon, mais c'est un Code noir qui est spécifique à Bourbon. On ne reprend pas, on reprend la base, hein, il y a essentiellement les mêmes éléments, mais on va quand même adapter un petit peu aux besoins locaux. On va dire ça comme ça.
0: On ne reprend pas les mêmes erreurs ?
1: Ah si, il y a les mêmes erreurs et les mêmes horreurs, mais là, on est vraiment dans une idée de domination, de normaliser la domination. Et ça, c'est important à comprendre. Alors, les petites différences qu'il va y avoir entre le code noir des Mascareignes et le code noir des Antilles, c'est notamment le rapport qu'il y a au mariage mixte. Les mariages mixtes sont interdits dans le code noir. On appelle ça les lettres patentes de 1723.
0: C'est-à-dire le maître et l'esclave.
1: C'est-à-dire, moi je dirais encore plus simple, les blancs et les noirs. C'est-à-dire même les libres de couleur. C'est interdit. Interdit, ça ne veut pas dire que ce n'est pas arrivé, qu'il n'y a pas eu du métissage.
0: Il y a eu des enfants quand même.
1: Oui, bien sûr. Et parce que depuis le départ déjà, les colons avaient souvent pris des femmes esclaves comme épouses.
0: Mais
1: ou le comme
0: mariage
1: concubines.
0: Était interdit.
1: Mais le mariage était interdit. Donc ça c'est une chose très, très importante. Et ensuite, ce qu'on peut dire, c'est que il y a des spécificités. Par exemple, on ne parle pas du cas des Juifs, parce qu'aux Antilles, il y a la volonté d'interdire la religion juive, la présence des Juifs sur place. Alors, comme ça ne concerne pas vraiment Bourbon, ce n'est pas à l'intérieur. Voilà. Il y a des petites subtilités comme ça entre les deux. Mais grosso modo, ça reste quand même la même base violente de domination. Et pour mieux répondre à votre question, vous m'avez demandé, est-ce que ça existait à l'époque ? Alors, ce type de violence en Europe. La société qui a produit le Code Noir en 1685 est une société violente. Le rapport à la violence corporelle et le rapport à la mort n'est pas du tout le même que ce que nous connaissons aujourd'hui. L'exemple que je donne souvent, ce sont les faussaires où on va leur verser du plomb en fusion dans la gorge. Le supplice de la roue pour les brigands, qui est tout simplement atroce. Donc c'est une société hyper violente qui produit une violence normée.
0: Et là, il n'y a qu'à voir quand un roi était décapité ou quand n'importe qui, il y avait une foule énorme en train de regarder. Moi, je me dis toujours, mais je ne serais pas allé voir ça.
1: Ah oui,
0: mais c'est parce qu'on n'a plus la même conscience.
1: Tout à fait. Lors de la tentative d'assassinat sur Louis XV, avec Damien, le supplice qui est imposé au régicide, il est atroce. Donc on baigne dans cette violence-là.
0: Personne
1: et on la retrouve. Alors personne n'est choqué. C'est difficile de savoir ce que les gens pensaient directement au départ, mais on peut dire que cette violence, elle est normée. Elle fait partie de la norme. Maintenant, là où c'est plus compliqué pas de la légitimité, mais de la comprendre, c'est qu'elle est normée sur des gens à qui, dans le cadre du Code Noir, sur des gens à qui on leur prive de liberté. On leur retire leur dignité en tant que personne, et puis on leur explique que s'ils contestent, ça fait d'eux des criminels, et donc on va leur imposer des violences. C'est la différence de la définition d'être criminel. Parce qu'en métropole, ces criminels qui subissent ces violences sont des criminels. Tandis qu'ici, ce sont simplement des gens qui veulent obtenir leur liberté. Mais même le rapport à la liberté est très différent, puisqu'on n'a pas encore eu le cas de la Révolution française.
0: Alors, est-ce que c'était vraiment... C'était un commerce, c'est-à-dire que ces esclaves avaient été achetés. Il y avait des gens dans leur pays qui les vendaient, alors.
1: Oui, ces esclaves avaient été soit capturés, soit achetés, tout à fait. Alors, c'est un commerce qui rapporte beaucoup aux vendeurs, aux négriers.
0: De quelle nationalité ils étaient à ce moment-là ? Vous avez parlé des Portugais ?
1: Alors, il y a des Portugais, tout à fait. Il y a des Arabes. Il y a des Français. On trouve un petit peu de tout le monde. Hein. Il y a même des gens qui, parfois, peuvent être pirates, puis ensuite être négriers. Donc, on va vraiment trouver un petit peu de tout le monde sur cette période.
0: Tout rapporte.
1: C'est ça. L'idée, c'est de faire en sorte de toujours fournir cette main-d'œuvre dont les Mascareignes ont besoin de plus en plus pour répondre à ces besoins de culture.
0: Le maître qui était là, lui aussi, il payait. Payait cet esclave, on peut dire qu'il achetait.
1: Oui, tout à fait. Alors, dans le Code Noir, dans l'article 39, il est dit que l'esclave est un bien meuble. D'accord ?
0: C'est-à-dire qu'on meuble, ça veut dire qu'on peut déplacer ?
1: Meuble, ça veut dire que c'est la possession de son maître.
0: Ah, c'est la possession
1: de son maître. C'est la possession de son maître. Alors là, je vais essayer de bien expliquer aux auditeurs ce que ça signifie. Parce qu'on entend souvent ça, que les esclaves sont des biens meubles. Donc, ce sont la possession, c'est une personne qui est la possession d'une autre personne. Et donc, ça signifie que le maître peut vendre, Le maître peut donner en héritage et le maître dispose de la volonté d'action de son esclave. Maintenant, je vais quand même introduire une petite nuance. Si moi, j'ai un objet chez moi, donc je dis c'est ma propriété, et que je le casse, par exemple, je peux le jeter. Donc on peut penser qu'un maître qui disposait de son esclave, si son esclave était malade, incapable de travailler, il aurait pu le rejeter ou même peut-être le tuer. Or, le code noir introduit quand même un certain nombre d'éléments pour, peut-être pas, je vais dire, protéger, mais pour encadrer le pouvoir des maîtres sur leurs esclaves.
0: Il y avait quand notamment, même une tout idée, à fait. Quelque chose d'humain, on va dire, là,
1: alors,
0: à ce moment-là.
1: Pas d'humain, parce que, encore une fois, on projette un petit peu notre vision des choses sur cette société. Moi, je dirais qu'il y avait tout simplement la mise en place d'une norme juridique pour limiter la volonté violente du maître sur ses esclaves dans ce texte. Alors, par exemple, quoi ? Eh bien, la nécessité que si un esclave était devenu indigent, il était vieux, malade, infirme, eh bien, qu'il soit pris en charge par son maître. Voilà.
0: Quand la personne avait travaillé pendant des années, après, il fallait continuer à s'en occuper,
1: voilà,
0: le soigner.
1: Et tout à fait. Et donc, ça, c'est une obligation. Le maître qui ne le fait pas s'expose à des poursuites judiciaires. Voilà. Et autre chose, le maître ne peut pas, dans le code noir, le maître ne peut pas non plus, il peut violenter son esclave s'il refuse de travailler, il peut le battre, comme dit le professeur, l'historien Albert Jose, le battre de verge, c'est-à-dire avec, voilà. Mais il ne peut pas le mutiler. Les mutilations sont interdites.
0: Bon, ils ont tout intérêt à ne pas mutiler, autrement.
1: Exactement.
0: Plus, hein.
1: Parce que ce que vous avez dit au départ sur la vente, c'est ça qui est essentiel à comprendre. La grande richesse des propriétaires, ce sont leurs esclaves. Le capital, ce sont leurs esclaves. Et c'est ça qui
0: permet. C'est comme de l'argent planté en banque, quoi.
1: Oui, l'esclave a plus de valeur que n'importe quoi d'autre dans cette société. Voilà, c'est l'outil de production. Tout se fait par les esclaves. Voilà.
0: Tout se fait par l'esclave. Alors, ce code noir, il a été institué à partir de quelle année ?
1: Donc, il a été institué à partir de 1723.
0: Mais il était déjà effectif, on peut dire ?
1: Non, il n'était pas. Il était effectif aux Antilles, mais il n'était pas effectif à La Réunion, enfin à l'île Bourbon à l'époque. Et donc, c'est à partir de 1723 qu'on le met en place avec les spécificités dont j'ai pu parler auparavant. Puis après, il y a différentes mises à jour, on va dire, jusqu'à l'abolition de l'esclavage en 1848.
0: Et il était diffusé, ce code noir, ou il n'y avait que les maîtres qui l'avaient ? Il ne savait pas trop lire non plus.
1: Oui, alors c'est très intéressant. Quelle est la perception des règles et des lois concrètement sur place par les esclaves eux-mêmes, et ça devait être très limité, et même par les maîtres. Parce qu'on se rend compte que l'application juridique, elle est quand même un peu complexe.
0: Et d'ailleurs, vous parlez d'application juridique, c'est-à-dire qu'il y avait quand même, je ne sais pas si c'est le mot qu'il faut employer, il y avait quand même un tribunal.
1: Tout à fait.
0: Qui était où ? Qui était à Saint-Denis ?
1: Qui pouvait être à Saint-Denis, à Saint-Paul. Parce que tout simplement, lorsque un esclave, par exemple, part en marronnage, d'accord ?
0: Oui, c'est-à-dire qu'il quitte la propriété.
1: Voilà, tout à fait. Il est d'abord soit un petit marron, soit un grand marron. C'est-à-dire, un petit marron, il est parti moins d'un mois. Un grand marron, il est parti plus d'un mois. Tout à fait.
0: Un petit marron et un grand marron.
1: Voilà. Et donc lorsqu'il part et qu'il revient, il peut être jugé. Il va être jugé par un tribunal.
0: Oui, mais il va revenir parce qu'il a été attrapé.
1: Soit il a été attrapé, soit il revient. Il y a la majorité des marrons sont des gens qui sont partis quelques jours et qui sont revenus eux-mêmes spontanément.
0: Parce qu'ils se sont rendus compte que de vivre dans les hauts et tout, c'était pas facile.
1: Ou tout simplement, c'était parce qu'ils étaient dans un moment de mal-être, une volonté de partir. Et ensuite, la peur les tenaillait. Ils revenaient sur la propriété. Beaucoup, beaucoup, beaucoup. Et le maître est tenu de déclarer que son esclave est allé en marronnage, parce que si il fait commet des vols ou des choses comme mais ça, oui. Il est responsable.
0: Il est responsable des agissements. Il va falloir qu'il mange quand même cet esclave.
1: Tout à fait.
0: Donc il va tout le long de son chemin, il va chercher quelque chose à manger, et donc le maître reste responsable.
1: Tout à fait. Et il faut savoir qu'à l'époque, le rapport au vol est très différent d'aujourd'hui, parce que le vol est considéré comme étant un crime, mais pas un délit.
0: Même si on vole une canne.
1: Et peu importe ce qu'on vole. Et il y a eu des esclaves condamnés à mort, non pas pour marronnage, mais pour les vols qu'ils ont commis pendant leur marronnage. C'est ça qui peut être... Voilà. Et là, c'est laissé à la discrétion des juges. Ce sont les juges qui voient, au moment du jugement, quelles règles ils appliquent. Donc le système est un système violent, est un système de déshumanisation, mais est un système qui reste quand même un système qui est basé sur un code juridique où il y a des droits et des devoirs. Voilà.
0: Mais alors, est-ce que tout le monde le savait alors quand même ça? Savait quelles étaient les règles d'un
1: on savait qu'il fallait, par exemple, un maître était censé savoir qu'il ne fallait pas qu'il mutile son esclave, sinon il risquait d'être poursuivi. Et c'est arrivé.
0: Parce que quand on pense à comment on communiquait à l'époque, ce n'était pas facile. Parce que si le juge était à Saint-Denis et que le maître était sur les hauts de Saint-Paul,
1: mais il y avait quand même plus de circulation qu'on peut penser. Et puis ensuite, encore une fois, le maître n'a pas forcément intérêt non plus à parce que c'est un investissement. C'est horrible ce que je dis, mais c'est un investissement. Et même qu'il voudrait transmettre en héritage. Voilà.
0: Et tout le monde était d'accord. C'est-à-dire que les enfants qui héritaient d'esclaves, ben c'était normal, quoi.
1: C'était normal. Je vais même dire quelque chose de très surprenant, si je puis me permettre. Je vais parler de l'affranchissement. Et vous allez comprendre à quel point c'est considéré comme étant la norme à l'époque. En discutant avec l'historien Prosper Eve, qui me parlait d'affranchissement il y a quelques mois, il m'expliquait que lors de la Révolution française, on a eu une grosse vague d'affranchissement. Et la grande peur des maîtres...
0: C'était de tout perdre.
1: Non, c'était de voir leur affranchi échouer. Échouer dans la liberté, tomber dans la misère. Donc il y avait une obligation, double obligation, lors de l'affranchissement dans cette période de la fin du XVIIIe siècle, la nécessité de leur donner de quoi vivre. Et pour leur donner de quoi vivre, on leur donnait deux choses. Quelques arpents de terre, hein, quelques carreaux.
0: Ah, carrément, c'était bien.
1: Tout à fait. Et des esclaves.
0: Surtout cette... Ah, et des esclaves aussi.
1: Pour mettre en culture. Parce que le système est basé sur l'esclavage. Donc on se retrouve...
0: Sans eux, on ne peut rien faire.
1: Tout à fait. On se retrouve avec des anciens esclaves...
0: Qui sont devenus des maîtres.
1: Et l'un des exemples que je peux donner, c'est le cas de Fanny Desjardins. Fanny Desjardins est ancienne esclave... qui devient une propriétaire terrienne avec, aux archives, je montre souvent ce document, avec une quarantaine d'esclaves sur sa propriété à Saint-André dans les années 1820.
0: Et est-ce qu'elle, comme ça, ancienne esclave, est-ce qu'elle était plus respectée ou c'était pareil, c'est tout le monde a réagissé de la même façon, vous voulez dire?
1: Oui, le rapport entre les maîtres et les esclaves est complexe, ça dépend des personnalités, ça c'est essentiel. Mais je ne sais pas si elle était plus respectée, parce que déjà c'était une femme, donc le rapport aux femmes est différent. Et d'ailleurs j'en profite, si vous me permettez, de parler deux secondes des femmes dans le Code Noir, parce que ça c'est un aspect...
0: Ah oui.
1: Donc c'est un aspect est essentiel selon moi. Dans le Code Noir, il se trouve qu'on se rend compte que les femmes sont placées au centre de ce texte. Puisque ce sont les femmes qui transmettent la servilité, le statut d'esclave. Dès qu'on est d'une femme, d'une mère qui est esclave, on est automatiquement esclave, même si le père est libre. Et donc, c'est par les femmes qu'on va transmettre l'esclavage, et on fait porter à ces femmes esclaves vraiment un poids extrêmement lourd dans ce système.
0: Ce que vous dites là, ça me fait penser à l'histoire de Fursy.
1: Oui, bien sûr.
0: Là, Fursis, il s'est battu jusqu'à la fin, lui.
1: Fursis, c'est même l'inverse, hein, parce que Fursis, c'est dans le sens où il s'est rendu compte que sa mère était libre. Donc,
0: oui,
1: du coup,
0: donc
1: il voulait
0: si la maman était récupérer. Libre, lui, il devait être
1: Mais
0: libre.
1: Vous voyez, Fursis, c'est intéressant, parce que c'est dans le cadre du Code noir, en reprenant les textes juridiques, il a voulu absolument faire reconnaître ses droits. Donc, ce qui montre... Il a échoué, bien sûr.
0: Il a échoué, mais ça a été une lutte acharnée.
1: Mais ça montre quand même qu'il y a un cadre juridique.
0: Monsieur Le Gros, c'est tellement extraordinaire. Est-ce que vous acceptez de continuer à faire une deuxième émission, parler de ce rôle des femmes?
1: Oui, avec grand plaisir.
0: Bon, alors nous arrêtons notre émission aujourd'hui. Et la suite, si vous voulez bien, mes auditeurs, nous vous la transmettrons sur les ondes de Radio Arc-en-Ciel. Merci Didier.

0: 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Il est 3h du matin, vous êtes à l'écoute du programme de la nuit. Nous poursuivons avec le magazine des radios chrétiennes en France, Planisphère, présenté par Hugo Billard et Pierre Verluise. Chaque semaine, historiens, géographes et géopoliticiens, journalistes et acteurs des relations internationales prennent le temps d'expliquer les soubresauts du monde.
1: Depuis longtemps, mais peut-être plus que jamais, le renseignement joue un rôle clé dans le devenir du monde. Par définition, il s'agit d'une activité secrète. Alors, nous est-il possible d'avoir, à partir de sources ouvertes, une connaissance du renseignement à l'échelle du monde entier? Oui, quand Planisphère reçoit à son micro Sébastien Yves Laurent, professeur de sciences politiques à Sciences Po Saint-Germain-en-Laye. Il est co-auteur de « L'essor du renseignement moderne », une histoire mondiale de l'espionnage chez Nouveau Monde Éditions.
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1: Bonjour Sébastien Yves Laurent.
3: Bonjour Pierre Verluise.
1: Votre livre a pour titre « L'essor du renseignement moderne ». Alors pour commencer, comment peut-on définir le renseignement ?
3: Alors pour ce livre, on a, mon co-auteur et moi-même, adopté une définition assez simple du renseignement. Il y a toute une série d'explications traditionnelles. Nous avons choisi de considérer que le renseignement était une pratique d'information. C'est-à-dire que le renseignement est dérivé de l'information et c'est une utilisation qui peut être faite ou qui peut ne pas être faite de l'information. Une définition donc très simple.
1: Alors vous dites utilisation. Est-ce qu'il est arrivé dans l'histoire du monde que le renseignement pertinent soit sur la table du décideur et que celui-ci n'en tienne pas compte?
3: C'est le grand sujet, Pierre Verluise. Et j'aurai en tête des exemples dramatiques. Par exemple, lorsque les services de renseignement soviétiques voient les préparatifs allemands à la frontière et l'offensive allemande se déclenche contre les troupes soviétiques sans que, même dans les premières heures, les autorités soviétiques réagissent. Il a fallu donc même attendre que les lignes soient enfoncées de quelques kilomètres pour que l'armée soviétique réplique. Et on sait aujourd'hui que Staline et les services de renseignement soviétiques avaient remarqué, et plus que remarqué, observé avec précision les concentrations allemandes.
1: À l'inverse, est-ce qu'il y a des exemples historiques où le renseignement a pu faire la différence?
3: Alors, il y a là aussi de multiples exemples. Je vais en prendre un très récent. Nous parlons quelques jours après l'attaque. Après le raid des États-Unis sur Caracas et l'enlèvement du président Maduro. Et on sait, d'ailleurs, les autorités américaines l'ont reconnu, qu'il a fallu un renseignement très précis pour localiser le président vénézuélien. Et ça a fait toute la différence, puisque l'objectif, c'était de s'emparer de lui.
1: Dernière question. Est-ce qu'il y a une différence entre renseignement et espionnage?
3: Alors, il y a, sur le fond de l'activité, cela désigne la même chose. Le terme d'espionnage est en fait une incrimination juridique, alors que le renseignement, c'est la même chose, mais sans valeur juridique, en quelque sorte. Donc, dans le livre, on alterne renseignement et espionnage, même si on a mis espionnage dans le titre.
1: Sébastien Yves Laurent, poursuivons. Qu'appelez-vous la modernité du renseignement? Un terme qui figure dans le titre de l'ouvrage « L'essor du renseignement moderne ». Quelle modernité du renseignement?
3: Alors cette modernité, c'est vraiment la thèse centrale de l'ouvrage. Nous avons montré avec mon co-auteur qu'il y a toute une évolution historique de très longue durée qui culmine jusqu'à ce moment important de modernité du renseignement au XIXe siècle. Et ensuite, l'évolution jusqu'à la période actuelle n'est qu'une transformation régulière, en quelque sorte, de cette modernité qui n'a jamais été remise en cause. Alors, qu'est-ce que c'est que cette modernité du renseignement? Eh bien, ce sont quatre caractéristiques. Le renseignement, à partir de cette étape de modernité, il est institutionnalisé. C'est-à-dire que dans les États qui entrent dans cette phase de modernité du renseignement, les institutions bureaucratiques naissent et ces institutions sont permanentes. D'autre part, ces institutions de renseignement, elles ont comme particularité de pouvoir centraliser l'information. On leur reconnaît la capacité au sein des États de organiser autour d'elles des réseaux d'information et des remontées d'information. Et puis, il y a aussi un autre aspect, c'est que cette information et ce renseignement institutionnel, il est placé très près du pouvoir exécutif. Certes, ces bureaux sont secrets, parfois simplement discrets, mais ils sont toujours situés à proximité du ministre, voire dans certains cas, des chefs d'État. Et puis, dernier point, c'est un processus historique qui connaît un effet de cliquet, c'est-à-dire qu'il n'y a jamais eu de remise en cause de ces services de renseignement qui n'ont plus disparu ensuite. Alors que dans les époques antérieures, et nous l'évoquons dans l'ouvrage, il y a eu en Espagne, en Italie, à certains moments, des institutions de renseignement, mais ça a duré quelques décennies. Depuis la modernité du renseignement, il n'y a plus de remise en cause de ces institutions.
1: Est-ce qu'il y a des exemples d'hommes politiques qui avaient une relation facile avec le renseignement et à l'inverse, d'hommes politiques qui ne faisaient pas confiance au renseignement?
3: Oui, bien sûr. Alors l'exemple le plus connu, c'est Churchill qui, dès avant la guerre, en raison de son passé, de son passé militaire, de son rôle pendant la Première Guerre mondiale, avait plus qu'une appétence, un véritable goût pour le renseignement, et il l'a utilisé de façon remarquable, étant donné aussi l'avance technique que les Britanniques avaient dès l'été 1940.
1: Il était bien servi.
3: Il était très bien servi par des services absolument remarquables. Vous me demandiez s'il y avait aussi des responsables politiques, je prends le plus haut niveau, qui n'étaient pas dans une appétence pour ce renseignement. Un cas de figure assez connu aussi, à la même époque, Hitler. Hitler a très souvent voulu ignorer le renseignement, notamment le renseignement militaire que les services spécialisés lui procuraient. Il y a là, si vous voulez, une dimension très importante, hein, la relation entre le chef politique, militaire ou politique, le renseignement, c'est la pointe de diamant. C'est vraiment la dernière étape qui fait que du renseignement peut sortir une décision ou pas.
1: Et dans le cas de Hitler, comment expliquer cette relation compliquée au renseignement? Ça renvoie à sa psychologie?
3: Alors, beaucoup d'études et de travaux qu'on utilise ont paru là-dessus. Lorsqu'on regarde cette question très importante, Pierre Verluise, en général, on observe que c'est la, je prends un anglicisme, l'équation personnelle du personnage, c'est-à-dire effectivement sa psychologie. Les exemples que je viens de citer, Churchill ou Hitler, dans deux registres différents, sont des chefs d'État, et ces chefs d'État sont caractérisés par des égos et des hubris, y compris Churchill, extrêmement puissants. Et donc, ce sont des gens qui sont persuadés d'avoir une sorte de vision et d'être finalement des gens qui sont inspirés. Qui ont la vérité, et c'est de l'ordre souvent de la croyance religieuse. Hein. Et on sait bien que des chefs d'État assez connus et des esprits très rationnels croyaient à des époques récente, à la divination, à des choses quasi magiques. Il y a un peu de pensée magique chez certains des décideurs les plus rationnels. Et c'est probablement la caractéristique qui les amène à relativiser cet instrument de clarification de la réalité qu'est le renseignement.
1: Puisqu'ils pensent savoir.
3: Exactement. Ils pensent savoir et ils ont la connaissance. Et donc, il n'y a pas de raison que cette connaissance soit mise en doute.
1: Sébastien Yves Laurent, vous parlez de modernité. Ça m'amène à vous demander... Quel est le rôle de la technologie à travers les époques en matière de renseignement?
3: Eh bien cela, c'est la deuxième thèse du livre. La première, c'est la modernité du renseignement. La deuxième, c'est vraiment le rôle crucial de la technologie. On montre dans ce livre que dès le 19e siècle, les technologies de l'information et de la communication, moi j'aime bien ce terme qui a une vingtaine d'années, qui est un peu obsolète, mais qui décrit très bien la réalité, ce qu'est le numérique aujourd'hui, ce qu'est l'usage de l'intelligence artificielle en matière d'information. Et ces technologies de l'information et de la communication ont été, dès le 19e siècle, cruciales. En revanche, il y a des ruptures, et on marque ces ruptures dans l'ouvrage, qu'ont été les deux guerres mondiales, et notamment la Première Guerre mondiale, qui, de notre point de vue, a été un moment décisif, qui a bâti une interaction très puissante entre les services de renseignement et ces technologies, au point de créer progressivement, on l'étudie tout au long du XXe siècle, cette thèse forte de la dépendance du renseignement à la technologie.
1: Votre livre revisite très profondément l'histoire de la Première Guerre mondiale sous cet angle du renseignement. Vous ouvrez des tas de pistes qui étaient négligées jusqu'ici.
3: Effectivement, et cela c'est dû à mon co-auteur, à Peter Jackson, qui connaît très bien ces questions-là et qui a rédigé cet excellent chapitre sur la Première Guerre mondiale. On a voulu accorder une importance forte à cette Première Guerre mondiale et il fait dans le détail les études de tous les gains technologiques, de toutes les décisions permises par la technologie et de toutes les absences de décisions malgré l'avance technologique.
1: Alors quelles sont ces technologies ? On ne peut pas toutes les citer, mais quelques-unes.
3: Alors, la principale de ces technologies, c'est tout ce qui est l'interception des communications hertziennes, qui commence avec l'histoire de la TSF. Je rappelle que la TSF, c'est une invention de la fin du 19e siècle, 1895. Ce qu'on constate, c'est que les armées, dès la fin du 19e siècle, ces armées très puissantes en Europe, investissent et surinvestissent la radio. La radio ne devient un moyen de divertissement en fait que dans les années 20. Les 20-30 premières années de la radio, c'est un usage qui est principalement gouvernemental, policier et militaire. Et donc toute la phase de la Première Guerre mondiale a été aussi une phase où les interceptions de communications hertziennes et les premiers déchiffrements de ces communications hertziennes ont marqué des étapes très décisives et ont fait d'ailleurs évoluer le renseignement technologique dans son ensemble.
1: Il y a aussi l'avion et l'usage de l'image acquise grâce à un avion, une photographie aérienne.
3: Alors effectivement, la Première Guerre mondiale, c'est le moment où la photographie aérienne devient un instrument banal des armées, quelle qu'elle soit. Ça commence d'ailleurs plus tôt du côté français et britannique et plus tardivement du côté allemand. C'est aussi le moment tout simplement de l'usage de l'arme aérienne. Mais ce qui est très intéressant, c'est que s'il existe des escadrilles de chasse et un petit peu de bombardement, il existe surtout des escadrilles qui font du renseignement. Et on combine deux innovations, une vieille innovation qui a près d'un siècle, la photographie, qui a près d'un siècle à l'époque de la Première Guerre mondiale. On combine une innovation, la photographie, embarquée à bord de ces nouveaux moyens d'observation que sont les avions.
1: Avec des techniques qui se mettent au point progressivement, qui font usage de manuels qu'on partage parfois avec les alliés.
3: Alors ça, c'est un point très important, c'est que les guerres mondiales, et notamment la Première Guerre mondiale, ont été des guerres, on l'oublie parfois, des guerres en coalition. Et donc, notamment, l'alliance franco-britannique a été décisive et que Britanniques et Français ont échangé en matière de renseignement technique de façon très fluide tout au long de la guerre.
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1: Sébastien Yves Laurent, vous avancez une histoire mondiale. Existe-t-il des nuances entre les parties du monde en matière de renseignement ?
3: Alors, il existe des nuances sur deux plans principalement. D'abord, il y a des nuances doctrinales. Selon les différentes parties du monde, selon les parties du monde que l'on observe, on voit bien que les aires culturelles, et j'adopte le mot sans problème de civilisation, les aires civilisationnelles ont des rapports aux renseignements différents. Et de ce point de vue, l'ouvrage dit clairement dès le début qu'il y a un retard occidental en matière de rapport aux renseignements. Alors qu'en Asie, on cite l'exemple célèbre du traité de Sun Tzu, 5e siècle avant Jésus-Christ, mais aussi le traité de l'Arthasastra de la dynastie Maurya au 4e siècle avant Jésus-Christ. Donc on voit que 5e siècle en Chine, 4e siècle avant Jésus-Christ dans les Indes, il y a un rapport complètement décomplexé à l'usage par le chef militaire ou politique du renseignement. Alors qu'en Occident, pour des raisons qu'il serait trop long de préciser ici, mais qui sont évoquées dans le livre, c'est bien plus tardif. Et finalement, il faut attendre Clausewitz, donc 1830-1831, pour voir un premier traité d'art militaire qui revendique, d'ailleurs avec beaucoup de prudence, l'usage du renseignement dans les campagnes militaires. Donc ça, c'est pour les doctrines. Et puis ensuite, sur les pratiques, il y a aussi de très grandes différences, parce que cette modernité du renseignement, c'est d'abord une modernité occidentale. Et ça, c'est un point très important que, si vous voulez, en quelque sorte, l'Occident a compensé son retard doctrinal par une avance institutionnelle en matière de renseignement.
1: À propos de pratique, votre livre rend justice, ça m'a semblé extrêmement innovant, à la place des femmes dans le renseignement moderne, notamment pendant les guerres mondiales, femmes qui sont souvent dans la culture de monsieur et madame tout le monde, minorées, caricaturées en femmes fatales. En fait, c'est tout à fait autre chose.
3: C'est tout à fait autre chose et c'est un point très important. Et là, nous restons sur cette circonstance particulière qu'a été la Première Guerre mondiale. La Première Guerre mondiale a été un moment de très grande féminisation du renseignement. Laissons de côté, effectivement, Pierre Verluis, cette image de la femme fatale et qui est une projection de tous les stéréotypes virilistes et masculinistes, pour parler comme aujourd'hui, en tout cas appliquée à la réalité de l'époque.
1: Et statistiquement pas représentative.
3: Exactement. Alors statistiquement, c'est pas tout représentatif. En revanche, quand on regarde le rôle, par exemple, je parlais des Britanniques et des déchiffrements, le rôle des femmes dans l'aide qu'elles ont apportée à Room 40, qui était la cellule de déchiffrement pendant la Première Guerre mondiale, ces femmes sont les plus nombreuses en effectif. Alors dans des emplois subalternes, pour les raisons que nous évoquions, mais elles ont joué un rôle absolument important. Les administrations du renseignement en temps de guerre deviennent des très grandes bureaucraties. Et c'est une bureaucratie au temps de l'analogique, pas au temps du numérique. Et donc c'est du papier, c'est de l'impression. Et les femmes jouent des rôles toujours subalternes, étant donné ce que sont les sociétés à l'époque et l'éducation différente entre les hommes et les femmes. Et les femmes ont des rôles subalternes, mais absolument cruciaux. Et on peut dire que le premier grand moment de féminisation du renseignement, je suis là... Amy Proctor, qui est une historienne britannique, c'est certainement la Première Guerre mondiale.
1: Vous avez fait une recherche académique sur ces questions, à partir de sources ouvertes, le plus probablement. Concrètement, comment est-ce qu'on fait un travail académique sur les questions du renseignement ?
3: Alors merci pour cette question, parce qu'il faut toujours évoquer les conditions qui ont permis de réaliser un livre aussi ambitieux, parce que une histoire globale du renseignement, comme nous l'avons publié là avec ce livre, c'est très ambitieux. Nous couvrons de longs siècles et nous couvrons le monde dans sa totalité. Alors, il y a deux façons de répondre à votre question qui correspondent à deux façons de travailler. D'une part, il y a beaucoup de renseignements, ou en tout cas d'informations ouvertes pour évoquer les périodes les plus récentes.
1: Qu'est-ce qu'on appelle une information ouverte ?
3: Alors, une information ouverte, c'est une information qui n'est pas protégée par un dispositif technique ou juridique. Alors, c'est une information qui n'est pas classifiée ou c'est une information qui n'est pas détenue dans un coffre-fort, pour être très précis. Donc l'information ouverte, elle est abondamment disponible pour évoquer les périodes les plus récentes. Il y a dans les démocraties toute une expertise parlementaire qui est rendue publique et qui est du plus grand intérêt. Et puis il y a aussi, mon co-auteur et moi-même, nous avons été, avant d'être professeur de sciences politiques, des historiens. Et nous avons travaillé sur beaucoup d'archives, des archives qui ont été un temps fermées et qui se sont ouvertes. Et nous avons travaillé sur des archives qui ont été aux États-Unis, en Grande-Bretagne ou en France, qui ont été déclassifiées.
1: Voilà, alors, déclassifiées sur des calendriers qui peuvent varier d'un pays à l'autre, mais c'est de quel ordre ?
3: Alors là-dessus, il y a une très grande différence entre les pays. Le mieux-disant, en quelque sorte, sont les États-Unis, où... les archives publiques, y compris certaines archives sensibles, notamment certaines archives de services de renseignement, sont rendues disponibles 25 à 30 ans après les faits. Ensuite vient le cas de la France, où la législation est un petit peu compliquée à expliquer brièvement, mais où les archives publiques sont rendues publiques après un délai de 50 ans, mais il y a une sécurité supplémentaire pour les archives publiques qui sont classifiées, où là, il n'y a pas de durée limitée de protection. C'est une durée souvent illimitée, ce qui pose d'ailleurs un problème juridique important. Et enfin, vient le cas britannique, par exemple, où là, la culture du secret est extrêmement puissante et l'accessibilité aux archives des services de renseignement est beaucoup plus compliquée, y compris pour des époques anciennes. Et donc, de ce point de vue, il faut utiliser des mémoires, il faut utiliser de l'information ouverte pour compléter l'absence d'accès ou l'incapacité à accéder à des archives qui n'ont pas encore été déclassifiées.
1: Sébastien Yves Laurent, quel est le rôle des crises politiques ou des crises internationales pour le renseignement et l'espionnage ?
3: Ces crises sont majeures. Et s'il fallait être très bref, on peut dire que à partir de leur création sous une forme moderne, entre 1850 et 1910, à partir de cette époque-là, les services n'évoluent que par les crises. Partant de basses eaux, partant de calme politique national ou international, ces services sont des bureaucraties qui sont comme les autres bureaucraties publiques, peu ouvertes au changement. En revanche, on observe que ces bureaucraties sont très adaptables aux temps de crise. Alors, souvent un peu après, parfois à l'occasion d'une crise, parfois un tout petit peu avant. En tout cas, cet ouvrage est rythmé par des crises, parfois de faible ampleur, une crise nationale, parfois de très grande ampleur, une guerre mondiale, qui sont des moments majeurs d'évolution de ces institutions modernes du renseignement.
1: Est-ce que vous pouvez nous donner un exemple ?
3: Eh bien, c'est le cas des guerres mondiales. Je vais prendre deux exemples. Le cas de la Première Guerre mondiale, où les services de renseignement connaissent une augmentation majeure des effectifs, connaissent une localisation dans les structurations militaires de plus en plus élevée auprès du chef d'état-major, ont des moyens humains et financiers qui se sont fortement accrus, qui n'a rien à voir. Par exemple, le service de renseignement de l'armée française d'avant la Première Guerre mondiale, c'est le service de renseignement, pas le deuxième bureau, c'est une petite vingtaine d'effectifs. Oui.
1: On se croirait dans une sous-préfecture.
3: Eh bien, on est un peu dans une sous-préfecture. Et en revanche, ça passe à quelques centaines d'effectifs pendant la Première Guerre mondiale. Autre exemple d'adaptation qui n'est pas remarqué, c'est encore le cas des États-Unis. Les États-Unis entrent en guerre sans service de renseignement stratégique. Ça commence par une surprise et une défaite du renseignement, puisqu'ils n'ont pas vu venir l'attaque japonaise. Ils n'ont pas de service de renseignement. Et il a fallu attendre l'été 42, 6 mois après l'attaque japonaise dans le Pacifique américain, pour que le président des États-Unis, Roosevelt, dote son pays, qui était en guerre donc depuis 6 mois, d'un service de renseignement stratégique qui s'appelle l'Office of Strategic Services. Et donc ça montre que là, il y a une adaptation dans la guerre.
1: Donc, les Américains sont partis de zéro.
3: Américains sont partis de zéro.
1: C'est extraordinaire. Est-ce qu'ils se sont inspirés des pratiques britanniques avec lesquelles il y a une proximité linguistique déjà ?
3: Alors, partiellement, ils se sont inspirés des pratiques britanniques en matière, par exemple, de protection de l'information. Mais ça commence avant la Première Guerre mondiale, parce qu'ils n'ont pas de service de renseignement au sens moderne du terme, mais ils ont des informations protégées. Ils s'inspirent aussi grandement, très grandement, et ça a des effets majeurs aujourd'hui, du rapport des services britanniques à la technologie en matière de déchiffrement. Hein, la fondation de ce qu'on appelle la National Security Agency, la NSA aujourd'hui, qui procède à des écoutes dans le monde entier, c'est en grande partie dû à des accords de coopération signés en 43 et 44 entre la Grande-Bretagne et les États-Unis. Donc il y a une inspiration pour cela, mais la CIA, l'agence de renseignement américaine, qui naît en 47-49, est tout à fait différente du MI6. Parce que ce n'est pas une administration comme le MI6. Elle est rattachée, on l'oublie, hein. C'est une agence qui est rattachée directement au président. Elle ne dépend d'aucun ministère. La CIA, c'est vraiment l'agence, elle a été pensée comme ça en 1949, c'est l'agence de renseignement du président. C'est différent dans les autres pays.
1: Les périodes de crise sont-elles aussi des moments où ce qu'on appelle la politisation du renseignement s'accentue ?
3: Alors, c'est un point très important et nous avons tourné autour de cet enjeu important, Pierre Berluise, depuis le début de l'émission. Vous évoquiez tout à l'heure la question de la prise en compte ou de la non-prise en compte du renseignement par les décideurs politiques. Il peut y avoir une réticence psychologique, pour les raisons que nous avons évoquées, pour un décideur à prendre en compte le renseignement qu'on lui procure. Mais il peut y avoir aussi des effets de politisation. Et là, les effets de politisation sont très nombreux. Alors, il n'y a pas spécifiquement de politisation au moment des crises. L'exposition, la sensibilité du renseignement à la politisation, elle est permanente. Parce que cela peut être aussi un renseignement, par exemple, dans la France de la 4e République, il y avait un renseignement politique sur les partis politiques et sur les syndicats. Et le renseignement qui parvenait au président du Conseil était souvent très fortement politisé. Ce qu'on observe, c'est que dans certaines circonstances, les services de renseignement eux-mêmes politisent le renseignement qu'ils fournissent à l'autorité politique. Alors que c'est vraiment la faute contre l'esprit. C'est la faute qu'il ne faut surtout pas faire, puisque, encore une fois, le renseignement est pensé comme une institution de clarification de la réalité, hein, selon la définition d'un général israélien qui me paraît intéressante, et qu'il ne faut en aucun cas le biaiser et surtout pas le politiser.
1: Eh bien, en matière de clarification, Sébastien Yves Laurent, pour en savoir plus, le mieux, c'est de lire votre ouvrage, co-signé avec Peter Jackson et Boris Delagenière, « L'essor du renseignement moderne, une histoire mondiale de l'espionnage », aux éditions Nouveau Monde Éditions. Pour en savoir plus, Sébastien Yves Laurent, à propos de renseignement, y aurait-il une autre ressource que vous pourriez nous conseiller ?
3: Oui, avec grand plaisir. Nous avons créé avec quelques collègues et amis une revue qui s'appelle « Études françaises de renseignement et de cyber », qui est une revue éditée par les presses universitaires de France, revue papier et en ligne que l'on peut trouver sur le portail CAIRN, C-A-I-R-N. Et il y a là le cinquième numéro qui vient de paraître.
1: Merci Sébastien Yves Laurent. Un grand merci également à nos deux réalisateurs, Alexandre Lambert et Guillaume Nougaret. Planisphère recevait Sébastien Yves Laurent, professeur de sciences politiques à Sciences Po Saint-Germain-en-Laye, co-auteur de « L'essor du renseignement moderne, une histoire mondiale de l'espionnage » aux éditions Nouveau Monde Éditions. Chères auditrices, chers auditeurs, merci de votre fidélité. Pensez à partager le podcast, c'est fait pour. À la semaine prochaine pour une nouvelle émission de Planisphère.

Merci d'être à l'écoute du programme de la nuit de Radio Arc-en-Ciel. Vous étiez à l'écoute du magazine Planisphère, émission de géopolitique présentée par Hugo Billard et Pierre Verluise. Poursuivons en musique jusqu'à 4 heures, où je vous proposerai un rendez-vous spirituel avec le magazine La Bible nous parle, présenté par Madeleine Vatel.